Vous êtes toujours sur Radio Cause Commune 93.1 FM, c'est votre émission Saturday Night Fresher. Et on s'écoute un peu de dub dans ces vacances de 2020, en espérant que vous allez toujours bien. On s'écoute la version Hideo Jack.

Alpha Blondy sur Cause Commune 93.1 FM, morceau Brigadier Sabadi. Vous êtes toujours à l'écoute du Saturday Night Fresher et on va continuer notre session un peu dub avec le morceau Seeing is Believing de Carl Gibbs.

Toujours sur Radio Cause Commune 93.1 FM, on continue notre petit voyage à travers le merveilleux monde de la dub. Et on fait cette série tranquille d'été avec l'émission Saturday Fresher. Il nous reste à peu près une vingtaine de minutes ensemble et de voyage. Et j'espère que vous passez un bon moment et une agréable soirée.

Le morceau Telling Dub, extrait de la compilation Dub du groupe Senzile, la compilation qui s'appelle Modus Vivendi. On va toucher à la fin de cette émission Saturated Fresher, cet instant spécial un peu musique Dub, cet instant voyage que l'on a passé ensemble. On se retrouve la semaine prochaine pour la continuité de ces petits playlists, petits instants mix tranquilles durant tout l'été. Tous les samedis à 22h sur Cause Commune 93.1 FM. On va se quitter sur un dernier morceau du grand Black Uhuru, Guess Who's Coming to Dinner, une véritable classique, un classique dans le milieu un peu reggae dub. Peut-être qu'on aura le temps de s'écouter un dernier truc avant. En attendant, du coup, je vous souhaite un bon samedi soir et une bonne semaine et de bonnes vacances si c'est le cas, et j'ai hâte de vous retrouver dès la semaine prochaine pour une nouvelle émission du Saturday Night Fresher.

0: Et voilà, c'était Birthday Party de Moon Pussy, dont le noise rock à tendance sludge hardcore est une totale réussite à mon goût. Mais c'est également l'avis de nos saillons critiques, à commencer par Héloïse, dont je ne peux douter qu'elle en dise du bien, n'est-il pas ?
1: Absolument. Alors Moon Pussy est un trio de noise rock, tu l'as dit Guillaume, composé de Chrissy Queller au chant et à la basse, d'Ethan Han à la guitare et de Corey Hager à la batterie, qui sont originaires de Denver, ancienne ville minière et capitale du Colorado située au pied des Rocheuses, dont les spécialités sont les brasseries et les dinosaures. En bref, un terrain de jeu propice à l'émergence d'un groupe de punk. Après Band Meeting en 2019, Moon Pussy, album éponyme en 2020 et Death Is Coming en 2024, le groupe revient avec un quatrième album, At The Pace Of Outrage, que l'on pourrait traduire par Au rythme de l'indignation, paru en avril dernier auprès du label The Ghost Is Clear Records. Et l'on imagine aisément combien dans une Amérique dominée par la figure d'un mégalomane psychotique ultra-libéral, il peut y en avoir de l'indignation à revendre. Celle-ci est au cœur de cet album, dont elle constitue même la marque de fabrique. Il débute ainsi tout en tension, un grand renfort de riff noise campé sur une section rythmique frénétique et les beuglements de la section vocale pour se poursuivre comme une transe, voire une déflagration. C'est là, à mon sens, toute la force de ce disque qui allie à la fois des sonorités noise furieuses dans leur dissonance, explorant toutes les potentialités de la palette sonore noise punk, à une voix féminine envoûtante, beuglant souvent, celle de Chrissy Pueller, dont la puissance vocale dévoile toutes ses potentialités sur des titres comme Birthday Party que l'on vient d'écouter, mais aussi Trinkets, et est proprement hallucinante. Il en résulte une musique nerveuse qui donne immédiatement envie de se tortiller et qui pour ma main par même mis une petite claque, je trouve que ce disque est un bijou.
0: Même avis de la part de Cédric.
2: Alors, est-ce que je fais moi aussi partie de la secte Moon Pussy? Bah oui, c'est une noise ou un noise assez innovant, répétitif, pas poseur, ce qui n'est pas toujours le cas dans la noise. Très énergique, avec une chanteuse à la voix punk tranchée qui vient ponctuer un son plus lourd. Et l'alliance fait mouche, notamment, je suis d'accord avec toi Héloïse, le titre Birthday Party est vraiment excellent. Et de même, j'ai bien aimé aussi Radium, par exemple. Alors la chanteuse et bassiste, donc Chrissy Queller, était vraiment au cœur de l'affaire. Alors c'est toujours une femme à la basse, ou disons que quand il y a une femme dans un groupe, elle est toujours à la basse, c'est toujours un peu un mystère. Comme dans Sonic Youth, Pixies, Black Flag ou Talking Heads, pour prendre un groupe qu'adore Mathieu. Alors c'est un album rugueux, hein, à la lame aiguisée, avec des moments où l'on sombre complètement, comme sur le très inspiré Leech. Il y a des petites expérimentations de production, mais qui restent assez discrètes pour ne pas venir polluer l'ensemble du propos. Alors on les associe souvent au son de Jesus Lizards ou de Metz. Moi je trouve que c'est assez proche de Bobby Lee's, hein, qu'on avait chroniqué leur excellent album Bellevue il y a quelques années. Ils en annoncent un nouveau, alors j'attends ça avec impatience et j'espère qu'on va le chroniquer ici. Alors le seul petit contrepoint comme sur cet album, c'est la pochette psychédélique avec ses petites fleurs, qui est assez loin du reste de l'album, qui est vraiment excellent. Donc une émission qui attaque fort, un album qui va m'accompagner un petit moment.
0: Ah là là, je crains qu'on soit tous conquis par ce disque, puisque maintenant c'est le tour de Mathieu d'en dire du bien, je crois.
3: Alors, on verra.
0: Merci. Sois fidèle à ta réputation.
3: Oui, c'est ça. On va pas non plus commencer à tous être d'accord. Ça ressemblerait plus rien à cette émission. Alors, en fait, moi, à l'écoute de cet album, en première approximation, je me dis, ouais, ça fait un peu Sonic Youth, on a un poil plus hurlé. C'est sans doute le côté post-hardcore qui se rajoute au noise, qui est bien audible. Et je dois avouer que j'étais pas vraiment convaincu à la première écoute, alors un peu en diagonale, j'aime bien faire ça en fait, j'écoute les albums assez rapidement pour avoir une petite idée, et puis après je me replanche vraiment dedans. Donc la première fois je me suis dit bon, voilà, celui-là je n'avais pas aimé, et puis en fait, même si le groupe est originaire de Denver et pas de Stockholm, la multiplication des écoutes m'a permis d'avoir une appréciation croissante de la chose. Je pense que je suis... je suis tombé en otage volontairement.
0: C'est quoi le rapport entre Stockholm et Nuremberg?
3: Le syndrome de Stockholm. Voilà, merci Héloïse quand même. Je dois avouer aussi, parfois, sur certains morceaux, j'entends du Queen Adrina dans cet album. C'était pour moi une sacrée référence à une époque, dans les années 2000. Et donc, contrairement à tout ce que je pouvais supposer à la première écoute, je valide cet album.
0: Très bien, très bien. Et donc, on va terminer avec
3: avec Nina.
0: Avec Nina, pardon. Ton tour, vas-y.
4: Moi, je valide aussi, comme tout le monde. J'ai eu un gros coup de cœur pour ce projet, qui est situé à l'intersection entre noise, doom, sludge et metal. Déjà, en théorie, c'est un cocktail qui a tout pour me plaire, et je dois dire que j'étais loin d'être déçue. Cet album a surtout su réveiller mon côté geek de la composition. Je trouve que les instrus sont vraiment brillantes. Il y a beaucoup de transitions audacieuses et de parties tout aussi créatives et hypnotisantes les unes que les autres. Et mention spéciale au batteur, dont je trouve le jeu hyper captivant, mais aussi je salue l'ensemble du travail des musiciens de Moon Pussy, qui réussissent à obtenir une telle musicalité avec le format trio qu'on pourrait penser limitant, et en fait pas du tout. Bref, At the Pace of Outrage, c'est une excellente surprise que je valide à 100%.
0: Ouais, je me joins à vous pour terminer, avant de lancer le dernier morceau. Moi, ça m'a fait penser au côté, une sorte de mélange entre Dogface Thurman, ceux qui s'en souviennent, et Jesus Lydard. Hein. C'est vraiment un combo très bizarre, mais vraiment très réussi. Donc, tout le monde l'adore. Donc, on va réécouter un dernier morceau, You Can Ace, par Moon Pussy.

Et voilà, c'était You Can Nails par Moon Pussy. Et on enchaîne de suite avec Hot Face, encore un trio, mais de Londres cette fois, dont Nina nous a choisi le morceau, que dis-je, le tube Pink Liquor.

0: Oh là là, quel morceau! C'était donc Pink Liquor avec The Hot Face, dont le psych-punk, comme ils le prénomment eux-mêmes, débridé, hyper efficace, et une réussite d'un bout à l'autre de l'album. L'autre Padawan sera-t-elle du même avis, hein? Que peux-tu nous dire de cet album, Nina?
1: Hot Face, c'est un groupe qui se présente comme un trio garage punk originaire du sud-est de Londres. Le groupe a été formé post-Covid lors d'une jam dans un pub dans la banlieue londonienne. Et c'est donc début 2026 que Hot Face sort son premier album intitulé Automated Response. C'est suite à un concert chaotique lors d'un festival à Rotterdam que le producteur Dan Carey leur a proposé le défi d'enregistrer un album en une journée. C'est ainsi que l'album a été enregistré au mythique studio londonien Abbey Road en 3 prises live devant un public de 20 personnes. Et on sent en effet l'énergie et le côté spontané de la prise live avec son lot de chaos sonore et d'inexactitudes discrètes qui donnent du charme à l'ensemble. Au-delà du garage punk duquel se réclament les musiciens de Hot Face, on retrouve dans Automated Response des genres finalement assez variés, allant de l'indie rock au post-punk en passant par la surf punk. Et pour cause, en termes d'influence, on pense tour à tour aux Dead Kennedys, aux Hives, à Ty Segall, à Interpol, à Deeds ou à Fiddler. Autant dire que personnellement, ça m'a rappelé tous mes groupes préférés et ça m'a rappelé d'où je viens en termes de musique. Mais malgré tout, malgré ce groupe qui a tout sur papier pour me séduire, la magie a pas opéré tant que ça. Ça manque peut-être un peu d'identité et de réels morceaux qui sortent du lot et qui restent dans la tête, même s'il y a de super morceaux comme Pink Liquor qu'on vient d'écouter, Cavern Killer, Sins ou Red Fuzz. Pour moi, il manque la petite étincelle qui permettrait à Hot Face d'être digne de ses influences. Mais toutefois, n'oublions pas qu'il s'agit de leur premier album et que le groupe aura tout le temps d'affiner et d'affirmer son identité. Bref, Automated Response est un bon album de rock garage qui saura satisfaire les fans du genre sans pour autant le révolutionner.
0: Et Louise ?
2: Bien, je dois dire que j'ai été assez impressionnée par ce disque dont l'écoute relève tout autant de l'expérience que de la performance, puisque Nina l'a souligné, mais cela a tout de même été enregistré en un seul jour au mythique studio Abbey Road. Et il en résulte une sorte d'urgence qui infuse tout l'album, exécuté pied au plancher avec une dextérité impeccable et parfois une simplicité assez déconcertante. Mais ce qui m'a surtout séduite, c'est la capacité du trio à tirer un maximum de bruit avec le minimum d'instruments, à l'image du déferlement rythmique du morceau Defenestration qui ouvre le disque, ses riffs dévastateurs et son groove irrésistible comme sur les morceaux que dis-je tube Pink Liquor qu'on a écouté ou encore Red Fuzz. Il en résulte un album exaltant et survolté. Je trouve que c'est la bande son parfaite pour l'arrivée des beaux jours, les apéros entre potes et les roses épicées.
0: En belle aussi, Cédric.

0: Bah écoute, un disque qui commence par un bon gros Larsen, c'est toujours de bon augure. Hein. Et j'ai pas été déçu par l'album, je suis d'accord avec Nina, c'est un peu fourre-tout. Bon, avec des titres très punk hein, sur l'ensemble, notamment Liar ou Bubble Pin. Mais c'est vrai qu'il y a un peu de tout. Il y a du rock fin 60s, début 70s, avec les meilleurs moments des Who et des Stones. Si, il y a des meilleurs moments des Stones.
1: Oui, le premier album en fait.
2: Trois, quatre premiers sont vraiment très bons.
0: Alors, avec des titres plus souvent de tonalité 90s, voire légèrement reggae indie. Bon, légèrement, hein, sur Science par exemple. Et alors, je vais quand même regretter parfois un peu de solo guitare qu'on va dire superflu, hein, comme tous les solos de guitare, notamment sur Cavern Killer. Mais ça dure pas très longtemps. Globalement, c'est une sorte de revisite de la discographie rock depuis ses débuts. On a l'impression qu'ils savent tout faire, tout jouer, sans sombrer dans le revival. C'est un disque bien fait, des voix qui sonnent bien, une rythmique contrôlée et envolée, des riffs qui emmènent tout ce beau monde. Si tu restes insensible à Red Fuzz, par exemple, c'est que t'es mort, hein, ou que tu t'appelles Michael Schumacher. Alors cet album, c'était enregistré dans l'urgence. Il y a un petit côté footrack, notamment on peut le voir aussi sur le clip. Mais on peut ressentir aussi ce côté assez direct, mais c'est assez maîtrisé. Je trouve que si on avait bien commencé cette émission, on la continue sur la lancée. Très bon album.
2: Eh oui, je pense aussi. Mathieu, à ton tour.
1: Ouais, à mon tour. Donc voilà, Nina l'a expliqué, hein, c'est un album qui a été enregistré un peu sous une forme de pari, pris avec Dan Carey. Alors moi je me dis, aller enregistrer devant 20 personnes à Abbey Road, ça sert à rien, ils auraient dû l'enregistrer à la Pointe Lafayette. Il y aurait eu quand même une autre énergie. Mais bon, ça, je pense qu'ils n'y ont pas pensé. Mais le message est passé, au moins. Moi j'ai confiance pour l'avenir. Donc voilà, cet album, pour moi, il est globalement plutôt réussi, même si effectivement le son du groupe est quand même semblable à des milliers d'autres, ça c'est sûr. C'est frais, c'est sautillant, moi je trouve que c'est moins londonien qu'australien en fait au niveau de la sonorité, et il y a parfois un léger aspect psyché mais beaucoup moins qu'annoncé, ce qui moi me convient parfaitement. Après, je dois avouer que je pense que je serais capable d'aller voir le groupe sur scène, mais il faudrait pas que le tarif soit trop élevé non plus, parce que pour moi, c'est jusqu'à présent, c'est un coup d'essai, mais c'est pas encore un coup de maître.
2: D'accord, bah, je vais essayer de compléter un petit peu en disant que en fait, moi, je vous trouve pas assez enthousiaste. Moi, je le trouve vraiment super bien fichu, riche à profusion, mêlant les genres, talentueux d'un bout à l'autre. On passe d'un titre à l'autre, et surtout dans les titres, il y a énormément de changements de rythme ou de style. On passe du psy-punk, pardon, j'ai mal à le dire, au lo-fi, de l'indie au garage. C'est hyper enlevé. Et comme si les gars, en fait, étaient aussi talentueux et créatifs que des gars comme Jay Retard ou Ty Segall, mais en faisant du punk. C'est vraiment ça, comme ça que je l'ai pris. Et pour moi, ça a été une très belle découverte qui a été produite et sortie à 300 exemplaires uniquement. Autant dire que, il n'y en a plus. Il n'y a plus un LP à vendre, c'est sold out depuis bien longtemps. Et avis que ils vont, on va encore reparler d'eux dans les prochains mois et années qui viennent. Voilà, on écoute un dernier morceau qui s'intitule Cavern Killer.

Ah là là là là, c'était bien. Alors, c'était Cavern Killer de Hot Face. Et maintenant, je me tourne vers un Mathieu transi par l'émotion en vous annonçant le groupe qui est suivant. En effet, Mathieu attendait depuis 45 ans. Le voici enfin, le nouvel album des Swell Maps, C21, avec ce premier extrait, A Morning Star.

0: Voilà, c'était les Swell Maps. Birmingham n'a pas seulement été la terre d'élection de Black Sabbath, les pionniers du heavy metal, la cité des Midlands fut aussi celle d'une autre formation précurseuse, Swell Maps. Le groupe, formé en 1972, jouait en effet du post-punk avant même que le punk existe. La sortie de leur nouvel album, C21, est un événement parmi les happy few qui les chérissent, comme Mathieu, qui après 45 ans de vain espoir, a enfin pu entendre de vrais nouveaux morceaux de ce groupe, culte s'il en est. Ma question est simple, Mathieu. Le plaisir offert par cet album est-il à la hauteur de l'attente?
1: Oui. Voilà, suivant. Oui, alors je dis oui parce que c'est moi qui ai choisi l'album et je ne l'ai pas regretté. Et là, je vais un peu remonter le temps, histoire parce que on a du temps et les petits jeunes qui connaissaient pas, il faut les éduquer un petit peu. Donc voilà, Swell Maps, comme tu l'as dit, c'est un groupe qui a d'abord existé entre 1972 et 1980 avec les deux frères Godfrey, donc surnom Nicky Sudden et Epic Soundtrax. Nicky Sudden qui ensuite a fait une carrière solo richissime, non pas qu'il soit fait des couilles en or, hein, loin de là, mais tous les albums qu'il a fait ça a été très intéressant. Et Epic Soundtrax, il a fait aussi pas mal de choses, et entre autres il a joué avec Crime and the City Solution, qui est aussi un groupe mythique selon moi. Nicky Sudden, lui, il est décédé en 2006. Epic Soundtrax est décédé en 1997. Mais c'est le groupe, c'était quasiment un collectif. Il y avait pas mal d'autres musiciens, dont Joe Head. Et en 2021, Joe Head a récupéré les musiciens d'origine, survivants, évidemment, sans les deux frères, sous le nom Swell Maps C21, donc du 21e siècle, Century 21, pour reprendre des morceaux d'origine qui étaient pas sortis, qui étaient restés à l'état de maquette, et puis il y en a un EP qui est sorti, et le groupe a fait quelques concerts. Moi, je les ai vus au Sonic Protest 2023. C'était à l'Échangeur à Bagnolet, et il faut avouer que c'était quand même assez pitoyable. C'était vraiment une énorme déception. Donc je me suis dit, voilà, ça va s'arrêter là. Et puis, en fait, Joe Head, il s'est pas démonté. Il a pris d'autres musiciens, des musiciens qui s'étaient pas arrêtés depuis 1980 en fait, dont un qui avait joué avec lui dans TV Personalities. Il a pris aussi, il apparaît sur deux morceaux de cet album, un Luke Haynes, le membre fondateur de The Otters, Better Mind Off ou Black Box Recorders. Black Box Recorders qui sera d'ailleurs en septembre au Supersonic Records, hein, qui se reforme après 15 années de non-vie, et moi j'y serai évidemment. Et donc Joe Head, il a dit j'abandonne le suffixe C21, je reprends le nom Swell Maps parce que il y a autant droit que les autres musiciens. Et il dit j'assume et on va faire des nouveaux morceaux. Et donc fin 2025, cette nouvelle formule avec pas mal de nouveaux musiciens, elle a plutôt renversé l'Élysée Montmartre en première partie de Hugh Cornwell et des Minable Chameleons, c'est un euphémisme, en interprétant pas mal de titres qui étaient tirés de ce nouvel album C21, et dont certains titres avaient été préparés par soit Nicky Sudden, soit Epic Soundtrax. Donc il y a quand même une continuité entre la première période du groupe et la période actuelle. La grosse différence entre les deux périodes, c'est que le son de cet album, il est quand même bien plus propre que ne pouvaient l'être les enregistrements de l'époque. Alors musicalement, on reste quand même entre le proto-punk d'origine et le post-punk qui est pas forcément daté, à mon sens en tout cas. Moi ça me parle. Alors je pourrais comprendre que les plus jeunes générations n'adhèrent pas, mais en tout cas je vous laisse prendre la suite. Potentiellement vous allez massacrer cet album. Je suis responsable de la sélection, j'assume. Moi je l'ai adoré.
0: Ah, alors attention, Héloïse. J'ai cru comprendre que tu avais quelques réticences à l'écoute de cet album.
2: Réticence, c'est bien le mot. C21, pour moi, c'est un peu du post-punk de vieux. C'est une voix à l'intonation rugueuse, voire caverneuse, qui m'a rappelé un style musical que je déteste, la country. Un tempo mou sur lequel se déploient des sonorités convenues, des riffs de guitare attendus et des pointes de synthé, mais carrément insupportables. En bref, un album qui sent un peu la naphtaline et les années 80, la bande-son parfaite pour les pattes des post-punk rockers, style dont le groupe est le précurseur. J'ai pu lire qu'ils s'étaient séparés dans les années 80, et bien à l'écoute de C21, on se dit que la reformation chez les groupes de rock, c'est un peu comme Glucksmann et Attal en politique, pas forcément une bonne idée.
0: Oulala.
1: Ouais, alors on va se retrouver sur le parking à la sortie.
0: Bon, Cédric, tu les rattrapes quand même.
3: Oui, bah évidemment, ça, tout ce beau monde a un peu vieilli ou est un peu mort, hein. Mais ça change pas mal hein, par rapport au début. La nouvelle voix est moins mordante, c'est plus apaisé, plus classique. Mais qu'est-ce que c'est bien cet album de mon point de vue. Alors, il y a un petit côté Marc Lanegal de Blues Funeral. J'avais aussi noté qu'il y avait un petit côté Daniel Dark accéléré. Je sais pas pourquoi j'ai écrit ça finalement. Quand j'ai écouté la semaine dernière, c'était ça qui m'était venu. L'ensemble est assez mélodieux tout en étant âpre. Hein, notamment des petits cris de corbeau comme ça qui viennent apporter un petit côté morbide. Mais à quelques moments, c'est plus furieux. Il faut dire que l'aéropage a des heures de route dans différents groupes et sait y faire sans se tirer la bourre, ce qui est aussi assez appréciable. Tout ça est sobre, hein, comme la pochette, sans fioritures, sans effet de manche. Si je pense le titre Jelly Babies, par exemple, une vieille composition donc de Head et Sudden, qui est remise au goût du jour et qui mobilise la pianiste Lucie Rechtorva. 5 consonnes d'affilée, c'est pas évident hein, quand même. Et la chanteuse artiste Chloé Harrington est juste magnifique. Hein, elle rappellera le Nick Cave et Kylie Minogue en inversant les rôles ici. Et c'est un compliment pour moi. La balade nous guide sur des chemins nostalgiques de haut vol. Et pour celles qui préfèrent des titres plus nerveux, pas de souci, vous en trouverez pas mal sur cet album hyper réussi, notamment sur le titre qui suit From Red to Phones, par exemple, chanté parlé. Je trouve que pour une fois, la référence à The Fall n'est pas complètement usurpée. Il y a juste un titre qui m'a pas convaincu, c'est le curieux Safe de By The Words. Expérimental, et vraiment à bas les expérimentations. La seule exception à ça, c'est les premiers albums de Smell Maps, hein, où ils ont joué avec à peu près tous les objets possibles et imaginables, et ça fonctionnait plutôt bien. Donc un album à la fois hyper produit, mais rugueux et sincère. Je trouve l'art de bien vieillir dans le rock. Donc une émission qui continue toujours de manière parfaite.
0: Alors attention, on passe maintenant à Nina. Nina, vas-y, dis-nous ce que tu as à penser de ce groupe de 1972.
4: Eh ben, peut-être je suis un culte, mais je connaissais pas du tout Swell Maps. Enfin, même le nom me disait rien du tout. Du coup, j'ai écouté l'album hors contexte. Donc, comme je dis, je connaissais pas le projet, j'avais pas fait de recherche auparavant. Et je pense que c'était pas mal de se lancer dans l'écoute de cette manière-là. Car même si on sent qu'il s'agit d'une musique qui est traversée par différents courants, en fait, j'aurais pas deviné qu'il s'agissait d'un groupe aussi vieux et surtout d'un album dont les morceaux les plus anciens datent du début des années 80, comme le disait Mathieu. Certes, le côté rétro est très présent, mais je trouve que ça passe vraiment très bien. Enfin, c'est pas du tout poussiéreux. Il y a des morceaux vraiment de qualité comme From Head to Phones, comme Johnny Seven et Aurora qui clôturent l'album avec brio. Pour faire court, c'est anglais, c'est bruyant, et au vu de la qualité de C21, ça ne m'étonne pas que Swell Maps soit une influence clé de groupes comme Sonic Youth, Nirvana, Blur, et j'imagine les Pixies, parce que j'y ai pensé de nombreuses fois au fil de l'album. Oui, rien que ça, et après tout, on a les fans qu'on mérite.
1: Ouais, et je me permets d'ajouter, ils ont un tube, ou en tout cas qui était considéré à l'époque comme un tube, qui s'appelle Read About Seymour, qui était l'un des morceaux fétiches de John Peel aussi. Et celui-là, il a pas vraiment vieilli. N'hésite pas à l'écouter.
0: Voilà, et à propos de réécouter un morceau, on va en entendre un second, qui s'appelle Hack Utopia, Hack s'écrivant H-A-K. Tout de suite.
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Voilà, Swell Maps, Hack Utopia. Et maintenant, nous partons dans la capitale allemande avec un dernier album, celui de Schimmel Huber Berlin, qui nous sort Eisenmund, gueule de fer en allemand, dont Cédric nous a choisi Schattenriss.

0: Voilà, changement d'ambiance, hein, vous pouvez l'entendre, avec Chatterris par les Allemands Schimmel über Berlin, qu'on pourrait traduire par de la moisissure au-dessus de Berlin. Tout un programme que je prendrais volontiers pour une métaphore servant tout autant à illustrer la teneur lugubre de leur musique qu'une référence à nos périls actuels. Cet album s'y est bien à l'époque, je trouve, et un esprit aussi aware que Cédric y a forcément songé, je pense, en nous recommandant cet album. Cédric, que peux-tu nous en dire plus?
1: Oui, bah, Schimmel über Berlin, donc avec l'album Eisenmund. Pour ceux qui n'ont pas de parents profs ou de parents néo-nazis et qui n'ont donc pas fait allemand en deuxième langue, ça veut dire bouche de fer. Donc le groupe semble exister depuis 2020. On le retrouvait déjà sur une compile ADK, mais bon, ils n'ont rien produit depuis. Donc ici, il s'agit de leur premier album. De ce groupe donc qui nous vient de Berlin. Il y avait un petit indice dans le nom d'ailleurs, hein, un peu comme dans Nancy Sinatra par exemple, qui nous vient de Nancy. Et pourquoi pas. Et donc c'est un premier album, mais on y retrouve de vieilles connaissances, hein, de ce qui se fait mieux dans le post-punk allemand actuel, avec Christian Ramisch de Pigeon et Leak notamment. Lisa von Bielerbeck, qu'on retrouve notamment dans House, et Tillman Rexilius, qui joue dans pas mal de groupes. Tout ça est produit par le label Static Age, pardon, de Berlin. Super l'album, label, pardon, spécialisé en punk et post-punk. Qui vaut vraiment le détour, hein. Je pense notamment à Cosé Mueller par exemple, un électropunk qui dépote pas mal. C'est aussi produit par le label Bilo pour la cassette. Et oui, il y a des labels différents pour les différents supports. Je sais pas s'il y en a sur le CD-ROM, mais j'imagine qu'on pourrait y penser pour le futur. Et on peut retrouver les notes de pochette qui sont rédigées par Fiona Sangster de X-Mal Deutschland. Tout ça pour dire qu'en fait, ils regroupent pas mal de monde. Ça a l'air de former une petite communauté là-bas. Et le trou est produit par T-Rex. Pas le même, le nouveau T-Rex, qui produit aussi Pigeon, House, Leak, etc. Bon, évidemment, si on s'attend ici à du très lourd, on va être déçu. On est plutôt dans la subtilité, dans la froideur quelquefois, avec Weiss Phi par exemple comme titre. Une musique minimaliste et une voix parlée détachée. Plus souvent, c'est une envolée sèche et mélodique, à la fois portée par des audaces musicales jusque Schattenriss, je sais pas si on prononce comme ça, qu'on vient d'entendre, hein, dont le son fait penser un peu au Beru, surtout au début. Et Lisa von Bielerbeck réussit l'exploit de nous faire penser que l'allemand, c'est finalement joli et musical. Si on se laisse prendre au petit jeu, on est vite conquis par cet album mélancolique. Et décidément, j'ai envie de dire que cette émission, c'est vraiment un sans faute. J'espère que la semaine prochaine, on fera mieux. Oui, mais mon petit doigt me dit que, de fait, ce sera plus clivant.
0: Ah bon, tu crois ça? Bon, en tout cas, Nina, as-tu été plus sensible aussi à cet univers singulier de nos Allemands?
2: Tout à fait. Et quelle autre ville que Berlin aurait pu nous servir un tel post-punk gothico-industriel? De la qualité lo-fi au mixage vintage de l'album de Schimmel über Berlin, tout est réuni pour faire d'Eisenmund une œuvre digne de ses références. Alors, je suis pas experte en post-punk des années 80, mais avec cet album, on est quand même au cœur de ce mouvement, aux côtés de groupes comme X-Mal Deutschland et Suxi and the Banshees. Et malgré ses influences très 80s, Eisenmund ne sonne pas has-been. Il y a une touche de modernité que je saurais pas expliquer, qui repose peut-être dans certains sons de guitare ou dans la diction de la chanteuse. Enfin, je sais pas trop. Mais en tout cas, Schimmel über Berlin semble faire le pont entre le mal de vivre lié au contexte politique des années 80 et celui que nous connaissons aujourd'hui. C'est décidément pas un hasard si cette vague post-punk revient en force depuis quelques années.
0: Mathieu, à ton tour.
3: Oui, mais en fait, tu l'as dit, hein, Cédric, c'est chanté en allemand, chanté en allemand avec une voix féminine. Il y a un côté sombre, mais en fait, non, on n'est pas dans un décalcomanie de X-Mal Deutschland. Alors, les décalcomanies, Nina, c'est des trucs qu'on se collait sur les bras dans les années 80. Mais il n'y avait pas de décalcomanie X-Mal Deutschland. En tout cas, moi, j'en ai jamais eu. Donc, par rapport à X-Mal, c'est quand même un peu moins goth, c'est plus dansant, c'est plus rapide et tout simplement plus moderne. On n'est pas resté 40 ans en arrière. Qui est-ce qui a parlé de Swell Maps avant? Je sais pas. Bon. Alors ça veut pas dire que j'accroche pas. Au contraire, moi ça me convient tout à fait. Et tu l'as dit aussi, Cédric, le fait que le groupe soit très proche de Leak et d'autres groupes berlinois sont largement appréciables et est un plus évidemment. Et ça s'entend. Le son est quand même très très bon. Alors moi, à l'écoute de ce premier album, qu'est-ce que j'attends? J'attends des concerts en France et puis j'attends la suite parce que la Suisse est un peu loin d'ici. Désolé. J'attends la suite avec impatience.
0: Bon, on va passer à Héloïse. J'imagine que toi aussi, tu as bien accroché à ce disque.
4: Absolument. Eisenmund, dont l'inspiration tire également vers le post-punk des années 80, vous l'avez tous et toutes rappelé, est le contre-exemple parfait de l'album C21 du groupe Swell Maps que nous venons de chroniquer. Ici, point question de naphtaline, mais de l'allée des cosmonautes à Berlin qui parcourent les quartiers de Lichtenberg et Marzahn-Alsdorf, dont le passé socialiste et industriel se conjugue désormais à un présent alternatif et post-punk, se structurant notamment autour des studios d'enregistrement ADK, dont sont issus nombre de nouveaux groupes qui valent également le détour, tels que Neu ou encore Leak. L'album capture ainsi une ambiance post-punk faite de décadence urbaine et de barres d'immeubles pleines de gris, mêlant introspection et tradition minnesang, un style de poésie lyrique médiévale allemande. Il en résulte un mélange singulier de béton et de féerie qui est magnifié à mon sens par la superbe prestation vocale de Liv Bilorbeck, dont la voix oscille entre détachement et désespoir, rêve surréaliste et détachement total. J'ai trouvé que c'est une vraie réussite.
0: Ouais, bah je partage l'avis du reste de l'équipe. Hein. Cette référence à Ich weiß Deutschland, d'ailleurs, qu'ils mettent dans leur hashtag de leur bandcamp, est une évidence, mais ils vont au-delà de ça. Et le groupe sonne moins brut, plus doux que les anciens de la ville. Mais l'album est vraiment très, très agréable à entendre. Et oui, on va tous le recommander. On le recommande tous plutôt. Et on vous propose d'ailleurs d'en entendre un deuxième extrait.
3: Attends, juste, on parle de X-Mal Deutschland. Il y a eu la réédition de toutes les Pill Sessions de X-Mal Deutschland qui est sorti il y a 15 jours, je crois. Donc,
0: moi, je l'ai pas vu passer.
3: Donc, faut pas hésiter à jeter une oreille dessus. Surtout, ça permettra de comparer avec Schimmel et Über Berlin, de montrer les différences et quelques sonorités un peu. Quelques accointances quand même.
0: Ouais, parce que ceux qui ne connaissent pas Ich weiß Deutschland, ils ont créé presque un style à eux-mêmes en soi. Donc c'est vraiment un groupe des années 80, du début des années 80, qui a été marquant pour ceux qui ont pu le découvrir assez tôt.
3: Particulièrement les trois premiers albums.
0: Ouais. Et voilà, ils ont apporté un style. Et c'est pas donné à tout le monde. Et donc voilà, comment il s'appelle, Schimmel Über Berlin s'inscrit vraiment dans cette filiation. Mais aujourd'hui, ils innovent un peu. Et donc c'est ça qui fait leur qualité. Voilà, on écoute Typhoon pour terminer l'émission avec ce deuxième morceau.

0: On approche, Chico. Attention, enclenche les rétrofusées.
1: Et voilà, c'était donc la 75e émission de Tête à Poum. Je remercie toute l'équipe et vous nous donne rendez-vous la semaine prochaine pour un nouveau rendez-vous sur Radio Cause Commune 93.1 sur la bande FM.

0: est le dimanche, allez, combien ? 28 juin 2026. Et on a commencé cette émission avec une colossale finesse, mais d'actualité.
1: Bah oui.
0: Hein, puisque c'était un morceau d'Edouard Nenet et les Princes de Bretagne qui étaient en avance sur leur temps.
1: Bah ouais. Quoi ? C'était en quelle année ? Je sais même plus. Cet album. Bon, c'était un dîner presque parfait. C'était le nom de l'album. Voilà, sorti principalement chez Crash Disc.
0: Ouais,
1: quelques années quoi.
0: Ouais, quand Crash Disc sortait des albums. Et c'était le morceau Sudation Anale.
1: Sudation Anale.
0: Voilà. On va pas. Non.
1: Non.
0: On va rien dire. C'est bon.
1: Si. Parce que
0: 2013. Ah ben ça fait pas si longtemps que ça finalement. Ça fait 13 ans.
1: Ouais, quand même.
0: Ben oui, quand même.
1: Tu sais à quoi ils jouaient beaucoup à cette époque-là, parce que Marsu, tout ça, enfin Crash Disc, ils se réunissent souvent autour d'une table le mardi et ils jouent à des jeux de société ensemble. Mais là, c'est un jeu solitaire, je parle. Donc celui qui trouve le jeu à quoi ils jouaient à ce moment-là, et ben il nous envoie un petit message et on lui envoie, ben, je sais pas, un disque au hasard qu'on pioche dans nos réserves.
0: Ouais, on fait ça. Et on peut dire que le jeu, c'est en lien avec le titre du morceau.
1: Oui, allez, bien sûr, hein, Sudation Anale.
0: Voilà, mais on n'aide personne.
1: Non.
0: Voilà, on a fini de rigoler. Ouais. Maintenant, on passe aux choses sérieuses, parce que on a des vrais invités et ils sont là pour un événement sérieux, puisque on reçoit Olivier et Flaco qui vont nous parler du festival qui aura lieu le week-end prochain au Chakirail. Bonjour Olivier.
2: Bonjour.
0: Bonjour Flaco.
3: Bonjour.
0: Alors un mini festival punk, ça c'est le surnom, le nom officiel du festival. Est-ce qu'il y en a un?
2: Punk sans frontières.
0: Festival punk sans frontières.
2: Punk à chat.
0: et donc voilà, le festival il a lieu le vendredi 3 et le samedi 4 juillet au Chakirail. Oui, tu es Bibi.
1: Non, absolument pas.
0: Non,
1: pas.
0: Si, il a lieu les 3 et 4.
1: Oui, okay.
0: faut pas revenir là-dessus. Juste avant d'aborder le festival en lui-même, pour ceux qui connaissent pas, c'est quoi le Chakirail? Question piège? Non, c'est pas une question piège. On en avait parlé avant.
3: Le Chakirail, c'est un lieu tenu par le collectif Curie Vavard qui gère des lieux depuis 20 ans maintenant dans le nord-est de Paris pour la problématique des espaces de travail, on va dire à vocation artistique, artisanale, etc. Du coup, c'est de proposer des ateliers de création les moins chers de Paris, hors squat, on va dire, à peu
0: oui,
3: près.
0: Oui, parce que, enfin, tu as dit, c'est un lieu qui est géré, c'est dans le cadre d'une convention avec la ville de Paris ou...
3: Pas du tout. C'est la SNCF.
0: C'est la SNCF, oui.
3: Le Chakirail, c'est la SNCF, et puis oui. Après, le collectif Curie Vavard a d'autres lieux avec des bailleurs différents. Il y a le mairie de Paris, il y a des bailleurs sociaux, il y a des... Ça dépend.
0: Oui, mais c'est effectivement quelque chose d'officiel.
4: Qui est renouvelable tous les 3 ans, là c'est tous les ans, c'est compliqué. Ça a été vraiment ouvert comme un squat au début, donc
1: ouais, c'est
4: vraiment
1: ça vient
4: pirate
1: de...
4: interdit.
1: Ouais.
4: Et après, ils ont réussi à trouver des feintes pour pouvoir le garder. L'idée de la SNCF, c'est qu'ils veulent s'en débarrasser, donc le vendre, et où ils ont été forts. Chacun, je dis eux pour l'instant, parce que moi je suis assez nouveau dans le collectif. Ouais. Ils ont réussi, grâce à faire un jardin, tout ça, à changer le plan d'urbanisme, quoi, le PLU. Du coup, c'est beaucoup plus dur de le vendre. Donc du coup, c'est plus compliqué de trouver des acheteurs, donc c'est une des manières de garder le lieu. Mais en gros, pour dire le lieu, il est assez gênant, parce qu'il est, comme son nom l'indique ou pas, il est long des rails. On n'a pas vraiment l'impression de, quand on passe devant, on le voit pas forcément, mais en fait.
1: Non, c'est assez discret, ouais.
4: Quand la porte s'ouvre, c'est assez génial. C'est un autre Paris, une autre époque, avec des gens très différents. Ça va quoi, de 20 ans à 75 ans, peut-être? Enfin, j'en sais rien, mais c'est quand même assez génial, là-dessus, dans la diversité et tout. Voilà.
1: Ouais, donc en fait, non, je reviens quand même, ça a commencé comme un squat, mais ce n'est plus un squat. Hein. Officiellement, ça a perdu ce terme.
3: Qu'est-ce que, je sais pas, c'est une grande question, ça c'est les, ouais. Les mots valises, ah, oui. Qu'est-ce que c'est un squat, ouais. Qu'est-ce que c'est un...
1: D'accord, c'est quoi, en discussion, c'est vous, chez vous, les choses comme ça
3: tous les non, nous on n'appelle pas ça, on n'appelle pas ça un squat, non, on appelle ça un lieu, quoi, enfin, un espace,
4: Ouais, voilà. Oui. Après, des fois légalisé, des fois pas, on va dire ça. Là, en gros, il y a un bail, tous les trois, là maintenant c'est que tous les ans. Et des fois, quand il n'est pas renouvelé, bah, pendant 2-3 ans, enfin 2-3 mois, on va dire qu'on est
0: légal. Oui, il y a un moment, on est un peu le cul entre deux chaises, quoi. Mais de manière générale, il n'y a pas le risque de se faire expulser du jour au lendemain, comme ça peut être, comme il y a des lieux, comme on a connu le tambour à vapeur, ou des lieux squattés, là, où, sans autorisation des propriétaires et sans arrangement.
3: Pas dire, vraiment, c'est pas en fait. C'est toujours pareil, les lieux, c'est... Là, il y en a 3 à Paris qui viennent de fermer, comme ça, qui sont le Sample, la Flèche d'Or et la station Gare des Mines, qui sont des beaux complètement différents, mais bon, pour l'air de rien, comme ça, ils viennent de fermer. Enfin, à l'heure actuelle, je crois que les lieux, quel que soit leur bail, à moins que les personnes aient acheté, ce qui est compliqué à Paris intramuros, on le sait bien, du coup, je pense qu'il n'y a plus d'histoire de... Enfin, la pérennisation, c'est compliqué, quoi. On est toujours sur un espèce de socle un peu instable pour rester dans les lieux, pour les ouvrir, etc., quoi.
4: Enfin, oui, non, c'est... Après, ce qui est vrai, c'est que, disons que là, on n'a plus l'autorisation, donc on peut être viré du jour au lendemain, mais c'est quand même peut-être plus compliqué parce qu'on est là depuis 15 ans. Qu'il y a une implantation dans le quartier, donc on espère qu'il y aura, voilà, mais oui, comme dit Flaco, c'est potentiellement possible d'être viré du jour au lendemain.
0: Enfin, okay. Je préfère cadrer histoire que...
4: Pour l'instant, on a en gros jusqu'en décembre, ils peuvent encore moins nous virer. Voilà. Mais, avant, on a eu des bails de 3 ans, là c'est que 1 an, donc on voit que c'est quand même de plus en plus chaud.
0: Oui, c'est restreint, et effectivement, c'est un lieu qui est vraiment implanté dans le quartier, hein, qui a une vocation à ne pas être un lieu fermé, réservé à certaines personnes, mais c'est plutôt l'idée d'intégrer et de s'intégrer. Et je pense que c'est aussi en lien avec les associations qui vont être mises en avant lors de ce festival. Hein.
4: C'est toujours cul entre deux chaises aussi, dans le sens où, comme c'est les ateliers des gens bossent, il faut que ça ferme un peu pour que, voilà, que c'est pas comme le 59. Oui, c'est pas comme le 59, donc c'est le cul entre deux chaises. Voilà, il y a des moments où ça ferme, mais on essaie de l'ouvrir au maximum. Il y a les jardins partagés, il y a effectivement plein d'assos qui sont dedans, il y a plein de salles de répétition. Donc c'est ouvert au maximum avec des événements, des soirées, des appels à projets, des résidences temporaires. Et voilà.
3: Bah, ça dépend toujours qu'est-ce qu'on appelle ouvert, qu'est-ce qu'on appelle fermé. Est-ce que ouvert, ça veut juste dire une porte est ouverte? C'est comme ici, c'est une émission de radio. Si on laisse la porte ouverte, en fait, les gens, ils vont venir, ils font bonjour, vous faites quoi? Et du coup, on fait une émission de radio, du coup. C'est pareil. C'est-à-dire qu'il y a un studio de musique, si la porte est toujours ouverte, bah les gens ils rentrent, ils font « Ah bonjour, du coup vous êtes un groupe de musique et vous faites quoi ?» Bah là je répète du coup. qu'est-ce que c'est d'avoir une porte, elle est fermée, mais elle peut être ouverte, et il y a des portes qui sont ouvertes, et des fois on se rend compte qu'elles sont vraiment fermées. Je ne sais pas comment expliquer ça, mais c'est voilà. Après l'idée, c'est dans tous les lieux qu'ont été ouverts, qu'ont été montés par le collectif, ça a toujours été dès le début, de se renseigner sur qu'est-ce qui est dans le quartier dans lequel on est, qui sont les assos, qui sont les gens, les habitants, les habitantes, les structures, les autres collectifs, et d'être ensemble, quoi. Enfin, c'est pas d'entre soi, sinon très vite c'est de la consanguinité, on sait que c'est pas bon, on devient débile, hein. Comme ça, quoi.
0: Oui, non, mais je suis d'accord. Et effectivement, j'ai pas plus que toi la réponse à la question qu'est-ce qui est ouvert ou pas. Mais en tout cas, le Chakirail est quand même implanté, un site, communique plutôt pas mal. Donc c'est pas quelque chose qui est complètement caché. C'est dans ce sens-là, peut-être.
1: Ah oui, je vais te faire sous forme d'exemple. Moi, par exemple, si je passe devant le Chakirail, que je vois une porte, que je frappe, est-ce que quelqu'un vient m'ouvrir et me présente le Chakirail?
3: Non.
1: Voilà. Non, voilà. Non. D'accord. Okay.
3: Non, non. Il y a des gens qui essayent de sonner, parce qu'il y a une sonnette, mais elle marche pas. Donc voilà. Donc déjà, ça c'est pas possible. Et non, par exemple, il y a sur la première page du site, il y a une newsletter tu mets ton mail et on t'envoie une newsletter par mois, ce qui est pas du gros spam, et où il y a tous les événements, tout ce qui va se passer au Shakira, et tous les appels à projets, tous les contacts vers les référents, les référentes des espaces, etc. Et du coup, ça permet, et normalement, on répond aux mails quand on nous demande. Et sinon, il y a marqué vraiment tous les événements, tous les moments où les portes sont ouvertes vraiment, physiquement. Et voilà. Et,

0: Voilà, on est de retour sur l'antenne de Cause Commune 93.1 dans l'émission Constroy. On est toujours avec Olivier et Flaco pour parler du festival qui aura lieu le week-end prochain au Chakirail. Mmh. On vient de passer de la musique
1: qui
0: sera pas au Chakirail. Ils sont pas responsables. Mmh. On en passera tout à l'heure, évidemment. On a commencé par quelque chose. On continue à éplucher la compilation de 4 CD du Quepon Voyageur.
1: Tout à fait. Ouais. Là, c'est tiré du CD4. On vous a fait le 1, le 2, le 3, et puis là, on vous fait le 4. Voilà. Le groupe s'appelle Propagande, j'ai oublié le titre, mais ça vous intéresse, vous tapez Propagande sur Internet et vous tombez obligatoirement sur le lien du groupe. Ça, c'est sûr. Il n'y a pas de souci. Donc, je rappelle un petit peu, les Voyageurs Punkifient l'Hexagone, c'est la 4e compilation qu'il fait, sous le nom du Quepon Voyageur. Là, elle a comme sous-titre Toujours là et partout ailleurs, elle a 101 titres pour 101 groupes. La pochette est de Gwen Tomao, qui a 4 CD à l'affilée, c'est pas mal. C'est tiré à 1000 exemplaires, il y a un peu de tout. Ouais. Il y a une grosse palette des groupes français. Il y a 10 groupes étrangers, mais dont un, Banda Bassotti, qui chante en français quand même. Donc ils sont un peu sauvés, quoi, les Italiens. N'hésitez pas, sérieux, parce qu'un boulot comme ça, c'est quand même conséquent. Il a dû bosser énormément pour ça, j'imagine. Et n'hésitez pas à le contacter sur son mail. Il fait une émission de radio qui s'appelle Du Goudron et des Plumes, qu'on espère recevoir bientôt ici à Constroy. Du Goudron et des Plumes qui se situe dans une zone dans le 03. C'est l'Allier.
0: Bah oui.
1: Ouais, je crois.
0: Oui, c'est une zone qu'éventuellement on traverse, mais on n'a pas l'habitude de s'y arrêter. C'est un peu comme la Corrèze, quoi.
1: Mais c'est par hasard. C'est par hasard qu'on la traverse, parce que on sait pas vraiment où c'est non plus. C'est un peu lamentable.
0: C'est ça. Alors, c'était gratuit et lamentable.
1: Pardon. Par contre, une zone que vous traversez un peu moins souvent, c'est le Canada. Parce que c'est un petit peu loin pour nous quand même, qui sommes en Europe. Le groupe s'appelle Unwanted Noise. Ils font du stream punk depuis 2001. Ils sont sur Saint-Hubert, c'est au sud de Montréal. Ils seront le 28 novembre à Paris, c'est un samedi. Voilà. Et ça s'appelle Unwanted Noise. Et ils ont un morceau qui s'appelle Drive By, qu'on vient juste d'écouter là en deuxième pas. Non, je dis ça parce que le 29 novembre étant un dimanche, peut-être qu'ils restent là pour l'émission, mais pas sûr.
0: Ben oui.
1: Et je sais même pas où ils jouent ce samedi 28 novembre.
0: Non, c'est encore trop loin. Il y a pas de date dans Razibus jusqu'au 28 novembre.
1: Des fois, il y a des dates longuement à l'avance.
0: Oui, mais là non. J'ai encore épluché tout à l'heure. Ça va pas jusque là.
1: D'accord. Et le troisième morceau, c'était Raxola, qui a été repris par Raxola. C'est un groupe belge des années 77.
0: Oui.
1: Qui a la première vague du mouvement punk en Belgique. Et vous avez entendu un peu la composition du son. Et la composition des morceaux et un peu le son, ça a été remasteré ici, ça a été repris. Mais l'esprit, il est là, et le son aussi, quand même, il a été repris par Louis.
0: Alors, qui est en fait son nom de scène, c'est Louis avec deux L and the Taxis. Ouais. J'en avais déjà passé il y a 2-3 ans.
1: Et il puis, y a 15 ans
0: maintenant. Et Jean-Paul Fertinel, il nous en avait longuement parlé quand il était venu faire ses émissions sur le punk belge des années 77 à 80. Donc voilà, c'était un vieux morceau de Raxola, mais retravaillé. Donc c'est une version tout à fait récente.
1: Et écoutable.
0: Mais non, mais je sais que t'insistes sur écoutable, mais
1: on va pas cracher dans. Enfin, si, on va cracher un peu dans un son, parce que quand même à l'époque, il y avait des sons un peu en dessous de l'écoutable.
0: Ben oui.
1: Même
0: oui,
1: si c'est bien.
0: Mais oui, tout à fait. Non, je suis d'accord. On revient donc avec Olivier et Flaco. Donc ce festival qui a lieu donc les 3 et 4 juillet au Chakirail, s'est présenté comme un mini festival punk. Pourquoi cette idée?
2: Bah, Flaco a d'ailleurs un meilleur terme que mini-festival. Bon, l'idée était de ramener du gens pour faire des subventions, enfin voilà, pour aider un peu les assos et tout. Mais Flaco, tu l'appelles comment, plus que festival,
3: Kiko? Ah oui. Non, c'est parce que moi j'aime pas le mot festival. Ouais. Pour plein de raisons. La première, c'est qu'on va pas payer les groupes. Voilà, parce qu'on n'a pas l'argent pour payer les groupes et que moi je programme jamais de groupe de musique, je programme jamais de spectacle, je programme personne.
1: T'es comme ça, toi.
3: Ouais, non, parce que ouais, je suis pas programmateur et qu'on n'a pas de budget pour ça. Par contre, je trouve que c'est plutôt un événement solidaire. Et que je trouve que le festival, maintenant il y a un côté très consommation et que l'événement solidaire il permet de venir. Alors oui, c'est un peu pareil, t'as une programmation, tu peux avoir une buvette, t'as de la restauration, il y a des discussions, il y a des projections, il y a une exposition, ça paraît être un festival, mais quand même c'est un événement solidaire, je trouve.
1: Avant tout, en fait.
3: Avant tout. Et que du coup toutes les personnes qui viennent savent pourquoi elles viennent. Et là, par exemple, dans l'idée, Punk Sans Frontières, c'est vraiment l'idée de que tous les bénéfices iront à deux collectifs de réfugiés avec qui on est régulièrement avec le Shakirai. Et que du coup c'est vraiment ça c'est-à-dire que si tu rentres, ça va être prix libre. Donc ton prix libre, c'est pour les collectifs. La buvette, le bar, ben c'est pareil. Je sais pas ce qu'il y aura d'autre. On va bien trouver des choses, de l'alimentation par exemple. Il y aura de la bouffe. C'est pareil. Ça sera, les bénéfices vont à ces collectifs. Du coup, globalement, en termes de rentrée d'argent pour le Shakirai, il y en a pas. Mais par contre, pour les collectifs, oui, il y en a.
2: Oui. Alors, moi, j'allais dire que d'une manière générale, le Shakirai, c'est toujours en prix libre. Alors, des fois, il y a des prix conseillers quand il y a beaucoup de groupes, et les prix libres et les prix conseillers vont au groupe. Quand même, on essaye. Mm. Et puis eux, ça permet aussi de jouer dans Paris et tout, c'est cool. Et le bar va au Shakirai, mais les bières sont pas chères. Enfin, l'idée, voilà, c'est quand même qu'il y ait un maximum de gens. Et là, c'est vrai qu'on a pris une décision, enfin, qui est plutôt belle, que tous les bénéfices, enfin, tout aille à ces assos, et aussi d'une manière d'en parler aussi. C'est pour ça qu'il y a des tables rondes, parce que même dans notre enceinte, il y a tellement de monde et de gens, on sait même pas qui il y a vraiment. Et effectivement, Paris d'exil est là tout le temps, on les voit sans les connaître aussi, donc c'est vraiment une manière aussi de faire un zoom, de voir tout ce qu'ils font. Ils font quand même beaucoup de choses. Pareil pour les petits déchets solidaires et tout, donc voilà.
0: Ouais, donc en fait, je me suis fait couper l'arbre sous le pied, mais c'est pas grave, mais c'est normal. Ma question, c'était pourquoi orienter sous le signe du punk, avec plutôt des groupes punk. Est-ce que c'est parce que le punk a plus l'habitude justement d'avoir des concerts de soutien et de l'engagement, et de faire des concerts où les groupes viennent, savent qu'ils touchent rien et que c'est pas grave, l'important c'est plus la cause qu'autre chose, ou ça aurait très bien pu être avec du zouk ou
1: du
0: rap ou enfin
1: du disco.
2: C'est vrai qu'il y a toujours un côté politique. Enfin, je trouve dans le punk toujours un côté quand même assez politique et assez engagé. Que ça ramène aussi du monde, que c'est une manière aussi de faire ramener des gens et tout ça. Et que les groupes, ouais, aussi, c'est un peu le milieu qu'on connaît aussi. Voilà. Mais après, je sais que Flaco veut faire plus large pour les autres. Enfin, on ne sait pas. Mais
3: il y a un truc de
2: festif aussi, quoi.
3: En tout cas, au début, il y avait moi, à la base, Punk Sans Frontières, c'est vraiment il y a 2-3 ans, je me suis dit tiens, qu'est-ce qu'on fait comme projet débile. Ah tiens, on monte une ONG par exemple Clown Sans Frontières, on va dans des zones de guerre et tiens, on pourrait faire ça avec les punks, on fait Punk Sans Frontières. Voilà, je voyais vraiment ça, je voyais le logo avec la terre avec une crête et on y va. J'ai très vite lâché l'ONG, c'était juste un délire guerre, comme ça dans ma tête. Voilà. Et puis après, mais j'en avais parlé quand même un peu comme ça. Et après, l'idée de faire un événement et de qu'est-ce que ça veut dire sans frontières, qu'est-ce que ça veut dire, qu'est-ce que c'est les exilés à l'heure actuelle, de quoi on parle, et l'idée d'organiser donc cet événement est venu assez rapidement en fait, d'avoir ça. Et après, moi je voyais J'avoue quand j'étais gamin, je viens du punk dans les squats, donc où il y avait, comme tu dis, des événements solidaires, des événements militants, le prix libre, etc.
1: Des bastons.
3: Aussi, finalement pas tant que ça dans les événements solidaires. c'est là où du coup on se retrouve sur quelque chose, sur pourquoi on vient écouter. Ah, parce que on vient soutenir. Et t'avais toujours des fanzines, t'avais toujours des tables rondes, t'avais tout. Il y a toujours eu ce truc autour qui gravite de on fait du multi-tâches, multi-choses, multi-prog, quoi. Voilà, il y a de la musique, il y a de la prog, on parle, on se rencontre aussi. Ça tisse des réseaux de gens, et de se rencontrer, de savoir qu'est-ce qu'on fait, et qu'en fait, au final, la musique qu'on écoute, on s'en fout. On s'appelle le Shakirai quand même.
0: Non mais ça répond à ma question. C'est très bien. Alors ce festival, donc il est au bénéfice de deux associations.
1: Donc oui, parce qu'on en parle depuis tout à l'heure, faudra les citer.
0: Voilà. Donc elles ont été citées, Olivier les a citées. Il y a Paris d'Exil et Petit Déj Solidaire. Alors c'est quoi ces deux associations?
3: Alors ces deux associations qui ont quand même deux volets complètement différents, parce que sur tout ce qui est la problématique des exilés à l'heure actuelle, il y a énormément de choses complètement différentes. Et là, par exemple, Paris d'Exil, c'est une asso qu'on a rencontrée il y a 7 ans, 8 ans, je crois maintenant, et qui, depuis autant d'années, viennent, par exemple, faire à manger dans la cuisine. Au début, c'était on savait pas trop est-ce que ça allait être des distributions, est-ce que ça allait. Finalement, c'est vraiment c'est beaucoup des femmes qui viennent se faire à manger le mardi au Shakirai. Parce que l'idée a été de se dire que quand t'es en situation d'exil, alors c'est très bien les maraudes et les soupes populaires et les distributions, mais il y a un moment où quand même t'as envie de te faire à manger toi, t'as envie de manger ce que toi tu manges régulièrement, t'as envie qu'on te donne pas, mais que c'est toi qui fais, et limite qu'une fois que tu fais, tu peux offrir aussi aux gens qui passent, et du coup ça a été vraiment ça, et ça fait 7 ans, 8 ans je crois, que tous les mardis il y a que la cuisine est prise et pour être utilisée pour se faire à manger. Et après, c'est comme d'hab, après avec la bouffe, on parle d'autre chose. On parle d'autre chose, on fait d'autres choses. Et Paris d'Exil est beaucoup sur les histoires de remplir des dossiers, faire des rendez-vous en préfecture, etc. Sur tout ce volet administratif. Et en même temps, avec Paris d'Exil et grâce à la cuisine, on a fait aussi on a fait plein de choses. On a fait des ateliers de street art, il y a eu des séances de psy qui ont été faites. Il y a eu pas mal de choses, pas mal de projets qui ont émergé de cette cuisine du mardi, quoi. Par exemple. Et les petits déj solidaires, c'est un autre volet total. C'est 365 jours sur 365, il y a un collectif, une asso qui est au parc Éole et qui distribue des petits déjeuners tous les matins, tout le temps. Et du coup, en tout cas, ces deux volets, ils regroupent une partie de ce que c'est d'être dans des assos de solidaires avec les réfugiés, les exilés. C'est de pouvoir manger, la base, on boit, on mange, sinon on meurt, et de pouvoir avoir accès à des droits, et de rappeler qu'il y a des droits, ou en tout cas, il n'y en a pas assez, et qu'il en faut, et de pousser pour ce que ces personnes-là aient des droits. Parce que l'exil, on le choisit rarement quand même. Et du coup, c'est deux volets. Il y en a plein d'autres, des volets, et on va en parler pendant les discussions. Et du coup, l'idée, c'était de financer, on va dire, en partie ces deux collectifs pour pouvoir continuer.
4: Oui, parce que du coup, vous avez une cuisine aménagée pour faire de la restauration de collectivité quasiment, non?
3: En tout cas, on a une grande cuisine collective, ouais, c'est ça.
4: Et oui, et pour ce qui est du gaz ou de l'électricité, je suppose qu'il y a aussi des factures qui sont inhérentes à l'utilisation d'une plaque ou d'un four, quoi.
3: Bah, en tout cas, ça rentre dans les, on va dire, ça rentre dans les charges voilà. du Shakirail. Mmh. Et moi, personnellement, qui suis co-référent de la cuisine avec d'autres personnes, je pars vraiment du principe que la cuisine est un atelier. Tout ouais. comme l'atelier bois, tout comme l'atelier métal, tout comme l'atelier bijouterie, céramique, tout comme le studio musique, il y a des gens qui ont besoin d'un atelier et du coup nous on est là pour monter des ateliers avec plutôt pro du coup avec des bonnes machines et la cuisine pour moi ça rentre exactement pareil. Il y a des gens qui ont besoin de répéter, il y a des gens qui ont besoin de se faire à manger. Bah c'est pareil au final voilà. Ah bah la cuisine est là. OK.
4: Donc vous mettez à disposition l'équipement, les casseroles, les couverts, enfin...
3: Tout ça.
2: Ouais. Ouais. D'accord. Et puis à chaque fois qu'on accueille des groupes aussi, on fait à manger et tout. Donc
4: oui,
2: c'est
4: le
2: aussi,
4: catering est fait directement sur place.
2: Il y a toujours du monde et c'est vrai que c'est toujours un lieu de rencontre et de discussion. Quoi.
4: Bah, tout à fait, la cuisine ouais, en non, général.
2: Le... Ouais, non, ça c'est l'ère de la guerre et c'est...
5: Don't you dare! Merci!

0: C'est toujours Constroy, on est toujours avec Olivier et Flaco pour parler du Festival Punk International, de l'événement. Me regarde pas méchamment comme ça. Non, t'as rien dit, mais justement, tu m'as regardé, je me suis dit, oh là là, là dans quoi je me lance. On vient d'écouter deux choses. D'abord, l'un des groupes qui fera partie de cet événement.
1: Et qui répète au Shakirai, les Peanut Butter.
0: Ouais, alors c'est un groupe que nous on connaît pas. Donc
1: c'est pas mal, non?
0: Oui, c'est plutôt pas mal. Un côté anarcho-punk, un peu
2: anarcho-punk queer.
0: Ça n'empêche pas.
2: Hein. Ah, non. Peanut Butter, c'est super. C'est un groupe qui répétait dans le studio musique. Après, on proposait des résidences. Qu'on tirait au sort, tous les groupes qui sont dans le studio musique, qui mettent leur nom, on tire au sort. Elles ont été tirées au sort, du coup elles ont fait une semaine de résidence. Après elles ont aussi organisé cette année l'after du 8 mars, après la manif. Là il y a une des musiciennes qui est en atelier temporaire de construction au métal, à l'atelier métal. Ouais, ça fait plaisir de programmer des personnes comme ça.
0: Oui, donc voilà, Peanut Butter. Et puis après, un autre groupe, mais qu'on connaît mieux, ouais, qui sera aussi invité à cet événement, c'est les Marteaux Piquettes.
1: Ouais, effectivement. Présente plus, parce qu'on a eu
0: des
1: connaissances par cœur.
0: On en a marre de parler de tous les groupes d'Arnaud.
1: Mais c'est cool. Et puis là, c'est leur dernier album et tout.
3: Enfin, avec une super pochette.
1: Ouais, une super pochette, un super titre aussi. Ça va mieux, non? Alors comment ça va, c'est ça?
3: Sinon, ça va toi?
0: Oui, ça va.
3: Sinon, ça va vous?
1: Mais... à se renouveler aussi musicalement et tout, non, c'est quand même assez cool, quoi. Et puis mettre le feu, enfin moi à chaque fois que je les vois sur scène, enfin tout le monde danse, quoi, c'est assez drôle. En deux morceaux, ça fait pas mal le feu, la blague, quoi. Et puis c'est Stéphanie qui chante, non, ça, c'est cool.
3: L'argument, et puis c'est Stéphanie qui chante.
1: Non, mais ce que je veux dire avec ses textes et tout, enfin il y a du texte politique, il y a des choses en avant, quoi.
2: Je crois qu'à part... Je crois que dans 95% des groupes...
1: Pas mal de meufs.
2: Ouais, en tout cas c'est en partie féminin. Et ça c'est bien, un petit peu women on stage quand même.
0: Pas chez les binames quoi.
3: Non,
2: c'est le seul. Voilà. C'est le seul groupe, mais c'est les binames.
3: Mais c'est les binames, oui.
0: Ouais, parce tout que, simplement. Parce que... Il faut le dire parce que j'ai l'impression qu'on n'a pas annoncé vraiment la programmation.
3: Non, on n'a pas fait tout le programme
0: de l'événement. Ah oui, non, mais on avance lentement.
3: Mais ça, c'est pour tenir l'auditeur en haleine.
0: Ben c'est ça, c'est le côté marketing.
4: Et c'est quel jour?
0: Alors donc.
3: Qu'est-ce que c'est?
0: Alors très très très succinctement, comme ça on aura le temps de revenir. Donc vendredi 3 juillet, c'est ouverture des portes à 18h.
1: Ouais. Entrée prix libre, mais prix conseillé.
0: Entrée prix libre. Oui, mais j'ai pas vu de prix conseillé.
1: C'est pour les assos, donc il faut y aller.
0: Donc il y a la diffusion d'un film dont on a déjà parlé ici, parce qu'on est un peu partie prenante dans le film
3: et on s'est fait piéger.
0: Et qu'on l'avait vu d'ailleurs au Shakirai quand il avait été présenté, un film qui s'appelle Paris Not Dead, qui avait été réalisé par Victoria et
3: Pablo. Non,
1: moi je connais que Victoria.
0: Et son ami, voilà,
3: argentin.
0: Et ensuite il y aura trois concerts, donc les Marteaux Piquettes, il y aura Disco Cunt, donc pour leur premier concert,
1: première formation.
0: Ah oui,
1: c'est vraiment tout premier, tout doudou et tout. Ils ont peut-être 3-4 morceaux. Hein,
0: Ok, donc ça va être une expérience.
1: Une expérience pour elle, pour nous. Non, c'est assez cool.
0: Et puis, pour terminer ce vendredi soir, il y aura les René Binamé qui viendront de Belgique, histoire de faire un concert de soutien, parce que c'est un peu leur truc. je crois qu'ils n'ont pas dû être très, très difficiles à convaincre.
2: C'est toujours pareil, c'est pas que c'est difficile à convaincre des groupes comme ça, mais c'est des groupes qui sont là pour ça, et ça fait vraiment plaisir d'avoir des groupes qui disent notre truc c'est ça. Vous avez une lutte, vous avez des événements solidaires, vous avez des événements militants, vous avez des événements qui sont pour quelque, enfin, et nous on est là pour ça, et oui, ça oui. Ça fait plaisir. Du coup c'est facile, mais c'est difficile. Faut pouvoir se dire que c'est ce qu'on fait et que l'événement c'est ça,
0: oui, son essence même, que c'est vraiment militant et pas festif.
2: Aussi.
1: Mais après, ça peut être militant aussi, enfin, d'être ensemble, de danser ensemble.
3: C'est Lucha y Fiesta.
1: Ouais, c'est quand même important.
0: Voilà. Et puis, le samedi, donc samedi 4 juillet, c'est à partir de 14h.
2: Ouais, 14h30. On va ouvrir les portes à 14h.
0: On ouvre les portes à 14h, voilà. Donc, il y aura un autre film, qui s'appelle Family Punk. Dont on parlera un petit peu après, parce que à la fois il concerne Olivier au premier chef, puisque c'est toi qui l'as réalisé.
3: C'est toi le premier chef.
0: Et puis dedans il y a pas mal d'amis, et il y a des personnes qu'on a déjà citées, donc il y a les Marteaux Piquettes, il y a les Flug, entre autres, mais donc qui apparaissent dans le film.
3: Toujours les mêmes.
1: Il y a pas mal de liens avec Paris Not Dead aussi.
0: Oui,
3: c'est vrai qu'il y a quelques liens.
0: Ça c'est sûr. Donc après, il y aura présentation des associations et table ronde avec donc les deux associations Paris d'Exil et Petit Déj Solidaire et d'autres.
1: Plus plus.
2: Hein, oui.
0: C'est ça.
2: En fait, il y a une discussion. Ouais. J'ai trouvé un titre à la discussion, là, ça y est. Donc ça va être cuisine collective, cantine solidaire, distribution maraude, une alimentation à plusieurs échelles. Donc ça va être la discussion, ça va être ça. Globalement, ça va être on va être cinq structures, le Shakirai qui accueille avec la cuisine, et après donc il y a Paris d'Exil, les Petits Déj Solidaires, Couche, qui est une asso de soudanaises qui vont commencer à venir au Shakirai pour faire des maraudes. La Gamelle de Jaurès, voilà, pareil, qui font des distributions. Et du coup, l'idée c'est de parler ensemble avec le public, entre nous, etc., et de voir ce qu'on a comme point commun, qu'est-ce qu'on a comme différence, qu'est-ce qu'on est, et voilà, et de présenter tous ces collectifs et tous ces assos.
0: Voilà.
3: On a donné l'adresse?
0: Pas encore.
3: Ouais. Ouais. C'est la surprise.
0: Ça, c'est à la fin.
3: D'accord, c'est ça. À la fin.
0: Ouais, on dira pas. Allez, au pif, je donne une adresse. 72 rue Riquet.
3: Ouais, bravo. Si tu veux, ouais.
1: Pas mal. Je crois que c'est vrai.
0: Mais c'est au hasard. J'ai pas noté.
3: Dans le 18e arrondissement de Paris.
1: Max dort moins métro, au cas où. Quoi.
0: Voilà. Et donc après ces échanges, présentations, il y aura des concerts. Donc il y aura pas la fanfare invisible.
2: Non.
0: Il y aura un groupe qui s'appelle Fragile.
2: Ouais.
0: Dont on écoutera un extrait tout à l'heure. Il y aura Peanut Butter, donc on vient d'entendre, et il y aura les Flug, qu'on entendra aussi.
3: Oui,
0: de toute façon, quand elles sont là, on les entend.
2: Juste pour préciser, entre la journée et les concerts, il y aura quand même un moment où on mange.
3: Ouais.
2: Parce que quand même, de 14h jusqu'à après, bon, il y a un moment, faut manger. Puis que c'est un peu le sujet aussi, c'est que on se retrouve autour d'une bouffe qui sera à prix libre aussi. Voilà. Ouais. Et il y a une partie de gens qui vont nous aider à faire à manger, qui sont les tabliers volants, quoi, là, qui sont une super structure.
0: Ah oui, on a déjà parlé ça au CICP, par exemple.
2: C'est possible.
0: Ça, c'est sûr.
3: Donc, il y a du monde.
1: Il y a du monde, ouais.
2: Ouais, il y a du monde.
1: Avec des expos aussi.
2: C'est bien.
3: Ouais.
1: Il y aura des photos, des dessins.
2: Ah oui, il y a des expos. Ouais. Il y a une expo.
3: Il y a une expo aussi, ah oui.
1: Ouais.
3: D'accord.
1: Mélangé.
4: Et les artistes, c'est qui? Non, parce que c'est pas que de la déco, quand même.
1: C'est Fred, que vous devez voir, qui photographie beaucoup les concerts et tout. Et Sylvain, dit Silencieux, 93, qui fait beaucoup de fly en dessin, qui fait aussi des dessins en direct, qui fait des pochettes, qui fait des fly, et qui, des fois, fait de la sculpture. Voilà.
3: D'accord.
1: Qui sont habitués, c'est assez cool. Et qui font des fois des dessins à quatre mains. Et tout, voilà. Et on n'a pas de fanzine, c'est le seul truc, tu vois, je me dis.
3: Oui, il n'y a pas de fanzine, il n'y a pas de... Bah alors.
1: Bah alors, bah oui.
3: Bah oui. Ouais, okay.
1: Alors.
2: Bon, s'il y a quelqu'un qui veut qui venir
3: mettre des
2: fanzines, il nous contacte.
4: Désolé, chronique est pris. On est, je crois, à la ferme électrique le week-end prochain, il me semble.
2: Ouais. Il y a ça.
0: Alors, donc, si vous êtes à la ferme électrique, comme vous étiez hier en veux-tu en blas, je pense que je verrai pas.
4: Bah, on s'est pas vu.
0: Mais bon.
4: Bah si, on s'est vu. J'étais là, moi.
0: Oui, oui, mais t'avais pas ton
4: ah
0: petit...
4: Ah non, mais t'as pas regardé sous le t-shirt, j'avais tous les chroniques.
0: Non, je préfère pas regarder sous ton t-shirt.

0: Un conseil rapide pour tous les groupes pleins d'espoir à la recherche d'un contrat dans une maison de disques. Allez vous faire mettre ailleurs. Sans déconner, vos parents ont raison. Achetez des billets de loterie avec l'argent de vos cordes de guitare. Vous avez autant de chances de décrocher le gros lot. Il y a un truc qu'il faut bien comprendre à propos de l'industrie musicale. On n'est pas obligé de faire de l'art. On n'est pas obligé d'avoir des engagements politiques. On n'est pas obligé de sortir de bons disques. La seule obligation qu'on a, c'est de faire du fric.
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2: C'est toujours Constroy sur Cause Commune 93.1. On vient de passer trois groupes qui seront l'événement. Alors j'ai pas retenu la définition.
3: Vas-y, du festival, hein.
2: Non, mais l'événement, c'est très bien.
4: Qui a lieu
2: au Shakirai, donc le week-end prochain. Dans l'ordre, on a passé alors Fragile. Avec un morceau que les punks connaissent bien, hein, puisque c'est un morceau historique de Parabellum, je dirais, en gros une adaptation d'Aristide Bruant, ouais. À Saint-Lazare. Fragile.
5: Fragile, c'est des... Bon, c'est la famille Fragile. C'est... Fragile, ça fait partie d'un collectif qui s'appelle Les Arbis. D'ailleurs, allez, je fais de la pub. Qui organise un free fest, on va dire. Dernier week-end de juillet, 1er de août, enfin ce truc-là. Zarbiland. Voilà, vous allez voir, Zarbiland. Vous allez le trouver, hein, il n'y en a pas 50 des noms comme ça. Et du coup, Fragile... Fragile, ils sont super. Ouais, moi j'adore. Sur scène, c'est du bonheur, quoi. Ça fait plaisir. Et voilà, ils ont décidé de venir parce qu'il fallait, parce qu'il manquait un groupe. Et du coup, allez, viens, on vient. C'est super.
6: Dernier moment.
2: Mais c'est bien que ça se passe comme ça.
7: Ouais, c'est con. Ouais.
2: Après, on est allé outre Quiévrin, comme on dit. Avec les René Binamé. Qu'est-ce que tu fais du week-end? Tu vas au Shakirai.
5: Par exemple. Hein,
2: c'est une solution.
8: D'où Sans Frontières, c'est ça?
2: C'est ça.
7: Pas que.
2: Et on a terminé cette séquence avec les Flugs. En tout cas, ça ressemblait beaucoup. Hein. J'ai cru reconnaître la voix de Julie. Je suis pas totalement sûr, mais j'y crois bien. Voilà, les Flugs qui n'hésitent pas non plus à participer à ce genre d'événement.
6: Non, mais c'est vrai qu'on leur a dit, ouais, voilà, les bénéfices, c'est un grand mot horrible, mais enfin, l'argent, il n'y en a pas un qui a dit ah bon, enfin, tu vois, c'est pour eux, c'était normal, c'est quand même assez drôle, quoi.
2: Pour moi, effectivement, comme disait Flaco tout à l'heure, ça fait partie
6: de l'ADN, quoi. Okay.
2: De l'ADN du punk tel qu'il devrait être, en fait.
6: Ouais, d'être ensemble. Ouais.
2: Donc c'est bien.
6: C'est précieux.
2: Oui.
5: Ouais, c'est assez précieux.
6: Ouais, c'est vrai.
2: Est-ce que on peut aborder la partie cinématographique de l'événement?
6: L'idée, comme on voulait justement que ça soit qu'il y ait plusieurs choses qui montrent l'univers multifacette du punk, et on voulait qu'il y ait des films, et comme on avait effectivement diffusé Paris Not Dead au Shakira, mais dans l'idée de une sortie
8: une première
6: mais même d'équipe et tout qui s'est élargie, il y a beaucoup de monde et tout, on s'est dit ça, ouais. Et moi c'est vrai que j'avais fait un film il y a pas si longtemps, qu'il y a beaucoup de gens qui me disent ah, il faudrait que tu le diffuses et tout, qui s'appelle Famille du Punk, donc comme son nom l'indique, il y a des punks, mais j'ai voulu faire un film qui soit pas dans la manière punk, justement, en plus par rapport à Paris Not Dead, où c'est très punk, rock'n'roll, enfin tu as des plans courts, là j'ai voulu faire un truc un peu expérimental, en disant j'ai fait un truc tout posé, avec un discours d'un mec que j'aime beaucoup, Alain Guyard, qui tranche et qui est assez politique, et donc voilà, c'est une espèce d'essai comme ça sur le punk que moi j'adore, enfin bizarrement ça se voit pas, mais j'ai été nourri dans le punk à Dreux, voilà, c'est ma première cassette que j'ai eue, c'est les Sex Pistols, donc pour moi c'est une musique plus qu'importante, enfin, et puis c'était une espèce de justice que je voulais rendre dans l'idée de on chier sur les punks, sur la jeunesse punk et tout, et en fait c'est eux qui ont assez raison, quoi. C'est-à-dire qu'il y avait un truc à changer, sinon on va droit dans un mur, et on n'a rien changé, et on est à peu près droit dans un mur. Donc il faut vraiment écouter la jeunesse, et même si on la comprend pas, même si elle nous dérange, elles ont un instinct de survie et de vie beaucoup plus juste que nous, on va dire. Enfin, nous, maintenant, qui sont passés
8: de
6: l'autre côté du papa. Et voilà, donc Family Punk, c'était de dire, est-ce qu'on peut avoir ces contradictions? Voilà, moi, c'est très cul entre deux chaises.
8: C'est ça, ouais. Ah, ouais.
6: Et j'aime bien ça, c'est toujours inconfortable, mais c'est intéressant parce que t'es toujours remis en question, tu sais jamais. Et c'est pas grave ce qu'il faut faire et comment il faut le faire, mais le faire et le faire au mieux qu'on peut et comment on peut, quoi. Et voilà. Et pour revenir à l'anecdote, j'ai rencontré Pascal, parce que je suis là et tout, il m'a dit, tiens, je fais un concert.
8: Pascal des Marteaux, ouais,
6: pardon, Pascal des Marteaux et des Mangos. Ouais.
2: Pascal Manga.
6: Manga, ouais, voilà. Ouais. Et il me dit, tiens, je fais un concert à la Flèche d'Or. Et moi, la Flèche d'Or, je connaissais avant, je l'adorais quand ils faisaient les scènes libres, mais avant, ouais, même avant, quoi. C'était même en 98.
8: La grande époque.
6: La grande époque. Mmh. Et après, j'ai un peu boycotté. Je crois qu'il se passait des trucs bien quand même. Mais donc là, et c'est, on m'a dit que c'est un peu repareil. Donc j'y vais. Par chance, parce que le jugement dit toujours oui, puis on ne peut pas y aller. Et là, j'y vais et je savais pas qu'ils faisaient du punk. Et j'ai trouvé ça génial. Enfin, j'ai trouvé l'énergie géniale. Et pareil, la scène allait de 15 à 70 ans. Il y avait pas des punks qui faisaient semblant d'être jeunes, enfin il y avait une vraie sincérité. Je me suis dit, ah mais c'est cool, ça a pas bougé, ils font pas semblant, c'est spontané, c'est, j'adore. Donc, et à la fin du concert, qui s'est terminé mal pour eux mais assez génial pour nous, c'est-à-dire il s'est terminé pas comme il devait, je crois, il y a eu problème d'électricité ou je sais pas quoi, enfin bon, peu importe.
5: En nœud de boudin.
6: En nœud de boudin. Et donc j'ai discuté vachement avec Stéphanie Blandy et tout ça. J'ai dit, bah tiens, ce serait marrant peut-être de vous suivre. Et elles m'ont raconté un peu leur début, leur première scène qu'ils ont fait, ils avaient qu'un seul morceau qu'ils jouaient en boucle. Et donc je trouvais cette énergie, cette volonté assez géniale. Et il y a que, peut-être pas que, mais en tout cas, cette énergie punk qu'ils peuvent le faire. Voilà, et Steph, elle est aussi guitariste et elle a qu'une seule corde à sa guitare. Parce que fait chier qu'elle sait pas accorder, et donc elle y va franco, et voilà, et cette énergie-là en disant m'emmerde les 5 coups de corde et je les vire, et elle joue vachement, enfin ça joue quoi, et on se dit pas tiens elle joue avec une corde et c'est bien parce qu'elle joue avec une corde, c'est juste elle joue et ça donne envie de danser, et à un moment donné ouais c'est plus cérébral, c'est physique et c'est ça qui est bien. Donc c'était un peu la fin que je voulais avec ce film là, c'est voilà, mettre l'énergie punk pour essayer d'avoir un discours politique. Voilà, et Paris Not Dead est assez pareil aussi, c'est montrer qu'aussi cette scène punk est pas morte et a priori mourra pas et qu'elle influe une énergie, et surtout faire quoi qu'il arrive, et surtout là comme on dit il y a de plus en plus de lieux qui ferment, il y a de plus en plus de restrictions. Et de toute façon, il y a une énergie qui fait que c'est comme une cocomite, ça partira dans tous les sens. On peut pas ne pas faire, donc ça le fera. Et évidemment, le punk est quand même un bon exemple, quoi, de comment il faut faire les choses.
2: Ouais. Vas-y.
8: Vas-y.
2: Ah ben. Quand même, ce film Family Punk, il est quand même très centré sur les Marthe Piquette.
6: Ouais.
2: Hein, même s'il y a d'autres intervenants, mais jusqu'à les suivre à l'étranger. C'était le deal. C'est, toi, tu voulais les suivre un peu.
6: Après, il y avait plusieurs choix. Ou t'essaies de faire un film exhaustif, c'est-à-dire avec montrer plein de groupes, et je me suis dit, il y en a tellement, c'est pas la peine. Ou on va prendre un parti pris qui est de suivre un seul groupe qui représente tout ça avec plein de, entre guillemets, je trouve, moi, dans ce groupe-là, il y a plein de facettes punk que j'aime bien. Il y a Pascal qui est lui, vieux de la vieille, qui a connu les premiers punks. Il y a Arnaud qui est quand même très jeune, qui fait plein de groupes.
2: Il est pas si jeune que ça.
6: Non, et en fait, il est pas si jeune. Il y a Steph qui vient d'une autre branche, presque du rap et tout, qui vient là. Il y a Blondine aussi, qui est plus installée, tout ça. Et, ouais, et donc j'aimais bien cette idée-là de raconter un punk très différent, qui est pas que Destroy ou que bien posé. Et en partant de là, en me disant, tiens, où ils vont aller, et à travers eux, voir tout ce qui se passe. Et c'est vrai qu'il se passe pas mal de trucs. Il y a beaucoup de lieux qui ont fermé depuis, l'Omadis, le Tambour à Vapeur, le Squat, enfin le festival là où on a été, c'est un festival assez important, c'est une espèce de bastion antifa, j'ai oublié le nom, je suis nul en pays, mais où il y a quand même vraiment une pression fâche ou vraiment forte et tout, donc c'est voilà, l'air de rien, ça reste toujours assez politique, et eux-mêmes ils en revenaient pas d'être là dans cet énorme festival. Et puis pareil, on voit tous les punks différents, il y avait rendu punk très hardcore, il y a ce punk qui se cherche et tout, enfin voilà. Mais donc c'était un parti pris de choisir eux en disant, je peux pas raconter tout le monde et tout le temps. J'ai fait plein de deuils. J'ai filmé Joe Dan qui était génial parce que lui aussi c'est une espèce de punk presque électro à un moment donné, jazz, où ça part en frille totalement taré. Enfin, il y avait plein de trucs. J'ai presque envie d'en faire un deuxième que je ferais complètement différemment. Avec une énergie des glingues. Là, j'étais avec un monteur que j'aime beaucoup, mais lui qui voulait poser les trucs. Donc, je dis OK. Et puis aussi, c'est Family Punk, mais c'est un peu très trop. D'ailleurs, on va pas trop chez eux, on filme pas trop leur famille et tout. On reste assez. Parce qu'ils voulaient pas.
8: C'est assez flou là-dessus.
6: Et je me suis dit, je vais pas les forcer, ils veulent pas. Et c'est pas grave, je vais pas forcer le film, je vais un peu l'accompagner là où ils m'emmènent.

0: dans ses trucs, et là et j'aime beaucoup son parti pris, son regard qui est très sur les marges, comment les marges cadrent les choses et comment c'est important et tout ça. Donc j'ai voulu l'interviewer en sachant pas si elle acceptait tout, et après j'aime beaucoup, je sais que ça peut agacer son discours et tout, mais
1: ça peut, ouais.
0: Ouais, mais je le trouve très très clair et très et puis très franco, quoi. Et puis et bizarrement je trouve qu'il avait un parallèle avec Titi, qui est lui le Titi, voilà,
1: Titi, l'autre Titi. Parisien.
0: Qui est génial et tout. Très, et lui, qui a, c'est entre les deux aussi, très dandy et en même temps dans l'esprit très punk et très destroy. Et, et donc voilà.
2: Ouais.
0: Et c'est vraiment, c'est entre les deux, c'est-à-dire est-ce qu'on est obligé de se faire pour être punk ou à l'inverse, enfin voilà, et il n'y a pas de réponse. Hein.
1: Non, voilà, ouais, ouais. Deux,
0: l'idée c'est un peu dans la tête et c'est comment tu défends le truc. Quoi.
2: Oui, c'est ouais. Justement ça. Hein.
0: Ouais.
2: C'est...
0: Bah, et à un moment donné, Stéphane l'a dit, la crête elle est à l'intérieur, elle n'est pas forcément à l'extérieur.
2: Ouais, ça gratte un peu le cerveau, mais sinon ouais. Ça va.
1: C'est pour ça que vaut mieux être skinhead.
2: Tout est rentré en fait.
1: Ah oui, tout
2: c'est
1: dedans.
2: C'est pour ça que c'est tous ouais, les cheveux qui compriment, le cerveau, et donc il est plus petit. Tu es skinhead.
1: Ouais.
2: Voilà.
1: Bon, c'est Mathieu qui va
2: parler. Voilà.
0: Non, mais c'est skinhead parce qu'il y a deux.
1: Oui. Non, mais on s'entend de toute façon. Hein.
0: Donc l'idée c'était de mettre des films pour aussi place au discours et tout, et place à voir ce qui se fait aussi. Et Paris Not Dead est vachement bien là-dessus aussi. Enfin voilà, c'est un peu une cartographie de Paris il y a deux ans.
2: Ouais, parce que Paris Not Dead, ce qui était intéressant, c'était d'avoir un point de vue étranger en fait sur la scène parisienne.
1: Oui, parce que vous allez à Argentine, Victoria.
2: Effectivement, Victoria, nous avait expliqué, on l'avait reçu à la radio, outre le fait qu'elle nous avait filmé, mais on l'avait interviewé. Et elle nous expliquait qu'elle imaginait qu'il n'y avait, plus de punk à Paris, en fait. C'était ça le point de départ de son film.
0: C'est une scène incroyable.
2: Et elle a découvert, que c'était pas vraiment mort. Alors, il y a des liens, des groupes en commun entre les films, il y a des lieux en commun, mais il y a effectivement chacun a son optique et donc c'est vrai que les deux sont plutôt complémentaires en fait.
1: Il y a beaucoup, il y a pas mal de témoignages de films ou de bouquins qui sortent sur le punk.
0: Ouais, c'est les années.
1: Et tu te vois comment t'as regardé des trucs, tu t'es inspiré un petit peu de ce truc-là, voir un petit peu ce que c'était.
0: Moi, j'ai lu beaucoup. Non, là, on vient dans les 50 ans du punk, c'est ça, là. Enfin, sais que 2027, ça va être, il y a beaucoup de.
1: Ah ouais, putain.
0: Ça va être énorme.
1: Merde.
0: Donc, non, moi pas, mais j'ai lu beaucoup. Enfin, Please Kill Me, entre autres, qui est vachement
1: bien. Bien sûr.
0: Elliptic Strass, que j'ai adoré, qui fait des liens métaphysiques un peu partout. Voilà. Et après, moi, c'était mon expérience, je te dis, quand j'avais 12 ans, que j'écoutais les Sex Pistols dans ma salle de bain avec des cassettes audio, quoi. Voilà. Et de suivre ça en me disant, ils ont cette énergie-là. Donc non, et en film, à part des films assez strange, que j'adore l'Étrange Festival, mais c'est pas forcément étiqueté punk et tout ça. Non, j'ai pas fait par rapport au... voilà. Mais je sais que c'est un film bâtard, mais j'aime bien.
1: Ouais, un petit peu, parce qu'on se demande l'intention réelle qu'il y a, qu'il y a derrière, on comprend pas tout. Moi, je comprends pas tout. Et on se demande où c'est que tu veux aller des fois, donc ça bifurque, ça revient, c'est un peu étrange comme...
0: C'était un peu ça, c'est-à-dire, tu vois, par exemple, j'ai quasi montré que du punk à l'extérieur, dans les places de marché, enfin, j'ai voulu décentrer de ce qu'on imaginait des punks, et en même temps avoir, je te dis, un peu comme un pied de biche le discours d'Alain Guyard dedans, et d'essayer de faire un truc qui change. En gros, c'était un film qui forcément n'allait peut-être pas parler à des gens qui font du punk, mais à d'autres. C'était en disant tiens, et clique, essayer de trouver un truc inconscient qui fasse que ils ont raison, c'est pas gagné, hein. Mais c'était une tentative et j'aime bien, voilà.
1: Ouais. En tout cas, c'est pro, entre guillemets, parce que de toute façon, c'est pas ton premier. Parce que
0: c'est vraiment le bas. Et je viens d'OSF, qui était une télé pirate, que j'adorais, donc j'aime bien le côté Craddock.
1: D'accord.
0: Là, j'ai voulu, effectivement, il y a même un copain qui m'a dit, mais c'est quoi ton plan pourri, là, t'as fait un plan France 3? C'est un panneau.
1: Qu'est-ce que je voulais dire?
2: Mais regarde pas comme ça.
1: Qu'en fait, oui, c'est pas.

0: pas ta première réalisation, quoi. Non, t'as un petit peu l'habitude de faire. Tu travailles, c'est ton boulot. Tu
1: j'aime bien. Ouais, après, je.
0: Bah,
1: je
0: non, mais bon, sans, oui, bien sûr. Sans s'étaler trop, mais bon,
1: ouais, j'adore pas, ça. Moi, je suis un peu. Enfin, j'adore filmer. Je pourrais filmer des heures tout le monde. Bah, d'ailleurs, j'ai filmé des heures le chat qui raille. C'est peut-être pour ça qu'il m'a accepté. Enfin, bon, après, ces lieux-là, c'est. Comme disait Sandy, c'est des pièces d'animation. J'ai envie de filmer tout le temps, tout le monde. Et à un moment donné, il faut arrêter. Ouais. Mais j'adore ça, filmer les gens et dans leur lieu. Et le travail, bizarrement, j'aime bien filmer le travail aussi. Enfin, voilà. Donc oui, j'adore filmer et des fois c'est un peu un problème parce que voilà. J'ai des heures et des heures et des heures de rush. Et... Ouais. Voilà, mais ouais.
2: Mais bon. Moi j'ai vu que t'avais pas mal travaillé ou au moins un peu travaillé sur le visuel dans le théâtre.
1: Ouais, beaucoup. Ouais, ouais.
2: C'est aussi des approches.
1: Moi, le mix d'images, beaucoup. Enfin, le mix d'images, c'est-à-dire comme du montage en live. Et donc ça, j'adore et je continue. Et alors des fois, on m'appelle, on a une semaine de répète et on a des rendez-vous. Et des fois, c'est une heure avant. Et moi, j'ai mes boucles d'images. Il y en a qui ont 20 ans et des trucs différents. Donc ça, j'adore ça. Et ça vient vraiment de la télé pirate, Ondes sans frontières, avec Christian Crotin, enfin tout ça, quoi, qui m'ont appris. J'ai 18 ans, et c'est l'idée, c'était pas regardez pas la télé, faites-la, quoi. Et c'était un peu salé. Et moi j'aime bien jouer avec les défauts et tout. Et après, donc boîte de nuit, concert, et c'est le théâtre qui m'a appelé en disant mais on cherche des vidéos. Et souvent je disais mais il y a peut-être pas besoin, enfin c'est très fort les vidéos au théâtre. Voilà. Et après moi j'ai arrêté, bêtement, parce que j'ai des enfants et j'en avais marre de partir un mois et demi, pas les voir et tout, donc j'ai fait stop. Mais beaucoup dans la musique, là je refais dans la musique énormément. Voilà, ou des soirées de soutien, là, on a fait la soirée de soutien pour l'Iran, et j'arrive et j'ai mon petit mélangeur, et c'est comme du son, hein, on contrôle ça comme du son, c'est assez cool à faire. Voilà.
2: Oui, mais c'est... Non mais enfin moi c'est quelque chose que
0: t'épate.
2: Qui m'épate et qu'on a jamais, en tout cas que moi j'ai jamais eu en invité, d'avoir quelqu'un qui... Non, on est une émission plutôt musicale et donc on parle plus audio et, savoir qu'en fait vidéo c'est quelque part c'est pareil, on peut
1: ouais complètement c'est génial. Mais bizarrement en France c'est pas très bien vu le vidjing.
0: Ouais, le vidjing.
1: Mais dès qu'on va en Italie, dès qu'on va en Allemagne et tout, en Angleterre, il y en a partout. Ouais. C'est parce que c'est un média comme un autre que ça se complète et tout.
0: D'accord.
1: Mais après c'est vrai qu'il y a des groupes qui suffisent. Enfin c'est génial.
0: Oui voilà, ouais, quand même.
1: Il faut
0: bien sûr
1: faire gaffe aussi. Enfin voilà, mais c'est assez cool à faire. Enfin déjà parce que il y a un côté sur le fil et des fois c'est génial, des fois on se plante,
0: des fois c'est pourri,
1: des fois c'est pourri.
3: Mais là, c'est comme le punk quoi.
1: Donc voilà.
2: Ouais, c'est un truc très adapté au punk en fait.
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2: Alors, il vient de se passer quelque chose que j'ai pas compris. Une séquence visiblement autour de l'Ayatollah.
3: C'est L'Ayatollah, quoi, je sais pas si vous connaissez le blog qui s'appelle L'Ayatollah du rock. Mais bon, je voulais un petit peu rendre hommage à cet animateur qui tient ce blog, qui est un peu fou. Parce que il va genre une fois tous les deux jours il va en concert, ouais. Et une fois tous les deux jours il nous fait un rapport de concert.
4: C'est génial.
3: Alors il voit 2, 3, 4, 5 groupes par jour en gros et il raconte ce qu'il a vu en concert. Ce mec est un peu taré. Alors le premier extrait qu'on enfin mis à part des extraits de films de Guy Ritchie Rock'n'Rolla. Un extrait de Mad Max. On a eu Steve Dahl and the Teenage Radiation qui faisait la reprise de My Sharona de The Knack, mais qui l'a remplacé par l'Ayatollah. Donc Steve Dahl, c'était un animateur de radio US qui en 79 organise la Disco Demolition Night. C'est-à-dire qu'il remplit un stade de personnes et il leur demande de ramener des disques de disco, il les met au milieu du stade et il fait exploser les disques.
2: Oui, oui.
3: Donc, bravo. Et le dernier morceau, un petit peu caricature du hard rock, là, je sais pas exactement qui c'est, mais en tout cas, c'est un humoriste suédois, ça se ressent à la langue, hein, qui s'appelle Ronnie Johnson, voilà, dont on avait un petit extrait de l'Ayatollah. Du rock and roll.
2: Ouais.
3: Voilà.
2: Ouais.
3: Et le premier morceau, c'était l'Ayatollah du rock and roll, des rock and rollers, par Destroy Putas.
2: Ouais. Ce qui est.
3: Voilà.
2: Moi, je préférais ça. Le dernier, c'est n'importe quoi. Enfin, le rock and roll, on rigole pas avec, quoi.
3: Ouais, enfin, non. On peut sourire des fois. Et je vous laisse deviner qui est ce personnage. Hein.
2: Non.
5: Ouais.
2: Mais c'est.
5: Ah bah c'est.
2: C'est pas grave. Il y a pas à chercher. C'est l'heure d'annoncer les concerts. Les concerts, c'est sur razibus.net. Comme ça, vous les retrouvez longtemps avant, longtemps après. J'avais annoncé la semaine dernière déjà. Ce soir, au Chinois, place du marché à Montreuil, 15€ en pré-vente, 20€ sur place. Parce que là, je pense que les pré-ventes, c'est un peu fini. C'est une soirée à Aracasso, donc c'est du hardcore avec Contention, un groupe de Tampa, Click, un groupe californien, Stress Positions, un groupe de Chicago, et Xiao, un groupe de Stockholm. Et voilà, cherchez l'erreur. Mardi 30 juin, au Zorba, 137 rue du Faubourg du Temple, prix libre, il y a Skunk, un groupe de crust canadien, il y a Pendrak, un groupe de grind hardcore metal, et Overs, un groupe de crust punk familial et positif. Autant dire que ça va déboucher les oreilles.
5: Au Zorba, ça?
2: C'est au Zorba, oui. Oui. Le Zorba, depuis quelques mois, est spécialisé dans les concerts un peu brutaux, on va dire. Mercredi 1er juillet à la bicyclette, c'est 6 boulevard Chanzy à Montreuil, prix libre, il y a Arnaud de CA and the Clockwork Wizards, du surf rock, un groupe de Cestas dans le sud-ouest, Semi-Vortex, un duo matrock, et sinon rien, un groupe de Noise. Ouais, fais pas la tête, Bibi, t'es pas obligé d'y aller. Hein. Jeudi 2 juillet au Zorba, toujours un concert punk rock, c'est toujours 137 rue du Faubourg du Temple, c'est 6€. Il y a les Circle Dudes, un groupe parisien. Il y a Your New Favorite Tape, un groupe parisien. Et Raincheck, un groupe de Lyon, qui sera d'ailleurs à l'affiche d'un prochain baroque à la rentrée. J'ai cru voir ça, mais on aura le temps d'en reparler. Vendredi 3 juillet, alors évidemment il y a l'événement au Chakirai dont on vient de parler, donc c'est 72 rue Riquet, hein, comme ça on le rappelle.
3: Prix libre.
2: Prix libre. Et toujours vendredi à la Mécanique Ondulatoire. Donc c'est 8 passages tirés, 8 euros en pré-vente, 10 euros sur place. C'est la dernière soirée de Guillaume Circus à Paris. Guillaume qui a passé un petit moment avec nous aussi. Donc c'est un petit...
3: Il n'est pas venu l'annoncer.
2: Il retourne à Montpellier. Je ne sais pas pourquoi, mais parce qu'il va faire encore plus chaud à Montpellier.
3: Bah ouais, parce que la froid ici.
2: Voilà. Et donc il y aura 3 groupes pour cette soirée. Il y aura Third Ego, un groupe de punk rock d'Amsterdam. Il y aura Ravi, un groupe de punk rock qui est entre Caen et Berlin. Ça fait Strasbourg, Duisbourg, quelque chose comme ça. Et Tulpae, un groupe de grunge de Montreuil.
3: Voilà.
2: Et samedi prochain, eh ben il y a toujours l'événement au Shakirai, hein, évidemment, faut le dire, parce que ça apparaît 2 fois sur Azibus, et il faut l'annoncer 2 fois. C'est très bien.
4: C'est deux soirs,
2: exactement. Sinon, à Montigny-sur-Loing, il y a le festival Bienvenue à toi, donc c'est 10 euros en pré-vente, 12 euros sur place. Il y aura Tech Encore, il y aura Perché, donc qu'on connaît bien. Il y aura Ecchymose, qu'on connaît un petit peu aussi. Il y aura Culture Lutte, il y aura Divrax et Guérilla Poubelle. Et ça fait une affiche assez conséquente. On va dire ça comme ça. Samedi, à la Mécanique Ondulatoire, mais voilà, c'est rare qu'on annonce autant de concerts de la Mécanique Ondulatoire. C'est toujours 8 passages tirés. C'est 8 euros. Il y a Balek Panic, du Punk Mellow, c'est leur release party. Il y a Your New Favorite Tape, punk rock, qui aura joué quelques jours avant, jeudi soir, au Zorba. Il passe du Zorba à la Mecca.
3: Il monte en grade.
2: Il monte en grade, exactement. Et il y aura les Black Pigs, un groupe qu'on a reçu à Constreuil il y a quelques semaines.
3: Ouais. Hein, quelques bonnes semaines. Ouais.
2: Quelques bonnes semaines, oui.
3: Pour confier en semaine.
2: En dessous de 52, ça reste des semaines. Voilà. Et puis dimanche prochain, à Constreuil, on recevra un groupe qui s'appelle C'est pas grave.
3: Un duo
2: qui nous fera un live électrique, donc ça va être cool. Et après ça, vous pourrez aller par exemple à la bicyclette, 6 boulevard Chanzy, puisque c'est l'épisode 6 de la saison 42 des Baroques. Ce sera 8 euros. Il y aura The Note, donc de High Energy Rock'n'Roll. Il y aura Venus, du Psychedelic Love Songs. Et les Vegan Raptors, du punk. Et si ça vous plaît pas, si vous trouvez que c'est trop punk, et ben vous pourrez aller au club. C'est 14 rue Saint-Denis. Ce sera 10 euros. Il y aura The Prehistorics, groupe australien de rock'n'roll à l'australienne.
3: Ah ben ça, c'est Pascal qui organise ça.
2: Oui, c'est sûr. Il y aura Roswell, un groupe stoner parisien. Et il y aura The Gentlemen of Leisure, un groupe de Massy qui fait du grunge glam rock and roll à guitare. Et ça fait peur, une définition comme ça.

0: Voilà, on arrive tranquillement à la fin de cette émission Constreuil. Oui, tranquillement. Mmh. On vient d'écouter deux morceaux, alors deux morceaux tranquilles, mais en fait, moi, depuis une semaine ou 15 jours, on ne parle plus que de chaleur et que de football. Et je sais pas, j'ai cru entendre qu'il y avait eu un tremblement de terre au Venezuela, qu'il y avait 50 000 disparus. C'est un truc, personne n'en parle.
1: Non, c'est un fake news, ça. C'est fou. Football et chaleur, quoi, tu vois.
0: Ouais, merci Donald.
2: Je crois en Afghanistan aussi, il y a eu un tremblement de terre.
0: Et donc, voilà, je voulais...
2: Je crois qu'il y a la guerre en...
0: Oui, non, mais...
2: Un peu partout.
0: Oui, c'est ça. Mmh. Mais donc, voilà, j'ai fait une petite séquence, séquence tremblement de terre.
2: D'accord.
0: On a commencé par les Ready Maids, donc c'était un vieux groupe californien, 77-80. Donc, on a écouté le morceau After the Earthquakes, qui était sorti sur une... compile, alors c'était un, je sais pas si c'est vraiment un live ou un faux live, mais voilà, Ready Made, c'était plutôt intéressant.
1: Un faux live, tu veux dire qu'ils ont rajouté des rires et des...
0: Non. Alors, on n'est pas sur rire et chanson, je te rappelle. Donc, il y a pas de problème à ce niveau-là. Et après, on a écouté un morceau d'un groupe parisien qui a existé entre 95 et 2000, qui s'appelait The Splash Four, qui a évolué derrière en No Talents, par exemple, puisque c'était Lily qui était dedans. On a écouté le morceau Earthquake Shake, qui était une reprise d'un groupe qui s'appelait les Skunks. Et ça, voilà, hein, ça se pose là, exactement. Ça se pose, c'est stabilisé, et contrairement au tremblement de terre.
2: L'enchaînement.
0: Moi, j'essaye de retomber sur mes pattes, et c'est pas toujours facile.
1: Non, bravo, bravo. Bah,
0: je me fous dans la merde et derrière.
2: C'est pas facile.
0: Non, c'est pas facile.
2: En tout cas, ce qui va faire trembler les murs. Non, les rails, l'événement. Le train, ouais. Voilà.
3: Le passage du pont au Shakira.
0: Ouais, ça va être bien. Est-ce que, oui. En fait, je reviens à ma question initiale. Ce genre d'événement avec les difficultés et les épées de Damoclès qui sont au-dessus de la tête du Shakira, vous risquez d'en refaire ou c'est vraiment là, c'est un événement de soutien à des associations propres. Est-ce que vous allez avoir besoin de soutien au Shakira?
3: Tu veux dire pour le Shakira?
0: Pour le Shakira.
3: Oh, bah, ouais. À un moment donné, oui. Je
0: pense. Bon. Non mais enfin je pose vraiment la question parce que
4: c'est poser la question de faut soutenir les lieux, faut sortir dans les lieux, faut aller dans les lieux qui montent des programmations ouvertes à tous et à toutes, faut aller dans les lieux qui continuent à faire du prix libre, faut aller dans tous ces endroits qui ne tronquent pas le lien social, les gens qui bossent dans les quartiers, faut aller voir les assos, faut sortir, faut faire ça, et parce que c'est pas une histoire de un lieu, c'est une histoire de plein de choses qu'on est en train de perdre, et qu'en fait il y a que de manière collective qu'on arrivera à continuer. Faut aller à la gare XP, faut aller, vous voyez ce que je veux dire, quoi. Faut aller dans ces lieux faut aller aux Zorba qui est là depuis longtemps et qui n'a rien à voir avec ça, mais qui est quand même, qui fait partie de ça. Faut aller dans ces espaces où encore tu peux faire ce que tu veux, c'est-à-dire qu'il n'y a pas de c'est globalement, nous c'est par exemple souvent c'est les gens qui nous proposent on aimerait bien jouer chez vous, et après nous aussi on essaye de mener des événements en disant nous on veut soutenir ou on veut mettre un coup de projecteur là-dessus. Nous globalement on est beaucoup sur la création, C'est-à-dire, c'est des ateliers de création. On est plus qu'un lieu d'événement, on est un lieu de création. Et en même temps, on est un lieu solidaire. Et en même temps, qu'est-ce que ça amène tout ça? C'est faire vivre tout ce tissu associatif qui est là et qui fait vivre énormément de personnes différentes, de toutes les cultures.
1: Vous faites société, quoi.
4: C'est ça, ouais, exactement, c'est bon. Totalement.
0: Oui, et en plus, le fait d'être installé dans le 18e, enfin, ça fait sens aussi. Vous n'êtes pas installé dans le 16e ou dans le 8e. Enfin, non, c'est...
1: Ah ben non, ils veulent pas d'assaut, ce...
2: Mais tu vois que ça va être un îlot, hein, ça commence à être grignoté aussi. Enfin bon, c'est encore très mélangé tout le 18e, mais c'est vrai que c'est des endroits importants, quoi.
0: Et puis voilà, Paris continue de toute façon à se vider petit à petit, et puis vider en disant on monte les loyers, donc ceux qui peuvent rester, c'est ceux qui peuvent payer. Enfin,
2: ouais, puis surtout il y a une uniformisation du coup, et c'est vrai que dans ces lieux-là, comme les flacos, même entre les Zorba et tout, on sait jamais ce qu'il y a. Même moi, je sais pas ce qui va se passer au Shakira, il peut y avoir des trucs, mais tellement différents et tout. Donc, et cette surprise-là, elle est quand même hyper précieuse et importante, et il n'y en a pas beaucoup. Enfin voilà, au-delà du prix, au-delà de la solidarité, il y a aussi beaucoup de curiosité, d'accueil, de choses différentes, où voilà, où on ne sait pas ce qu'il va avoir, comment on le défend, et donc c'est hyper important.
1: Et puis il y a le problème de la clim, quoi.
2: Oui, on en a plein.
4: On en a plein.
2: On a plus ce problème-là, mais ouais.
4: Et puis de savoir qu'on n'est pas, c'est des lieux qui sont là pour, qui ne sont pas là pour être rentables, par exemple une bonne partie.
2: C'est ce qu'on a reproché à la Fédor.
4: De la rentabilité, j'entends monétaire et tout ça.
2: Oui.
4: Et qui sont vraiment là pour proposer des espaces et que les personnes les occupent et les occupent comme elles veulent. Enfin, nous, on a reçu l'équipe de basket féminine du 18e. C'était une des plus belles fêtes que j'ai vues. Avec 100 personnes qui débarquent et qui font du basket autrement. On a toutes les assos qui viennent parce qu'on a une salle qui permet ça et tu rencontres tout le monde, et quand tu rencontres tout le monde, c'est vraiment tout le monde, il n'y a pas de...
2: Tu disais société, mais ça fait aussi politique. Enfin, mettre des gens ensemble, forcément, et créer des choses, même si c'est pour danser et tout, et ben évidemment à la fin les gens discutent et tout. Enfin, et c'est ça a l'air bête, mais de rassembler des gens ensemble, ça devient de plus en plus rare, de plus en plus important. Enfin,
5: des gens différents,
2: vraiment, qui pensent différemment, qui machin. Donc c'est
1: puis en vrai, quoi.
2: Et en vrai,
1: pas en réunion WhatsApp, quoi.
2: En vrai, avec le truc qui dérange, le machin, le truc et du bruit, ouais.
5: Alors par exemple, moi je suis asso du quartier ou je sais pas où, j'ai besoin de faire un événement, quelque chose, je peux aller voir le Shakira et je demande tiens, ça m'embête, j'ai pas de lieu, j'aimerais bien faire un truc solidaire, hein, bien sûr, ou un truc de soutien à quelqu'un, quelque chose, est-ce que je peux m'adresser au Shakira?
4: Il y a plein de choses différentes, en fait. Il y a je veux faire mon projet à moi, par exemple j'ai un groupe de musique, j'ai une expo, j'ai une pièce de théâtre, bon bah là on a des appels à projets, c'est sur le site, tu remplis, c'est juste savoir qu'est-ce qu'ont besoin les gens, voilà, et après on se réunit et on décide, parce que on a beaucoup de demandes. Après il y a l'accueil associatif, qui est autre chose. Bonjour, on est une asso du quartier, ou on est une asso et on aimerait faire ça. Il y a plein de manières de nous contacter. En tout cas, sur le site, je vais pas vous le donner, je le connais pas. Mais si vous tapez Shakirai, quand même, je crois qu'on est les seuls dans le monde à s'appeler Shakirai. voilà, si t'oublies pas le I et le L, tu tombes sur nous. Il y a vraiment tout sur le site. C'est accessible à tout le monde. Franchement, ce genre de lieu, on est accessible à tous et à toutes pour ça, quoi. Parce que il n'y a que pour ça qu'on est là, quoi.
2: Et c'est très transversal, c'est-à-dire que tout se fait en comité, on se réunit tous les mercredis pour discuter, des choses comme ça. Et effectivement, les appels à projets, c'est une fois tous les 3 mois, mais c'est une discussion voilà.
4: Bon, on l'a peut-être pas dit, mais faut s'imaginer que dans ce collectif, 97% des gens qui participent à ce collectif, donc qui sont 4 lieux à l'heure actuelle, sont bénévoles. Et sinon on a 5 salariés, mais sinon on est, il y a sinon c'est 120-130 personnes voilà et, parce qu'il y a le Shakira, il y en a d'autres, etc. Mais du coup tout le monde est bénévole,
6: et c'est vrai qu'on dit bénévole,
4: y a pas de... et c'est pour ça aussi c'est tout cet accueil qui est là et qui est humain et qui est...
6: Ouais, ça va de monter une scène, à tenir le bar, à faire l'entrée, à discuter du lieu, enfin voilà, donc l'air de rien, ouais. Et puis il y en a qui sont doués là-dedans, d'autres qui vont faire peut-être des trucs moins visibles, mais en souterrain, des appels à projets et tout, donc c'est assez marrant.
5: J'aime pas trop ce terme appel à projet.
6: Oui, pardon,
5: désolé. Faudrait que je regarde sur le site pour en faire une vraie critique après, parce que j'ai pas les éléments.
6: Des
5: là,
4: Ah, il y a un truc qu'on a validé, c'est que pour Punk Sans Frontières, on fait l'ouverture des jardins aussi. Du coup, tu peux venir et visiter tous les jardins où il y a des ruches, un verger.
5: Ah, c'est bien ça, ouais, d'accord.
4: Etc. Des terrasses potagères, un théâtre de verdure, etc.
0: Très bien. Alors, le site, moi j'ai shakirai.curie-vavar.com.
4: Ça doit être ça.
5: Voilà.
0: Non, mais autant être précis. Hein, eh ben, je pense qu'on se rapproche tranquillement de là. Oh, il y a une douce musique qui arrive dans les oreilles. On arrive à la fin de cette émission. Merci beaucoup d'être venu présenter cet événement.
4: Merci à vous.
0: On espère qu'il va y avoir du monde. Et puis, et puis des échanges intéressants.
4: Ouais. Tout à fait.
5: Et une bonne baston.
6: Non, c'est galère, des bisous.
0: Alors, des bisous aussi, à l'ancienne. On termine cette émission avec un vieux groupe français qui n'existe plus, Uncommon Man from Mars, avec le morceau Noise Pollution. Ouais. Oui, c'est une pollution sonore, c'est un peu le punk, quoi. Ça nous ressemble.
5: C'est pas grave.
0: La semaine prochaine, c'est pas grave. Voilà. Ce sera pas grave. ça va bien se passer. Merci. Bonne soirée.
5: Merci. Bonne de rien.
0: Et bisous.

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0: mais qui n'ont pas accès au vélo. Jean et le programme Vélo Ego, eh ben, il est là, il sert à ça. Mon invité du jour pense que le vélo, c'est un outil pour tous, pour toutes, peu importe la météo, peu importe la température. L'important est d'avoir l'accès au vélo, de pouvoir apprendre, d'y croire, d'être accompagné. Et quand il fait 40 degrés, que dit-il aux personnes qu'il convertit au vélo? Et les cours, ils sont maintenus, et le VAE est-il indispensable? Nous sommes aujourd'hui avec Jean Midi, coordinateur du dispositif Vélo Ego sur le département de l'Essonne. Jean, merci d'être avec nous au micro aujourd'hui.
1: Bonjour, et bien je vous remercie également beaucoup de m'avoir invité.
0: Et ben c'est un plaisir, Jean. Nous ne sommes pas tous égaux face à la canicule, sommes-nous tous égaux et tout égaux face au vélo? Tout égal?
1: Alors pas vraiment, parce que en fait beaucoup de personnes, notamment les personnes qui habitent aussi dans les quartiers populaires, ne savent pas faire du vélo.
0: Ouais.
1: C'est un frein aussi culturel.
0: Ouais.
1: Bien souvent, et du coup bah, quand on sait pas faire du vélo, l'accès au vélo est complètement barré, parce qu'il est très compliqué d'apprendre à faire du vélo seul en tant qu'adulte.
0: Ouais.
1: Autant quand on est enfant on joue, donc on challenge et puis on finit par y arriver après 3-4 chutes, autant quand on est adulte c'est impossible.
0: Et là vous évoquez les sujets de quand on habite dans des territoires qui sont je dirais éloignés du vélo, mais il n'y a pas qu'une question de social, il n'y a pas qu'une question de sociotype, il y a aussi une question d'inclusion, notamment de handicap. Mmh. Quelqu'un qui habite dans un endroit et dans un univers où le vélo est très accepté, s'il est porteur d'un handicap, c'est aussi de toute façon compliqué.
1: C'est compliqué parce que quand on est handicapé, il y a une question d'exposition au risque et puis une sensibilité qui est accrue.
0: Ouais.
1: Et qui fait que, et en plus, bien souvent, on se dévalorise.
0: Ouais.
1: Parce que, malheureusement, la société est toujours un peu excluante quand on est différent.
0: Alors, vous dites, on se dévalorise. Vous-même, Jean, vous êtes reconnu comme un travailleur handicapé?
1: Oui.
0: Ouais.
1: J'ai un handicap, c'est une hémiparésie droite. Donc,
0: ouais.
1: Tout mon côté droit est plus faible, musculairement
0: ouais.
1: et nerveusement également.
0: Ouais.
1: Que mon côté gauche, ce qui fait que bah après je suis conditionné comme ça, c'est ma vie, mais n'empêche que c'est gênant.
0: Ouais.
1: Et du coup.
0: Et sur un vélo qui est pour le coup très équilibré entre la partie gauche et la partie droite, ça veut dire que vous pédalez d'une manière un peu différente et que aussi la notion d'équilibre est probablement différente.
1: Oui, alors oui, parce que j'ai une jambe plus courte que l'autre,
0: ouais.
1: Donc bah, mon bassin étant de travers, pour apprendre à faire du vélo, c'est plus compliqué.
0: Ouais.
1: Même à l'heure actuelle, si je suis entre guillemets très aguerri,
0: ouais.
1: Je sais très bien que si je dois évoluer sur un autre type de vélo, du type vélo couché, je vais avoir du mal.
0: Ouais.
1: Et je l'ai vécu.
0: Parlez-nous, alors on en reparlera un peu après justement de vous, votre relation au vélo, mais parlez-nous quand même pour commencer de ce programme Tous ces vélos égaux. C'est quoi ce programme?
1: Alors Vélo Ego, c'est un accompagnement social qui vise à nous autonomiser par rapport à notre mobilité.
0: Oui. Nous, c'est qui nous?
1: Bah, l'ensemble des personnes vivant en France,
0: ouais.
1: Quelque part.
0: Il ouais.
1: Y a des. En fait, c'est l'éligibilité se fait sur critères de ressources, mais qui sont quand même
0: de ressources financières.
1: Financières,
0: ouais.
1: Dont les plafonds sont quand même élevés.
0: Ouais.
1: Ce qui veut dire que, on va dire, 95% des gens. Alors là, c'est un chiffre qui n'a pas été vérifié, mais qui s'inscrivent sur la plateforme sont éligibles.
0: D'accord. Donc 80. Et est-ce que ça veut dire que 95% des personnes, est-ce que ça, quelle est la différence entre 95% des personnes qui s'inscrivent sont éligibles et 95% des citoyens français?
1: Après, il y en a quelques-uns qui ont un plafond de ressources trop élevé. Du coup,
0: d'accord.
1: On peut pas les inclure, mais ça veut pas dire que rien n'est impossible, parce
0: ouais.
1: Qu'ils peuvent aussi s'inscrire librement dans la vélo-école pour
0: ouais.
1: Apprendre. C'est juste pas financé par ce fonds-là, mais c'est pas non plus très cher. Ça vaut 5 à 6 fois moins cher qu'un parcours auto-école.
0: Ouais.
1: Et on travaille les mêmes zones au niveau neurologique, c'est presque pareil.
0: Ok. Que ce programme Vélo Ego, c'est un peu comme le programme du SRAV, le savoir rouler à vélo. C'est un programme qui est porté par la FUB, qui est déployé par la FUB et qui est financé par des programmes, par des financements C2E, certificat d'économie d'énergie, c'est ça?
1: C'est bien ça. C'est les certificats d'économie d'énergie qui financent le programme à 100% sur la France entière.
0: Ouais. Ça en est où ces certificats économie d'énergie? Parce qu'ils sont.
1: Ça arrive normalement à terme à la fin de l'année. Et comme il faut faire la clôture et les bilans, en fait, on serait obligé d'arrêter l'activité opérationnelle, c'est-à-dire les leçons de vélo-école, à la fin septembre.
0: Fin septembre 2026, donc il reste quelques... Il reste deux mois.
1: Et puis ça va passer très vite parce qu'en plus c'est l'été, donc là les gens partent en vacances et vraiment le mois de septembre va passer à une vitesse fulgurante.
0: Et alors parce que
1: la FUB a demandé à ce que l'activité soit prolongée sur la simple et bonne raison que l'enveloppe financière n'a pas été complètement dépensée. On pourrait très bien continuer à travailler.
0: Ceux qui sont inscrits avant fin septembre et dire on vous déploie et on vous donne les leçons et on vous parce que vous allez m'expliquer en quoi il consiste, mais je dirais continuer sur la lancée de ceux qui sont inscrits en septembre.
1: Alors il pourra pas y avoir de personnes qui vont s'inscrire en septembre. On va arrêter les inscriptions au 1er septembre pour éviter d'avoir vraiment des parcours trop courts et qui n'apporteraient rien.
0: Mais alors c'est intéressant. On va parler du parcours qui est proposé juste après. Mais quel est le constat initial qui est posé quand le programme Vélo Ego est lancé?
1: Alors le programme Vélo Ego répond aux freins, à l'essentiel des freins qui nous empêchent de nous mettre au vélo. Ça peut être déjà le simple fait de ne pas être en mesure de maîtriser le vélo en tant que véhicule. Il y a quand même un certain nombre de choses à savoir faire et de manière intégrée. Donc ça, on travaille ça lors de la maîtrise du vélo. Après, il y a aussi connaître et savoir quels sont nos droits et nos devoirs sur l'espace public. Donc on a aussi
0: les
1: codes de la route où on voit plus avec des lorgnettes vélo. Que voiture, bien sûr. Après, on peut aussi travailler d'autres aspects périphériques, je pense à la recharge itinéraire. Alors, ensuite, tout ça, on l'applique vraiment dans l'espace public en faisant des cours de conduite en ville. L'objectif, ça va être de prendre confiance en soi, de se placer et d'évoluer de manière harmonieuse avec les autres usagers.
0: Donc, en gros, ce que vous êtes en train de m'expliquer, Vélo Ego, c'est une formation pour apprendre à faire du vélo et à apprendre à se déplacer à vélo dans la cité ou dans l'espace public.
1: Je dirais que nous, ce qu'on espère, c'est qu'on arrive à donner le goût du vélo et qu'on arrive à démontrer l'intérêt de l'utilisation du vélo dans notre quotidien.
0: D'accord.
1: Donc, c'est ça l'objectif global. Et puis ça marche plutôt bien quand on voit les retours des bénéficiaires.
0: Alors justement aussi on va parler des bénéficiaires, mais un programme ça dure combien de temps, le programme entre le moment où Jérôme s'inscrit à ces programmes Vélo Ego et le moment où vous me libérez, vous me dites Jérôme tu es tamponné, tu sais faire du vélo, tu peux y aller, il se passe combien de temps?
1: Alors,
0: en général
1: c'est très variable parce que c'est très personnel, ça va dépendre du niveau de chacun et du talent de chacun également, on n'apprend pas tous à la même vitesse.
0: Et des appréhensions et de l'âge et de plein d'éléments.
1: C'est notre histoire de vie après qui parle, mais le problème c'est qu'on la connaît pas forcément soi-même. Donc en fait ça peut varier de 15 jours 3 semaines à 6 mois, mais ça dépend.
0: Vous avez des exemples à nous donner de personnes qui ont fait ce programme, qui ont suivi ce programme Vélo Ego et qui en 3 semaines ou en 6 mois ont vu leur vie transformée grâce à l'apprentissage?
1: Oui, je pense notamment à Vanilla qui était en surpoids et qui déprimait un peu chez elle. Du coup, elle s'est lancée dans Vélo Ego et ça a transformé sa manière de se déplacer parce que maintenant, elle fait absolument tout à vélo. Et l'autre jour, il y avait une projection à Corbeil-Essonne. Elle nous a bluffé parce que elle est venue depuis Morsang-sur-Orge jusqu'à Corbeil à vélo, seule, avec la méthodologie qu'on lui avait indiqué.
0: Donc ça veut dire aussi lui apprendre à faire un itinéraire et lui apprendre...
1: Tout ça, on a travaillé. Et du coup, le fait de voir qu'elle a vraiment appliqué ça sans qu'il y ait aucune obligation là-dessus, et de constater son sourire, et puis le fait qu'elle nous dise qu'en un mois, elle a perdu 6 kilos, c'est quand même merveilleux. Parce que derrière ça, il n'y a pas que la perte de poids.
0: Il y a la reprise de confiance en elle.
1: La reprise de confiance en elle, c'est on a moins de masse grasse, plus de masse maigre, donc c'est excellent pour la santé, pour la santé physique, mais également beaucoup pour la santé mentale, parce qu'on relève l'estime de soi. Et tout ça, c'est des choses que le vélo permet à fond, et que c'est presque le seul mode de transport à le permettre. Je dirais mode de déplacement, pas mode de transport.
0: Oui. Est-ce que le plus compliqué dans le programme Vélo Ego, et d'ailleurs ça s'écrit Vélo plus loin Ego comme égalité, et non ouais. pas Vélo Ego go fast, ouais. Géo, mais ça pourrait, ça aurait pu.
1: Oui.
0: Est-ce que le plus compliqué dans ce programme, c'est pas justement d'aller chercher les personnes qui sont de toute façon au départ éloignées du vélo, qui se disent « mais de toute façon le vélo c'est pas pour moi ». Comment est-ce que vous arrivez, vous, dans ce programme-là, à aller les chercher ces personnes-là?
1: Alors moi j'ai une manière un peu particulière d'agir,
0: oui.
1: Parce que en fait notre coordination s'étend depuis le nord-ouest de l'Essonne, la communauté Paris-Saclay, oui. jusqu'au Grand Paris Sud, la partie Sénart, donc en Seine-et-Marne.
0: Ok.
1: Et j'ai cette petite cohérence de me dire que vu comment c'est financé, je me suis octroyé la liberté d'effectuer 100% de mes déplacements à vélo.
0: Oui.
1: Et ce qui m'a procuré énormément de déplacements,
0: oui.
1: De distance. Et du coup, quand j'arrive en Seine-et-Marne et que je suis venu de Gif-sur-Yvette, forcément, ça parle.
0: Ça donne l'exemple.
1: Et en fait, je crois que le bouche à oreille, c'est notre grosse force.
0: Oui.
1: Ça marche beaucoup par le bouche à oreille. Et finalement, on n'a pas tellement le besoin de passer par des référents sociaux, même si on apprécie vraiment aussi d'être appuyé par eux.
0: C'est intéressant là ce que vous dites aussi, justement, c'est l'ensemble des relais que vous avez. Vous avez des relais sociaux, vous avez des relais dans les villes, vous faites partie d'une équipe. Vous d'ailleurs, est-ce que c'est 100% de votre temps aujourd'hui qui est sur Vélo Ego, ou qui est votre employeur?
1: Alors je travaille à l'APIS, c'est une association qui travaille avec des handicapés,
0: oui.
1: un public handicapé, donc en ESAT.
0: Oui.
1: Et ils font du maraîchage, du nettoyage industriel et puis aussi du conditionnement.
0: Vous êtes salarié de l'APIS, oui. et vous êtes détaché sur ce programme Vélo Ego, c'est ça?
1: Alors disons qu'il y a un contrat de prestation entre
0: oui.
1: la FUB, la Fédération des usagers et des usagères de la bicyclette,
0: oui.
1: et l'APIS,
0: oui.
1: Concernant la coordination locale Essonne. C'est
0: qui finance
1: un salarié
0: une partie.
1: De l'APIS,
0: oui.
1: qui est employé et qui est dans le poste et financé pour ça.
0: D'accord.
1: Donc voilà, c'est pour ça que en fait je vais de temps en temps effectivement à l'APIS,
0: mmh.
1: et d'ailleurs on a lancé des parcours vélo pour les travailleurs de l'APIS.
0: Oui.
1: Ce qui se passe en fait là, c'est très joli aussi, parce qu'on voit bien l'engouement que ça peut provoquer, et le désir aussi d'en faire et d'en refaire. Après, le problème, c'est aussi un petit peu logistique, c'est qu'il faut s'occuper d'acheminer les personnes sur le lieu de la vélo-école.
0: Ouais.
1: Et vu que je dois m'occuper d'un vaste territoire, c'est pas forcément évident non plus.
0: Vous pourriez mettre une remorque à votre vélo et mettre 5 ou 6 vélos sur votre remorque?
1: Alors, j'ai pas trop ce matériel-là.
0: Okay.
1: Mais c'est surtout qu'il faut transporter les personnes aussi.
0: Ouais. Ouais. Il est 14h14, on va se faire la pause musicale. Auditeur, auditrice, vous écoutez Jean Midi, qui est... coordinateur sur l'Essonne, sur le programme Vélo Ego. On va s'écouter Clara Lincoln, Lost in the Blue. On se retrouve dans à peine 3 minutes et je vous dis à tout de suite.

0: Première de l'été et la dernière avant la rentrée, c'est au 22 rue Bernard Dimet, Paris 18e, à partir de 19h. Jean, c'est ce qu'on disait juste avant en première partie de l'émission, vous agissez sur deux plans, la mise au vélo de ces personnes qui sont éloignées du vélo, d'une part, et de l'autre côté aussi, la mise à disposition de vélos pour ces gens qui, une fois qu'ils savent pédaler, puissent se déplacer avec leur propre vélo, c'est ça?
1: Oui, c'est bien ça. En fait, ça fait aussi partie des freins au fait de se mettre au vélo, c'est avoir son propre vélo.
0: Ouais.
1: C'est compliqué, surtout dans des endroits de banlieue périurbaine où il n'y a pas de vélib à chaque coin de rue.
0: Ouais. Donc ça veut dire avoir son vélo, ça veut dire apprendre à l'entretenir, apprendre à le garder, apprendre à le garder en situation de rouler sans problème, etc.
1: Voilà. Donc tous ces aspects-là sont aussi abordés dans le programme Vélo Ego. Il y a un atelier d'initiation à la mécanique, parce que c'est pas le tout effectivement d'avoir son vélo, mais qu'est-ce qu'on fait s'il y a une crevaison?
0: Ouais.
1: Est-ce qu'on va laisser pour le vélo dans le local et puis pas le toucher non.
0: Donc tout ça, vous leur apprenez.
1: Ouais, voilà, c'est pour avoir une meilleure autonomie.
0: Quelle relation vous avez, vous, Jean, au vélo? Est-ce que vous diriez que vous avez eu la chance d'apprendre le vélo jeune?
1: Oui.
0: Oui.
1: Clairement, oui.
0: Qui vous a appris à faire du vélo?
1: C'est maman.
0: Maman. On la salue?
1: Tout simplement. Bah oui.
0: Ouais. Mais c'est important, parce que c'est une histoire de transmission, ça.
1: C'est une transmission qui, j'ai l'impression, se fait un peu moins bien à l'heure actuelle plutôt qu'avant. Et ça, c'est fort regrettable parce que ça fait partie de l'éducation à plein.
0: Ouais. Mais ça, c'est aussi le rôle d'un programme comme Vélo Ego, c'est de remplacer peut-être que ses parents aujourd'hui, et même si justement les parents, ils savent pas forcément aujourd'hui faire du vélo, donc comment transmettre quelque chose qu'on ne sait pas faire? C'est compliqué.
1: C'est compliqué. Parce qu'en fait, effectivement, l'éducation se fait par le mimétisme.
0: Oui.
1: Et du coup, ben, si on fait que de la voiture, ben, on se projette que dans de la voiture, par exemple.
0: Ouais.
1: Et c'est ce qui arrive bien souvent.
0: Parlons un peu de vous, on va continuer à parler un peu de vous. Je sais que vous partez sur un Tour de France à vélo. Quel type de Tour de France vous entamez?
1: Alors ben, c'est pour aller voir les collègues coordinateurs et coordinatrices de Vélo Ego.
0: Alors il y en a combien en France?
1: Il y a 24 coordinations si je me trompe pas.
0: Et donc ils sont répartis partout en France?
1: Bah de Lille à Pau, de Bayonne à Lyon, oui.
0: Et donc vous allez partir à vélo avec vos sacoches?
1: Oui, avec mes sacoches à l'ancienne, même pas des sacoches aéro, hein, m'en fous, c'est comme toujours.
0: Oui.
1: Je vais partir avec le vélo sur lequel je roule. Le vélo que j'utilise depuis 2011.
0: Celui avec lequel vous êtes venu au studio?
1: Voilà.
0: Ouais.
1: Et puis, bon, bah, il a 135 000 km au compteur. Et
0: comment vous avez fait, comment vous avez calculé, comment vous faites pour savoir qu'il a 135 000 km ce vélo?
1: J'ai un bête compteur à aimant.
0: Ok.
1: J'utiliserai pas de GPS non plus, je vais rouler au flair. À la routière.
0: Ouais.
1: Okay. À l'ancienne.
0: Ouais.
1: Parce que ça consomme pas d'énergie.
0: Et vous allez partir, l'idée c'est de partir combien de temps?
1: Bah, le mois de juillet entier.
0: Ouais.
1: Je pense qu'il faut au moins ça pour essayer de couvrir les 4000 kilomètres qui séparent Saint-Denis de Paris, en fait.
0: Ouais. Et l'idée, c'est de faire une boucle, de revenir à Saint-Denis ensuite?
1: De revenir à Paris au siège de la FEB.
0: Et alors, vous partez quand?
1: Je pars mercredi 1er juillet à 14h, place Stalingrad.
0: Ok. On peut vous rejoindre?
1: Oui, enfin, c'est pas tout à fait exact, parce que je vais partir de Saint-Denis, de la Cordeau 93, portée par Études et Chantiers et les ateliers Solicycle.
0: Oui.
1: Et on ira ensemble jusqu'à Place Stalingrad pour rejoindre justement les amis qui des Papillons Blancs, par exemple.
0: Oui. Et puis aussi, c'est qui les Papillons Blancs?
1: C'est une association qui travaille avec les handicapés.
0: Ok.
1: Voilà.
0: Et l'idée, justement, c'est quoi? C'est de porter quel message sur ce... Bah, alors, j'imagine que aller rencontrer vos collègues coordinateurs, c'est aussi de créer du lien, tout simplement, parce que cette machine, elle sert aussi à ça, à créer du lien. Mais le message que vous avez envie de porter sur ce Tour de France, c'est quoi?
1: Bah, il y a plusieurs sources de motivation pour moi, mais le message principal, personnel, ce serait de démontrer qu'on peut très bien partir d'un état handicapé et se retrouver handicapable.
0: Alors, ça veut dire quoi?
1: Handicapable, ça veut dire
0: être capable de
1: faire des choses que la vie nous permet, mais qu'on n'aurait pas imaginé.
0: Ouais. C'est la première fois que vous partez comme ça en voyage à vélo?
1: Non, j'ai une grosse expérience de voyage. Je suis notamment parti en 2009 jusqu'en Ukraine.
0: D'accord.
1: Mais pas sur ce rythme-là. Clairement, ça va être plus intensif cette fois-ci. Mais finalement, la performance s'acquiert aussi avec l'expérience. Et il n'y a pas tellement de performance. C'est de la résilience, là.
0: Et alors, puisque vous parlez de ça, vous dites 4000 km à peu près sur un mois. Là, pour avoir une idée, les étapes que vous allez faire, elles font quoi? Elles font 150 km par jour, une centaine de kilomètres?
1: Ça va dépendre. C'est très variable. Ça dépend de la distance entre deux coordinations, tout simplement.
0: Ok.
1: Et après, à nous, j'irais presque jusqu'à dire, parce que mon ami, toujours avec qui je voyage, va m'accompagner au moins sur les premières étapes, ouais, autant qu'il le pourra.
0: Qui est cette personne, votre ami de toujours?

0: vous accompagnera sur les premières étapes.
1: Alors, c'est un pote que j'ai rencontré en stage de fin d'études à Tours.
0: Ouais.
1: Tours étant elle-même étape de ce Tour de France. Je l'ai rencontré en 2007 et puis on a fait tous nos voyages ensemble. Donc c'est aussi une histoire.
0: Il était avec vous en Ukraine ?
1: Ouais. On est partis ensemble. C'était notre premier gros voyage.
0: Ok.
1: Et après, on était allé en Italie, on est allé en Scandinavie. On a fait plusieurs tirées comme ça.
0: Ouais, donc vous n'êtes pas un débutant dans le voyage à vélo.
1: Non.
0: Est-ce que en fond, derrière, il y a, c'est ce que vous disiez en première partie d'émission, ce programme Vélo Ego, les financements sont censés s'arrêter là en 7 ans, parce qu'il y a un message politique que vous avez aussi envie de porter, qui est de dire, hé les gars, cet argent, il est bien dépensé, il est utile, gardons-le.
1: Bien sûr, si on revient au fond de base, certificat d'économie d'énergie, si on veut parler d'économie d'énergie, alors parlons-en.
0: Ouais.
1: Le vélo, c'est l'outil le plus merveilleux conçu par l'homme pour faciliter nos déplacements. S'il y a bien un engin qui devrait s'appeler véhicule, c'est celui-là.
0: Ouais.
1: Parce que dans la nature, il n'existe pas de moyen de plus rentable pour se déplacer niveau énergétique.
0: Oui, au fait, le vélo propose le rapport énergie dépensée vitesse le meilleur du monde animal et du monde quoi.
1: Voilà, c'est simplement battable par le vélo mobile qui est un vélo, c'est un tricycle avec une carrosserie.
0: Ouais.
1: Donc là, forcément, s'il y a un fuselage, il y a beaucoup moins de résistance au vent et là, on peut attendre encore des vitesses plus folles.
0: Mais là, on retombe sur un problème de disponibilité, de prix, de comment le garer, notamment sur les publics que vous adressez avec Vélo Ego.
1: Eh oui, et puis il y a le prix, effectivement, un vélo mobile, ça vaut 10 000 euros, on est beaucoup plus bas sur la route, on est exposé au gaz échappement. Par contre, c'est vrai que la conduite d'un vélo mobile, c'est juste formidable.
0: Ouais.
1: Mais en milieu urbain, pour l'instant, c'est trop compliqué à mon sens.
0: Est-ce que, là tout à l'heure, vous nous donniez l'exemple de cette personne qui était en situation de surpoids et qui, grâce à vous, grâce au programme, a découvert qu'elle pouvait être autonome, qu'elle pouvait se déplacer. Est-ce que vous avez aussi des exemples de personnes qui ont récupéré un vélo suite à la formation et aujourd'hui qui ont leur vie changée ?
1: Oui, mais pas que chez nous. Hein.
0: Ouais.
1: Il y a aussi d'autres personnes. Une autre personne à Lyon qui était en situation de prédiabète,
0: ouais.
1: Et qui, grâce à la dynamique insufflée par Vélo Ego, s'est aussi mise à la natation parce que ça va souvent de pair. Moi aussi, il y a des bénéficiaires, notamment à Viry-Châtillon, qui ont appris la natation concomitamment à apprendre à faire du vélo.
0: Ouais.
1: Et ça, c'est formidable parce que ça va ensemble.
0: Oui,
1: et du coup, cette personne-là, son diabète a été effacé et ça a été un enchantement pour ces médecins.
0: Ouais, mais comme par magie, en se mettant au vélo, tout d'un coup, petit à petit, le diabète s'efface.
1: En fait, on vit dans une société trop confortable, trop sucrée, trop facile,
0: ouais.
1: Et ça, malheureusement, ça a des effets de long terme sur nos organismes qui sont plutôt conçus pour fonctionner sur un mode plus Cro-Magnon.
0: Ouais, plus dynamique.
1: Dynamique. On a besoin de bouger, c'est vital pour nous. Et le problème, c'est que quand on va dans un véhicule, on a beau être mobile, en fait, c'est orwellien.
0: On
1: est complètement immobile.
0: Ouais.
1: Dans le sens de notre corps, dans notre référentiel propre, physiquement parlant. On est immobile et du coup, ça nous cause un problème. Un handicap mental également, parce qu'on finit par perdre conscience qu'on est capable de se déplacer.
0: Et de perdre conscience qu'on est capable de faire 50 km ou 30 km, ou d'aller, comme vous me disiez tout à l'heure, de faire une distance de 25 km à vélo, c'est tout à fait jouable. En édito, je parlais du vélo assistance électrique. Est-ce que c'est des choses que vous apprenez à vos élèves aussi à se déplacer sur un vélo assistance électrique, ou c'est encore une étape trop compliquée, et puis c'est aussi un enjeu financier ?
1: Il y a un gros enjeu financier, on peut pas se permettre de donner des vélos à assistance électrique aux rares personnes qui en auraient réellement besoin,
0: ouais.
1: Et qui sont dans un vélo ego, je dis rare, parce que souvent, en fait, les personnes prennent conscience aussi d'elles-mêmes, et finalement, un vélo électrique, c'est pas tout le temps très utile. Enfin, si c'est pour faire du plat, un vélo musculaire fera tout autant l'affaire parce que c'est plus léger, ça démarre mieux.
0: C'est un peu plus durable sur le papier.
1: C'est plus durable, ouais. c'est plus robuste au niveau de l'entretien. C'est moins fragile.
0: Ouais. Normalement, c'est le moment d'Abel Guggenheim, il est 14h27, mais cette semaine, Abel, il peaufine sa dernière chronique de l'année qui sera proposée la semaine prochaine. Souvent, ces chroniques se terminent ainsi, prenez soin de vous, et je vais le paraphraser, Abel Guggenheim, prends soin de toi, et on te retrouve la semaine prochaine. Et il est toujours avec Jean Midi, qui nous parle du programme Vélo Ego, et qui nous parle aussi de son Tour de France. Revenons quand même à votre Tour de France. Alors vous nous avez dit comment il est construit. Donc vous partez, vous nous donnez rendez-vous où et à quelle heure? Parce que même ça, c'était pas très clair.
1: Mercredi 1er juillet à 14h place Stalingrad pour les Parisiens.
0: Et on peut se joindre à vous sur quelques kilomètres. Et après, comment est-ce qu'on peut vous suivre?
1: Alors j'ai créé un compte Instagram qu'il faut que j'alimente. J'ai jamais fait ça, donc pardonnez.
0: Il faut s'y mettre.
1: Ouais, mais
0: enfin il faut.
1: Des fois j'ai même pas vraiment envie de m'y mettre. J'ai envie aussi de montrer que même sans les réseaux sociaux on peut porter un projet fort.
0: Ouais.
1: Ça fait partie aussi de ce que j'ai envie de transmettre.
0: Mais bah, bon, c'est ce que
1: si
0: vous disiez un petit
1: un maximum
0: peu,
1: de gens, on est obligé de passer par là.
0: Mais c'est aussi ce que vous disiez tout à l'heure, le bouche à oreille, ça fonctionne très bien. Mmh. En tout cas, ça a très bien fonctionné pour Vélo Hugo. Est-ce que faudrait pas compter sur juste le bouche à oreille?
1: Si, bien sûr. Bien sûr. Et puis c'est quelque chose qui peut rentrer dans l'émotion également.
0: Ouais.
1: Et en fait, le Tour de France Vélo Hugo viendra en soutien par rapport au programme Vélo Hugo au niveau national.
0: Donc faut peut-être les laisser faire à la FUB, et puis Alexandra qui est là, elle va communiquer, elle va faire des posts sur les réseaux sociaux, Alexandra.
1: Bien sûr. Mais l'idée, c'est de repartir aux sources, retour aux sources Tour de France 1903, où l'idée, c'était de porter, de faire parler de quelque chose. Alors, au lieu que ce soit l'auto-journal, comme en 1903, ça va être Vélo Hugo.
0: Ok, Vélo Hugo. Ouais. Et racontez-nous votre vie et votre gazette sur les réseaux sociaux, ou d'une manière ou d'une autre. Merci beaucoup. C'était Jean Midi qui est venu nous évoquer ce programme Vélo Hugo et sa façon de porter ce programme et son Tour de France. C'est la fin de ce Rayon Libre. Restez sur 93.fm, Cause Commune. Il est 14h30. Dans quelques secondes, n'oubliez pas, le vélo est une chance et ce serait dommage de ne pas l'enfourcher. Oui, vraiment, le vélo est une chance qu'il faut partager. Bonne semaine à vous, auditeurs, auditrices. Et n'oubliez pas, ce vendredi, micro ouvert au 22 rue Bernard Dimet, Paris 18, à Paris, à partir de 19h30. Merci beaucoup, Jean, d'être venu nous parler de ce programme et de ce que vous faites avec le vélo pour nous aider à faire plus de vélo.
1: C'est moi qui vous remercie. C'est un très grand soutien.
0: Eh ben, je vous en prie. Et puis, peut-être qu'il faudra le relayer sur les réseaux sociaux ou en tout cas, inviter vos auditeurs, enfin, ceux qui vous suivre à écouter cette émission. Merci et à bientôt.
1: À bientôt.

0: On voit bien comment on peut interroger une IA pour se faire aider techniquement, mais là, tu es au quotidien sur des applications qui sont en ligne et qui ont un client derrière et qu'il faut que ça fonctionne. Alors, peut-être qu'on peut commencer déjà par rappeler, même si on le connaît un peu, si on revient dans des émissions antérieures sur ton parcours, mais voilà, ton parcours pro et académique qui te mène aujourd'hui à être développeuse senior. Ça commence où ?
1: Alors, j'ai découvert la tech il y a 13 ans maintenant. J'étais à l'époque étudiante en affaires publiques, donc à Sciences Po, et ça avait rien à voir avec la tech, ce que je faisais. Et progressivement, j'ai décidé de m'orienter là-dedans.
0: Ouais.
1: À la fin de mon diplôme d'affaires publiques, j'ai pris directement le chemin de 42, donc l'école 42, où j'ai appris à coder.
0: Et à l'époque, donc, quand tu faisais quoi comme type de développement ?
1: Dès que j'ai pu, je me suis spécialisée en web, et plus particulièrement web front-end, parce que moi j'aime bien tout ce qui est visuel. À côté de mes études, à côté de ce que je fais dans mon travail, j'aime bien dessiner, j'aime bien peindre.
0: Alors redis-nous un peu ce que c'est que le front-end.
1: Ouais. Le front-end, donc, c'est en opposition au back-end,
0: ouais.
1: Et c'est tout ce qu'on voit. Donc, c'est tout ce qui est affiché dans le navigateur.
0: Quand tu arrives sur un site ou une application.
1: Sur un site ou une application. Okay. À l'inverse, le back-end, c'est là où il y a les serveurs, les bases de données et ce qu'on ne voit pas.
0: Et donc, c'est ta spécialité, mais tu faisais aussi un peu de back-end à l'époque aussi quand même ?
1: Oui, je pense que c'est important aussi quand on apprend de toucher un peu aux deux. Et d'ailleurs, dans mes premières expériences, je touchais aux deux. Et j'étais donc ce qu'on appelle full stack.
0: C'est ça. Aujourd'hui, on va essayer de voir comment effectivement ça évolue ça avec l'IA. Typiquement, tu dirais quoi des compétences fondamentales d'une développeuse senior sans IA qui sont vraiment très importantes quand même avec l'IA. Des choses qui vont finalement rester dans les deux mondes.
1: Être capable d'architecturer un projet, pour moi, c'est la compétence essentielle. Donc savoir que il y a des responsabilités de l'application qui sont rangées à un certain endroit, que certaines parties du code ont cette responsabilité-là et que d'autres parties du code ont une autre responsabilité, qu'on se mélange pas, qu'on met pas tout un peu n'importe où. Et donc ça, c'était déjà important avant.
0: Ça, tu l'as appris à 42, ça ?
1: Je l'ai appris au fil de mes expériences.
0: Ouais. Ça, c'est une première compétence fondamentale. Il y en aurait d'autres pour toi ?
1: Tester.
0: Ouais.
1: Toujours, que ce soit du test manuel.
0: Pas oublier de tester au milieu de ce qu'on fait, ouais.
1: Exactement. Et donc, que ce soit du test manuel ou du test automatisé, c'est hyper important, en fait, de savoir ce qui part pour les clients, enfin, pour les utilisateurs. C'était déjà le cas avant, mais ça l'est encore plus aujourd'hui avec l'IA.
0: Et ça, quand tu testes ou quand tu organises, finalement, c'est aussi une manière de vérifier ce que fait l'IA aujourd'hui. C'est-à-dire qu'aujourd'hui, c'est finalement aussi l'IA qui le fait. Dans ton développement, le fait d'organiser le projet, le fait de tester, et le fait de l'avoir sans, tu peux mieux vérifier finalement comment elle se débrouille, l'IA.
1: Ce qui est assez amusant, c'est que du coup, j'utilise aussi l'IA pour tester.
0: Ouais.
1: Donc, pour organiser, elle va avoir tendance à le faire par elle-même, mais souvent,
0: la guide.
1: Il faut la cadrer.
0: Ouais.
1: Parce que elle va commencer à créer des choses en plus, à improviser certaines choses, à créer un fichier là où c'était pas du tout nécessaire.
0: Et dans ces cas, c'est toi qui lui dis non, pas comme ça.
1: Oui.
0: Et ça, au fur et à mesure de tes projets avec l'IA, tu lui mets un peu le cadre, ce qu'on appelle de plus en plus le harnais, là, où dès le départ, on lui entend, moi, je veux ça comme ça, je veux que ça soit organisé comme ça, et c'est elle, finalement, enfin, c'est toi qui la guide dès les premiers pas pour l'organisation.
1: Oui, en fait, tu viens configurer tes préférences
0: c'est
1: et
0: ça.
1: De dire, ce projet est architecturé de telle manière, et donc, quand tu crées tel type de fonctionnalité, eh bien, il faut t'assurer que tu respectes ce qui est déjà existant. Et au fur et à mesure, c'est à toi de, c'est une espèce d'hygiène de t'assurer que c'est dedans et de continuer à documenter ça.
0: Avant aussi, tu devais, quand t'étais développeuse, tu devais, sans IA, tu devais finalement faire ta propre veille technique sur les évolutions, sur la manière dont on pouvait utiliser telle ou telle techno, telle ou telle nouvelle librairie. Ça, tu continues à le faire avec l'IA ou c'est finalement plus l'IA qui, parce qu'elle a cette capacité à aller chercher plein de choses possibles, à la fois dans les forums, à la fois dans les... Comment tu joues cet aspect veille avec l'IA ?
1: Alors, je maintiens quand même une forme de veille. J'ai toujours des newsletters, des choses comme ça. Ce qui a différé pour moi, mais c'est très personnel, c'est que je me suis retirée des réseaux sociaux. Donc, il y a encore un peu de LinkedIn. Mais à l'époque, je regardais pas mal Twitter. Et donc ça, maintenant, je m'appuie que sur des newsletters.
0: Ouais. Donc, faut avoir les bonnes personnes en veille.
1: Ouais. Ce que moi je fais, c'est que je regarde les grands sujets et c'est l'IA qui va creuser pour moi. Là où avant, j'aurais peut-être eu besoin de creuser dès le début quand je fais ma veille.
0: Donc pour la découverte, c'est tes newsletters et quand tu veux aller plus loin, tu l'envoies quoi?
1: Je l'envoie ou juste je vais dialoguer avec elle, ouais, en disant ah oui, j'ai vu cette librairie, j'ai vu cette manière de faire, est-ce que tu peux m'en dire plus?
0: Donc t'es développeuse, mais on l'avait déjà dit dans les émissions précédentes où tu avais parlé de ton parcours, tu es aussi prof de code à Sciences Po, dans une option qui est un peu partagée entre tous les masters du centre de l'entrepreneuriat qui est à Sciences Po. Et donc c'est des étudiants qui viennent un peu de tous les masters et qui viennent faire cette option-là, qui s'appelle, j'aime beaucoup le nom, parce qu'il est un peu désuet, mais en même temps on voit bien ce que ça veut dire, code informatique, développer un site web. Tu leur apprends la base, quoi.
1: C'est ça.
0: Et qu'est-ce que tu continues à leur apprendre, du coup?
1: Alors ça évolue chaque semestre, donc il y a le découpage en semestre,
0: ouais.
1: Et au fur et à mesure, donc j'ai ajouté un petit peu de no-code il y a quelques années.
0: Je le redis à no-code.
1: No-code, c'est des outils qui permettent de créer des interfaces et des solutions sans avoir à écrire du code du tout.
0: À trop coder. N8N, Make.
1: Là, c'est même Webflow.
0: Webflow, ok.
1: Ouais, Webflow, t'as des choses comme
0: Bubble. C'est des outils, en fait, où tu es un peu guidé dans la manière de développer et tu ne fais pas ton propre ligne de code pour tout faire.
1: Exactement. Et là, depuis un an et demi, là, on a vraiment ajouté dans le cursus le fait d'utiliser l'IA pour coder. Donc, moi, ce que je leur dis, c'est que quand on apprend les bases ensemble de l'algorithme, de HTML, CSS... Il faut qu'ils fassent par eux-mêmes pour comprendre ce qu'ils font. Mais après, on consacre 2 séances à vraiment utiliser l'IA pour faire un simple site vitrine et le déployer, et même faire un site un peu plus poussé, une solution un peu plus poussée, et voir jusqu'où on peut aller et quelle démarche, en tant que développeuse, moi, j'ai pour découper le travail et faire en sorte que ce soit le plus abouti possible.
0: Là, t'as combien de séances avec eux?
1: 12.
0: Et qui leur parlent d'IA?
1: 2.
0: D'accord, donc il y a quand même 10 séances où ils apprennent à mettre les mains dedans sans l'IA, quoi.
1: Oui.
0: D'accord. Alors revenons, voilà, sur ta propre expérience. T'es développeuse, déjà développeuse senior à l'époque, et l'IA déboule dans ton métier. C'est quoi la première expérience de l'IA dans ton métier de développeuse?
1: C'était GitHub Copilot. Avec des autocomplites qui parfois était surprenant et parfois c'était vraiment pas terrible.
0: Donc GitHub, c'est là où on met son code et qu'on l'expose et qu'éventuellement on peut le pousser après vers des serveurs, et c'est généralement là qu'on stocke son travail. Petite autocomplétion, donc en fait ça continuait la ligne de code que tu étais en train de décrire, ça te proposait des choses.
1: Ouais.
0: Et tu dis qu'à l'époque c'était pas toujours
1: c'était pas fameux.
0: Exceptionnel.
1: Au début, c'était vraiment pas fameux.
0: Et c'est à quel moment où ça devient un peu plus waouh?
1: J'ai installé Cursor et je me suis dit waouh, il me propose des choses qui, déjà, il va beaucoup plus vite que moi, et c'est pertinent.
0: Cursor, si tu peux nous expliquer ce que c'est exactement.
1: Ouais, Cursor, c'est donc un logiciel qui est un éditeur de code. Donc, en soi, c'est un logiciel qui permet d'écrire du texte, mais du texte qui est du code, avec des fichiers de code. Mmh. Et il est boosté à l'IA, où il se plug à Claude, ChatGPT, etc. Et donc, il va faire tourner les modèles sur tous les fichiers de code qui sont dans un répertoire de code. Et à partir de là, il va proposer des solutions.
0: Ça, c'était vraiment une révolution. Donc, c'est un IDE. Donc, c'est un logiciel IDE qui permet de faire du développement. C'est bien ça, hein?
1: Oui, en fait, éditeur de code, IDE, c'est la même chose.
0: D'accord. Et il n'y a pas que Cursor. Il y en avait déjà d'autres à l'époque. Donc, la meilleure qualité, quand même.
1: Là, clairement, meilleure qualité.
0: Et là, dans ce cas-là, quelle réaction? Méfiance? Curiosité.
1: Moi, à ce moment-là, j'étais à fond dans l'IA. Je me suis dit, ah non, mais c'est génial ce qui est en train de se passer. Je sens que je suis encore nécessaire, mais je peux aller plus loin.
0: Et il viendrait pas à l'idée d'une entreprise qui a besoin de développeurs de leur dire, bon, bah, vous utilisez zéro IA pour développer le produit. Ils vont peut-être leur demander des manières de faire un peu spécifiques. Peut-être sécuritaire, peut-être, mais bon, il n'y a plus aucune boîte qui dit à ses développeurs, surtout vous n'y touchez pas.
1: Moi, je le vois pas,
0: oui.
1: Mais c'est plutôt l'inverse. C'est du coup l'entreprise et la direction qui va dire allez-y parce ouais. que ça permet de faire plein de choses.
0: Et alors, du coup, aujourd'hui, donc, t'avais une stack. Alors, une stack, c'est tes outils et tes méthodes.
1: Mon langage aussi.
0: Ton langage aussi. T'avais une stack en particulier avant ?
1: Oui, c'est toujours la même. Donc, moi, je suis beaucoup sur JavaScript ouais. et en front-end, c'est React.
0: Et ça, ça n'a pas changé entre les deux ?
1: Non. Et d'en plus que les outils d'IA sont excellents sur React. Et par défaut, quand on code des interfaces, souvent,
0: il parle là-dessus.
1: Il parle là-dessus. Donc. Ouais.
0: Et alors, si tu devais un peu nous décrire une journée type, c'est quoi le quotidien d'un développeur et du coup, booster à l'IA ou dans avec un usage IA au milieu?
1: Déjà, tu peux... Donc, tu prends en main des spécifications qui sont faites par le designer, le product manager, etc.
0: Donc, ça, c'est des gens qui viennent te poser des demandes sur ton bureau.
1: Ouais, qui t'envoient un message en disant voilà la prochaine fonctionnalité sur laquelle on va travailler. Et à partir de là, moi, je vais découper en tâches techniques. Donc, je vais analyser comment je peux créer ça concrètement, quelles sont les complexités, etc. Souvent, il y a des allers-retours d'ailleurs. Pour s'assurer qu'on le fait au plus efficace possible.
0: Et que tu as bien compris la demande. Ouais.
1: Et que j'ai bien compris la demande, parce que des fois, et aussi, il y a des zones un peu floues. Mm-hmm. Donc, on explicite un peu toutes les attentes. Et là, je vais créer mes tâches techniques. Et donc, là, je peux parfois utiliser l'IA pour m'inspirer, m'aider à cerner tous les tenants et aboutissants d'une tâche technique. Même parfois, alors ça je le fais un peu moins, mais selon la tâche que je fais, je peux même demander, donc moi j'utilise Claude actuellement, j'écris dans mon interface Claude, créez-moi la tâche sur l'outil de project management que j'utilise qui s'appelle Linear. Et Claude me fait mes tâches avec tous les bons labels, etc. Et derrière, je vais coder.
0: Et on considère que ce que tu dis là, la création des tâches et tout ça, c'est finalement un labeur un peu sans valeur, enfin avec peu de valeur, et du coup c'est facile et c'est plutôt pas mal de le filer en rapidité, en célérité à l'IA.
1: Justement, ça dépend. Si c'est il y a peu de valeur, oui, il faut le filer à l'IA.
0: Ouais.
1: S'il y a de la valeur et beaucoup d'échanges nécessaires, non, je fais tout à la main.
0: C'est
1: et...
0: ça. Donc tu gardes la main quand même à des moments où tu dis non, ça je sais
1: ah
0: pas,
1: oui.
0: je vais pas lui confier ça, c'est trop compliqué,
1: oui.
0: pardon. Du coup, tu vas lui dire je veux le faire comme ça, ou même tu le fais et tu lui demandes rien.
1: Voilà. Typiquement, pour donner un exemple concret, là aujourd'hui, dans ma journée de dev, j'ai complètement tout fait à la main parce qu'il y avait des logiques produits très fortes ou avec des besoins d'aller challenger le designer. Et donc là, j'ai tout fait à la main. À l'inverse, il y a quelques mois, je faisais tout avec l'IA parce que je posais des bases de composants, donc visuels. Et là, c'est des choses qui sont assez classiques. Moi, je relisais, mais je faisais les spécifications avec l'IA.
0: D'accord. Donc ça, c'est la base de la création de la tâche.
1: Oui.
0: Et tu disais, après, tu développes du coup oui. la tâche. Et là, dans ce cas-là, comment tu interagis avec l'IA ?
1: Donc, je vais récupérer les spécifications. Je peux, par exemple, dire... Donc là, j'utilise, moi, actuellement, Claude.
0: Ouais. Oui, c'est ça qu'on n'a pas dit.
1: Ouais.
0: Ce que tu utilisais aujourd'hui. Tu as parlé de Cursor, mais aujourd'hui, c'est plutôt
1: ouais.
0: Claude.
1: Surtout que Cursor a été racheté par SpaceX. Et du coup, j'ai...
0: C'est vrai.
1: J'ai moins envie d'utiliser Cursor. Mais j'utilise Claude Code.
0: Mmh.
1: Et donc, j'ai une app sur mon desktop. Désolé pour les anglicismes.
0: Oui, sur ton ordinateur.
1: Sur mon ordinateur. Et donc, je vais ouvrir une nouvelle session à chaque fois que j'ai une nouvelle tâche. Parce que pour pas qu'il s'embrouille dans le contexte, j'ouvre une nouvelle session. Je lui dis, je veux faire ça. Souvent, je lui demande si ça lui évoque quelque chose. Moi, je vais soit moi-même le guider vers les fichiers pour éviter qu'il perde trop de temps qui seront concernés par les modifications, soit je vais lui dire « Est-ce que tu vois où sont les fichiers qu'il va falloir que tu touches ?» Donc, je commence à cadrer un peu les choses avec
0: Donc,
1: lui.
0: De base, tu le connectes à l'endroit où sont les fichiers, et ça, c'est la configuration de départ, et tu le guides un peu pour qu'il aille chercher les bons.
1: Mais alors, ce qui est marrant, c'est que quand on dit connecter, juste je lui dis le nom du fichier.
0: Et il va chercher dans tous tes trucs, dans tous tes répertoires, dans tous tes projets, dans tout, et il sait où est-ce qu'il doit aller.
1: Ouais.
0: C'est fou.
1: Et alors, ce qui est assez amusant, c'est qu'en plus, actuellement, là, depuis quelques semaines, je n'écris plus, je dicte.
0: Ah oui.
1: Tout le temps. Donc, je parle à Claude en lui disant, alors, j'ai envie de faire ça, donc, je pense que tu peux aller regarder là. Et après, je fais des pauses quand je parle parce qu'il faut que je réfléchisse. Mais ça, je pense que si c'est vu de l'extérieur, là, je travaille beaucoup seul chez moi, donc ça va. Mais vu de l'extérieur, ça doit paraître un petit peu...
0: Tu peux pas faire ça sur un plateau en open space, c'est pas possible.
1: J'en connais qui le font.
0: Ah oui, quand même.
1: Et ils ont le micro...
0: Ils parlent à voix basse, ils font du ASMR de dictée, c'est ça.
1: L'ASMR dev. Et donc à Station F, apparemment, ils sont plusieurs à avoir leur petit micro. Et moi, c'est des développeurs de Station F qui m'ont...
0: On dit aussi que tu es sur Mac, que ce logiciel que tu utilises, il s'appelle
1: Voice Ink.
0: Oui, et qui marche très bien pour ça, justement, pour guider et pour prompter. Enfin, tu promptes à la voix.
1: Exactement.
0: La demande que tu as avec l'IA. Bon, allez, des petites questions un peu de principe. Est-ce que ça permet de documenter un peu plus ton code d'utiliser l'IA?
1: Oui, parce que souvent, la documentation, c'était les choses qu'on prenait pas trop de temps à faire. Donc oui, ça permet de documenter plus, mais en restant vigilante, parce que Claude, parfois, peut être très verbeux, et il rajoute des commentaires partout. Et
0: il raconte sa vie.
1: Et quand, en fait, à chaque fois qu'on lui fait un retour en disant « non, ça va pas », il rajoute un commentaire en disant « oui, j'ai bien intégré le fait que ça n'allait pas ». Et donc, si tu pushes ça pour tout le monde,
0: tout le monde voit tes discussions avec lui, quoi.
1: Oui, ça a aucun intérêt à ce que ce soit partagé avec tout le monde.
0: Et pour tes tests, alors, est-ce que ça te sert à quelque chose, l'IA?
1: Oui, parce que les tests, c'était souvent les tâches un peu chiantes à faire. Alors, ça a de la valeur, hein, mais c'était un peu chiant. Surtout
0: les cahiers de tests et tout ça.
1: Moi, dans les contextes où je dev, souvent, du coup, ça passait à la trappe sur des plus jeunes startups, par exemple, qui disaient « ah bah non, il n'y a pas le temps, les fais pas ». Et c'est hyper dommage, en fait.
0: Oui.
1: Donc oui, ça a de la valeur, l'IA.
0: Et donc, les tests, c'est de quelle nature ?
1: C'est des tests automatisés, donc soit ce qui s'appelle des tests end-to-end, plus coûteux à faire tourner, donc on n'en fait pas trop, soit des tests d'intégration où tu t'assures que les blocs fonctionnent bien entre eux et affichent bien les bonnes choses.
0: On a parlé beaucoup de Mythos dernièrement. Et de fables. Est-ce que tu fais des tests de cybersécurité pour vérifier que ce que tu as développé, il n'y a pas des petites failles dedans?
1: Et ben justement, moi en front-end, je suis un peu moins concernée par les failles de cybersécurité. Donc c'est plus moi qui vais m'assurer qu'il n'y ait pas des folies qui sont faites par Claude, mais bon, normalement ça devrait aller. Mais ce serait un bon rituel à intégrer.
0: Tu relis du coup le code de Claude?
1: Ah, toujours. Toujours ça, c'est hyper important.
0: Je ne laisse pas faire tout seul, à chaque fois tu relis, tu vérifies, et tu vas changer des choses qu'il aurait pu faire.
1: Oui, de plus en plus.
0: Et ça, il le prend en compte, c'est-à-dire que est-ce qu'il voit ta modification de son travail?
1: Oui, alors avant, la manière dont je travaillais, c'était un peu difficile quand tu faisais des modifications comme ça manuellement. Là, j'ai fait en sorte que à chaque fois j'ai une session, il sait où je suis dans le code, les modifs que j'ai faites. En revanche, il me dit pas « Ah bon ?» Il a pas d'ego mal placé.
0: Comment ça? Tu me corriges? on parlait de Mythos. On a parlé en préparant cette émission de Fable 5 aussi, qui était un peu la version édulcorée de Mythos. Tu as eu le temps de la tester pendant 2 jours.
1: C'est ça.
0: Et tu m'as dit en préparant cette émission, c'était absolument dingue. Qu'est-ce qui était dingue, en fait, dans ces modèles d'IA?
1: Ce que moi, j'avais trouvé dingue, c'est que c'était hyper pertinent sur les tâches. Ça bossait en autonomie totale.
0: Ouais.
1: Et
0: le résultat était très bon.
1: Le résultat était très bon. Et puis, en fait, je lui demandais une modif et il allait par lui-même lancer le navigateur pour regarder le résultat et pour me dire « Ah oui, c'est bon. » Bon, aujourd'hui, j'ai intégré donc ce qui s'appelle Claude Design. Et on a fait en sorte que le designer de l'équipe passe plus de temps à faire de l'UX et du product management, donc à gérer avec les teams business comment améliorer le produit.
0: Et l'ergonomie du produit.
1: Et l'ergonomie. Enfin, en gros, lui, il va réfléchir à vraiment l'expérience utilisateur et tout ce qui va être design d'interface avec les bonnes couleurs, les bons boutons, etc. Là, en fait, je l'ai connecté à la base de code existante. Je lui ai dit, voilà, des screenshots de l'UX sans aucun design. Et il m'a sorti des maquettes. Et donc, le designer a économisé 2 jours de travail.
0: Donc ça, c'est Claude Design.
1: Claude Design.
0: Il faut un abonnement en plus ou pas?
1: C'est intégré. Alors, moi, j'ai l'abonnement Claude Max.
0: Ouais.
1: Et donc, c'est intégré avec Claude Max.
0: D'accord.
1: Mais c'est en fait c'est un nouvel outil équivalent à Claude Code.
0: Tout ça là, un junior, comment il se débrouille avec ça? C'est-à-dire que toi, tu as la chance quand même d'avoir développé ça, donc d'avoir un peu des assises fortes, des piliers dans la manière de faire. D'ailleurs, tu disais en préparant cette émission que quand c'est coupé pendant 2-3 minutes, tu te dis putain con, genre refaire ça sans l'IA, et tu dois reprendre un peu de temps, mais tu peux le faire, parce que tu sais le faire.
1: Alors, un peu de temps, ça dépend des tâches. Il y a des tâches où ça me prendrait plusieurs jours, voire plusieurs semaines à faire sans IA.
0: Et un junior, comment il fait du coup pour se former tout en utilisant les outils de l'IA, tout en ne perdant pas quand même le gain du parcours?
1: En fait, je suis partagée là-dessus parce qu'il y a une partie de moi qui se dit qu'il faut, c'est essentiel de voir les bases, comme moi j'ai pu le faire à 42 pour comprendre le fonctionnement de l'ordinateur.
0: On se rappelle que 42 avait refusé au départ l'IA dans le cursus.
1: Je suis partagée sur le fait que oui, il faut des bases, mais il y a une partie de moi aussi qui se dit que un développeur junior aujourd'hui aura peut-être des choses aussi moi à m'apprendre sur la manière d'utiliser l'IA, parce que j'ai mes réflexes à l'ancienne, là où
0: il n'y a pas de blocage quoi. Il a moins de blocage que toi peut-être.
1: Lui, il est natif sur l'IA, donc je me dis que il faut pas que je sois trop fermé sur ça, mais donc il faut trouver l'équilibre. Et en fait, personne n'a la bonne réponse.
0: Et est-ce que t'es transparent avec tes clients et tes patrons sur ton usage de l'IA?
1: Oui, c'est super important, je trouve. Même là, tu vois, quand je disais que j'ai fait des maquettes, avec Claude Design, et c'était aussi la volonté du designer, on l'a publié sur un channel public et ils savent qu'on utilise l'IA.
0: Et inversement, du coup, ils t'en demandent pas plus parce qu'ils savent que t'as l'outil IA, ils changent souvent, et ils veulent tester ça, et Alexia, il faut refaire ça, et tu peux le faire parce que t'as l'IA. Il n'y a pas cette tendance aussi un peu à appuyer sur le champignon?
1: Si, typiquement, il y a tendance à demander plus, à faire plus, et je pense que c'est une problématique un peu plus globale, ouais. Où moi, actuellement, je facture pas plus, alors que je suis beaucoup plus efficace. Et les gains de productivité, en fait, ils sont complètement pour son client. Enfin, pour le client, et moi, pas spécialement. Là même, j'ai des missions où je travaille moins de jours par semaine. Moi, c'est mon confort et ça me suffit, enfin, ça me va très bien. Mais si, avec les 3 jours par semaine que je fais, ça aurait pris plusieurs semaines sur certaines tâches. Et le client paye moins. Mais moi, je suis confortable parce que je travaille moins. Mais pour l'instant, de toute façon, de manière plus globale, il va falloir se poser des questions, je pense.
0: Sur le partage de la valeur, c'est sûr.
1: Exactement, le partage de la valeur.
0: Ah oui, c'est évident. Allez, qu'est-ce qu'on. Pour conclure, ce serait quoi pour toi le guide de survie du développeur front-end, justement, dans ce nouveau contexte? Comment il faut envisager son métier? Qu'est-ce qu'il faut. Quel état d'esprit il faut avoir?
1: Il va falloir faire preuve d'adaptation parce que c'est bien d'avoir, comme je disais, des bases solides. Je pense que c'est plus simple, mais en fait, on sait pas du tout. Même quelqu'un qui a 30 ans d'expérience et qui a vu pas mal d'évolutions ne sait pas, il ou elle ne sait pas à quoi le métier ressemblera, même, je pense, dans.
0: Tu vas être remplacé par l'IA, tu penses?
1: Peut-être.
0: Non, mais.
1: Mais en fait, peut-être. Mais. Peut-être que j'apporterai autre chose, et donc peut-être que je serai plus développeuse, mais je serai produit. Enfin, parce que là, c'est ce que j'expliquais. Donc, je dirige l'IA pour faire des maquettes aussi. Donc, ce serait peut-être un poste un peu hybride. Et ça va dépendre aussi des contextes. Moi, là, je te parle d'une entreprise où on est 2 devs, un CTO et un designer. C'est le contexte actuel que j'ai. C'est pas du tout la même chose quand il y a 50 devs, 500 devs. Donc, pour l'instant, il y a énormément de choses qui évoluent et il va falloir être vigilant, donc être capable de s'adapter en fonction de comment les choses se passent.
0: On n'a pas trop parlé finalement de la partie environnementale de l'usage de l'IA et notamment dans le code. Moi, j'ai quand même l'impression, alors c'est pas tout à fait ta pratique à toi, mais qu'il y a certains développeurs qui doivent interagir avec des modèles et qui vont choisir les plus gros, les plus puissants, les plus quoi qu'il arrive, même s'ils ont un tout petit truc à lui demander et qui vont pas être et qui encore aujourd'hui ont des réflexes de surconsommation de l'IA. Comment tu vois les choses de ce point de vue-là?
1: Alors, je suis pas irréprochable là-dessus parce que je pense qu'il y a des fois où j'utilise l'IA et ce serait pas indispensable. Mais parce que je trouve que c'est difficile aujourd'hui de se limiter parce qu'on est dans cette phase en fait d'exploration. Et donc, tant qu'on est dans cette phase d'exploration, il y a besoin de beaucoup. Mais à l'inverse, je pense effectivement qu'il y a des abus. Typiquement, quand tu connectes absolument tous les outils et que ton compte Claude Code a besoin de tout analyser avant de faire une réponse, ça donne des... Déjà, c'est lent. Et parce que bah, ça tourne. Et moi, je connais des développeurs où dans leur entreprise, ils sont plusieurs dizaines de développeurs et chaque développeur paye minimum, enfin, l'entreprise paye minimum 700 euros par mois de licence Claude Code.
0: Oui, donc c'est quand même énorme. Et en même temps, tu me disais en préparant cette émission que c'était compliqué encore aujourd'hui d'utiliser des modèles un peu frugaux, locaux, certes spécialisés pour le code, mais ils sont pas encore très bons par rapport à des Claude Code ou par rapport à des grosses mastodontes du marché, quoi.
1: Oui, mais je pense qu'il y a quand même des choses à mettre en place. Notamment, moi, je l'ai sur ma to-do, je l'ai pas encore fait, mais mettre en place des algos, par exemple, quand je te disais, je lui donne le nom d'un fichier, bah, utiliser des méthodes plus légères pour aller parser ta code base et t'assurer que, enfin, trouver le chemin du fichier. Et donc, de toute façon, à mon avis, si les pricing des solutions IA reflètent l'utilisation qu'on a, à un moment ou un autre, on va être obligé, en fait, de rationaliser tout le monde.
0: Ça commence un peu à augmenter, là.
1: Ça commence à augmenter. Et on va être probablement dépendant à un moment ou un autre et devoir se poser quelques questions.
0: Bon, écoute, merci beaucoup. C'est l'heure de conclure. Merci Alexia pour ce partage de tes manières de faire du développement avec l'IA. Merci beaucoup.
1: Merci à toi Jean-Philippe.
0: Et merci à vous chers auditeurs. 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On se dit à bientôt.

0: briser une idée comme ça, quoi, de reverser des fonds. Au moins que ça serve à quelque chose, non? Voilà. Et je suis content, c'est cool. C'était important pour beaucoup de gens. Il y a beaucoup de gens qui étaient préoccupés par ça.
1: Ah oui,
0: voilà.
1: ok. Dans les questions qui
0: Il y a
1: te
0: beau,
1: sont
0: bah,
1: posées.
0: forcément, ça touche tous les anciens squatteurs. Les squatteurs, ils sont attirés par un ouvrage comme ça et c'est un sujet épineux, hein, le squat. Hein. Et il y a tout le temps des embrouilles. Ils disent, ah, mais ouais, ah, mais sans soutien, ah, ben, c'est différent, du coup. Voilà. Voilà.
1: Ok. Comment t'es venue l'idée, parce que au-delà de ta vie propre de squatteur ou de tout ce que tu as fait d'un point de vue politique, d'où t'es venue l'idée de faire un ouvrage là-dessus?
0: Bah l'idée quand j'ai dû bah un jour j'ai dû ouvrir une maison à Barcelone parce que je me suis séparé de la mère de mon fils et j'étais avec mon fils un peu à la rue, j'avais plus les moyens de payer un loyer, puis il n'y a pas eu le choix quoi. C'était retour en France où et puis mon fils voulait continuer sa vie là-bas. Ça aurait été dommage de le priver de son entourage. Eh ben, il n'y a pas eu le choix. Il a fallu commencer à contacter des gens, faire des rondes et j'en ai eu une première occupation qui a très bien fonctionné, puis une deuxième qui s'est fait plus en collectif avec des syndicats de logement. Donc voilà, ça fait 10 ans que je vis par ce mode-là. Bah, c'est nécessaire, hein, c'est pas un choix. Hein. Enfin, c'est une nécessité en fait.
1: C'est une
0: Pour
1: nécessité, c'est
0: moi.
1: pas un choix. Alors, ça, c'est vrai que c'est une chose qui est compliquée à chaque fois d'évaluer qu'est-ce qui est de la nécessité, de l'obligation, du subi versus du choisi. Bon, c'est pas toujours aussi simple que ça, la vie, c'est pas binaire à ce point-là.
0: Non.
1: Mais du coup, eu égard au fait qu'on dit souvent, voilà, et tu viens de le redire toi aussi, que c'est un choix quand même politique quand il est fait.
0: Tout à fait.
1: Du coup, c'est quand même pas que subi, même si c'est subi dans
0: Non.
1: la dans dans ce que ça engendre, par exemple de violence ou par exemple d'expulsion, etc. Mais c'est pas ça qui fait que on arrête visiblement.
0: Non, parce qu'on a aussi une certaine forme de liberté aussi. Moi, je voulais vivre avec mon fils. Bon, je travaille un petit peu, mais je travaille pas à temps complet, quoi. J'ai du temps pour partager avec lui. Ça me donne une certaine forme de liberté. Et ça me donne aussi du temps pour faire de la lutte, pour militer, pour construire d'autres choses avec d'autres gens, quoi. C'est important. Il y a l'occuper pour avoir un logement. Bon, c'est la base parce que le logement, ça devrait être inscrit dans la Constitution, le droit au logement. Ça, c'est la nécessité. Mais par choix aussi, on peut ouvrir des lieux politiques, des centres sociaux pour organiser des concerts, etc. Je suis aussi là-dedans et c'est un monde incroyable. On a plein de rencontres. On apprend beaucoup, beaucoup plus que ce que je disais hier. Moi, je répète avec plusieurs groupes. S'il faut que je demande un local à la mairie de mon village ou de ma ville, ça va prendre du temps. J'aurai des contraintes. Bah, si j'ouvre un lieu, j'aurai de l'espace pour la création et faire de la politique militer, quoi. Donc, c'est un espace de liberté très intéressant. Je sais pas si ça va durer encore longtemps, mais dans le monde, on est de plus en plus pressé. Mais je m'égare un peu, mais c'est un peu l'idée, quoi. C'est bien.
1: Alors,
0: Voilà.
1: donc il y a deux termes déjà qui sont utilisés. Il y a, comme tu viens de le faire, il y a celui de squat, puis il y a celui d'occupation. Est-ce que, du coup, squat, j'ai vu que tu rappelais dans ton introduction, dans ton livre, que ça vient de l'anglais s'accroupir.
0: Tout à fait.
1: Et l'occupation, elle a tout de suite une connotation militante, je
0: Oui.
1: trouve. D'accord. Quand est-ce qu'on emploie un terme plutôt que l'autre, ou est-ce que ce sont des représentations différentes ou...
0: Je ne sais pas. Bon, ça vient surtout des pays, quoi. Parce que en Catalogne, en Espagne, le mot squat ne sort jamais, en fait. Et en France, on dit tout le temps squat.
1: Ouais,
0: Et occupation, je sais pas si je dis occupation en France, ça va plutôt invoquer une occupation de terrain, comme peut-être une ZAD ou quelque chose. Je sais pas comment tu le vois, toi.
1: ouais, c'est
0: Mais
1: vrai.
0: en Espagne, c'est vraiment ocupación. Et en Espagne, il y a deux choses différentes. La ocupación qui s'écrit avec un K. En fait, c'est une occupation clairement affichée, politique, avec des revendications politiques. Et l'occupation avec un C, c'est une occupation, bah, c'est toutes ces familles en Espagne qui galèrent, des mères célibataires avec des enfants qui ont pas le choix de squatter un appart pour se vivre. Et ça, généralement, on dit c'est une occupation avec un C.
1: Ok, donc
0: Je
1: il y
0: sais
1: a
0: pas si je me
1: une
0: suis bien fait
1: lettre. Ah
0: comprendre,
1: oui, si,
0: mais
1: c'est très
0: voilà.
1: très clair. Une lettre qui donne déjà le
0: Qui
1: ton
0: donne le ton.
1: de quoi on parle. Ok. D'accord.
0: Voilà.
1: Et alors,
0: ça sera
1: dans...
0: pas le A d'anarchie, ça
1: non,
0: sera le
1: c'est
0: K
1: ça.
0: d'Okupa.
1: Okupa, Simone. Dans ton livre, donc, qui s'appelle Squat et Pirate, les pirates, ce sont
0: oui.
1: uniquement les squatteurs ou bien ceux qui ouvrent les maisons, les lieux d'occupation et de squat, ou qui sont les pirates?
0: Bah, les pirates, c'est un peu, bon, c'est un peu tout le monde. Moi, j'ai donné ce livre parce que, en fait, bon, moi, je suis dans un immeuble de plusieurs étages et ma voisine du dessus, parce que le squat, c'est quand même fatigant. Bon, c'est super, on a plein de bonnes choses, mais c'est pas tout le temps. Il y a plein de gens qui croient que vivre en squat, c'est faire la fête. C'est pas du tout ça, quoi. C'est compliqué au quotidien. Il y a des luttes, des fois, on nous coupe l'eau. Enfin, économiquement, c'est difficile. Ma voisine du dessus, qui a des dettes de son père qui va le suivre pour la vie, elle me dit mais Lionel, je rêve de louer un appartement, je rêve d'être déclaré au travail, mais si j'ai des fiches de paye, ils vont me saisir mon salaire. On est obligé je suis obligé de vivre comme ça en squat, mais c'est une vie de pirate en fin de compte. Et quand elle m'a dit ça, j'ai dit ah bah je vais appeler le livre comme ça, quoi. Squat et pirate. Je trouvais que c'était un bon exemple, quoi.
1: D'accord.
0: Voilà.
1: Ok. Alors, l'objet de ce livre, c'est donc le terme chronique est un terme que j'aime beaucoup, qui permet de dire à la fois, je suis pas dans l'exhaustivité des choses, je suis là pour à la fois raconter, donner la parole à des gens, puisque là, c'est pas simplement. Il y a des textes que tu as écrits toi, il y a des textes dans lesquels ce sont comme des entrevues, comme on est en train de faire, des interviews, avec des gens, des personnes diverses et variées, et puis des choses ou des textes, même parfois, sont complètement écrits par d'autres. D'accord? Comment ça s'est passé, ce travail-là de récolte?
0: L'histoire de comment c'est parti, en fait, après la première occupation de ma maison qui était une réussite, je me suis mis. Parce que moi, dans le passé, j'ai fait beaucoup de fanzines sur l'hardcore punk grind. Je viens de ce milieu-là, DIY. Et une après-midi, j'ai commencé à écrire mon texte. Tiens, je vais écrire ce qui s'est passé pour occuper cette maison. J'ai passé une semaine. Et je l'ai fait lire à ma compagne de l'époque et elle s'est mise à pleurer. Elle fait « Ah bon ?» Elle me dit « Mais c'est super !» Et donc après, j'ai demandé une ou deux personnes que je connaissais d'écrire quelque chose. Et puis c'est arrivé, puis je voulais faire une brochure, un fanzine. Et puis après, je me suis dit « Mais... » J'ai pensé « Mais pourquoi tu ferais pas un livre là-dessus, en fait ?» En fait, il y a personne qui raconte ce qui se passe derrière ces murs, quoi. Donc j'ai eu des débats avec plusieurs personnes, si c'était bien ou si c'était pas bien. La plupart des gens ont trouvé ça cool. Bon, il y a toujours des réticences, c'est le milieu un peu fermé, obscur, d'un squat, faut pas raconter, mais en fait, ce que la police, elle peut lire le livre, elle va rien apprendre. Hein. Notre ministre de l'Intérieur non plus. Hein. Mais il y a plein de gens, moi, il y a des gens qui m'écrivent, qui ont acheté le livre, qui sont même dans la scène punk, un peu en dehors, je dis, oh, putain, mais c'est la première fois qu'on comprend vraiment ce qui se passe, quoi.
1: Ah oui,
0: C'était un peu cette idée-là, quoi. Parce que c'est un peu, oui, bah, samedi soir, on va au squat, il y a un concert, c'est super, on boit des bières, puis on rentre. On met 5 euros dans la caisse de résistance. Mais tous les gens qui font le travail de repérage, des travaux, et puis tout, enfin, qui choisissent cette chambre, enfin, tu vois, c'est fou, quoi, tout ça, c'est obscur et c'est usant, et il y a tellement de gens qui l'ont vu. Et il y a beaucoup de gens qui me le disent sur cette tournée, c'est que c'est la première fois un peu que ça sort dans un ouvrage. Donc je suis très fier. Et puis je veux dire que tous les gens qui ont participé l'ont fait avec plaisir. Et ce que je veux dire aussi qui est très important, il n'y a aucune, mais alors d'aucune manière, on est là pour donner une leçon, pour expliquer aux autres gens ce qu'ils doivent faire, qu'ils soient squatteurs ou pas. C'est pas une compétition, c'est juste un témoignage, quoi. Une transmission d'idées. Voilà.
1: C'est juste ça.
0: Il n'y a d'aucune manière, on va expliquer à quelqu'un que nous, on est mieux, etc. Tu fais ce que tu veux, tu travailles, tu loues, mais c'est super partager cette expérience. C'est un peu ça l'idée, quoi.
1: D'accord. Alors, je suis très étonnée parce que nous, ici, à un coin quelque part, il y a plusieurs personnes que j'ai déjà interrogées sur soit des personnes qui elles-mêmes sont en squat, soit des gens qui organisent les ouvertures, soit il y a plusieurs, j'ai fait plusieurs émissions comme ça, et donc je pensais que c'était beaucoup plus connu que ça désormais, parce que ça fait quand même plusieurs décennies que ces choses-là existent et se passent, et que donc ben, on savait bien que c'est pas que les médias mainstream évidemment peuvent parler du fait que c'est simplement pour faire la fête, pour salir, pour casser, pour je sais pas quoi, enfin bref, des choses comme
0: la
1: ça.
0: Drogue.
1: Dont et puis, la drogue. Oui, la drogue, j'ai fouillé, pardon, tu as raison, la drogue. Voilà. Mais je pensais que sinon, ailleurs, dans les autres, voilà, on sait, d'abord, on sait les difficultés de mener un collectif, de faire en sorte que les choses se passent plus ou moins bien. On connaît toutes les stratégies, les tentatives. Enfin, il y a eu beaucoup de choses quand même qui ont été, me semble-t-il, écrites là-dessus. Mais bon, ouais. D'accord. Ah bah, tant mieux si c'est quelque chose qui ouvre des horizons à des personnes. C'est vraiment
0: comme je
1: super.
0: Dis, je peux peut-être me tromper. Hein. Il y a sûrement des choses écrites auxquelles j'ai pas eu connaissance parce que je te dis, j'ai pas, je suis pas la prétention de tout savoir.
1: Non,
0: mais là, vu qu'il y a un ou deux textes qui sont écrits explicitement, il y a vraiment des gens. Là, regarde-moi à Marseille, il y a des gens. Il y a deux jeunes gens qui commencent leurs études, qui sont venus. Qui ont acheté le livre et à la fin ils sont venus tous les deux. C'était deux jeunes filles. J'étais avec une amie qui a une longue historique de squat. On peut vous parler 10 minutes? Je fais bah oui, qu'est-ce qui se passe? Bon, nous on est dans la merde, hein. Faut vraiment vous expliquer comment on ouvre un squat. C'était un moment magique. Bon, moi j'ai pas expliqué, j'ai dit comment j'avais procédé, les petits trucs qu'il y avait à faire, comment on repère, etc., aller au cadastre ou tout ça. Et puis un petit peu vis-à-vis de la loi, parce qu'aujourd'hui, en 2024, on n'ouvre plus un squat en donnant un coup de pied dans une porte, c'est différent.
1: Voilà.
0: Et c'était des moments vraiment magiques, quoi. C'est super intéressant ce rôle de transmission, quoi. C'est cool, quoi.
1: Alors il y a il y a la transmission, comme ça qui peut se faire en direct, et il y a ce que tu disais tout à l'heure, c'est-à-dire que pour moi le grand plaisir que j'ai eu à lire ce livre là, le tien, c'est qu'en fait c'est comme un documentaire qui permet effectivement à la fois de consigner pas simplement au-delà même des pratiques, j'ai trouvé un joli mélange entre des choses émotionnelles, humaines versus des histoires personnelles, des gens qui disent ah ben là j'ai galéré comme ceci, puis j'ai fait ça, puis je suis allé là-dedans, et donc ça donne comme ça ouvre le paysage de la multiplicité en fait des personnes qui sont amenées, quelles que soient les raisons justement, à vivre dans un squat, et qu'est-ce qui est découvert là. En effet, tu donnes pas, il n'y a pas de leçon donnée, mais quand même parfois il y a des choses. Tu me permets de lire un petit texte?
0: Ah mais complètement, j'adore.
1: Il y en a un, la page 151, que j'ai trouvé très intéressant, parce que c'est quelqu'un, donc on ne sait pas qui c'est quelqu'un qui s'appelle un du groupe des 100 groupes, donc ça c'est déjà assez joli, on est donc à Lyon. « Vois-tu, ami Bobo, dans cette forêt aux 1000 visages, j'ai vécu quelque temps. Pour le pire et le meilleur, je dois le dire, mais c'est sans regret. Si je te conte cette histoire, l'ami, c'est que d'ici quelques semaines, il pourrait te prendre la folie d'aller y souiller tes bottines à la rencontre de quelques autochtones. Et, pardon, dans ces bois qui furent mes amis, je ne voudrais pas que tu n'y vois qu'une version rustique de ton bois de Boulogne. Vois-tu, mon bon innocent ami, sous les couches d'humus qui craqueront sous tes pas, sous l'empreinte boueuse de ta chausse, un jour, des archéologues exhumeront une telle variété d'étrangetés qui ne sauront situer dans leur frise de l'évolution leurs liens historiques. Figurines taillées au canif dans du frêne, vieilles canettes de bière rouillées, fourchettes piétinées, blagues à tabac en cuir, autant de traces d'une vie méconnue, autant de traces d'une histoire restée dans l'ombre des grandes actions publiques qui ont fait la ZAD. C'est un fragment de cette histoire que je veux en fait te conter. Et je trouve ça très joli parce que c'est à la fois c'est de la littérature, c'est poétique,
0: ouais.
1: Et il y a beaucoup d'humour à plein de moments dans ce livre.
0: Ouais. Ah ça, si je le précise, c'est un texte qui a été fait, je sais pas si tu te souviens, la ZAD de Roibon.
1: Ouais.
0: C'était à côté entre Chambéry et Lyon, et ils ont gagné, en fait, le village Pierre-et-Vacances n'a pas pu se faire. Donc,
1: c'était un combat assez...
0: Mais bon, c'était bien de signer. Oui, il y a plein de gens qui... La créativité du monde des squatteurs, enfin, dans l'écriture, est assez un problème. Il y a vraiment des jolis textes, je suis vraiment content, quoi.

0: C'est joli. Et pour, tiens, je vais faire une petite parenthèse. J'ai fait des choix aussi. Bon, c'était un petit peu après des années au fil des rencontres aussi. Des gens que je rencontrais, je leur proposais des interviews, d'écrire quelque chose, parce qu'il y a plusieurs personnes qui ne sont pas, et j'aurais adoré qu'ils y soient. Mais après coup, j'ai fait mince. Et je veux dire, j'ai fait le choix pertinent aussi de pas aller vers les gens des lieux très très connus, quoi, par exemple. Parce qu'il y avait un peu trop de publicité, comme la ZAD de Notre-Dame-des-Landes. Bon, tout ce qui s'est passé, c'est incroyable, mais bon, on en a déjà tellement parlé, tellement de choses. Bon, je me suis dit, on va peut-être aller voir des autres endroits un petit peu petits. C'est comme à Barcelone, Casa de Montaña ou Black S Fantasma. C'était peut-être pas possible, pas la peine de faire un truc là-dessus, parce que c'est tout le temps médiatisé. Il y a des petites personnes qui seraient OK pour témoigner, qui font des petits trucs incroyables aussi, quoi. Voilà.
1: Ouais, tout à fait. Mais il y a quand même quelques grands. Tu parles quand même des Lentillères, tu parles d'Izmir, Saint-Étienne. Enfin voilà, il y a quand même quelques lieux un peu.
0: Ah bah Izmir, c'est marrant parce que j'avais jamais fait d'interview. Et là, au festival de 20 ans de la France puis à Saint-Étienne, il y a 4 ans, ils étaient là tous ensemble pour revenir voir le copain. J'ai fait, c'est pas possible. Ah, faut que je les chope ce soir, quoi. C'était exaltant, on va dire. Voilà.
1: Oui, c'est ça. En plus, c'est comme tu y vas petit à petit. On voit dans les questions, tu avances petit à petit sur les thématiques. Est-ce que parfois un reproche qui est fait à ces milieux-là, à ces mondes-là, c'est quelque chose qui serait comment dire, quelque chose de est-ce qu'il n'y a pas trop de l'entre-soi dans ces typologies-là?
0: C'est-à-dire entre-soi.
1: Trop fermé, est-ce que c'est, trop fermé. Est-ce que c'est à plusieurs endroits tu évoques d'ailleurs cette question de tu poses la question aux gens, mais quand t'es arrivé la première fois dans un squat, est-ce que tu as pu facilement t'intégrer entre guillemets, je me pose ce mot, mais rentrer, etc.
0: Ça change un peu, je trouve, maintenant, parce que je trouve que le mouvement squat en France est plus en plus ancré dans les mouvements sociaux, ça se trouve plus facilement. Je sais que moi à Barcelone, le squat, l'occupation, c'est vraiment intégré dans les mouvements sociaux, ça brasse plein de gens. Oui. Avec son pour et son contre, parce que c'est un sacré débat.
1: C'est-à-dire, mais son pour et son contre?
0: Parce qu'il y a des gens, ils passent ici 2 ans pour se faire un petit loisir, puis ils partent, quoi. C'est épuisant.
1: Il
0: n'y
1: a pas d'engagement.
0: Mais bon, c'est vraiment large comme sujet. Mais c'est bien aussi que, parce qu'en catalogue, le mouvement squat est dans les mouvements sociaux et c'est accepté par une grande partie de la population, quoi.
1: Oui.
0: Quand il y a des choses politiques de lutte contre la gentrification, par exemple, c'est intéressant. Ouais. Mais moi, je me rappelle à Lyon, moi, j'ai dit qu'à 17 ans, j'ai eu la... Je remercierai jamais d'avoir mes parents m'avoir envoyé à l'école à Lyon quand j'avais 17 ans, 1990. Parce que c'était l'effervescence des squats à Lyon. C'est là que j'ai tout. Bon, je suis de Saint-Étienne, attention. Non, c'est une petite blague. C'est une petite blague. Donc j'étais à Lyon et j'ai découvert plein de choses, quoi. Mais je me rappelle, effectivement, je vais le nommer, il y avait un squat mythique qui s'appelle Volnitsa à Lyon. Et moi, il y avait un fly que je vous ai, un groupe qui s'appelle Schwarzenegger. Je voulais aller voir. Des Américains. Et je savais pas à quelle heure ça commençait. Bon, ça commençait à 11h, minuit. Et à 9h, j'ai tapé à cette vieille porte en bois. Il y a un gars avec, moi j'avais 17 ans, avec des dreads tout tatoué qui m'ouvre. Il m'a regardé. Je fais, je viens pour le concert. Il m'a regardé. Mais c'est qui, lui? Je dis, mais c'est pas tout de suite. Repasse plus tard. Et boum, il a refermé la porte. Et je suis pas retourné voir le concert. Je suis rentré chez moi. Parce que j'étais pas en confiance, quoi. Ça me faisait peur. C'est pour ça qu'on rentre des lieux dont des fois personne connaît, c'est bien d'y aller mal accompagné ou que quelqu'un vous accueille, mais aussi il y a beaucoup de méfiance, il se passe tellement de choses, c'est compliqué, hein. C'est trop compliqué. Moi je sais que j'ai pas les connaissances ou je suis pas un grand tâcheur pour accueillir les gens. Bon, maintenant je le fais un peu plus, mais des fois c'est compliqué, quoi. Voilà, c'est tout un débat, c'est intéressant. Hein. C'est plus c'était comment les termes? Centripède, je sais plus. Durant temps, on va, pour rentrer c'est difficile, et pour aller vers l'extérieur aussi, s'ouvrir c'est compliqué. Ça dépend des gens, des lieux. Voilà.
1: Alors, il y a plusieurs constantes dans les lieux d'occupation, dans les squats. Il y a souvent le fait que c'est pas toujours les mêmes personnes qui ouvrent et celles qui y vivent après, même si ceux qui marchent mieux, on l'a vu quand même, c'est là où c'est les mêmes. C'est-à-dire que ceux qui ouvrent sont ceux qui sont engagés dans le processus ensuite. Il y a la question de l'auto.

0: Question. Il y a la question des activités, donc ce que tu disais, on est ouvert ou pas sur l'extérieur, donc il y a quand même pas mal de lieux, et pas simplement avec des artistes, mais avec des lieux de vie dans lesquels il y a des choses qui s'ouvrent pour les habitants du quartier. C'est une pratique quand même de plus en plus importante, ou des concerts, donc là c'est pas que du quartier, des choses plus larges comme ça. Et puis il y a, je trouve en tout cas en France, une espèce de, j'allais dire, une habitude, c'est pas exagéré, c'est pas une habitude, mais quand même, beaucoup de lieux qui sont ouverts pour d'autres, et notamment pour ceux qu'on appelle les migrants,
1: Tout à fait.
0: toutes les personnes qui donc arrivent et n'ont pas de lieu pour éviter qu'elles soient dans des tentes le long de boulevards. Est-ce que du coup ça c'est, comment dire, est-ce que c'est la même chose ça?
1: C'est la même chose à quel point de vue?
0: Mais que ceux qui choisissent, entre guillemets, comme on le disait tout à l'heure, ceux qui se décident pour aller habiter, aller mener ce mode de vie,
1: Ouais.
0: c'est pas exactement pareil, non?
1: Alors moi personnellement, je n'ai jamais participé à l'ouverture pour des squats de migrants, mais dans mon entourage,
0: D'accord.
1: j'ai énormément de gens. Et moi j'habite dans un immeuble qu'on a ouvert, on a cédé
0: Ouais.
1: 2 appartements à la population rome. C'est très intéressant. Du coup, il y a plein d'enfants, c'est super. Et
0: Du coup, il y a
1: je
0: plein
1: suis
0: d'enfants.
1: perdu.
0: Quoi, du coup, il y a plein d'enfants?
1: Non, mais les gens qui ouvrent des squats, bah, tu dois le savoir toi-même, les gens qui ouvrent des squats pour les migrants, c'est des gens qui sont engagés à 100%, qui croient en une cause, qui laissent leur peau, qui s'arrachent la peau pour essayer de donner un espace, enfin ça, je vous apprends rien, cher auditeur, pour donner un espace à ces gens, je sais pas comment expliquer, et après, ce que moi dans mon entourage, ce que je vois, c'est qu'après une ouverture, en fait, ils essayent, les squatteurs qui sont au premier cercle, ils essayent en fait d'intégrer les migrants ensuite pour essayer de s'autogérer dans ce lieu et de participer aux activités.
0: Oui.
1: Enfin, les tours de, je sais pas, ménage, etc., cuisine, quoi. Pour essayer, ils essayent de faire qu'ils soient acteurs aussi. Alors, des fois, ça fonctionne. Des fois, ça ne fonctionne pas. Il y a beaucoup d'incompréhension. Il y a beaucoup de conflits. Mais des fois, ça marche. On parle de Casa Africa, tu vois, dans le livre.
0: Oui.
1: C'est vraiment un de mes meilleurs amis pendant des années, qui est ouvert pour les migrants. Et il explique qu'à la fin, dans le centre de Barcelone, ils ont un immeuble de 3 étages. Les migrants, c'était beaucoup des Guinéens, hein, des Sénégalais. Et
0: Oui.
1: à la fin, bah, les 2 dernières années, ils se sont autogérés tout seuls, quoi.
0: Et
1: Non,
0: donc ça, c'est un
1: c'est une
0: squat qui a
1: super
0: duré
1: victoire, en
0: longtemps.
1: fait, quoi.
0: Oui, c'est
1: C'est
0: ça.
1: génial, quoi.
0: Ça a duré longtemps, ce squat-là.
1: Ouais, 2 ans. Mais bon, là,
0: Deux
1: c'était
0: ans,
1: vraiment dans
0: d'accord.
1: l'hypercentre barcelonais, en face du Décathlon, quand t'es à Ramblas, je t'explique même pas, quoi. Mais ça a tenu longtemps. Mais c'est une grande victoire, quoi. Ils faisaient des assemblées, ils décidaient.
0: Oui,
1: Je
0: ok.
1: trouve ça incroyable, quoi. C'est le but, quoi. C'est comme aux îles Canaries, tu vois. Il y a ce récit aux îles Canaries, il y a toute l'économie est basée sur le tourisme, il y a 30% de chômage, il y a énormément d'arrivées de migrants, c'est une catastrophe ce qui se passe là-bas. Et tous les programmes immobiliers en construction ont été arrêtés des années, et la Fédération anarchiste des Grandes Canaries a commencé à occuper des grands ensembles d'immeubles vides, avec les populations de migrants, de travailleurs qui avaient perdu leur emploi. Et au début, ça a commencé à fonctionner avec une assemblée verticale. Ils se sont rendu compte que ça marchait plus. Ils ont continué en assemblée horizontale. Et ceux qui avaient ouvert, ils se sont retirés. Et aujourd'hui, il y a 5 communautés. Non, les 2 derniers, il y en a 2 qui se sont fait expulser quand même. Et ils s'autogèrent entre eux d'une manière horizontale. C'est assez incroyable. D'ailleurs, si vous parlez espagnol, on dit castellano. Sur YouTube, il y a un super document qui s'appelle Precaristas, précaire. Tu mets Precaristas Islas Canarias, c'est un document 50 minutes et tu vois, ça filme les assemblées, les gens, ils sont interviewés, comment ça, c'est incroyable, quoi.
0: D'accord.
1: Voilà, je vous encourage à le voir.
0: Ouais. Comment tu expliques qu'ils aient réussi là à ce point-là, là où quand même pas mal d'autres ont eu plus de difficultés? Qu'est-ce qui
1: Moi,
0: a
1: je pense que le
0: été
1: territoire des
0: efficace?
1: Canaries,
0: Ah, c'est ça.
1: c'est un truc qu'on peut pas comprendre, quoi. C'est comme des mini-prisons. Et puis là, c'est exponentiel, la pauvreté, en fait. Et puis les autorités sont incapables de donner une réponse, quoi.
0: Et du coup, du fait qu'il n'y a pas du tout de réponse, ça pousse les gens à mieux s'organiser,
1: Ah bah
0: tu dirais?
1: oui, les gens, ils n'ont pas le choix, bien sûr. Parce que les joueurs, ils essayent de passer par les moyens légaux. Et au bout d'un moment, ils disent, mais qu'est-ce qu'on fait, quoi? Ah, bah, il y a ça, je vais aller voir, je vais aller frapper à la porte. Ça, c'est surtout les syndicats de logement, syndicats d'habitation en Espagne qui ont eu les quelques dernières années qui ont été très forts, qui sont organisés par quartier, qui offrent cette possibilité, s'organiser de manière horizontale, à parler aux propriétaires, une hausse de loyer injustifiée ou qui veulent cesser le bail et des fois en ultime recours à squatter des maisons quoi ou bloquer des expulsions locatives. Moi j'ai vu très souvent et ça a marché pendant très longtemps en fait. Bon maintenant c'est un peu plus compliqué parce que les autorités ont compris comment ça fonctionne. C'est beaucoup plus répressif, mais ça a marché pendant 4 ou 5 ans vraiment très très bien quoi. Et là, par exemple, à Barcelone, pendant le Covid, il y a eu un espèce de lancement de grève des loyers qui a bien fonctionné aux Canaries. À Barcelone, ça n'a pas trop pris, mais là, Barcelone, c'est assez terrible avec la gentrification. Là, il y a une grande manif nationale dans toute l'Espagne le samedi 23 novembre, c'est le préambule d'une grève des loyers, quoi. Voilà. Les gens, ils veulent dire basta. On n'en peut plus, on ne peut plus payer. Bon, après, combien de pourcentage de gens suivent cette manif sur 100 personnes? Je sais pas, je dirais 5, 6, mais c'est quand même énorme. Hein. C'est un impact social, ça c'est énorme. C'est un gros message envoyé aux autorités. C'est super intéressant dans l'organisation. J'ai pas eu vent dans d'autres pays d'organisation comme ça. Comme je le dis, je connais pas tout.
0: Mais c'est du cool coup, de voir ça. Quoi. Tu connais quand même pas mal la France. On est d'accord que c'est quand même très différent, non, ce qui se passe en Espagne et ce qui se passe en France.
1: Complètement différent. Okay. Complètement différent. Complètement différent. Je pense que c'est en train de changer parce que l'Espagne, ça a toujours été lié aux mouvements sociaux, les squats.
0: Oui.
1: Mais je trouve qu'en France, c'est en train de complètement changer avec les lois travail, les gilets jaunes. On a profité de ces mouvements pour ouvrir des lieux. Les portes sont moins fermées, les gens s'ouvrent plus. Moi, je trouve ça super, quoi.
0: Ok, tu penses que c'est en train de bouger?
1: Moi, tout ce que j'ai vu à Saint-Etienne ou à Lyon, parce que je parle des villes que je connais, je peux pas parler de Paris, je suis désolé, mais j'ai trouvé ça vraiment cool, quoi. Et du coup, il y a plein de gens qui se connaissent, ils commencent des collectifs, ils se mettent en route, c'est incroyable, quoi. Je trouve ça cool. De toute façon, je crois qu'on n'aura pas le choix. Hein. Faut s'organiser, là, parce que tout ce qui est en train de nous tomber sur la tête.
0: Ouais.
1: Et ça sera de pire en pire, quoi. Mais c'est bien aussi, ça amène beaucoup de chaleur humaine. Il y a beaucoup de conflits, mais ça apporte beaucoup. Je trouve ça cool.

0: par exemple, j'ai entendu des gens parler de choses en Allemagne ou en Belgique qui ressemblent un peu à ce que tu décris là en Espagne et en France. Ok, toi tu dis on est en train d'arriver là-dessus avec
1: Ouais, on est
0: des
1: en train d'arriver
0: mouvements,
1: là-dessus, moi
0: ouais,
1: je pense.
0: ok, avec des choses plus un peu plus partagées, des collectifs qui se.
1: Partagé. Bah, on a toujours différence de squat, ou le collectif de toughers qui fait une rave party, ou les squatteurs qui font du punk. Bon. Maintenant, peu à peu, même les squatteurs ont une réalité sociale, ils veulent s'ouvrir sur les gens, ils disent, bah, nous aussi, on est en train de souffrir, cette société, se passe quelque chose, il n'y a plus d'allocation chômage, on coupe le RSA, c'est impossible de louer un appart, il y a de la répression, on fait une manif, on se fait péter un œil, enfin voilà quoi. Et tous les grands mouvements, je sais pas, tous les grands mouvements de résistance pour les projets inutiles, qui en France, moi je pense que c'est ce qui se passe, c'est incroyable aussi quoi. C'est ça me paraît fou quoi. Et il y a deux trois textes qui parlent de ça dans le livre, notamment de la forêt d'Hambach en Allemagne, la Matt qui a eu un Girona, Roibon, mais ça on pourrait faire 4 volumes avec toutes les résistances de territoires inutiles.
0: Donc tu as parlé beaucoup de Saint-Étienne, de Lyon. Il y a Rennes aussi, non? Il y a un des textes, je ne sais plus à quel endroit ils sont dans ton livre, mais il y a des
1: Ouais.
0: textes sur beaucoup, beaucoup de lieux qui a eu, qui ont été ouverts à Rennes. Tu y es allé toi aussi pour les
1: Alors
0: rencontrer?
1: moi, je ne connais pas du tout.
0: Non? Ok.
1: C'est ultra bizarre. Moi, Bretagne, toute cette partie où il y a beaucoup de
0: D'accord.
1: mouvements, super actifs, je ne suis jamais allé
0: Et
1: dans
0: donc, comment
1: cette
0: tu les as eus,
1: région-là.
0: alors,
1: Mais
0: ces
1: bon, j'ai des
0: textes-là?
1: amis que par l'intermédiaire de la scène punk, DIY, que je croise depuis des années. Et c'est un ami qui m'a écrit un jour, oh, bah, je lui ai proposé un texte parce que j'avais qu'il était dans la lutte politique et le mouvement
0: D'accord.
1: des squats. Et en fait, je m'attendais à qu'il m'écrive un texte, ses impressions. Et quand j'ai reçu ça, j'ai fait, waouh! Ah mais c'est une encyclopédie ça. Donc il a fait tout un historique.
0: C'est ça, je trouve. C'est assez complet, hein, sur tout ce
1: Et
0: qui s'est passé
1: ouais, ça
0: là-bas.
1: m'a. Moi je suis pas de Rennes, je peux pas dire si c'est complet ou pas, mais
0: D'accord.
1: ça m'a impressionné. J'ai fait, ah ouais. Voilà. Voilà. C'était
0: D'accord.
1: son désir.
0: Ok, non,
1: Voilà.
0: dans le livre, je ne savais pas du coup, je pensais que c'était avec toi, enfin que tu étais
1: Ah non,
0: partie
1: pas du tout, pas du
0: prenante
1: tout. J'ai reçu le
0: C'est
1: truc, j'ai
0: intéressant.
1: fait, ah! Il m'a dit, ah, mais tu vois, j'ai fait ça, ça me semblait bien. Je fais, bah, c'est parfait. En plus, c'est le seul texte qui est comme ça, c'est bien un petit peu de mettre une historique des lieux. En
0: Oui,
1: fait, ce qu'on voit dans ce texte, c'est que chaque mouvement social, il y a une ouverture. Bon, c'est peut-être caractéristique à la ville de Rennes, hein, qui est vraiment en pointe aux matières des luttes. Enfin, je crois. Hein,
0: oui, il y a pas mal de choses qui s'y passent, c'est sûr, c'est
1: Ouais.
0: sûr.
1: Donc, c'était intéressant. Voilà. C'est important de le dire. Je crois que c'était son message aussi. Voilà.
0: Tout à fait. Tu n'es pas sans ignorer, j'imagine, la loi Kasbarian qui est passée l'année dernière, ou il y a
1: Ouais.
0: 2 ans, je ne sais plus comment on vit là maintenant, mais
1: Tout à
0: qui
1: fait.
0: s'est appelée du coup la loi anti-squat, et qui en tout cas
1: Ouais.
0: durcissait toutes les possibilités d'occupation et de résidence ou de logement dans des lieux qui n'étaient pas faits pour l'habitation, hein, c'était ça leur affaire, et pour donc conserver leurs biens aux propriétaires qui se trouvaient les pauvres démunis des lieux qu'ils laissaient par ailleurs inoccupés. Est-ce que tu as remarqué ou tu dirais que ça a changé des choses par rapport à ce qui avait lieu juste avant ou pas vraiment?
1: Je peux pas le dire. Moi, j'ai
0: Tu sais
1: l'impression
0: pas?
1: que ce texte, il est surtout fait pour bah, le mythe du. Je le dis tous les soirs, et ça fait marrer tout le monde, mais c'est une réalité. Du mythe de la petite mémé qui va acheter son pain et 10 minutes après retrouve des squatteurs dans sa maison. Je crois que ça n'existe pas, quoi.
0: Bah non,
1: Mais j'ai l'impression que c'est
0: exactement.
1: ce message qu'ils essayent de faire passer, quoi. Mais c'est pas possible, quoi.
0: Ah oui, tu penses que
1: Bon, attends. Ah ouais, parce que ça n'existe pas. On a une image. De toute façon, j'ai l'impression que dans les médias, on n'arrête pas de parler. Ça. Alors en Espagne, le sujet qui est numéro un dans les gens. En France, c'est l'immigration. Hein. On allume chaque fois que je reviens, on allume la télé, les journaux. L'immigration, c'est méchant, c'est pas bien. C'est la fin du monde. Ok, d'accord. En Espagne, le sujet numéro un depuis des années, c'est les squatteurs.
0: D'accord.
1: Tout le temps, tout le temps, toutes les élections. Et parce qu'en Espagne, il y a énormément de familles qui squattent des logements. La plupart du temps, c'est des femmes séparées avec des enfants. Bon, il y a tout un trafic de mafia, etc. aussi. Enfin, c'est compliqué. Mais en France, je sais pas si... Je sais pas pourquoi ils ont je crois que c'est un prétexte, une loi de plus pour cacher. Je crois que c'est un prétexte. En fait, l'État a toujours besoin d'un ennemi, quoi.
0: Oui.
1: C'est comme Tarnac, quoi. J'ai l'impression que là, si on prenait les squatteurs en tant qu'ennemi, ça serait pas mal, quoi.
0: D'accord. Tu penses que
1: Parce que
0: c'est
1: des, parce que moi, je connais personne qui est parti en week-end qui s'est fait squatter sa maison, quoi. Enfin, je
0: Non.
1: sais pas. Les squatteurs politisés, ils vont squatter un gymnase vide, des bâtiments industriels ont utilisé depuis des années. Nous, c'est ce qu'on fait, quoi. Hein. Moi, je vais pas aller squatter la maison de. Je sais pas. Et j'ai l'impression que tous les cas médiatiques qui sortent sur des fabuleuses chaînes de télé comme BFM, etc. Ah, les squatteurs, mais quand on creuse après, c'est toujours des histoires de loyers impayés, en fait.
0: Ouais.
1: J'ai l'impression qu'on utilise le mot squatteur à toutes les sauces sans savoir. Alors pourquoi ce monsieur Kasbarian? Je sais pas, c'est une espèce de politique lobbying, il a voulu marquer son nom. Il y a plein de raisons, je sais pas, mais c'est curieux. En tout cas, cette période, cette personne, je sais pas si tu l'as vu, a remercié personnellement Elon Musk de X Twitter, la facilité de sa nomination comme ministre dans le gouvernement Trump.
0: Voilà.
1: Donc ça explique bien des choses et je pense
0: Ouais, ça parle
1: qu'on
0: là.
1: va avoir, il y a du souci à se faire, quoi. Mais en Espagne, le squat, c'est vachement plus que reconnu de. Je sais pas en France, à Paris, je sais pas. Mais des familles qui squattent des appartements, monsieur tout le monde, pour pouvoir suffire, c'est une pratique vachement plus développée, quoi. Et la plupart du temps, les voisins vont pas s'offusquer, quoi. Parce qu'il y a énormément. Il y a à Barcelone des milliers, milliers, milliers d'appartements vides. Que
0: Ouais.
1: d'après la crise des subprimes en 2008, que les banques ont reprise, ils font rien avec, quoi.
0: Voilà. À Paris
1: Voilà.
0: aussi, il y a à la fois des appartements et même au-delà des appartements, il y a même des tas d'immeubles simplement, d'immeubles de bureaux, etc., qui sont vides et inoccupés. Et si, il y a pas mal de choses qui se passent. Alors peut-être plus moins, c'est moins visible médiatiquement, on en parle moins. Ouais, c'est ça. Pour moi, Kasbarian, c'était vraiment quand même une chose aussi qui était comme un message pour les propriétaires et
1: Ouais.
0: pour voilà, les questions fiscales, les questions, voilà, tu
1: Ouais.
0: vois.
1: Tu as complètement raison. J'ai omis cette. Maintenant que tu me le dis, parce que bon, j'ai pas fait Bac plus 5. Et maintenant que tu me le dis, oui, c'est un peu ça va. Je pense en effet que ça va dans ce sens-là. C'est pour rassurer les propriétaires, quoi. Exactement. Comme a dit un pote à Barcelone, il se pose toujours la question de. Tu vois cette mamie hein, qui a 80 ans, qui de sa famille, de plusieurs générations, qui a 5 appartements en location, mais il y en a 2 qui sont vides depuis 10 ans. Qu'est-ce qu'on fait? On les
0: C'est
1: squatte
0: ça.
1: ou pas? On la laisse en paix, cette
0: C'est
1: dame?
0: ça.
1: C'est toujours délicat aussi. Hein. Mais c'est bien de ça. Voilà. Après, chacun voit ce qu'il a à faire. Moi, je n'encourage pas au
0: Oui,
1: squat. Hein.
0: oui.
1: Moi, j'encourage juste essayer de vivre le mieux possible. Prenez du plaisir, quoi. Parce que là, on est vraiment en train de se faire dégommer, quoi. Voilà.
0: Alors une chose aussi qui est abordée dans ton livre, et je trouvais que c'était bien que ça le soit là comme ça, c'est alors ce qui est appelé à Amsterdam anti-crack. Ou
1: Ouais.
0: Tikra, je sais pas comment il faut prononcer. En tout cas, chez nous ici, on parle aussi d'associations qui sont comme des tiers-lieux, tu sais. C'est-à-dire que
1: Oui,
0: pour que des lieux,
1: ça c'est un terme que j'ai appris.
0: voilà, pour que des lieux ne soient pas squattés, ne soient pas occupés, on demande à des gens, donc là, soit des anti-crack comme tu le cites là, soit des associations même qui viennent et qui font des choses dans ces lieux-là en attendant que.
1: Oui.
0: Et ça,
1: Alors, j'ai appris
0: ouais.
1: cette semaine,
0: Oui.
1: j'ai découvert que ça existait en France. Cette semaine, j'ai eu
0: Ouais, ouais.
1: un témoignage de quelqu'un à Nantes,
0: OK.
1: que c'est des pavillons, voilà, qui sont loués à des étudiants. Bah, des fois, ça va loin, ils n'ont pas le droit de faire la fête, ils n'ont pas le droit d'avoir de chien. Mais en attendant, c'est un système anti-squat, on loue à pas cher pour avoir une présence. Donc j'ai appris que ça existe en France. Mais alors, aux Pays-Bas, ça existe depuis très très très très très longtemps, cette pratique. Hein. Depuis 15 ou 20 ans, je crois.
0: Ouais, c'est ça.
1: Donc voilà.
0: Donc il y a dans les appartements ou des petites maisons, ça peut être des personnes à qui on demande ça, et dans des grands lieux, des bâtiments complets, en tout cas on le voit ici en France, on demande à des associations d'organiser des choses. Non pas en logement, mais d'organiser des activités, d'organiser des choses qui s'y passent, de manière à ce qu'il n'y ait pas de... Il n'y ait pas
1: de... Ah d'accord.
0: Eh oui.
1: Je savais pas. Et du voilà. Genre
0: du genre, je ne vais pas les citer pour pas être trop
1: désagréable. Non, pas des noms, mais quel genre d'activité?
0: Ah ben non, après ils font venir des associations, ils font venir des... mais c'est un groupe, un tiers-lieu, voilà, ça devient comme un tiers-lieu, mais c'est momentané, c'est pendant 3 ans. Bah, par exemple, tu vois, il y a un ancien hôpital là, dans le près de Denfert-Rochereau, dans le 14e, là, à Paris, qui a été comme ça pendant 3 ans, suivi, organisé par une association, laquelle avait pour responsabilité de faire en sorte que tout se passe bien sur les X 1000 mètres carrés qui étaient là, soudainement vides. D'accord, parce que l'hôpital déménageait, et pour éviter que des gens ne viennent s'y installer et ne le squattent.
1: D'accord.
0: Donc bon. on met des gentils, puis après on leur dit, bon, alors si tu acceptes, là t'es là pendant 3 ans, après si vraiment, on te fera une petite place pour plus tard. Mais en tout cas, pour éviter qu'il y ait du logement, tu sais, pour que des gens ne viennent pas habiter, quoi.
1: D'accord.
0: Et pendant ce temps-là, on continue à laisser des gens vivre dans la rue. D'accord, donc toi tu dis, à Amsterdam, c'est depuis longtemps.
1: Ouais, c'est... Bon, moi, les gens que je connais à l'Obi, c'est depuis très très longtemps. Moi, je me souviens quand j'y allais dans les années... début des années 2000, ça existait déjà.
0: Okay.
1: C'est une pratique très courante.
0: Bon. D'accord. Parce que moi, c'est marrant, parce que moi, j'avais pensé vraiment qu'au contraire, il y avait eu plutôt des choses... voilà, la propriété privée, c'est vrai que c'est sacré là-bas, comme dans beaucoup d'endroits, mais qu'il y avait quand même moins de violence par rapport au... Du coup, peut-être plus de ruse, et oui, les anti-cracks en font peut-être partie, moins de ruse pour contrer ça. Ouais, ok. Extrait de Anti-Crack, un texte de Marco de mars 2019 à Amsterdam. Les anti-cracks sont des gens qui habitent dans des bâtiments vides pour éviter qu'ils se fassent squatter, parce que tu ne peux pas squatter un bâtiment qui est déjà occupé. Les promoteurs immobiliers embauchent un ou deux anti-cracks et ils leur disent « Hey, vous pouvez vivre ici temporairement, gratuitement, mais si on a besoin de l'immeuble, vous devez déménager dans la semaine. » Peut-être pour aller dans un autre immeuble. C'est une situation très précaire parce qu'ils n'ont qu'une semaine pour bouger, alors que si tu squattes, tu dois passer en procès avant de te faire expulser. Donc tu es plus protégé par la loi que les anti-cracks. Mais qui accepte ce genre de contrat? Ce ne sont pas des personnes très politisées, c'est plus par opportunisme ou par besoin d'habiter quelque part qu'ils deviennent anti-cracks. Évidemment, ce sont aussi des victimes de la crise du logement et du manque de logement à des prix abordables pour les étudiants. Et pour les gens à faible revenu, il faut bien qu'ils vivent quelque part. Mais ils acceptent de vivre là avec ces conditions foireuses. En fait, ils sont comme des briseurs de grève. Ils brisent la solidarité, mais ils ne sont pas unis. Ils ne forment pas un réseau solitaire anti-squatteurs. Ils ne peuvent pas recevoir de gens chez eux. Ils ne peuvent pas avoir d'animaux de compagnie. Ils ne peuvent pas avoir d'enfants. Ils ne peuvent pas faire la fête. Il y a beaucoup de règles. Et tu as le droit de manger ? Parfois, tu peux même pas cuisiner.

Perruche et le canapé. Barcelone, juin 2020. On m'a demandé d'écrire quelque chose qui se rapproche du mouvement squat. Je l'ai fait depuis mon point de vue externe à ce mouvement comme une personne qui ne se considère pas du tout comme squatteuse. L'action peut se convertir en poésie, c'est comme ça que je le vois. Et même si c'est pas un concours littéraire, c'est très bien quand même quand les muses t'inspirent et que tu te décides à agir. L'idée de vivre en squattant me paraît hautement séduisante, non seulement pour le fait d'habiter des endroits en désuétude, mais aussi parce que la précarité qu'on nous soumet m'apprend que c'est la manière la plus logique de survivre, de vivre, d'exister. Un jour, je me suis décidée à aller vivre dans l'appartement de ma grand-mère. Je n'avais pas d'argent. Je vivais en couple et j'avais pas envie de me sentir dépendante de quelqu'un. Cet appartement, j'y avais passé beaucoup de temps de ma vie. La banque l'avait récupéré quelques mois après le décès de ma grand-mère pour pouvoir payer la résidence où elle allait passer ses dernières années. Pendant que ma grand-mère était en vie, l'appart était loué. Chaque fois que je passais devant, j'observais. Depuis l'extérieur, on pouvait voir les meubles de mes grands-parents, la lampe rougie des années 70, les rideaux, la petite table, les chaises en fer du balcon, et petit à petit, tout se détériorait, jusqu'au moment où je n'ai plus vu aucun mouvement. Les volets sont toujours dans la même position, le store atrophié parce que personne ne le bougeait, les chaises du balcon qui s'effritaient, les plantes étaient mortes. Papa, maman, l'appart de mamie, j'ai l'impression qu'il est vide, non ? Ans, tout est un peu flou dans ta tête. J'avais peur des souris et des rats et je voulais repartir en Roumanie. On habitait en dessous du viaduc de Valcarca et ensuite on a bougé dans la rue Gomis où ils ont construit un grand parking. J'arrive à Barcelone et je dis à ma mère que je veux repartir. Ma mère me dit que personne ne va repartir, que je vais me retrouver tout seul en Roumanie et que pour un enfant de mon âge, ça n'est pas possible. Nous avons commencé à vivre comme ça dans des baraques façon bidonville et quand nous sommes partis de la rue Gomis, nous sommes allés dans la rue del Mare ou del Col. Là-bas, il y avait un terrain vague sans maison. On a construit des baraquements. Je ne suis pas allée à l'école ici, même pas un jour. En Roumanie, j'y allais. On a commencé à recycler de la ferraille et à gagner un peu d'argent. On a vécu comme ça pendant 3 ans. Quand on a squatté là-bas, la seconde nuit, la police est arrivée. Mais c'était pas la police habituelle, c'était la police nationale. Ils étaient 7 ou 8 dans le solar avec des armes. J'étais encore mineur à l'époque. Et la police, que faites-vous ici? Vous ne pouvez pas rester là. Quand la police s'est pointée, ma grand-mère a commencé à nettoyer pour que la police voie qu'elle était en train de faire quelque chose. J'étais avec mon frère, qui était un peu plus grand que moi. Il a pris un morceau de fer et l'a jeté sur le tas de ferraille. Ça a fait un gros bruit. Les flics étaient super nerveux et ils ont crié « On bouge plus, les mains en l'air !» Après ça, les flics se sont calmés, sont repartis, nous ont laissé vivre là, pendant 6 mois. Les voisins nous provoquaient, appelant la police, nous jetant des ordures et divers objets, mais ensuite, on a été relativement tranquilles. Jamais néanmoins, ils ne sont venus parler avec nous.

0: Bon, ben c'est bien. Et donc là, après, là, ta tournée, ça se poursuit. Tu vas aller, tu es reçu encore dans d'autres endroits.
1: Oui, plein d'endroits. Ça n'a pas été difficile de monter une tournée. Ça, j'aurais pu faire 2 semaines de plus.
0: Ok.
1: Franchement, et j'ai eu on m'a fait des propositions des villages que je ne connaissais même pas. Mais de tout lieu, il y a même des AMAP, enfin, des fermes autogérées.
0: C'est
1: assez surprenant. Okay. Bon, bah, je peux pas dire oui à tout, parce que là, je vais pas avoir assez de livres, et puis il va falloir rééditer.
0: Mais voilà, c'est bien.
1: Et puis,
0: bien.
1: Je pars déjà 3 semaines, et, c'est long, parce que j'ai beaucoup de choses à faire.
0: Bah oui.
1: Et puis répéter tous les soirs, c'est un exercice pour moi, c'est assez nouveau et
0: Oui.
1: C'est bon, chaque jour
0: c'est
1: j'améliore,
0: éprouvant.
1: Tu vois.
0: Ah oui, chaque jour t'améliores, ben voilà, c'est ça.
1: Ça s'améliore chaque jour. Là, t'es tombé dans un bon moment, c'est cool. Enfin, j'espère.
0: Ouais, c'est bien.
1: Et et on verra. Dans 2 semaines, j'ai encore 2 semaines et après, waouh, je pourrais souffler un peu.
0: On va souffler, d'accord.
1: C'est bien. Mais je suis complètement ahuri de l'ombre. Enfin, ahuri, c'est pas non plus, c'est pas Michael Jackson, mais de l'intérêt que portent les gens à ce. Et les gens qui sont dans le milieu ou pas, hein. J'ai vraiment des gens aussi complètement extérieurs à ce milieu qui l'ont lu, qui m'ont écrit, m'ont dit c'est fou, quoi. Mm-hmm. Voilà. Et ça, c'est ma grande victoire parce que c'est ce que j'espérais aussi. Des gens qui n'avaient jamais entendu parler, qui l'ont lu, m'ont dit mais c'est passionnant, quoi. Mm-hmm. Et je dois dire aussi qu'il y a plein de gens de beaucoup de pays, des Irlandais, des Grecs, qui m'ont acheté le livre, qui comprennent pas le français, qui m'ont dit on s'en fout, je le veux, c'est un livre historique.
0: Quand même. Ouais.
1: Ok.
0: C'est ça. Oui, c'est un documentaire. Ouais.
1: Alors moi mon rêve ça serait, mais je pense que ça va se faire si c'est traduit en une autre langue, je pense que ça va pas tarder d'être traduit en catalan
0: ou en castellano. Ça serait, ben oui,
1: voilà.
0: C'est ça, ouais.
1: Voilà.
0: Super. Alors,
1: mais attention,
0: oui.
1: Il reste beaucoup de fautes d'orthographe, je suis désolé.
0: Oui, voilà, mais ça fait partie.
1: Je sais pas si tu t'en as rendu compte,
0: oui,
1: il
0: oui.
1: reste des fautes d'orthographe.
0: Ça dépend des textes d'ailleurs, mais je sais pas, oui. Bah, c'est pas facile de faire la relecture, c'est un métier.
1: Non, mais il y a eu beaucoup de choses, mais. Donc là, on a refait une correction, on a enlevé 140 fautes encore. Donc, la seconde
0: faut
1: édition,
0: demander
1: il y aura 140 fautes en moins.
0: Il faut demander une participation aux gens, de tous les fautes qu'ils retrouvent, ben voilà. Et alors, pour les auditeuristes, est-ce que tu peux dire comment on fait pour se procurer ce livre?
1: Eh ben, il y a un mail à la fin du livre, c'est seitancombravas@riseup.net.
0: Voilà. Et c'est par ce biais qu'on peut.
1: Sinon, il est quand même dispo dans plein de collectifs, dans chaque grande ville. Il est pas couvert sur tout le territoire, hein. Mais il y a pas mal de librairies camarades qui l'ont. Ou si vous avez une distro do it yourself dans votre ville, demandez-leur, ils sauront vous renseigner. Voilà. Si vous l'évitez, et les frais de poste, enfin la poste pas trop, d'un autre organisme qui livre à moindre coût. Voilà.
0: Bon bah c'est super. Est-ce que tu voudrais rajouter quelque chose? Ou est-ce que
1: je sais pas. Bah c'est tout nouveau pour moi. J'ai eu beaucoup de pression au début. Je veux dire que je veux rester humble avec ça. C'est juste un témoignage parce qu'il y a des moments dans des débats, j'ai eu un petit peu aussi des attaques sur certaines choses, des gens parce qu'il y a toujours des gens qui sont pas d'accord ou pourquoi certaines choses sont pas représentées. J'ai passé 7 ans. J'ai donné tout mon cœur. C'est pas parfait.
0: Bah non.
1: Et puis je veux dire aussi, je sais pas si des gens vont venir dans des présentations, mais quand j'explique des choses, ça arrive comme hier, il y a des gens qui connaissent plus le sujet que moi. Moi, j'ai pas la prétention de tout connaître et apporter votre contribution, il y a pas de problème. Moi, je vous laisse le micro, on parle, et ça se passe très très bien. Voilà. Et c'est cool. Et c'est à ça que ça sert aussi.
0: Les gens te reprochent quoi quand tu dis que les gens te reprochent des choses dans les.
1: Non, mais il y a toujours des gens qui sont pas d'accord parce qu'ils se disent ça s'est pas passé comme ça ou moi
0: des gens qui ont vécu des choses
1: où il y a pas et certaines catégories sont pas assez représentées ou voilà.
0: Oui, mais tu n'as pas dit que tu voulais faire une exhaustivité, tu as fait des chroniques donc
1: ouais.
0: Voilà. C'est légitime.
1: Mais tout va bien. S'il n'y a pas de dispute d'engueulade, c'est juste des petites remarques.
0: Non, j'espère bien.
1: Tout se passe très très bien. Une très bonne ambiance. Voilà. Je pense que c'est très simple à lire en plus.
0: Oui. Je vais lire la quatrième de couverture pour les auditeuristes, là, pour qu'ils voient justement ce qu'on dit là. Ouais. Ce que tu écris, c'est toutes ces aventures de squat aussi dramatiques, briseuses d'individualité et hardcore qu'elles ont pu être, c'est avant tout de fortes histoires humaines, absurdes, intenses et violentes parfois, mais souvent belles. Je n'inclus évidemment pas les keufs et les huissiers dans cette histoire, car m'en déplaise aux babos qu'on embrasse bien fort, deux jambes et deux bras ne font pas forcément de nous des êtres humains. Tant qu'il y aura des promoteurs, il y aura des squatteurs. Tant qu'il y aura des squatteurs, il y aura de l'espoir. Big up à tous ceux et toutes celles qui ne lâchent rien. Voilà.
1: Voilà. Eh bien, écoute... Oui, je ne savais pas mettre comme quatrième de couverture. Et puis, je ne l'ai pas choisi moi-même, mais du coup, c'était un bon choix. C'est sympa.
0: Ouais, c'est bien. Ouais, c'est
1: voilà.
0: Écoute, merci beaucoup en tout cas de toutes ces informations,
1: merci à toi,
0: puis de nous avoir
1: super, hein.
0: partagé
1: merci.
0: Ça avec nous. Et puis on te souhaite une bonne tournée, mais aussi un peu de repos après pour pouvoir repartir
1: oui.
0: sur d'autres
1: projets. Bah après il y aura d'autres projets, ça continue.
0: Voilà.
1: Ça...
0: Merci à toi.
1: Merci à toi, je te remercie.

0: En préparation, je peux souligner des incohérences parce que malheureusement, depuis qu'existent les ordinateurs, on fait des copier-coller. Et puis vous vous apercevez qu'un personnage s'appelle Michel et puis tout d'un coup c'est Suzanne, mais c'est le même personnage et il n'y a pas d'effet, c'est simplement qu'on a essayé de changer mais on n'a pas corrigé. Donc nous on doit être en alerte perpétuelle avec la loupe de Sherlock Holmes pour dire mais c'est normal qu'elle s'appelle Michel Suzanne et puis on corrige.
1: Donc vous êtes en relation avec tous les métiers qui sont...
0: C'est ça qui est magnifique dans ce métier, c'est qu'on travaille avec la déco, avec le maquillage, coiffure, costume, avec le réalisateur, avec l'assistant.
1: Mais alors pourquoi ce métier n'a pas une reconnaissance, ni en termes de rémunération, ni de visibilité, de valorisation?
0: Basiquement parce qu'il est fait par des femmes, donc ça vaut pas grand-chose. Et c'est tout.
1: Par contre, il faudrait quand même que je dise que dans la Convention collective nationale de la production cinématographique du 19 janvier 2012, on appelle script collaborateur technique et artistique du réalisateur. Il fait le lien avec le directeur de production et le monteur, notamment via les rapports artistiques et administratifs. Pendant la préparation, il est chargé de préminuter le scénario et d'établir une continuité chronologique. Responsable de la continuité, il veille à sa bonne mise en œuvre pendant le tournage.
0: C'est la partie artistique. On a forcé la main, on a forcé la porte, on a mis le pied dans la porte. On ne demandait pas de collaboration artistique. Mais à partir du moment où vous connaissez le scénario par cœur dans tous les sens, que vous voyez les acteurs, vous pouvez proposer des choses. Après, c'est l'harmonie que vous avez avec le metteur en scène qui vous dit « non, tais-toi, c'est mon travail » ou qui dit « ah oui, c'est intéressant ça » et qui va l'intégrer dans son travail. Mais à l'origine, c'est vraiment purement technique.
1: Et quand vous dites « vous, on s'est battu dans un syndicat »,
0: il n'y a pas de syndicat des scripts, mais il y a des syndicats de techniciens. Et puis, si... On a compris qu'en étant active auprès du réalisateur, c'était apprécié. On s'est jeté dans le débat.
1: Je viens de lire aussi qu'au Mexique, tout assistant metteur en scène est obligé de passer par la fonction de script boy pour gagner ses galons de futur metteur en scène.
0: Et ça, c'est une très, très, très bonne idée.
1: Et aux États-Unis, apparemment, l'idée est venue pour la première fois d'amener des script boys à l'occasion des tournages de western, puisque les conditions
0: Exactement,
1: de tournage étaient...
0: C'était pas terrible pour les filles.
1: Mais bon, en France... Pour l'instant, il n'y a pas vraiment
0: Il n'y en a pas beaucoup. Il y en a eu un qui était très connu et qui était formidable, Patrick Aubry. Je crois qu'il est mort. À la FEMIS, on essaie de former des garçons. Quand on est avec eux sur les troncs communs, alors, à l'école de cinéma, tous les étudiants sont tous ensemble à faire tous les métiers.
1: Pendant la première année, non ?
0: Pendant la première année, donc... Ils sont amenés à faire script sur les travaux de leurs camarades et ça les intéresse beaucoup. Mais effectivement, quand ils voient les conditions dans lesquelles ça s'exerce, ils disent « bah non, on va rester réalisateur, c'est mieux ».
1: J'ai trouvé quelque chose de très intéressant dans le mémoire de sociologie d'Anaïs Feuillette en 2004, « Le métier de script ». Qui dit, en fait, ce qui est difficile avec le boulot de script, c'est que c'est le métier dans le cinéma où, en fin de compte, quand le film est terminé, on ne voit pas le travail de la script que s'il y a des défauts. Alors que les autres métiers sont récompensés pour leur créativité, on voit les costumes, on voit la coiffure, tout se voit, tandis que la script, si on pense à elle, c'est qu'elle a fait une erreur. Du coup, c'est une position comme ça, toujours négative. L'efficacité d'une telle absence, entre guillemets, est bien plus difficile à faire reconnaître qu'une performance d'acteur, qu'une mise en scène, une lumière ou un maquillage. La position de script est tout entière résumée dans ce paradoxe. Plus elle existe, moins on la voit, plus on ignore qu'elle existe.
0: C'est juste en théorie, mais ça se passe pas exactement comme ça. On n'a pas besoin d'être en... On a choisi d'être derrière et de faire le travail. On a choisi, donc c'est pas très grave.
1: Mais en fait, ce qu'elle dit, c'est qu'au moment où un raccord est mal fait, c'est là qu'on pense à la script.
0: Ah ben là, on se fait attraper, oui.
1: Oui.
0: Mais il y a parfois de faux raccords qui apparaissent au montage. Parce que le monteur décide qu'une scène où la fillette a une petite robe bleue, si elle la met un petit peu plus loin dans le scénario, ce sera plus clair par rapport à ce qu'ils sont en train d'imaginer. Et la petite robe bleue, elle est par raccord, et puis tout le monde s'en fiche. Et puis, en principe, le spectateur le voit pas.
1: Mais dites-nous, qu'est-ce que c'est un raccord ?
0: Alors, le principe du raccord, c'est que comme on ne tourne pas un film dans l'ordre où vous allez le lire sur un scénario où vous allez le voir à l'écran, on tourne par petits bouts qu'on regroupe en fonction des décors principalement, mais aussi pour un acteur très cher qui va repartir aux États-Unis, ou on lui fait faire toutes les scènes qu'il a à faire
1: dans un laps de temps
0: le plus court possible. Donc ce sera des petits bouts épars, et nous, grâce à notre continuité, on saura que la première scène qu'on tourne avec lui, c'est le troisième jour de l'histoire de la continuité, et puis le cinquième jour, que le troisième jour, il pleuvait quand il est arrivé en studio, donc il faut qu'il soit peut-être un petit peu mouillé, ou peut-être les chaussures pas parfaitement lustrées. Et ça se reconstitue au montage. Tout doit être lissé, on ne doit pas voir qu'on a tourné dans le désordre. C'est pour ça qu'il y a des raccords de coiffure, des raccords d'émotion aussi pour l'acteur. On lui dit, là, t'es allé au studio, tu t'es fait virer. Donc les scènes qu'on tournera après dans la rue, il aura toujours les chaussures pas lustrées, parce qu'il avait plus quand il rentrait dans le studio, mais il sera un peu abattu parce que il vient d'apprendre qu'il avait plus de boulot.
1: Et donc vous notez tout ça dans des rapports?
0: On note tout ça dans des rapports.
1: Et ces rapports sont quotidiens?
0: Pardon, on commence à le noter dans le scénario. Parce que je noterai dans mon scénario pluie. Alors, c'est de la pluie qui est écrite au scénario, et à ce moment-là, c'est de la pluie artificielle qui est assurée par les pompiers ou par les effets spéciaux ou par l'accessoiriste. Ça dépend si c'est une petite pluie de rien du tout ou une énorme pluie. Ça, si c'est dans le scénario, je noterai tout ce qui en découle. Mais il se peut que le jour où il arrive en studio dans la rue, il pleut. Et ben, moi, je mettrai dans mon scénario raccord pluie. C'est-à-dire, chaussures pas lustrées, peut-être imperméable, peut-être parapluie, pas de parapluie, cheveux mouillés. Mais je le note avec des petites lignes pour dire de là à là, il faut qu'il soit mouillé. Donc, enfin, il y a un effet pluie.
1: Oui, vous faites un rapport quotidien, donc après chaque jour de tournage.
0: Alors, chaque jour de tournage, je fais un rapport pour le laboratoire, ce qu'on a tourné sur la caméra, un rapport montage, séquence par séquence, plan par plan, avec des petites notes prise par prise. C'est bon pour le réalisateur, c'est bon pour le son, c'est pas bon pour la caméra. Chacun fait vite le tour en disant c'est bon pour toi, c'est bon pour toi, c'est bon pour toi. Et je note tout ce que me disent tout le monde. Et ça va au montage.
1: Donc il y a un rapport pour le montage, un rapport
0: pour le laboratoire.
1: Pour le laboratoire,
0: et
1: il y a la bobine aussi.
0: En fin de journée, oui, sur la scène qu'on a tournée, où est-ce qu'on va la retrouver dans les milliers de kilomètres de pellicules autrefois et de petites disquettes qui sont dans les caméras modernes. Et puis, en fin de journée, un rapport de production. On a tourné l'extérieur studio, l'intérieur studio. On a tourné les séquences numéro du scénario, terminé, pas terminé, ce qui reste à faire. On a fait combien de plans, quels acteurs étaient présents, si on a des voitures, toutes les choses qu'on a louées pour ce jour-là. Peut-être une grue, je note pas qu'il y a une caméra parce qu'elle est là tous les jours, mais s'il y a une grue, oui, je le note parce qu'il y a la facture qui va arriver. Donc à la production, ils savent, et ça correspond en principe à la feuille de service.
1: Et c'est ça qui compte aussi pour les assurances, s'il y a un incident ou...
0: Absolument. Alors ça, c'est encore un autre rapport.
1: Ah, c'est un autre rapport.
0: C'est un autre rapport qu'on fait, qui est le journal de bord, où on écrit ce qu'on fait à la minute. Parce que ça peut intéresser la production de dire, mais pourquoi ils ont passé une heure à faire ce plan du studio qui était pas si compliqué que ça? Ben oui, mais il a fallu amener l'électricité parce qu'il y a eu une panne de secteur, donc on a appelé un groupe électrogène qui arrive sur le rapport de production en disant on a été obligé de le faire venir en plus. Et puis l'acteur était en retard, alors on essaie de pas trop le dire, mais si c'est en retard parce que il a eu un accident, évidemment il faut le noter. Il faut noter tous les accidents, petits ou gros, de tous les gens de l'équipe qui sont avec nous pour les assurances.
1: Donc là, grosso modo, c'est 4 rapports.
0: Ouais.
1: Quotidien.

0: Mais revenons à vos débuts. Vous êtes à Milan depuis 5 ans, vous êtes très jeune, vous gagnez bien votre vie, mais la structure française pour laquelle vous travaillez doit fermer et vous devez prendre une décision. Vous pouvez nous raconter ce qui s'est passé?
1: J'étais en Italie, je me suis dit, je loue une maison en Toscane, je lis tous mes livres. Très mauvaise idée. Je fais le tour du monde. Bonne idée. Mais quelqu'un là-bas à Milan m'a dit, tu devrais faire l'école de script à Bruxelles parce que ça t'irait très bien. Et moi, j'ai ouvert de grands yeux parce que ça m'était jamais venu à l'idée vu que c'était pas du tout mon milieu, que mes parents n'étaient pas du tout là-dedans. Et je ne savais même pas ce que faisait une script. Et un ami de cet ami m'a reçu à Genève et j'oublierai jamais le moment que j'ai passé devant sa maison en bois, près de l'aéroport de Genève, où il m'a raconté ce que faisait une script et j'ai dit, ah ouais, d'accord, ça me plairait bien. Donc, je me suis dit, je vais toujours aller passer le concours à Bruxelles. Si je l'ai, tant mieux. Si je l'ai pas, reste le tour du monde. Et puis j'ai eu le concours de Bruxelles et c'est parti.
0: C'était combien d'années?
1: C'était 2 ans, 2 ans et demi. Après, il y a les stages. Parce qu'évidemment, le diplôme de Bruxelles n'est pas reconnu en France par le CNC. Donc je repartais à zéro, mais avec mon expérience d'école de cinéma. Et donc là, je devais faire des stages. La script qui enseignait à l'école de Bruxelles était une script française, Colette Crochot, qui était une grande, grande script, qui avait travaillé sur Casque d'or de Jacques Becker, enfin vraiment de très gros films. Et donc, elle m'a emmenée sur un film de Gérard Roury, où je me suis retrouvée script de deuxième équipe. Et puis après, la même personne a fait un film avec Jeanne Moreau, où là, il y avait personne aux accessoires. Elle m'a dit, tiens, tu vas t'occuper des accessoires. Et c'est un vrai métier, je savais pas le faire. Bon, des fois, c'était pas facile. Mais bon, ils avaient pitié de moi. Et puis le troisième, elle a appelé son amie Sylvette Baudreau et elle lui a demandé si elle pouvait me prendre en stage. Et là, Sylvette m'a pris sur Tess de Polanski. Et là, on était en 1981. C'est-à-dire, j'ai enchaîné mes stages de 78 à 81. Et là, j'avais terminé. Et après, je commençais.
0: Donc, il fallait tout ça pour avoir la carte.
1: Il fallait avoir la carte professionnelle à l'époque.
0: Mais il y avait une école de script en France?
1: Alors, à l'époque, il n'y avait pas de formation de script en France. Il y avait eu autrefois à l'IDEC une formation qui avait disparu, je crois, je suis pas sûre, qui avait disparu. Et le métier en France disait non, mais il faut former les scripts, c'est pas possible, c'est n'importe quoi. Les producteurs nous envoient leur petit ami en croyant que c'est facile d'avoir un cahier dans la main puis de se dandiner sur les plateaux. Non, non, non, il nous faut. Donc, Sylvette a mis son pied dans la porte de la FEMIS, et a dit, moi, je vais assurer une formation.
0: Mais comment ça se fait qu'ils reconnaissaient, c'est ça que je comprenais pas, comment ça se fait qu'ils reconnaissaient pas un diplôme de script de Bruxelles, alors qu'il y avait pas
1: Parce
0: de formation
1: c'est
0: comme de script?
1: Ça, c'est comme ça en France. Un médecin qui est un médecin libanais travaille pas en France. Ou alors,
0: oui, mais
1: pour 10 fois moins cher.
0: Mais il y a des équivalences, on peut quand même,
1: Mais non, mais c'était pas prévu. C'était pas prévu. Donc, les 4 que vous avez cités en début de programme, on s'est mis sur le coin de notre table de cuisine. On a fait un programme. On a fait des, qu'est-ce qu'on pouvait faire passer comme examen à des jeunes filles pour dire, ah ouais, ça fera des bonnes scripts ou pas. Donc, on a inventé ça toutes les 4, en s'amusant très fort. Et puis, on a eu le pied, Sylvette a gardé le pied dans la porte pendant des années. On a travaillé gratuitement pendant 10 ans. Jusqu'à ce qu'un jour, on dise, ah oui, tiens, c'est vrai, il y a des scripts. Ah oui, tiens, on va faire une section.
0: On va en parler plus précisément de tout ça dans la deuxième partie de l'entretien. Et votre premier film en tant que script, un film où vous étiez pas
1: stagiaire?
0: J'étais
1: la patronne. C'était, alors, Colette Crochot, dans sa grande bonté, m'a passé ses clients. Donc, quand elle a pris sa retraite, elle m'a donné Gérard Roury, grand monsieur. Et elle m'a donné André Delvaux, qui était professeur à l'école de cinéma en Belgique et qui est un immense réalisateur, qui a un petit peu perdu des radars en ce moment, mais qui est là. Je veux dire, dès que quelqu'un de jeune regardera un film, il voudra tous les regarder et il ressortira parce que c'est un grand, grand metteur en scène.
0: Donc c'était une bonne expérience.
1: Excellente.
0: Et ça marche un peu comme ça, en fait?
1: Ça marche uniquement comme ça.
0: Ah, uniquement comme ça.
1: Vous avez fait un travail, on vous a trouvé agréable, sympathique, compétent. Donc, le producteur ou l'assistant à la mise en scène ou le réalisateur disent « je voudrais travailler avec cette personne ». Vous êtes libre, vous êtes libre.
0: Mais c'est les intermittents du spectacle, non?
1: C'est on ça est fait... intermittent
0: vous
1: du spectacle,
0: intermittent
1: c'est-à-dire
0: du
1: on
0: spectacle.
1: Ne sait absolument pas ce qu'on va faire 3 mois plus tard. Et on accepte ce genre de vie, il y en a qui se terrorisent complètement. Mais quand vous avez de la chance, parce qu'il faut vraiment avoir beaucoup de chance, il faut vraiment avoir 2 ailes d'ange bien accrochées dans le dos pour avoir la chance d'avoir le contrat suivant.
0: Parce que c'est pas vous donc qui envoyez des CV aux gens.
1: À l'époque, ça se faisait pas. Il y a toujours des gens qui téléphonaient à droite à gauche pour dire « Ah, je vous rappelle que je suis libre », mais en principe, on vous appelle.

0: pris les crayons, donc pas de parapluie, de très bonnes chaussures. On est évidemment en pantalon, parce que si vous devez grimper à une échelle pour faire un Polaroid raccord ou une photo raccord...
1: Donc vous faites des photos aussi?
0: Oui, ben ça je vous raconterai après.
1: D'accord.
0: Ça va venir avec le matériel. Bon, vous faites votre photo en haut de l'échelle, évidemment vous avez trois machinons en dessous qui sont là en train de se régaler, et non ça ne fait pas. Donc on a un très bon équipement qu'on peut retirer, remettre, retirer, remettre. C'est pour ça que j'appelle l'oignon. Parce que...
1: Bon, il y a plusieurs couches.
0: Voilà, ouais. Plusieurs couches qu'on peut ajouter, retirer. Et puis, il y a la partie, je dirais, technique, qui est un grand sac. Alors, quand j'étais très jeune, j'avais un grand sac de berger landais en cuir. Mais je m'aperçois aujourd'hui que vite, je peux même plus le soulever. Mais c'était un grand sac avec plein de poches. Alors, il avait la poche pour mes papiers et mon porte-monnaie, la poche pour mes crayons de sauvegarde, mes gommes de sauvegarde, et puis le scénario, ma continuité, la feuille de service, les cahiers de rapport et... Au début, l'appareil Polaroid, très vite, enfin dès qu'il y avait des évolutions techniques, on lâchait le vieux matériel pour passer au nouveau. Donc à un moment, je suis passée à l'appareil photo, mais c'était pas très pratique parce qu'il fallait faire développer les photos. Et le jour où on a eu le numérique, c'était à peu près dans les années 2000. C'était génial parce qu'on avait tout de suite la photo, on l'a conservée avec nous. Mais après, il fallait penser le soir à mettre les photos du jour dans un dossier avec le numéro de la séquence. Et comme sur la journée de travail, il y avait plusieurs séquences, dire, ah, j'ai fait trois fois l'intérieur du frigo, mais je sais pas à quoi ça correspond. Parce qu'évidemment, trois fois l'intérieur du frigo, c'est trois jours différents. Donc un jour, il y a des yaourts, un jour, il y a de la confiture de fraises, un jour, il y a un gigot. Ça raccorde avec quelle séquence? Donc, on a vite compris qu'il fallait faire une photo du clap ou du numéro de la séquence en tête de la séquence qu'on tournait, et puis refaire la photo du clap pour la séquence d'après. Donc vous saviez la porte du frigo sur quelle séquence elle jouait. Et le soir, eh ben, on ouvre des dossiers avec les numéros de séquence et on glisse les photos pour les jours suivants.
1: Donc en fait, le travail, ça ne s'arrête pas une fois que vous partez du plateau?
0: Bien sûr que non. Bien sûr que non.
1: Mais
0: non,
1: ça rémunère?
0: Ah, pas du tout. Non, t'es pas obligé. Bon, là, j'ai fait une mimique qui est tout à fait radiophonique et vous la raconterez...
1: Non, mais je pense que ça se comprend, au ton.
0: Et donc, oui, qu'est-ce qu'il y a encore dans mes... Ben, si, non, j'ai, bien sûr que j'ai mon grand sac, mais j'ai autour de la taille une petite trousse qui doit faire 15 par 10, dans laquelle il y a mon chronomètre accroché à mon cou, mais il est long pour que je puisse l'enrouler autour de mon scénario que j'ai sur les bras. Et quand je m'en sers pas, quand je l'ai pas à la main, il est glissé dans la petite trousse.
1: Et ça doit être long pour pas, vous m'aviez dit, pour pas que ça vous...
0: Pour pas que ça m'étrangle. Il doit être long. Sylvette, elle l'a comme un médaillon. Moi, j'avais choisi long pour l'enrouler autour de mon bloc scénario, continuité, feuille de service. Et il est dans ma main droite. Et sinon, je le glisse dans ma petite pochette à la taille. Dans cette pochette, il y a une gomme, il y a un porte-mine. Parce que je me
1: Donc
0: suis
1: c'est toujours au crayon, pas au stylo.
0: Sur le scénario, c'est toujours au crayon pour pouvoir gommer. Et je suis passée très vite du crayon au porte-mine, parce que le crayon, il fallait l'utiliser de temps en temps, et le taille-crayon, il est jamais là où il faudrait, et on perd du temps à tailler les crayons. Alors que le porte-mine, clac, clac, clac, ça vient. Et un crayon à billes pour faire les rapports, parce que autrefois, on faisait les rapports avec des papiers carbone entre chaque feuille. Parce qu'il fallait garder une copie, envoyer une copie, enfin, on envoyait l'original au laboratoire, on gardait nous une copie et on en donnait une à la production, donc il fallait trois copies. Donc, crayon à billes, et là aussi, pas un crayon à billes avec un bouchon, parce que le bouchon, il disparaît et vous avez des taches de crayon à billes partout sur vous et c'est très vilain. Donc, le clic-clac. Mais j'en ai trois ou quatre en réserve dans les poches de mon gros sac. Et puis, un outil que j'adore, c'est le crayon de charpentier rouge et bleu, qui me permettait, parce que sur mon scénario, je dessinais, ou sur mon guide brouillon, je dessinais un plan du décor avec les positions de caméra, les petites filles en rouge et les petits garçons en bleu. Mais je faisais aussi les lampes allumées en rouge et les lampes éteintes en bleu, parce que c'est des raccords. Vous voyez, dans notre studio, ben, y a une lampe allumée, elle serait rouge. Les autres lampes qui sont éteintes, elles seraient bleues. Parce qu'on me demandera de les raccorder, même si c'est pas moi qui les allume. Elles font partie du jeu. Et bah, je vous raconterai, si vous voulez, une histoire avec Wim Wenders et mon crayon rouge et bleu, parce que j'en ai énormément. Je sais pas si vous l'avez, celle-là, oui.
1: Bah,
0: oui,
1: c'est qui, possible. Le nom.
0: Le crayon,
1: le
0: oui.
1: Crayon,
0: oui,
1: le crayon rouge et bleu. Oui. Bonjour, Darren.
0: Oui, oui. Ouais, ouais.
1: Et tout ça inclut l'appareil photo chronomètre, on vous les vôtres.
0: Bien sûr que si.
1: Non, mais on vous les achète.
0: Non.
1: Ah.
0: Non. Non. C'est à
1: c'est
0: nous.
1: C'est votre...
0: C'est notre matériel à nous. Et depuis qu'il y a les ordinateurs,

0: Sur le plateau, les productions ont fini par accepter de verser une petite somme au script parce que même quand elles travaillent avec un ordinateur, c'est leur propriété privée. Mais les productions finissent par accepter de donner une petite somme pour la location de votre ordinateur. Mais avant, non. Tout votre matériel est à vous et puis bah, tant pis. Voilà.
1: Ça m'a étonné, j'avais lu une fois dans un livre policier, ça se passe à Boston. Mais la police, au début du XXe siècle, ben, elle devait s'acheter tout, les armes, ouais, l'uniforme. Ouais, ouais.
0: Ben oui, mais maintenant les postiers, oui. la SNCF, c'est des uniformes nationaux. Mais pour revenir au plateau de cinéma, les machinistes louent ce qu'ils appellent la bijoute. Le mot technique, c'est une boîte en bois qui est fabriquée par un artisan, dans laquelle on glisse les clapes. Il y a 2-3 outils de base. Il loue ce qu'on appelle les cubes, qui sont des boîtes qui servent à faire les constructions, parce que non, on peut rien accrocher nulle part. Il faut qu'on soit mobile. Et c'est du matériel qu'on empile et on met la caméra sur une base et se tient avec des boîtes en bois. Et ça, eux, ils louent. Les électriciens louent leur matériel, les...
1: Vous voulez dire louent à leur frais?
0: Non, louent à la production. Ce qui leur appartient, eux, ils peuvent louer. Les accessoiristes, alors, louent un camion entier, mais ça, c'est absolument indispensable. Mais nous, non, on loue pas. On va pas louer un chronomètre, il serait mort de rire.
1: Non, mais je pensais l'appareil photo, j'en sais pas, les choses qui sont plus...
0: On leur a donné de mauvaises habitudes, ils les ont conservées. Et après, si vous arrivez en disant, vous allez louer mon appareil photo, ils sont écroulés de rire.
1: Donc, en fait, quand vous êtes script, on vous appelle sur un projet, vous venez avec...
0: Prêt à tourner.
1: Et on s'attend à ça.
0: Ah ben oui. Ah oui, oui, oui.
1: Si vous arrivez la main dans les poches, vous n'êtes pas script.
0: Non, mais c'est même pas... Je veux dire, je comprends pas la question, somme toute.

bientôt, Moravia. Il y a Brigitte Bardot et Michel Piccoli. Il y a aussi Jacques Palance et Georges Amol.

prises de vue sont de Raoul Coutard. Georges Delerue a écrit la musique. Et le son a été enregistré par William Sibel. Le montage est d'Agnès Guillemot. Philippe Dussard s'est occupé de la régie avec Carlo Lastricati. C'est un film de Jean-Luc Godard. Il est tourné en scope et tiré en couleur par GTC à Joinville. Il a été produit par Georges de Beauregard et Carlo Ponti pour les sociétés Rome Paris Film, Concordia, Compagnia Cinématographique à Champion à Rome. Cinéma, disait André Bazin, substitue à notre regard un monde qui s'accorde à nos désirs. Le mépris est l'histoire de ce monde.

0: En 1990, vous êtes scribe sur Jefferson à Paris de James Ivory. Vous relevez une faille dans quelques scènes du film et vous faites corriger un détail qui s'avère être plus qu'un détail. Ce film porte dorénavant vos traces et révèle l'importance de votre métier. Vous pouvez nous raconter cette histoire?
1: Alors, c'est l'histoire du poignet de Jefferson, mais en fait, ça révèle pas vraiment mon métier, parce que moi, j'ai le sentiment que c'était pas mon métier de... d'intervenir sur ce sujet, mais comme personne l'avait fait, il fallait bien que quelqu'un s'y colle. Dans ce scénario, Jefferson écrit énormément à la plume. Il a d'ailleurs inventé une machine en bois qui copie ce qu'il écrit à la plume, avec des petits bras articulés de toute beauté. On l'a filmé dans tous les sens. Mais ça veut dire que Jefferson...
0: La vraie, vous voulez dire
1: Non, bien sûr, elle a été refabriquée par la vraie, je ne sais même pas si elle existe encore. Oui, la déco a refabriqué une machine où, à la plume, il écrit, il y a tout un tas de petits bras articulés comme ce micro, mais c'est en bois. Et hop, il y a une petite plume à côté qui copie ce qu'il écrit. Donc, il se sert beaucoup de son poignet puisqu'il écrit. Il joue du violon, beaucoup, avec sa fille. Donc, il se sert de ses poignets. Et à un moment, dans un délire amoureux, il veut sauter par-dessus une branche, il se casse la figure et se foule un poignet. Dans le scénario, il y a un rebooteur qui vient et qui lui remet le poignet. On voit ces scènes, elles existent, on les filme. Et le temps passe et un jour, sa jeune fille va arriver des États-Unis avec la jeune sœur de son esclave masculin qu'il a amené avec lui.
0: Parce que Jefferson a une esclave.
1: Eh ben Jefferson, qui a libéré les esclaves, avait des esclaves et il a eu des enfants avec cette jeune esclave. Et jusqu'à la fin de leur vie, ces enfants-là servaient à table les enfants blancs. Jefferson. Mais c'était quelqu'un de formidable quand même, Jefferson.
0: Et Le troisième président des États-Unis, je crois. Ouais.
1: Et donc là, on a une scène qu'on voit où la jeune esclave arrive et où il attrape sa petite fille, la serre dans ses bras, et où cette esclave va lui dire « Mais maître, vous avez encore mal au poignet », et elle va lui faire des onguents comme on faisait là-bas au pays. Un peu magique, un peu. On voit énormément ce poignet qui joue. Et moi, j'assiste aux réunions de production, de lecture du scénario, et je me dis, bon, bah, toute l'histoire du poignet est prévue, on va me donner la continuité. On se calme, c'est un film américain, c'est des gens qui savent mieux que nous. C'est pas vrai. Et je vais voir James Ivory en disant, Jim, j'aurais besoin de la continuité du poignet. Il me regarde avec de grands yeux en disant, mais il n'y en a pas, Jacqueline. Et je dis, il faut qu'on en fasse une, Jim. Alors, il me dit, écoute, va voir ça avec Nick Nolte, qui, lui, n'était pas venu avec sa maquilleuse, mais avec son historien, et des caisses de livres, très motivé par son rôle. Et donc, je vais voir Nick, je lui dis, je crois qu'on devrait faire une continuité pour le poignet. Ah, il me dit, oui, quelle bonne idée. Bah, écoute, débrouille-toi, fais ce que tu veux, puis tu me montres, puis on verra. Donc, je fais, moi, une petite continuité en disant, bah, alors voilà, il a un pansement après qu'il se soit cassé la figure, il a un autre pansement différent quand il a vu le rebouteux. Au bout d'un moment, tu peux avoir un petit poignet de cuir ou... pour protéger son poignet, puis quand la petite esclave va lui faire des pansements, bah, ce sera encore un autre système. Et je vais au costume et je leur dis, voilà, est-ce que vous pouvez prévoir quelque chose? Bon. Ah oui, mais le poignet de cuir, c'est pas nous, c'est l'accessoiriste. Je vais voir l'accessoiriste en disant, est-ce que tu pourrais? Ah oui, bah d'accord, je vais te faire un petit truc, regarde ma puce, ça te va, ça, ouais, très bien. Et je me retrouve à gérer tout ça. Et puis, bah, j'étais toujours à côté de la caméra, parce que c'est ma place, ou assis sous mon petit siège sous la caméra, ou à côté de la caméra. Et quand Nick jouait du violon, ou accueillait la petite fille et la prenait dans ses bras, et Jim me voit, dit, qu'est-ce que t'es en train de faire, là? Ben, je dis, là, il a encore mal, parce que... Et là, ça l'a à la fois énervé et ça l'a intéressé. Et il a rajouté une ligne de scénario en demandant à Gwyneth Paltrow de dire « Papa, fais attention à ton poignet, blablabla. » Bon. Et après, ben, c'est, voilà, je continuais avec Nick de lui montrer à quel degré il avait mal et ce qu'il pouvait pas faire. Mais à ce moment-là, Jim était conscient du poignet. Mais je continue de considérer que les raccords, c'est mon boulot, mais pas de créer les costumes et les accessoires.
0: Quand j'ai dit métier de script, ce que j'ai voulu dire, c'est ce que vous êtes amené à faire, parfois.
1: Voilà. Ben, y a des faillances, et ben j'assure.
0: Mais ça vous déplaît pas?
1: Ah, j'adore.
0: Vous avez travaillé, je disais, avec quelques grands réalisateurs, James Ivory, mais aussi Wim Wenders, Nikita Mihalkov. Vous devez vous adapter aux méthodes de travail de chacun, j'imagine. Est-ce qu'il y a des réalisateurs, des réalisatrices difficiles? Est-ce que vous avez déjà eu envie de quitter un tournage?
1: Non, jamais.
0: Jamais.
1: On quitte pas un tournage.
0: Même si vous vous rendez compte depuis le tout début que...
1: Disons que j'ai eu de la chance et que ça m'est jamais vraiment arrivé.
0: Mais ça peut arriver. Pas vous, mais pas vraiment.
1: À tous les postes, toutes les situations sont possibles. Vous êtes viré, mais c'est rare qu'on parte parce qu'on ne supporte pas.
0: Donc vous devez vous adapter aux méthodes de travail de chacun.
1: Oui, ben oui.
0: Donc c'est pas vous arrivez, je suis script.
1: On s'adapte au plateau. On s'adapte aux méthodes des acteurs, parce qu'il y a ceux qui connaissent leur texte, comme les acteurs anglais, et il y a ceux qui trouvent que faut quand même pas les embêter avec ça, ça va venir en faisant les répétitions. Il faut s'adapter à ça.
0: Il y a des réalisateurs qui vous considèrent, qui vous permettent de leur dire des choses, ou d'autres
1: Oui, bien sûr, parce qu'une fois qu'on a dit quelque chose d'intelligent, le type, il vous regarde, et puis... Et vous permettre de redire une chose intelligente. Mais il ne veut pas qu'on papote, qu'on bavarde, qu'on dise « Ah oui, non, mais moi, je ne mettrai pas la caméra ici, ce n'est pas notre boulot. »
0: En 1997, vous travaillez avec Nikita Mikhalkov sur Le Barbier de Sibérie. Votre image du réalisateur russe s'est effritée avec le temps, mais il y a 30 ans, vous aviez réussi à développer une relation étonnante avec lui grâce à...
1: Mais je l'admirais énormément. Il y avait ce cinéma russe, l'Arlequin, rue de Rennes, où j'allais régulièrement et tous les ans, pratiquement, il y avait des rétrospectives Mikhalkov et c'était une idole absolue. Mais jamais en rêve, j'aurais pensé pouvoir travailler avec lui. Le russe, c'est pas une langue que je pratique. Et j'ai vu une douzaine de fois Partition inachevée pour piano mécanique, mais j'étais en admiration éperdue devant ce type. Et donc, il y a une production française qui va produire Le Barbier de Sibérie. Je pense que ça, c'est le producteur qui m'a présenté à Nikita. Je ne sais pas... Je pense que le producteur savait que je parlais italien. Et donc, on a parlé italien. Après, sur le plateau, lui parle... Italien, anglais, français, comme vous et moi, parlent toutes les langues, mais pour garder le pouvoir, il voulait passer par des interprètes. Il se trouve que personne ne parlait italien en Russie, ni sur l'équipe française, on était 5. Et il a considéré que son pouvoir n'était pas en jeu, qu'on se parle directement, à la limite, c'était un petit truc en plus pour frimer. Je dis ça, c'est très gentil quand je dis ça. Et donc, je pouvais lui parler, mais quand je suis arrivée sur le plateau, son assistant m'a dit « tu ne parles pas au maître ». Je lui ai dit « très bien ». Je me suis glissée entre ces deux gardes du corps derrière son fauteuil et je ne mouffetais pas et je notais ce que j'avais à noter jusqu'au jour où j'ai trouvé quelque chose d'intelligent à dire. Et il dit « ah ouais ». Puis un jour, il a dit « allez, Jacqueline, à côté de moi, dans la cave où il y a les pommes ». Et donc, je pouvais lui parler. Mais là aussi, on papote pas.
0: La cave aux pommes, c'est dans le film.
1: C'est dans le film, il y avait une scène très bas de plafond. On lui avait mis des petites caisses pour que lui puisse s'asseoir. Il a dit « Jacqueline, à côté de moi ». Ouais, j'ai gagné.
0: Et lorsque vous faisiez les rapports et tout ça, c'était en italien, c'était en anglais?
1: Alors non, les rapports, on les faisait... Je les faisais en français. Il y en a que je faisais... La production, je le faisais en français, puisque la production était française. Il y en a que je faisais en anglais, probablement le montage. Je sais plus. Mais c'est pareil pour moi, donc...
0: Et ça vous a aidé, j'imagine, dans votre carrière.
1: L'anglais a totalement changé ma vie professionnelle. Parce que j'aurais jamais fait les films que j'ai faits si j'avais pas été fluent in English.
0: Vous l'avez appris en Angleterre?
1: J'ai appris l'anglais à Cambridge.
0: Sans savoir que vous allez faire ce métier?
1: Ah non, non, non.
0: Et l'italien, c'était...
1: Et l'italien, c'était, je sais pas, je travaillais à Paris, j'étais assez jeune. Et je disais, ah oui, tiens, je vais aller faire des cours d'italien, ça peut toujours servir pour aller en vacances. Bingo.
0: Mais ça va, vous continuez à aller en vacances et vous allez
1: en Italie. Mais je continue d'aller en vacances en Italie.
0: Et c'est comment travailler avec Nikita Mikhalkov, avec une équipe russe hein?
1: C'était génial, j'ai adoré ça. J'ai adoré ça parce que lui, il est acteur. Donc, il avait les meilleurs acteurs du monde. Les acteurs russes, c'est vraiment des grands, grands, grands personnages. Et lui, il les énervait un tout petit peu parce qu'il leur demandait de jouer la scène. Et il prenait un plaisir insensé à les voir répéter. Il disait, non, non, mais attends, attends. Et hop, il les poussait, et il prenait leur place, et il disait, ah, nana. Et les acteurs disaient, ouais, non, mais bon, alors attends, laisse-moi, c'est mon boulot, c'est mon boulot. Mais j'ai filmé des répétitions entières, c'était tellement beau. On était au cinéma, quoi. On était déjà, enfin non, on était au théâtre, on les voyait pour de vrai s'amuser comme des fous. Et c'était vraiment magnifique.
0: Donc c'était un beau personnage à l'époque.
1: Ah, c'était quelqu'un d'extraordinaire. Parce qu'il avait des idées absolument formidables. C'est quelqu'un qui savait faire des plans, qui composait des plans, faire des choses. Je me souviens, un jour, on devait faire la façade d'un palais. Et c'était juste, voilà, on met la caméra sur un praticable, c'est-à-dire sur une grande plateforme, on fait un plan large, on fait le palais. Et moi, je regarde ma continuité, et je lui dis, mais Nikita, ça c'est la scène avant le grand bal. Qu'est-ce que j'avais pas dit là ? C'est qu'il a fait éclairer l'intérieur du palais, il a mis des figurants qui faisaient des silhouettes en train de valser, parce que c'est une sorte de continuité. Mais c'était pas écrit comme ça, mais c'était plan général du palais. Mais le simple fait que je lui rappelle que la scène suivante c'était le grand bal, il s'est déchaîné là-dessus. Évidemment, la production vous regarde de travers en disant « Non, mais attends, ça devait être 5 minutes pour faire le plan, là, on en est... »
0: Mais c'est un film financé par l'État russe.
1: Alors, nous, pour rigoler, on disait « C'est un film 50-50, 50-50, un rouble, un dollar. »
0: Alors que le
1: rouble... Et que c'était, non, c'était un franc français, d'ailleurs, parce qu'on était en 97, il n'y avait pas encore le rouble.
0: Alors que le rouble, c'était très faible à l'époque.
1: C'était rien du tout. Oui. C'était rien du tout, mais justement, nous, ça nous est mourir de rien.
0: Et Oleg Menchikov, vous avez des souvenirs, il est comment ?
1: Ben, très professionnel, très agréable, très concentré sur son travail. C'est un grand.
0: Il est magnifique cet acteur, j'aime beaucoup.
1: Ouais. Il est bouleversant.
0: Il me semble que James Ivory est votre réalisateur préféré, peut-être ça a changé ?
1: Je ne saurais pas dire le préféré, mais j'ai beaucoup aimé travailler avec lui. J'ai fait 4 films avec lui.
0: Est-ce que être script, on est cinéphile ?
1: Ah bah oui.
0: Oui.
1: Ah bah oui, vous pouvez même pas faire ça si vous avez aussi. Mais on est cinéphile, mais c'est bien d'être cultivé, de connaître un petit peu la peinture, de connaître un peu la littérature, parce que si un metteur en scène fait référence à quelque chose qu'il aime, savoir de quoi on parle. Je peux vous montrer une image à la radio ?
0: Si vous pouvez la décrire, oui.
1: J'ai apporté une carte postale. C'est...
0: Oui,
1: c'est Vanek. C'est une reproduction du mariage des Arnolfini de Vanek. Et c'était quand j'étais stagiaire avec Polanski. Un jour, il était très, c'est toujours un petit lutin très joyeux de raconter les plans qu'il va faire. Et il dit, voilà, on va faire un plan à la Vanek. Alors, oui, le mariage des Arnolfini. Et la moitié de l'équipe fait... Je sais pas de quoi il parle. Mmh. Et puis, Sylvette Baudreau, évidemment, savait que c'était un tableau qui était à Londres. Et donc, il dit, ah, au machiniste, Mimi, passe-moi ta craie. Et il se met par terre et il commence à dessiner les plans de fuite du tableau en disant, voilà, ces deux personnages avec une fenêtre à gauche, la lumière vient de gauche. Et au fond, il y a ce miroir rond où on voit un personnage et on voit Vanek en train de peindre. Et il dit, voilà, parce qu'il faut savoir que Polanski, c'est un fou des reflets. Et son grand truc qu'il avait fait dans le bal des vampires, c'était un immense miroir où toute la troupe est en train de danser. Mais pour filmer ça, caméra face à un miroir, c'est pas facile. Donc, ce qu'il avait inventé sur le bal des vampires, c'était de retirer le miroir, d'avoir toute la troupe de figurants qui dansent en premier plan. De l'autre côté de l'espace miroir, refaire reconstruire le décor inversé et d'avoir le double des acteurs et des figurants qui dansent en face.
0: Donc recréer le miroir, un faux miroir.
1: Et là, oui. Dantès, ce qu'il voulait, c'était... Alors, c'était un plus petit miroir, genre 50 par 30, petit miroir. D'avoir les deux acteurs profil-profil en premier plan. Et comme il n'avait pas tout à fait... Je veux dire, il avait des moyens, il avait de gros moyens, mais de mettre un immense miroir qui reflétait le décor à l'envers et de mettre deux doublures avec les mêmes costumes qui feraient la même chose que les acteurs. Et la caméra face au miroir qui n'était plus là. Mais avec le point sur les acteurs en premier plan. Donc les doublures en second plan étaient floues. Un peu floues. Et ça, c'était l'idée. C'était le Vanek qui lui avait donné cette idée. Et ça, c'était juste... Voir ça, c'est un... Moi, je paierais pour ça.
2: How do you do? 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

0: Messe. Jamais. Mais j'ai une envie de faire du cinéma.
1: Disons que je ne nuis pas. C'est déjà énorme.
2: On n'est pas filmé, mais on est parlé. Là, je ne suis pas filmé, mais je suis parlé.
3: Je crois qu'il va me couper.

0: À travers une carrière de... La vôtre?
1: J'ai pas compté.
0: Vous n'avez pas compté? Vous avez rencontré des équipes? Oui,
1: ouais.
0: Ça ne compte pas, enfin, ouais. C'était juste pour avoir une idée. Un peu partout dans le monde?
1: Mm.
0: Donc, des manières de travailler différentes?
1: Oui, complètement. Complètement, c'est toujours la même chose, mais c'est...
0: Donc, une équipe française travaille autrement qu'une équipe anglaise ou américaine, en Russie ou en Union soviétique, où vous avez eu aussi une expérience même qu'elle ne s'est pas concrétisée. Tout peut fonctionner différemment. Vous pouvez nous parler un peu de ces différences? Et aussi, y a-t-il une bonne manière?
1: Alors, la bonne manière, je pense pas. Parce que les Russes, ils ont fait des films tellement extravagants. Enfin, je pense à Guerre et Paix de Bondarchuk. On peut pas le faire. On sait pas le faire. Mais ils ont des équipes énormes. Et ils sont pas pris par le temps. Alors que nous, le temps est tellement cher que les temps de tournage sont très, très, très limités.
0: Mais là, vous parlez de l'Union soviétique ou et même aujourd'hui en Russie?
1: Ben, à l'époque où moi j'ai travaillé en Russie, il y avait une équipe énorme.
0: Ah oui, toujours?
1: Ah ouais. Ah ouais, énorme équipe. Aux États-Unis, il y a d'énormes équipes. En Angleterre, il y a d'énormes équipes. Mais ils font tellement d'heures par jour qu'ils sont crevés, ils travaillent plus très bien. Et il y a trois fois les postes parce que les gens sont épuisés. Et on les voit dormir à l'arrière des camions et je trouvais que c'était pas très bien. Alors que quand j'ai travaillé avec les Américains en studio de Boulogne, où j'ai fait beaucoup de films américains, les productions arrivaient en disant « Alors attendez, vous allez nous expliquer. L'horaire de travail en studio, c'est midi 7h30. Je vous fais une journée de travail en 7h30. Oui, oui. Et vous mangez avant, de 11h à midi. Oui, bien sûr. Et vous buvez du vin à table. Eh ben, bien sûr. Sinon, c'est la grève. » Et là, ils baissaient les bras en disant « On n'y arrivera jamais. » Et en fait, ils voyaient qu'on faisait les journées de travail intensément. Midi 7h30, on arrêtait, on avait fini, on rentrait chez nous. Et on avait fait la liste des plans à faire ce jour-là. Et la deuxième semaine, les Américains buvaient du vin. Et ils avaient leur gobelet comme tout le monde. Ils trouvaient ça formidable. Et ils rentraient le soir, ils pouvaient aller au cinéma, ils pouvaient voir leurs femmes, leurs enfants. Mais ils n'y croyaient pas à l'origine. Et bon, ben, je trouve que les équipes françaises travaillent vraiment très très bien. Mais j'ai beaucoup admiré les équipes australiennes, qui étaient vraiment formidables. Qui sont un mixte entre la méthode anglaise et la méthode française.
0: Vous étiez avec Wim Wenders, c'est
1: avec
0: ça?
1: Avec Wim Wenders en Australie.
0: Vous êtes une collectionneuse. Vous aimez l'art, la littérature, le théâtre, la musique, le cinéma, bien sûr. Votre bibliothèque est impressionnante. Mais vous ramenez aussi des souvenirs des pays, des tournages. Si vous écriviez un livre, un possible déroulement serait fait par ces objets. Tentons de commencer. Deux petites entrées. La rafle.
1: Vous voulez savoir ce que j'ai rapporté, ce que j'ai gardé de la rafle?
0: Donc c'est un film de
1: Roselyne Bosch et le Veldiv n'existe plus, donc on l'avait fait construire dans un studio à Budapest et le camp de transit n'existe plus non plus, donc on a fait construire tout ça en Hongrie et c'est quand même redoutable de mettre des enfants dans des trains, même si vous savez qu'à l'intérieur du wagon il y a des gens de la régie avec des petits gâteaux et des boissons. J'ai terminé le film, j'avais la tête rentrée à l'intérieur des épaules et j'étais complètement bloquée. Donc c'est vraiment dur. Donc on s'est retrouvés en camp pendant des semaines et des semaines et des semaines. Et au moment de la préparation du film, l'assistant vérifiait que tout allait bien et voit le fil de fer barbelé, qui est du vrai fil de fer barbelé qui pique. Et il dit à la déco, non, mais tu me changes ça. T'es fou, j'en ai, il y a des kilomètres de fil. Oui, mais moi, je vais rentrer des enfants, des équipes, des acteurs. C'est hors de question qu'on tourne avec du vrai barbelé. C'est trop dangereux. Tu me changes tout ça. Donc, ils ont fait fabriquer du fil, mais les petits piquants, c'était des morceaux de plastique un peu vernis pour que ce soit pas trop mou, pour que quand les gens s'agrippent au barbelé, ça fasse pas pouic-pouic. Donc, on fait fabriquer le fil de fer. Et quand on est parti, j'ai demandé à l'accessoiriste de m'en couper une trentaine de centimètres que j'ai dans ma bibliothèque parce que c'est un souvenir marquant. Et c'est le cinéma. C'est ça, le cinéma. Je dois avoir quelque part dans une boîte un pavé en plastique d'un film de Gérard Houry, mai 68, où les gens lançaient des pavés sur les forces de l'ordre, et où ces pavés-là étaient en plastique. Et effectivement, on faisait très très attention quand on tournait, parce qu'ils rebondissaient sur le visage des acteurs et des figurants qui jouaient la police. Donc là, ils faisaient pas bien le jeu, les accessoires.
0: Et la balle en étiquette de bobine?
1: Alors ça, c'était en Argentine, c'est un film de James Ivory qui s'appelle City of Your Final Destination. Et je me suis aperçue que l'assistante caméra, quand elle retire, parce que sur la caméra, alors on tournait en film à l'époque, donc c'était des grosses bobines de 300 mètres, c'est vraiment des gros monuments. Et sur l'extérieur de la caméra, on met le numéro, alors on met le style de pellicule qu'on a à l'intérieur, c'est leur soupe, et les numéros des bobines que moi je mets sur les rapports images. Et donc c'est des chatterton, jaune, rouge, bleu, vert, suivant le code de l'assistante caméra. Et je voyais l'assistante qui arrachait les scotch, mais au lieu de les mettre à la poubelle, elle faisait une petite balle. Et je trouvais ça très joli, et je lui ai dit, mais qu'est-ce que tu fais? Pourquoi tu les mets en balle au lieu de les jeter? Elle dit, ah, mais c'est pour le chien de ma chef. Ouais, je dis, oui, mais tu sais, tu devrais en donner une petite balle à Jim, et ça lui plairait beaucoup. Donc elle lui a gardé une petite balle, et lui, il était fou de joie. Mais fou de joie.
0: Mais vous l'avez chez vous.
1: Et bah, moi, j'ai eu ma petite balle aussi. Parce que, elle aurait pu en faire des dizaines et des dizaines. Mais je suis tombée sur le jour où elle faisait la petite balle pour le chien. Puis je pense qu'après, elle les mettait à la poubelle parce qu'on en jette beaucoup du Chatterton.
0: On l'avait dit, vous avez été stagiaire de Sylvette Baudreau sur Tess, c'était en 81. Oui. Vous avez vécu aussi le passage au numérique?
1: Oui.
0: Est-ce qu'il y a des choses qui se perdent?
1: Alors.
0: Et qu'est-ce qu'on gagne?
1: Comme c'est fait par les mêmes gens, on essaie de ne pas perdre. Puisqu'on a le même respect, mais quand on considérait ça comme de la vidéo en disant c'est pas bien, et c'est vrai qu'on a eu tendance à plus faire de répétitions, en disant mais qu'est-ce qu'on s'en fiche, ça coûte rien. Tournons, tournons, tournons, tournons. Et nous, on aimait bien répéter pour savoir où le micro de la perche va se placer, pour savoir si la lumière est bien placée, moi, si l'acteur se lève, les gestes qu'il fait que je note au crayon dans mon scénario. Si j'ai pas de répétition et qu'on me demande sur quelle ligne elle a mis la main dans sa bouche, je me dis, mais j'en sais rien, moi, les gars. Si j'ai pas eu de répétition, je peux pas savoir sur quelle ligne il s'assied. Bon, je peux le faire à la volée, mais si l'acteur a pas répété, ce sera pas régulier. Et pourtant, on a besoin de savoir par rapport au gros plan sur quel mot il s'assied.
0: Et qu'est-ce qu'on gagne?
1: Avec le numérique, c'est moins cher. Et ce qu'on gagne, c'est beaucoup de temps, parce que le temps de lumière, on doit éclairer beaucoup, beaucoup, beaucoup moins. Nous, les scripts, on a perdu, parce que comme on n'éclaire plus, enfin, ils éclairent un tout petit peu, mais ce temps d'éclairage nous servait à faire nos rapports. Et ben là, on n'avait plus le temps. Et donc, au lieu de faire 12 plans par jour, enfin 10-12 plans par jour à l'ancienne, on en faisait 30-40, et on n'a plus du tout le temps d'écrire. Donc, on a dû un petit peu réinventer nos manières de faire les rapports, parce qu'on ne pouvait plus les faire comme autrefois.
0: Et le temps de tournage, ça réduit aussi, non?
1: Le temps de tournage, effectivement, au lieu de faire 32 jours, ben on en fait 28, 25, 24, 20.
0: Et vous êtes payé moins?
1: À la semaine, oui. Ben oui, le film dure moins longtemps, donc on est moins payé. On est payé à la semaine.
0: Est-ce qu'il y a des rencontres qui ont beaucoup compté dans votre vie professionnelle? C'est à travers elles que vous êtes devenue?
1: Peut-être Wim Wenders, parce qu'il a un œil tellement photographique, il a un œil qui cadre. Donc regarder les choses comme il les regarde, c'est très beau.

0: Non, c'est une question, je me demande si je la prends.
1: Allez-y.
0: Qu'est-ce que le cinéma pour vous?
1: Le cinéma, bon, bah, j'ai passé un grand moment de ma vie et je me suis vraiment bien amusée. J'ai fait des beaux voyages. J'ai appris énormément, mais énormément. Parce que quand on travaille sur le scénario tiré d'un livre, bah, moi, je lisais le livre. Tout le monde ne le fait pas, mais moi, je lisais le livre. Et quand on fait un voyage, je me renseignais sur le pays, je lisais des livres d'écrivains de ce pays-là, je lisais sur ce pays. Dans la mesure du possible, j'essayais de rester un petit peu avant ou un petit peu après pour voir de moi-même. Et c'est des occasions magnifiques parce qu'on est avec des équipes locales qui vous montrent ce qu'on mange, comment on le mange, avec ce qu'on boit, qui vous parle de leur culture.
0: Il y a toujours, quand on tourne à l'étranger, il y a toujours des équipes locales.
1: Absolument, oui.
0: Qui se rajoutent à l'équipe.
1: Alors, oui. On est toujours, bah, pour des questions d'argent, la production française essaie d'envoyer le moins de techniciens et de prendre des locaux pour assurer tous les postes. Et il y a dans tous les pays, il y a des gens vraiment compétents.
0: Nous allons clore maintenant la première partie de notre conversation. Nous allons nous revoir pour la deuxième partie de cet entretien où nous allons continuer à parler cinéma, rencontres, transmissions. Merci Jacqueline Gamard pour votre présence.
1: Merci Fabiola de votre écoute.

0: Le chemin pour Saint-Jacques de Compostelle, ce n'est pas tout à fait la montagne. Or, votre roman, ce premier roman, Le bord du monde est vertical, parle effectivement d'un contexte en montagne.
1: Beaucoup plus oui. vertical.
0: Beaucoup plus vertical, enfin de la montagne. Il y a notamment au cœur de ce récit, peut-être comme un personnage, une montagne qui est une montagne dont on n'a jamais vu le sommet. Donc une sorte de montagne particulière, on va dire, soit mythique, soit onirique. En tout cas, c'est un élément à la fois du roman, du paysage dans lequel vivent vos personnages, et en particulier l'accordé. Alors l'accordé, on va commencer à parler de ce que c'est que l'accordé, si vous voulez, dans votre roman.
1: Oui, cette cordée. Alors, le bord du monde est vertical. C'est une sorte de huis clos montagnard,
0: oui.
1: effectivement, qui prend place dans une vallée imaginaire que j'ai appelée la vallée des glaces. On est dans la neige, on est dans le froid. Il fait de moins 20 à moins 30 degrés. Les flocons gèlent et brûlent les joues des personnages, et ils remontent cette vallée qui est bouchée, qui est barrée par le bord du monde ou par la grande, qui est cette montagne qui ne connaît pas de sommet. Je dis il parce que c'est un groupe de 4 plus 2, 6 personnages, deux chiens pisteurs qui sont
0: Moïra et
1: Moïra en tête et Zéphyr.
0: Oui.
1: Deux chiens pisteurs qui sont des personnages à part entière finalement.
0: Tout à fait.
1: Et puis derrière eux, il y a Isée, la bergère, la seule femme du groupe, qui est un peu la tête chercheuse du groupe, qui est celle qui ouvre le chemin dans la neige pour le reste de la cordée. Donc la cordée, c'est ce groupe d'humains dont je parle. Derrière Isée, la bergère, il se trouve Vic, le porte-traîneau, un buffle qui porte un traîneau dans lequel sont accrochés plusieurs poteaux de bois. Et derrière Vic, il y a Solal, le gamin, un des héros de mon roman, qui est l'aide-traîneau, le commis en quelque sorte. Et derrière Solal, celui qui fait la marche, c'est Gaspard, le chef mythique de la cordée, le seul alpiniste, j'ai envie de dire, de ce groupe de randonneurs d'altitude, de colporteurs plutôt d'altitude. Gaspard étant une sorte d'étrange foi qui le pousse à tenter de gravir cette montagne sans sommet, cette montagne dont personne n'a pu voir le sommet. Lui, il pense que cette aventure que je décris dans mon roman sera la dernière. Il pense connaître le secret qui le conduira au sommet de la Grande. Voilà.
0: Oui.
1: En quoi consiste cette cordée ?
0: Alors, on a expliqué en quoi consistait la cordée. Enfin, il faut quand même dire peut-être plus précisément oui. que son rôle, c'est effectivement d'intervenir en cas de catastrophe ou en cas de difficulté, parce que les villages sont privés, il n'y a pas de commerce ouvert, il n'y a pas de, quand on est en pleine tempête, voilà. Et donc une expédition se monte, enfin la brigade, c'est une sorte de brigade d'intervention, on va dire, et la question, c'est au départ, c'est on va partir pour porter secours.
1: Voilà.
0: Et alors ce qu'il y a d'extraordinaire, c'est que le fait de est-ce qu'on part, est-ce qu'on part pas, ça fait l'objet d'une discussion. Est-ce qu'on y va, apporter l'électricité ou pas ?
1: Oui. Alors cette discussion, elle a plutôt lieu, j'ai envie de dire, au sein d'un dialogue intérieur que Gaspard, le chef et le responsable de la cordée, entretient avec lui-même. Lui-même se demande s'il faut y aller ou non, parce que l'entreprise est absurde. Il s'agit de rétablir l'électricité sur une ligne qui a été emportée par une avalanche pour rétablir la lumière, rapporter la lumière à un petit hameau qui s'appelle le Reculoir, le dernier village avant cette fin du monde verticale, et dans lequel vit un ermite qui s'appelle le Père Salomon, un personnage très ambigu qui est censé détenir des secrets en lien avec le sommet inaccessible de la Grande. Alors Gaspard sait que l'entreprise, en plus d'être dangereuse, est folle, parce qu'on ne va pas réparer une ligne électrique en plein hiver, elle va se faire à nouveau démonter par l'avalanche quelques jours plus tard, mais il y va quand même pour avoir les secrets dont je parlais en lien avec l'ascension de la Grande. Alors, il est vrai que cette cordée, ce ne sont pas des alpinistes, ce sont plus, vous avez parlé de brigade.
0: Enfin, une brigade, un groupe d'intervention qui porte secours, ou des colporteurs. Oui, colporteurs, oui, tout à fait, la tradition.
1: C'est ça. Pour ce qui est du colportage, c'est une, le métier de colporteur, c'était un métier qui était très répandu dans les vallées alpines, notamment dans la vallée qui m'a profondément inspiré pour ce livre. Enfin, même pas la vallée, j'ai envie de dire la région de Loisans, située autour du grand pic de la Meije, entre Bourdoisans et Briançon. Et le métier de colporteur consistait à vendre des pierres précieuses, des plantes sauvages, des livres, du matériel de quincaillerie, des lunettes, dans différents villages. Donc c'était de grands marcheurs qui n'en avaient rien à faire des sommets, en quelque sorte. Ils ne marchaient pas pour le plaisir esthétique ou pour l'aventure sportive ou mystique. Ils marchaient pour relier les villages entre eux et faire office de commerçants ambulants. J'ai voulu un peu rendre hommage, en fait, c'est vrai, ou m'inspirer en tous les cas de cette tradition-là, parce que je pense que cette cordée, mes personnages sont pour la plupart des colporteurs, justement, dont l'intérêt n'est pas que de grimper sur les montagnes, mais aussi de venir en aide.
0: Oui, tout à fait, c'est venir en aide et établir un contact, faire que le lien passe, et c'est d'où, effectivement, c'est une belle métaphore aussi, pour parler de transmission, parce que il y a aussi, on a parlé de la cordée, mais il y a des questions de transmission, n'est-ce pas? Vous avez parlé d'un jeune commis ou d'un petit jeune qu'on initiait, oui. C'est le Solal, alors Gaspard qui est celui qui a le plus d'expérience, le plus de maturité, le seul alpiniste, et puis celui qui montre aussi combien chaque être humain peut avoir plusieurs buts, plusieurs activités, où tout en faisant quelque chose, on fait quelque chose d'autre aussi. Il y a une dimension conte philosophique dans ce roman.
1: Oui, complètement. C'est un roman initiatique, à mon
0: oui,
1: sens.
0: Oui.
1: C'est un roman initiatique pour deux de mes personnages, pour Solal, le gamin, qui va apprendre la vie et la vie en montagne de manière très pratique, hein, grâce à Gaspard et grâce à cette cordée. Et puis c'est un roman initiatique aussi pour Gaspard, le héros, mais au un sens un peu plus spirituel, parce qu'il va s'agir de gravir justement cette montagne sans sommet qui pourrait symboliser bon, une multitude de choses, hein. Je laisse le lecteur assez libre de ses interprétations, mais qui va symboliser, qui peut symboliser le divin, qui peut symboliser le rapport qu'il entretient avec son propre désir, qui peut symboliser aussi la mort. Donc oui,
0: ou une forme de transcendance. En tout cas,
1: exactement.
0: Oui, je vous écoute.
1: Oui, non, c'est ça, une forme de transcendance. Effectivement, Gaspard est ému, est traversé par ce désir fou de transcendance, et il le sait au plus profond de lui qu'il va tenter l'ascension de cette montagne sans sommet, que peut-être qu'il ne va pas en revenir ou qu'il va en revenir métamorphosé, comme toute expérience de la transcendance d'ailleurs, mais il a le courage ou la folie, il peut être fou aussi, hein, j'ouvre la voie à une telle interprétation, il a le courage ou la folie d'aller jusqu'au bout
0: cette transcendance. Oui, alors il va jusqu'au bout d'abord parce qu'il accomplit la mission aussi de relier ce village qui est le dernier avant oui. J'allais dire le bout du monde, non, mais c'est avant le dernier hameau, avant le bord du monde vertical, hein. Et puis, et avant d'atteindre la montagne que personne ne connaît ou dont personne ne connaît la cime, le sommet. Et puis, en même temps, il sait qu'on court un danger.
1: Oui, il sait que il court un grand danger, il sait que les participants aussi courent un grand danger, mais disons que en ce qui concerne l'ascension de la montagne sans sommet du bord du monde, il est plus courageux que le danger de la transformation, de la mort, de la chute qu'il encourt. Ce Gaspard, ce qu'il rend encore une fois un peu fou, ou ce qu'il rend extrêmement courageux, il est porté par ce désir de transcendance qui le transporte, qui le métamorphose, qui le traverse, et qui va l'amener, qui va l'amener à se métamorphoser, mais bon, il a ce courage là d'y aller.
0: Je vous propose, si vous le voulez bien, une première pause musicale. Et d'ailleurs, je vais vous demander de nous en parler, puisque c'est vous qui nous avez suggéré, comme c'est la tradition un peu dans cette émission, ces pauses musicales que nous allons entendre. Alors, c'est Yom. Oui,
1: Yom,
0: prière.
1: Oui. Partie 1, apothéose, c'est la fin de l'album de Yom. Et je l'ai utilisé justement peut-être pour symboliser ou illustrer, ça tombe à pic.
0: Oui.
1: ça tombe à pic, c'est qu'à le dire. Cette ascension spirituelle que fait Gaspard, il me semble que apothéose, la musique qu'on va entendre, parle avec la musique d'une ascension.
0: Très bien.

0: 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Nous recevons Simon Parco qui écrit son premier roman Le bord du monde est vertical. Nous sommes en pleine tempête de neige dans la montagne, sur une partie de la montagne, dans une vallée un peu dangereuse. Et on parlait de Gaspard. Gaspard, donc effectivement, il mène à la fois un groupe parce qu'il est responsable de ce groupe et il leur fait traverser un parcours difficile dans des conditions difficiles, mais il sait sécuriser le groupe. Et puis après, lui, le groupe se scinde et lui, il va décider de faire une autre ascension. En fait, c'est la vraie raison de aussi ce qui motive aussi la double motivation du voyage. Voilà, c'est ça.
1: Oui, c'est ça. C'est ça. Gaspard fait office de guide au début. C'est un guide de montagne. Alors, c'est pas un très bon guide, hein, parce qu'il prend énormément de risques vis-à-vis de la cordée. Mais après, il va se transformer en alpiniste, Gaspard. Au moment de la deuxième partie du roman, il va quitter la cordée et tenter l'ascension de la grande avec Solal, le gamin. Donc, il continue à faire office de guide. Oui, c'est ça. Oui.
0: Alors là, c'est quand il va, on arrive à un moment critique parce que il y a un moment où il va, quand il va tenter l'ascension de cette montagne dont personne n'a jamais vu le sommet, la grande. Donc, il tente l'ascension de la grande et il va choisir un coéquipier. Et là, ça pose un problème dans le groupe.
1: Oui, ça pose. Alors, il propose, il dit qu'il a besoin d'un coéquipier. Comme c'est le cas en montagne, généralement, il vaut mieux partir à deux que seul. Il faut un binôme, un second cordée. Et donc, il va proposer cette place. La plupart des membres de la cordée vont refuser. Mais Solal, le gamin, va accepter parce qu'il est porté par le désir d'aventure, par la fougue de la jeunesse. Et ça va, en fait, c'est vrai qu'il y a un moment critique au milieu de ce livre qui est que la cordée va se disloquer et les gens vont accuser Gaspard d'égoïsme, ils vont aussi l'accuser de leur avoir menti à propos des véritables raisons
0: du voyage
1: de l'expédition. Ouais. C'est une expédition aussi, c'est un voyage effectivement, mais ils vont aussi l'accuser d'emporter Solal le gamin dans sa folie, ce que bon après Solal le fait en toute conscience de cause, mais c'est vrai qu'il va avoir ce clash un peu au milieu du livre qui va marquer la séparation de
0: Gaspard. Oui, tout à fait, un groupe. Donc on voit aussi, parce qu'on parlait d'un conte philosophique, et on voit un petit groupe d'humains effectivement qui se divise, des tensions qui naissent, et en particulier peut-être c'est le moment de parler de cette, vous avez parlé de Isé la bergère, c'est la seule femme du groupe, avez-vous dit, de la cordée, en tout cas. Oui, elle lui formule des reproches particuliers.
1: Oui, c'est ça. Elle formule des reproches particuliers. Un peu, elle dit à Gaspard, elle critique son égoïsme. Elle critique son égoïsme. Et puis, elle critique surtout le fait de leur avoir menti, parce que il les a mis en danger. Et elle, en tant que colporteuse, elle est là pour faire son travail. Et elle n'est pas là pour une aventure spirituelle. Elle n'est pas là pour le plaisir de la contemplation esthétique. Elle n'est pas là pour le plaisir de l'effort. Elle est là parce que c'est son boulot. Et encore une fois, c'est moi une manière de parler des habitants des espaces montagnards dans lesquels je vis et que je connais bien, qui, à rebours des touristes, des alpinistes

0: ou des autres, j'ai envie de dire,
1: Aventurier?
0: oui, ou aventuriers qui, la plupart du temps, viennent de milieux urbains et qui ont, qui utilisent la montagne comme un support à leur. Enfin, pardon, je trouve pas mes mots, mais ils ont une pratique très récréative, j'ai envie de dire, de l'environnement montagnard, qui ne correspond pas forcément à ceux qui vivent dans la montagne et qui en vivent. Donc, Isée, critique Gaspard sur ce point-là aussi.
1: C'est-à-dire qu'elle, elle vit dans la montagne, elle vit de la montagne, mais elle ne poursuit pas une
0: C'est ça.
1: quête qui dépasse alors, enfin,
0: C'est
1: qui
0: ça.
1: peut être, on va dire quoi, plus intellectuelle,
0: C'est
1: plus
0: ça.
1: individuelle, peut-être. C'est l'individualisme de
0: C'est
1: Gaspard, au fond,
0: peut-être.
1: qu'elle critique.
0: C'est ça. Alors, Gaspard est aussi un habitant de la montagne, mais il nourrit un autre rapport à elle. Et effectivement, c'est la critique de l'individualisme et de l'égoïsme de Gaspard. Mais encore une fois, c'est très ambigu, j'ai envie
1: oui,
0: de dire, parce que
1: puisqu'ils sont en
0: Gaspard.
1: même. Oui, oui, oui.
0: Gaspard sait qu'il est égoïste lui-même, il sait qu'il poursuit un but égoïste, il en a très bien conscience, il le dit lui-même, mais c'est plus fort que lui que de tenter d'atteindre la transcendance seul.
1: Ouais.
0: Si vous voulez, c'est un livre avec et des personnages avec beaucoup d'ambiguïté, il me semble à l'image de chaque humain aussi. Ça parle de. Peut-être, c'est pas quelque chose qui m'est venu au fil de l'écriture, c'est après coup que je le dis, mais c'est vrai que ça peut parler de cette ambiguïté de l'ascète ou du mystique, et qui cherche à se rapprocher de quelque chose de l'ordre du divin, mais qui peut parfois prendre des chemins très égoïstes, très individualistes.
1: Oui, ou en tout cas, effectivement, qui en est amené dans sa propre recherche et dans sa propre quête individuelle à négliger le groupe, ou à ne
0: C'est
1: pas
0: ça.
1: À oublier le groupe et à ne plus faire
0: Tout à
1: partie
0: fait.
1: Du groupe. C'est en fait c'est ça. Hein, c'est on est
0: Tout
1: un
0: à
1: groupe
0: fait.
1: Et puis tu le casse ce groupe, tu introduis une fêlure, une sorte de fracture,
0: oui.
1: en partant faire autre chose que ce pourquoi on est tous réunis.
0: C'est ça, complètement. C'est exactement ce qui se passe, effectivement.
1: Oui. Alors, conte philosophique, on disait, c'est est-ce que en quoi vous avez dit que vous pratiquez la philosophie aussi
0: Ouais.
1: Comment ça vous. Enfin, est-ce que vous aviez l'impression, le sentiment d'écrire un conte philosophique, ou non?
0: Non, en fait, mon objectif lorsque je commence le livre, c'est un livre, je mets 4 ans à l'écrire et à le réécrire. C'est mon premier roman, c'est peut-être le propre des premiers romans, c'est que je me rends compte au bout de 2 ans de réécriture que je suis en train de faire un roman, mais à aucun moment je me dis que je suis en train de faire un roman philosophique avec une morale. Je suis plutôt en train d'écrire une légende ou
1: ouais.
0: un conte.
1: Oui, mais j'ai parlé de conte philosophique.
0: Oui, c'est ça. Oui, c'est ça.
1: Ouais.
0: Ben non, mais c'est ça, c'est un
1: ouais,
0: conte
1: ouais.
0: philosophique, mais si vous voulez, j'ai pas un plan prédéfini avec une conclusion sous forme de morale. Lorsque je
1: non.
0: rédige cette histoire, je veux raconter une légende, je veux m'inspirer de choses que j'ai entendues dans les vallées que j'ai traversées et dans lesquelles j'ai habité.
1: Ouais.
0: Et après, il y a évidemment une dimension, je sais pas si le mot philosophique il est approprié, peut-être plus mystique, ou spirituel.
1: Oui, il y a ça aussi, tout à fait. Il y a beaucoup, il y a énormément
0: ouais.
1: de choses. Enfin, c'est un peu une synthèse d'un groupe humain ou de ce qui se passe. Il y a aussi beaucoup d'ambiguïté dans les personnages aussi, parce qu'on voit très facilement comment il y a une sorte de porosité dans les attitudes, ou comment on peut être à la fois une chose et autre chose, ou être soi-même ambigu. Ou
0: voilà.
1: tiraillé, ou en contradiction aussi.
0: Complètement, complètement,
1: oui.
0: ça parle, c'est vrai, alors c'est quelque chose que je n'ai pas forcément vu et j'ai pas forcément l'occasion d'en parler, de cette dimension-là, mais c'est vrai que ça parle aussi de l'ambiguïté des personnages et de l'ambiguïté de la montagne, du paysage montagnard, qui peut être à la fois un lieu paradisiaque et un endroit horrible, terrifiant, synonyme de mort. Moi, je suis très sensible à ces deux faces de la montagne, la face paradisiaque estivale ou hivernale quand il fait un grand ciel bleu et qu'on a l'impression de se rapprocher de quelque chose de l'ordre du paradis, et au détour d'un virage, découvrir l'horreur d'une face nord sous l'orage qui est plutôt une image de l'enfer. Donc, c'est vrai que c'est un livre ambigu, oui.
1: Oui. Est-ce qu'il y a, en fait, la montagne, c'est l'expérience de la peur, la crainte.
0: C'est
1: à la fois le sublime, mais c'est aussi la crainte. Elle peut terroriser aussi.
0: Tout à fait. Sachant que c'est un des principes du sublime, justement, c'est que c'est à la fois un sentiment de fascination, dans lequel sont mêlés plaisir esthétique et peur.
1: Et terreur, oui.
0: Horreur, ouais. Terreur, oui. Face à la puissance des forces colossales qu'on a en face de nous. C'est quelque chose qu'on éprouve dans les montagnes, c'est quelque chose qu'on peut éprouver dans
1: en
0: le
1: mer.
0: Désert,
1: oui.
0: En mer,
1: oui.
0: Ou la nuit, oui. Lorsqu'on contemple la voûte étoilée. C'est ça le sublime, c'est pas la contemplation paisible de la beauté harmonieuse des Grecs, c'est l'horreur délicieuse.
1: Et en même temps, on retrouve effectivement l'aspect, le côté conte philosophique, parce que c'est aussi une expérience de la finitude. La finitude, voilà. Humaine. C'est-à-dire, on découvre tout d'un coup qu'on est très peu de choses. Et que la nature est toute puissante.
0: C'est une des leçons de la montagne,
1: oui.
0: Qui est encore une fois une leçon paradoxale. C'est qu'en montagne, on se découvre à la fois, on se découvre tout petit,
1: oui.
0: Face à la puissance colossale des forces qui nous dépassent,
1: oui.
0: Et à la fois, on a l'intuition brutale de l'infini, il me semble, et peut-être de quelque chose de l'ordre de l'éternité. Donc c'est un paradoxe, on se sent à la fois très grand et très petit en montagne,
1: oui, oui.
0: Effectivement, et c'est le cas dans ce roman, parce que Gaspard, quand même, a la prétention de croire qu'il va aller tutoyer les dieux en se rapprochant du sommet inconnu de la grande, qui est une image du divin.
1: Oui, oui. Et alors, c'est une image du divin, mais si on continue la réflexion sur un chemin philosophique, théologique, métaphysique, c'est aussi, la rencontre aussi de l'humain et de Dieu ou du Très-Haut,
0: oui.
1: Hein, une force,
0: oui.
1: Spirituelle à laquelle on prétend ou on dit qu'on ressemble.
0: Oui, oui.
1: Hein?
0: Oui,
1: et ça, la montagne, ça donne cette expérience-là. C'est-à-dire qu'on se mesure aussi à un au-delà,
0: c'est ça.
1: Qui nous amène à aller au-delà de ses propres forces, puisqu'on se découvre aussi.
0: Exactement.
1: Des capacités de force, de résistance. Et en même temps, c'est la rencontre avec Dieu à l'image de l'homme, ou l'homme à l'image de Dieu plutôt.
0: Oui, oui, c'est vrai. Alors c'est pas forcément peut-être le cas de cette montagne en question,
1: non.
0: Parce que elle a pas un visage très humain, cette montagne,
1: oui.
0: J'ai envie de dire.
1: Mais en même temps, on sait pas. Enfin, oui, ça frôle. On sait pas exactement ce qu'il va rencontrer. S'il va rencontrer effectivement le paradis ou l'enfer.
0: Voilà, c'est ça. Et puis je me garde aussi de dire que c'est vraiment Dieu qui est au sommet de cette montagne.
1: Tout à fait.
0: Si,
1: on est bien d'accord. Même si c'est une impossible. Oui.
0: C'est une possibilité. Ça pourrait être aussi juste l'image de son propre désir, selon une interprétation un peu psychanalytique,
1: oui.
0: Plus laïque.
1: Tout
0: ce
1: à
0: serait
1: fait.
0: Vers son propre désir que Gaspard va en allant vers ce sommet troué. Je rentre pas plus dans les détails. Ça peut être aussi l'expérience étrange qu'il fait de la réalité. Et c'est pour moi, c'est aussi une manière de réfléchir sur le rapport qu'entretient l'artiste, le mystique ou le fou avec la réalité. Ça peut être une image de ça, mais effectivement, ça peut aussi être une image du divin et la quête d'un dieu qui, quand même, n'est pas à l'image de l'homme dans ce livre, parce que c'est un dieu qui est... c'est plus un dieu pharaonique, j'ai envie de dire, ou un dieu, le dieu de l'Ancien,
1: oui,
0: l'Ancien Testament.
1: Mais il y a un appel, il y a une forme d'appel.
0: Par contre, il y a un appel,
1: voilà.
0: Il y a une aspiration.
1: Il y a une aspiration, en tout cas, voilà, c'est ça. C'est pas forcément la rencontre avec Dieu ou Dieu, mais il y a une aspiration.
0: Oui.
1: C'est pour ça que vous dites que ça peut être le désir,
0: oui.
1: Aussi, tout simplement. Il y a à la fois ça, et puis la dimension aussi de la démesure, de l'hubris aussi, pour retrouver une dimension plus païenne, on va dire, ou antique.
0: Voilà. Tout à fait.
1: Je vous propose, si vous le voulez bien, une seconde pause musicale, cette fois, Tiphaine. Syndrome Albatros, oui.
0: Oui.
1: Un petit commentaire.
0: Hubert Félix Stéphane, oui. Syndrome Albatros. Alors tout à l'heure, on est parti plutôt dans les nuages, dans quelque chose d'éthéré, dans une ascension douce, spirituelle et éthérée. Là, on descend dans les enfers avec Stéphane, qui nous parle du syndrome Albatros, qui nous parle, j'ai envie de dire, il nous parle d'un poète baudelairien qui va trouver, je pense quand même, l'infini dans l'enfer. C'est une manière pour moi de rendre hommage à Stéphane et aussi de parler de sa musique qui me nourrit énormément en tant que poète.
1: Nous écoutons donc Stéphane, Syndrome Albatros.

0: 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Nous recevons Simon Parcot qui vient d'écrire Le bord du monde est vertical. Et nous venons d'écouter Tiffen, Syndrome Albatros. Et à la fin, en présentant ce morceau, vous avez effectivement parlé de poésie, parce que c'est un autre aspect de votre écriture, c'est qu'elle est extrêmement poétique, il y a une veine poétique très forte. Est-ce que la poésie, en tant que poésie, vous a tenté?
1: Oui, bien sûr.
0: Ou peut-être êtes-vous déjà poète ou avez-vous déjà écrit des poèmes?
1: Avant d'être écrivain, je me sens poète. Avant de me dire philosophe, je me sens poète. Je me sens poète avant tout, si on peut dire que c'est un métier. Et lorsque j'écris ce livre, c'est finalement l'histoire dont je vous parle. Je suis volontiers un peu provocateur, mais c'est un prétexte à faire de la poésie. Moi, ce que je veux, c'est essayer de trouver les mots justes pour sentir les sensations intérieures que j'éprouve en haute montagne, et pour ça il n'y a que le travail des mots et la poésie pour en rendre compte. C'est pour ça que j'ai écrit ce livre, et finalement l'histoire est une sorte de prétexte
0: à
1: amener
0: tout à
1: le
0: fait.
1: Lecteur ouais. vers de la poésie.
0: Est-ce que par exemple vous voudriez bien nous lire un extrait?
1: Alors là je vais vous lire un extrait de ma cordée en fait est figé oui. dans un refuge d'altitude. Ils ont arrêté cette déambulation hivernale et ils sont devant une bibliothèque. Il y a Solal, un des héros, qui est devant une bibliothèque et qui contemple les livres qui sont stockés dans ce refuge. Solal contemple avec fascination cette étagère qui vient recueillir toutes les paroles tues dans le silence de la montagne et qui ressortent ici, suite à une curieuse alchimie, sous forme de papier et de cuir. Ici, les hommes se taisent, car dehors, il n'y a pas de place pour la parole. Il n'y a que le vent, le gel, l'immensité des sommets qui impose un silence brutal, le silence de l'hébétude dans lequel on peut même rester toute sa vie. Certains restent dans ce silence, lui a dit Gaspard. Une fois parvenus au sommet, ils ouvrent la bouche de stupéfaction et leur langue gèle instantanément, les plongeant dans un mutisme que seuls les livres peuvent délier. Car ici, il n'y a pas de place pour la parole, et quand il n'y a pas de place pour la parole, alors on s'en va crier dans des livres. Dans ces sarcophages d'encre, le papier vient recueillir la parole impossible. Dans ces tombeaux silencieux, hurlent les hommes des montagnes. Ils crient l'insupportable réel, la brûlure des froids, du froid, l'angoisse des nuits qui ne finissent pas, la joie du sommet atteint, le bonheur des beaux jours, lorsque c'est l'été sur les cœurs, que la lande est verte et que les fleurs murmurent, l'odeur forte des foins, de la merde de moutons, le torrent qui vire du bleu au gris, puis du jaune au vert, le bleu du torrent, ce bleu glacé qui s'en mêle au bois séché, les étoiles qui clouent le ciel, les levées de lune, les loups qui hurlent, les crocs des loups, les glaciers qui craquent, les amis qui meurent, les hommes et les femmes qui manquent. Là-haut, lorsqu'on a pour seul compagnon la mort des cimes, le silence du soleil, son chien et une longue canne usée.
0: Merci Simon Parcot de cette très belle lecture. Le silence, justement, c'est la chose la plus belle et la plus effrayante dans la montagne.
1: Oui, très juste. C'est extrêmement juste. C'est la chose la plus belle et la plus effrayante. C'est un silence de désert. Je pense qu'il y a une ressemblance énorme entre le désert. J'appelle d'ailleurs la haute montagne, le désert de la haute altitude. On fait l'expérience de ce silence qui est terrifiant. On parlait du sublime tout à l'heure. Un mélange de plaisir, parce qu'il est plaisant de se retrouver dans le silence. Le silence est ce qui nous permet de nous recentrer, de nous reposer, de vivre dans cette quiétude qui nous manque peut-être dans nos vies frénétiques urbaines. Mmh. Et à la fois, c'est l'expérience de l'absurde, de l'absurdité du monde. J'ai envie de dire, on y trouve du sens parfois dans ce silence, mais parfois le silence d'une face nord l'hiver est tout à fait terrifiant parce que on fait face à quelque quelque chose, donc une face nord d'une montagne qui n'a pas forcément de sens, qui pourtant est là, qui semble en avoir, et puis c'est comme si notre conscience butait face oui. au silence. Voilà, c'est un peu flou la manière dont je le décris, mais
0: non, j'ai pas l'impression que ce soit flou. On comprend très bien comment le silence peut faire naître, enfin, du silence naît l'angoisse.
1: Voilà, aussi. C'est ça, exactement.
0: Et là, on retrouve aussi le paradoxe, n'est-ce pas ?
1: Le paradoxe. Du silence naît le sens, peut naître le sens.
0: Oui. Mais le recueillement, le repos.
1: La douceur.
0: La douceur, tout à fait, le ressourcement. Et puis en même temps, l'angoisse absolue.
1: L'angoisse absolue du vide.
0: Du vide, absolument, parce qu'on perd pied.
1: De l'univers.
0: Voilà, parce qu'on perd pied. Il y a plus, c'est comme s'il y avait plus, effectivement, on perd pied, c'est-à-dire on a plus aucun de, on ne peut plus se reposer sur rien.
1: Tout à fait. C'est exactement ça. C'est pour ça que je disais quelque chose d'absurde. C'est qu'on perd pied, c'est qu'il n'y a plus de sens. Ça peut être très plaisant de perdre pied, de se perdre dans ce silence. Peut-être que c'est ça, se perdre en Dieu, finalement. C'est se perdre dans cette absurdité. C'est faire l'expérience de notre extrême liberté. C'est bon, c'est pour ça que c'est un thème qui est proche de Kierkegaard, de Camus aussi, ce dont je parle. C'est aussi faire l'expérience de notre extrême liberté, le silence. Tout est possible. Tout est possible dans le silence. C'est faire l'expérience d'un Dieu qui nous veut libres, peut-être, ou qui n'est pas tout puissant comme on pensait qu'il était.
0: Absolument. Et donc, effectivement, la liberté aussi peut être angoissante.
1: Et la liberté peut être tout à fait angoissante. C'était ce que disait Kierkegaard, c'est ce que disait Camus, il me semble, j'ai pas la référence, mais qui parle de ces espaces infinis comme étant les vecteurs de l'angoisse.
0: Oui. Oui. Oui. Et alors dans le désert, vous avez traversé des déserts dans le cadre de vos pérégrinations, on ressent ce même genre de d'impression, de sentiment que dans la montagne.
1: Oui, c'est ça. Je pense qu'il y a vraiment quelque chose de très proche. Sachant que les expériences du désert que j'ai faites, je les ai faites quand même assez plus jeune, donc j'étais peut-être moins animé par cette recherche, ou cette sensibilité, je ne sais pas si c'est une recherche, cette sensibilité mystique du désert. Mais il y a quelque chose de très proche, effectivement. Dans le Sahara, évidemment, je pense au Spitzberg.
0: Oui.
1: Mais je pense aussi à des chemins de montagne française tout à fait classiques. Je pense aussi à quelques traversées du Caucase que j'ai fait, effectivement, quand même le désert. Mais le désert, on peut le trouver presque le trouver au coin de la rue. C'est un peu exagéré ce que je dis, mais faire l'expérience du désert, c'est faire l'expérience tout à coup de notre nudité, de ce silence qui peut être à la fois ressourçant ou angoissant, et ça, on peut le faire dès lors que on part. On part dans la nature, on part se réfugier dans le silence.
0: C'est-à-dire quoi ? C'est l'expérience qui naît à partir du moment où quelque part on quitte des attaches.
1: Oui, c'est ça. J'ai envie de dire que l'expérience du désert, c'est quand même l'expérience de la solitude. C'est l'expérience aussi du fait de ne plus s'attacher à des illusions. C'est l'expérience de la lucidité, peut-être, qu'on peut faire lorsqu'on part. On peut partir marcher 3-4 heures en montagne, se trouver là dans une forêt, être plongé dans ce silence, et on peut faire l'expérience du désert, qui est peut-être moins radicale que celle qu'on fait dans le Sahara ou au pôle Nord, mais qui s'en rapproche.
0: Alors, ce sont tout ça des métaphores du néant ?
1: Ça peut être, mais tout à fait, ça peut être des métaphores du néant, tout à fait. Ça peut faire des métaphores du néant, mais c'est un néant qui, habité par une présence.
0: Ouais.
1: Je dis bien parfois, hein, encore une fois, je reste dans l'ambivalence assez souvent. C'est un néant qui parfois peut donner l'impression qu'il est habité par une présence infinie. Mais c'est un néant qui parfois est tout simplement néant et qui est extrêmement angoissant.
0: Oui. Alors, vous avez dit que vous avez commencé à écrire avec ces petits carnets tout le long de vos pérégrinations. Et puis ça a pris quelques années avant de, que ce texte devienne un livre, finalement, un roman, oui. Un roman assez court, hein, je crois, 150, 160 pages. Est-ce que vous avez envie de continuer d'écrire ?
1: Bien sûr, je veux en faire mon métier depuis ces aventures compostelliennes dont je parlais. Ouais. Je veux en faire mon métier, c'est ce qui va se passer. Là, je suis sur un projet, c'est plus une sorte de journalisme littéraire, j'ai envie de dire, qui consiste à écrire des petits portraits littéraires et dessinés aussi par un ami sur les guides de haute montagne.
0: Oui.
1: Donc ça, c'est mon prochain projet à venir. J'en ai d'autres, des projets toujours liés à la montagne, peut-être avec une dimension plus autobiographique. Et puis, je vais continuer sur ce chemin pendant plusieurs années. Oui, je veux bien sûr en faire mon travail.
0: Oui. Oui. Et vous avez toujours vécu dans la montagne ? Ah, la montagne, non ?
1: Non, je suis très nomade, j'ai vécu dans plusieurs lieux, mais les dernières années, j'ai fait un peu ce mouvement ascétique ou d'ermite, qui consistait à réhabiter un chalet familial dans une vallée perdue de l'Oisans, ce qui m'a profondément marqué et ce qui est à l'origine de ce livre.
0: Oui. Oui, c'était cette expérience de vie reculée, enfin en dehors de ce qu'on pourrait appeler en dehors, pas en dehors du monde, mais en dehors de la, enfin un retrait par rapport à la vie citadine, on va dire.
1: C'est ce retrait que j'ai fait vis-à-vis de la vie citadine et frénétique qui était la mienne pendant une partie de ma jeune vie. Et puis ce retrait, je le fais assez tôt aussi. Hein. Je commence à me retirer en montagne à 23-24 ans, là où on doit rentrer dans la vie active. Et moi, je choisis plutôt de démissionner des boulots que j'avais pour aller écrire ce livre et d'autres livres. Hein. Ce livre correspond à une petite part de mon travail d'écriture. Et c'est effectivement ce livre vient de ce choc, de cette transformation qu'a opéré en moi cette vie un peu d'ermite au fond d'une vallée coupée l'hiver aussi, à la rencontre de ces étranges habitants. Ça consiste en un voyage à lui tout seul, le fait de vivre là-bas, pas la peine d'aller au bout du monde.
0: Oui, une expérience tout à fait, on va dire, dépaysante, quoi.
1: Ça, oui.
0: Et alors, en particulier, le narrateur, justement, parce que c'est un peu, c'est pas vous, mais c'est vous, c'est Gaspard, mais c'est pas Gaspard, il est subtil, le narrateur, à saisir, hein, on sait pas, parfois il nous échappe, on ne sait plus qui c'est.
1: Oui. Oui, moi-même je sais pas trop qui c'est, peut-être c'est pour cela. J'essaie de.
0: Est-ce que c'est des bouts de d'écrits, ce sont des comme des fragments d'écriture, c'est cette conception-là du livre.
1: Tout à fait. C'est un patchwork, ce livre. C'est un patchwork. C'est 4 ans, c'est 4 réécritures, cet ouvrage, comme je le disais. C'est un ouvrage que je n'ai pas écrit d'une traite. C'est un collage d'inspirations que j'ai eues en montagne, de petits poèmes que j'ai en altitude, de petites histoires, de petits contes que je mets bout à bout et que j'essaie de coller ensemble pour donner une narration cohérente. Donc ça peut donner cette idée de patchwork, d'une multitude aussi de références à la littérature, à la musique aussi.
0: Oui.
1: Donc oui, effectivement, c'est un collage d'une multitude d'inspirations.
0: Mm-hmm. Oui, mais l'image du patchwork, elle est toujours intéressante parce que ça permet vraiment d'insérer. Enfin, on retrouve la question de la transmission et du temps qui passe et comment, en mettant bout à bout les choses, on arrive à faire un récit. Et vous parlez de qu'il y a beaucoup de musique dans votre livre et qu'il y a beaucoup d'auteurs aussi. Est-ce que vous pouvez dire quelque chose là-dessus?
1: Ouais, sur les inspirations, effectivement, ce serait sans fin parce qu'en 4 ans, on a le temps de lire et de se laisser influencer par un bon paquet de gens. mais je dirais que l'inspiration principale de cet ouvrage, c'est un auteur islandais qui s'appelle John Kalman Stefansson, et notamment la lecture d'un de ses livres Entre ciel et terre, qui est à l'origine de cette histoire. Ensuite, il y a évidemment René Daumal et son mot analogue pour ce qui est du motif de la montagne sans sommet. Je pense aussi à des auteurs et autrices comme Bérangère Cournu, comme Alain Damasio. Je pense à des auteurs de BD comme Jean-Marc Rochette,
0: oui,
1: comme Alessandro Pignocchi. Je pense à une anthropologue comme Nastasia Martin. Je pense à de nombreux films, je ne vais pas tous les énumérer non plus. Je pense à la musique de Popol Vuh, par exemple, mm-hmm, que je cite en fin de livre et qui accompagne le lecteur et Gaspard dans la fin de cette ascension. Voilà, ce serait sans fin, il y a toute une galaxie d'auteurs. Oui, il y a un auteur aussi grec, Nikos Kazantzakis, assez peu connu en France, mm-hmm, qui m'a inspiré pour créer le personnage de Gaspard, qui est un personnage proche de Nietzsche aussi, de l'univers de Nietzsche, un personnage nietzschéen. Donc je vais rajouter Nietzsche, qui a été une source d'inspiration pour ce livre. Vous voyez, c'est une galaxie de références.
0: Une galaxie de références, et puis ça nourrit, on voit bien les nourritures, effectivement, de tout ce dont vous vous êtes nourri pour écrire ce livre. Alors on parlait de musique, notre émission, elle va touché à sa fin, et on va se quitter avec les Daft Punk. Pourquoi les Daft Punk, votre dernier choix ?
1: Les Daft Punk, c'était pour apporter peut-être une touche un peu de douceur après Tiefen, déjà, qui est une musique assez plombante peut-être. Et puis c'était aussi une manière de rendre hommage, encore une fois, à ce groupe, surtout parler de la musique techno et l'électro, qui sont une source d'inspiration aussi pour moi quand j'écris, parce que je me repose parfois sur les émotions que je ressens en écoutant ces musiques pour écrire. Ça participe à donner le rythme de mon texte et de ma plume. Ouais.
0: Ah bon, alors c'est très très très bien, très intéressant. Alors on va écouter les Daft Punk, Veredis Quo. Notre émission touche à sa fin. Je remercie Olivier en régie. Merci à vous Simon Parco de votre participation à notre émission. Je rappelle que vous êtes l'auteur de Le bord du monde est vertical aux éditions Le Mot et le Reste. Est un très beau livre à lire justement pendant ces vacances de Noël. À très bientôt. Au revoir.

0: justice et de la police.
1: Et du droit de manifester.
0: Voilà, du droit de manifester. Donc effectivement, l'état d'urgence va être immédiatement utilisé contre des associations écologistes qui manifestaient à l'époque. Et puis, cette succession de lois, en fait, va faire entrer un état d'exception dans la norme.
1: Et, les lois scélérates.
0: voilà, exactement. Et donc, après, donc on fait l'énumération dans un encadré dans la première partie du bouquin. Après un ensemble de lois, une dizaine, une quinzaine qui vont succéder à ces attentats-là, va être mis en place la loi séparatisme, donc justement, qui est une loi qui vient impacter des secteurs qui a priori sont pas trop concernés par l'antiterrorisme, l'éducation, les associations, donc. Et donc là, on a une extension en fait de la logique de l'antiterrorisme à des secteurs qui sont très éloignés de ça. Et donc c'est cette loi qui effectivement va étendre les motifs de dissolution des associations, va créer le contrat d'engagement républicain, donc effectivement qui permet de retirer ou de ne pas donner de subventions à des associations qu'on pourrait juger.
1: Alors c'est quoi ce contrat d'engagement républicain? Faut peut-être développer un peu. Qu'est-ce que c'est? C'est une sorte de contrat, et quels sont les articles qui sont les plus problématiques?
0: Alors,
1: la question des valeurs de la République, etc., qui peuvent priver une association de légitimité.
0: Ah, bien sûr, donc ce contrat d'engagement républicain qui n'a de contrat que le nom, vu qu'il est uniquement signé par les associations et pas par l'État, c'est-à-dire il n'y a pas d'engagement réciproque qui sont donnés, et donc il subordonne le versement des subventions au respect de 7 engagements. Qui sont en réalité, quand on les voit de prime abord, des engagements assez consensuels. Il faut respecter la loi, il faut pas troubler l'ordre public. Alors, il y a des engagements, le dernier notamment, qui est un peu plus, il faut respecter le drapeau, l'hymne national, la figure de Marianne, dont là on voit, donc c'est des engagements qui sont pas encore utilisés dans les faits, mais dont on voit qu'il y a un potentiel un peu dangereux
1: à devoir mettre en place. Mais qui est respecté, ça veut dire
0: quoi? Et donc voilà, tout ce qu'il y a autour du contrat d'engagement, c'est que c'est quelque chose de très flou. Donc ça a
1: été... Parce que ne pas enfreindre la loi, je vois ce que c'est. Ne pas troubler l'ordre public, c'est assez cadré. Mais respecter Marianne...
0: C'est ça. Et encore, l'ordre public, en fait, on peut avoir une définition assez large.
1: On l'a vu pour les étrangers en ce moment. Oui.
0: Exactement. Et donc là, on voit que c'est un spectre en réalité assez large, que ce contrat d'engagement républicain, il a été justifié pour lutter. Alors, dans les débats parlementaires, c'est quelque chose qu'on a repris l'ensemble des débats parlementaires de l'époque pour attaquer les associations dites communautaristes, islamistes, terroristes, et dont on voit que dans les réalités, depuis qu'il est mis en place depuis 2022, il a concerné des associations féministes, écologistes, de droit au logement. Et donc, c'est ces associations-là qui sont visées, en fait, par ce contrat d'engagement républicain, qui est utilisé, dont tout le flou qui l'entoure dans ses engagements est utilisé à plein, en fait, par les élus. Et donc, ça vient construire une pierre de plus dans les dispositifs qu'on a pour venir contraindre les associations, attaquer les associations quand on considère qu'elles ont pris des positions qui déplaisent aux institutions en place, ou qu'elles ont mis en place des actions, des manifestations avec lesquelles on n'est pas d'accord. Aujourd'hui, on peut et retirer les subventions et mobiliser le contrat d'engagement républicain.
1: Oui, on verra que c'est plus compliqué que ça, parce que dans votre livre, vous montrez aussi l'ambiguïté, parce que ça oblige un peu à justifier, et parfois on est obligé de justifier l'injustifiable. Mais le problème, c'est quand ça échappe à la justice, justement. Vous donnez plusieurs exemples, notamment vous commencez ce livre par faire une étude de cas sur l'asti du petit Kiwi, sanctionné pour avoir dénoncé des violences policières.
0: Ouais, alors ça c'est un cas, pour nous c'est un peu un cas d'école, c'est-à-dire que c'est une association de quartier implantée dans un quartier populaire qui met en place des ateliers d'accompagnement administratif pour les droits des femmes, des choses pour les enfants, qui a vraiment un ancrage très fort dans ce quartier-là depuis des dizaines d'années. Et en fait, l'association va écrire un texte à la suite du meurtre de Naël Merzouk
1: à Nanterre.
0: Voilà, un texte qui se positionne de manière claire, en fait, en disant là ça ça ne va plus, les relations police-jeunes ne vont pas comme ça, et il faut la justice, et il faut avant tout la justice. Et en fait, ce texte qui va être écrit par l'association, avec un appel à manifestation qui est rejoint à l'époque par tous les partis de gauche.
1: Marche blanche, hein, par un appel à aller...
0: Exactement, il y a tous les syndicats, il y a Sud, il y a l'NPA, il y a tout le monde appelle à ce rassemblement-là. Ça va leur être reproché par la préfecture de manière très directe, en disant, en faisant cet appel, en écrivant ce texte, vous avez enfreint le contrat d'engagement républicain. Et donc là, on voit bien l'utilisation extensive qui peut être faite de ce contrat-là, et qui soit en fait un outil pour venir mettre au pas en fait le monde associatif, l'empêcher d'avoir une liberté d'expression, de pouvoir s'engager, en disant, avec toute la logique qu'il y a derrière, c'est à partir du moment où vous touchez des subventions publiques, vous n'avez pas à critiquer les politiques qui sont mises en place par l'État. Et donc, c'est toute cette logique de « on ne mord pas la main qui nourrit », et une phrase parfois entendue explicitement, en fait, hein, sur le terrain par les associations, qui, selon nous, est dévastatrice, parce qu'elle participe à dépolitiser le monde associatif, à en faire des structures sur qui on externalise le rôle de l'État.
1: Voilà. Des opérateurs, mais c'est plus des associations, c'est des opérateurs.
0: Exactement, de la délégation de services publics. Donc vous faites le travail que l'État ne fait plus, parce que ça lui coûte beaucoup moins cher de le faire faire par les associations que de le faire faire en propre. Donc on délègue sur vous ce rôle-là, et à côté, vous devez remplir le devoir de réserve, la neutralité qui est dévolue aux fonctionnaires habituellement. Donc on vient étouffer le monde associatif, tout son rôle démocratique, de contre-pouvoir, de lanceur d'alerte aussi, quand les associations se rendent compte sur le terrain que ça tient plus. Et je reprends ce mot-là parce que c'est aussi le slogan d'un appel à rassemblement national du 11 octobre, en disant ça tient plus, parce que ça ne peut. Les financements sont en baisse drastique, les associations sur le terrain sont complètement étouffées, et dès que elles disent on n'en peut plus, et là, il faut prendre d'autres positions, et ben là, on les écrase, quoi. Donc, voilà. C'est le constat un peu de ce livre-là. Les assos sont pris en étau entre une marchandisation d'un côté, des appels à projets qui les mettent en concurrence, et de l'autre côté, la matraque du contrat d'engagement républicain, voire de la dissolution, si jamais il y a une parole qui est dite de manière trop forte et trop virulente, quoi.
1: Vous avez résumé tout le bouquin. On va y revenir point par point. Mais effectivement, je crois que c'est un peu la grenouille dans l'eau tiède. Parce que on s'est pas méfié. On s'est pas méfié des appels à projets. Je vais vous donner un exemple qui est, voilà, les radios associatives. Avant, on avait uniquement des subventions de fonctionnement. Voilà, le fonds d'expression fonds de soutien à l'expression radiophonique qui ne cesse d'être raboté, qui existe encore un peu. Bon, bah voilà, on nous donnait de l'argent pour faire de la radio. Et puis, notre boulot en tant que bénévole, c'était de faire de la radio, éventuellement en ayant un salarié ou deux qui faisait de la technique ou qui faisait... voilà. Et ben, de plus en plus, on a eu des appels à projets. C'est-à-dire qu'il fallait faire des programmes pour répondre aux... Enfin, je prends cet exemple, mais c'est absolument transférable à tous les secteurs. Je veux pas accaparer le truc, hein. Il fallait, voilà, faire la pub de la mairie qui allait nous subventionner, ou du conseil régional, ou du conseil départemental, ou de telle et telle action gouvernementale. Donc, avec de plus en plus de technicité aussi qui était demandée, c'est-à-dire, il fallait remplir l'appel à projet, faire les programmes en prenant du temps, donc du coup, pour des programmes qui n'étaient pas en propre, c'est-à-dire qu'on faisait la communication pour obtenir donc de l'argent. Ensuite, il fallait faire le bilan, renvoyer tout ça. C'est de plus en plus compliqué aussi. C'était chronophage. Limite, il aurait fallu, avoir un ingénieur, un salarié dédié à ça. Mais ça, encore une fois, c'est transférable à toutes les associations, y compris ceux qui font de l'éducation populaire, etc. Et puis, alors ça, c'est pas le cas des radios, mais pour beaucoup, on transforme ça ne devient plus, on n'a plus que du financement pour faire une mission, comme vous disiez, de service public, voire de contrôle public. Je pense à les associations qui font du tri des jeunes étrangers qui arrivent, entre les mineurs et les pas mineurs. C'est des associations qui font ça, et qui font ça à moindre coût, mise en concurrence avec d'autres, pour faire cette mission qui est quand même celle de l'État, parce que c'est presque un rôle de police, en fait. Et donc, ça c'est un exemple extrême, mais c'est de plus en plus ça. Et donc, on se retrouve avec des associations qui sont des purs opérateurs, et qui ont le droit juste de la fermer. Les associations comme la CIMADE qui vont dans les centres de rétention, elles sont menacées, elles ont été attaquées en déloyauté, parce qu'elle dénonçait ce qui se passait dans des lieux d'enfermement insuffisamment contrôlés et où les droits humains et la loi n'étaient absolument pas respectés. La LDH, la Ligue des droits de l'homme, a été attaquée. Enfin voilà, on en est vraiment à un point où on a

0: anatomie d'un tournant autoritaire. Je pense qu'on est entré effectivement, mais alors à ça à plein de niveaux, parce qu'on voit que les contre-pouvoirs sont attaqués un peu, les médias sont attaqués assez directement, avec des concentrations par des grands groupes capitalistes,
1: les syndicats
0: sont attaqués, on voit que tous les contre-pouvoirs, un à un, sont attaqués, et qu'en face, on a une hyper-présidentialisation, on a le 49-3, on a la dissolution. Donc c'est un peu, l'objectif de ce livre, c'est un peu aussi de montrer la déclinaison de cette de ce qui se passe depuis 10 ans là dans le monde associatif, bien que ça se passe aussi dans d'autres secteurs. Le cas de la CIMAD est assez intéressant là-dessus, parce que il y a des débats parlementaires qui sont en cours actuellement, où effectivement on leur reproche de ne pas être assez neutre, et on voit monter en fait ce mot d'ordre de la neutralité, on le voit monter un peu partout.
1: Enfin, neutre, ça veut dire complice en l'occurrence.
0: Voilà, c'est ça. Et donc avec des accusations derrière d'être complices, de passeurs, d'être complices.
1: Là, en l'occurrence, on leur demande une neutralité qui serait une allégeance à la politique de l'État.
0: Exactement. Là, donc là, c'est de dire, c'est par rapport à la présence dans les centres de rétention administrative, notamment. Et donc là, toutes les discussions parlementaires, elles sont assez aberrantes.
1: Voilà, c'est-à-dire qu'on veut leur enlever cette mission de plaidoyer que la MCIMAD, parmi les associations qui ont remporté cet appel à projet, enfin voilà, qui se sont quand même mises d'accord pour pouvoir y aller ensemble, alors qu'on voulait en fait retirer la CIMAD, hein, il y a déjà une vingtaine d'années, une quinzaine d'années, des centres de rétention, ils ont quand même, ils ont gardé une mission de plaidoyer qu'ils remplissent, et ça, on veut leur enlever.
0: Exactement. Et donc voilà, sur la LDH, la Ligue des droits de l'homme, c'est la même chose. C'est-à-dire, nous, on a beaucoup vu, alors il y a beaucoup de petits récits, de petites associations locales, en fait, dans le livre, et ça, c'était assez important pour nous de montrer aussi qu'il y a une réalité très territoriale, locale, en fait, où les petites associations de quartier ou rurales sont aussi directement impactées par ces dynamiques-là. Et en fait, mis bout à bout, on se rend compte qu'il y a effectivement un changement de modèle et qu'on a des élus qui ne réfléchissent plus les associations comme ayant une autonomie, ayant une indépendance, mais comme des délégataires.
1: Groupes, comme le groupe SOS, par exemple, puisqu'on parle du milieu rural, qui truste tous les appels à projets, toutes les subventions, et prive totalement de moyens une des petites associations. Puis il n'y a plus qu'à avoir une petite opération de délation et de bashing pour les faire tomber, en fait. Ouais,
0: exactement. Et sur cette question de la neutralité, par exemple, on a vu, nous, monter après les élections législatives de 2024, là, après la dissolution, en fait, beaucoup de cas qui nous sont venus associations qui se faisaient reprocher leur absence de neutralité parce qu'elles avaient pris parti au moment de la campagne en disant contre l'extrême droite, et là on leur reprochait ça de manière très forte, et donc vraiment on a ce rouleau compresseur de la neutralité qui arrive. Et pour nous, c'est important de dire, en fait, quand il y a des attaques contre des associations, c'est pas uniquement les associations attaquées qui sont concernées, c'est que il y a un message qui est envoyé à tout le tissu associatif local ou sectoriel, si c'est la culture ou si c'est le social ou l'immigration, en disant on peut être attaqué si on prend ces positions-là. Et donc ça, c'est un message qui est envoyé et qui peut être assez dévastateur. On en parlera peut-être, notamment sur les questions d'autocensure. Dernière chose que je voulais dire aussi, c'est on s'est rendu compte à ce moment-là un petit peu, il y a beaucoup de gens qui sont venus vers nous au sein de l'Observatoire des libertés associatives en se disant, mais si ces outils-là dont on vient de parler, là, le contrat d'engagement républicain, les mesures de dissolution, tombent dans les mains du Rassemblement national.
1: Ben, c'est ça.
0: Et là, je veux dire, effectivement, aujourd'hui, on en est à un point où l'ERN n'aurait même pas à faire passer de nouvelles lois pour mettre au pas le monde associatif, vu que les outils sont déjà présents et sont déjà en place. Et donc là, l'été dernier, il y a eu effectivement un peu une prise de conscience un peu que déjà ces outils-là sont utilisés, mais s'ils étaient utilisés par un pouvoir qui aurait encore plus de latitude sur son aspect autoritaire, ça pourrait être vraiment très très grave et très important, quoi.
1: Oui, parce qu'on constate, il faut quand même pas se mentir, dans tous les exemples que vous donnez, c'est des associations de quartiers populaires avec un public musulman ou de culture musulmane ou perçu comme, hein, et il y a quand même une forte islamophobie qui se traduit dans ces menaces de dissolution, dans ces attaques et parfois dans ces dissolutions sous couvert d'une instrumentalisation de la notion de laïcité.
0: Ouais, alors ça, c'est vrai que c'est vraiment très récurrent, ça revient on joue en fait sur toutes les difficultés à comprendre quand est-ce que l'association doit être neutre, remplit les obligations que doivent remplir, par exemple, une association, si elle est en mission, si elle

0: elle effectue une mission de service public. Oui, là, dans le cadre de cette mission-là, elle doit respecter certaines règles. Mais a priori, la structure en elle-même a toute liberté de pouvoir dire tout ce qu'elle veut et de pouvoir avoir toutes les... Et donc, on joue sur ce flou, ces connaissances qui sont un peu difficiles, des connaissances de droit aujourd'hui, pour mettre la pression effectivement sur...
1: Oui, et on a pu parler d'une association qui organisait un petit pot, enfin un truc de rupture du jeûne, quoi, au moment du Ramadan. Enfin, je veux dire, ça a été reproché. On reproche pas les colis de Noël à une association catho. Enfin, qui vit dans un pays de culture chrétienne, et ben maintenant on peut aussi imaginer. Enfin, c'est des choses aussi anodines que ça ont pu être taxées de communautaristes, de séparatistes, etc. Et du coup, hop, on instrumentalise le contrat d'engagement républicain, on fait pression sur les réseaux sociaux. Il y a aussi cette tactique qu'il faut analyser aussi, c'est-à-dire que les réseaux sociaux ont permis des sortes de raids d'extrême droite qui sont prises comme l'opinion publique pour des gens qui veulent se faire élire ou qui le sont déjà, et qui du coup amènent à des décisions politiques dramatiques.
0: Exactement. Alors ça, c'est ce qu'on appelle la pression à la répression, et qu'on met en avant dans l'ouvrage, c'est-à-dire justement ces cas de répression, en fait, sont pas toujours à deux acteurs, un acteur réprimé et puis un acteur répressif. En fait, ça se joue des fois un peu à trois, c'est-à-dire que il y a effectivement les médias, les réseaux sociaux qui mettent une pression sur l'institution pour l'obliger à prendre des décisions vis-à-vis d'une structure. Et donc là, on voit qu'il y a effectivement des décisions qui sont prises, de coupures de subventions, de disqualification des militants, ou même d'attaques en justice, des fois, qui sont pris un peu à la hâte, parce que il faut faire quelque chose, parce que l'institution doit répliquer. Donc ça, le climat un peu islamophobe et raciste très présent aujourd'hui pèse considérablement, en fait, sur les décisions qui sont prises et les associations. Et puis, donc, il y a effectivement tout ce côté islamophobie, et puis il y a aussi un autre côté au niveau national qui est toutes les questions écologiques.
1: Ah oui. Oui,
0: et donc
1: sûr.
0: Là, il y a aussi vraiment quelque chose, donc, à la suite des méga-bassines, de la manifestation qu'il y avait eu à Sainte-Soline.
1: Bah, en gros, tout ce qui peut gêner l'agro-industrie, quoi. L'agro-industrie, et puis tout ce qui. Voilà.
0: Exactement. Et donc là, c'est vraiment un sujet qui est apparu sur le devant de la scène au niveau national, et dont là on a pu saisir au niveau local des attaques très ciblées par rapport à des associations qui ont soutenu donc là il y a moins d'une semaine, il y a la compagnie de théâtre Arlette Moreau, qui était une compagnie de Poitiers, qui avait fait un spectacle autour de cette question de la gestion de l'eau, justement, et qui tournait un peu en ridicule le préfet local. Contrat d'engagement républicain. Ils sont passés devant le tribunal administratif de Bordeaux, là, il y a une semaine. On attend de le délibérer. Voilà, on espère qu'ils vont gagner. On leur donne de la force pour ça. Mais là, voilà, c'était quelque... Donc, ça attaquait en plus, là, la liberté de création, donc d'une association, d'une compagnie de théâtre, et sur les questions écologistes. Et donc, ça, on voit... Islam, écologie au niveau national, ça revient vraiment de manière
1: voilà.
0: Très
1: et puis
0: importante.
1: Avec aussi tout ce qui était beaucoup d'associations ont été attaquées pour avoir mené des actions dites de désobéissance civile. En l'occurrence, ça pouvait être des ateliers où on apprend à se solidariser et avoir le moins mal possible en manifestation quand on se fait charger par les flics. C'était ça, en fait. Hein.
0: Ouais, exactement. Et donc ça, c'est Alternativa Poitiers, justement.
1: Ouais, voilà.
0: Donc, qui a été le premier cas un peu de mobilisation du contrat d'engagement républicain, qui a gagné en justice, l'association a gagné en justice. Et donc là, en plus, c'était même pas des actions de désobéissance civile, mais une formation à
1: voilà,
0: la désobéissance civile. Voilà, un atelier de formation à la désobéissance civile, et où le préfet a maintenu que voilà, c'était un trouble à l'ordre public et que ça pouvait pas être mis en place. Donc l'association a finalement gagné, soutenue là par la maire de Poitiers, présidente de la métropole. Et donc ça c'est aussi très important. Nous, c'est un travail qu'on essaye de mener avec l'Observatoire aussi, de pouvoir avancer au niveau local, notamment avec des collectivités territoriales qui seraient un peu voilà attentives un peu à cette question des libertés associatives, pour essayer de mettre en place des outils pour avoir une meilleure accueil en fait des associations et de ne pas être répressif. Mais donc là, effectivement, c'est la désobéissance civile qui est directement attaquée via le CER.
1: Voilà. Mais là, en fait, c'est pas pas simplement le secteur associatif, c'est la démocratie qui est en jeu. Parce que si on interdit aux associations d'exprimer des idées, de faire certaines actions, etc., c'est cette possibilité même, vous l'avez déjà dit tout à l'heure, c'est très très grave en fait. Et on a parlé de ce qui pouvait se faire avec le pseudo non-respect du contrat d'engagement républicain, mais parlons un peu quand même de ces dissolutions assez médiatisées qui ont été faites de manière totalement arbitraire sans passer par la justice. C'est-à-dire que voilà, il n'y a pas eu un tribunal, il n'y a pas eu un juge, c'est directement l'exécutif en Conseil des ministres qui a pu dissoudre plusieurs associations.
0: Ouais, là-dessus, c'est important de bien réfléchir le fait que, en fait, ces deux mesures, la dissolution et les contrats d'engagement républicain, ont été pensées comme des mesures complémentaires. Et en fait, ils ont été pensés par les mêmes bureaux, les mêmes services au sein de l'État dans la mise en place de. Et donc, on se disait, on va étendre les mesures de dissolution pour les associations qui ont sur lesquelles on a assez de d'informations ou en tout cas, on considère avoir assez d'informations pour pouvoir les dissoudre. Et si on n'en a pas assez, si la mesure de dissolution est clairement disproportionnée en fait par rapport à la manière dont on veut attaquer l'association, là on crée le contrat d'engagement républicain. Donc ça a vraiment été pensé d'un même élan en fait, ces deux outils là. Et ça, c'est important de le rappeler. Après la dissolution, effectivement, là aujourd'hui on est dans un moment qui est assez incroyable à l'échelle de l'histoire, c'est-à-dire que cette mesure là elle est créée en 1936 au moment où on combat les ligues fascistes qui descendent dans la rue en France. Elle va être utilisé en fait de manière assez ponctuel en réalité pendant tout le XXe siècle à des moments de l'histoire, la libération, mai 68. Aujourd'hui, là, depuis 2019, on a un nombre, je crois que c'est, on doit être autour d'une cinquantaine maintenant de dissolutions depuis 2019. Et donc, on est sur plus d'un quart en fait de toutes les mesures qui ont été prises depuis 1936. Donc, c'est énorme. Et puis surtout, donc voilà, en termes de nombre, en fait, on est dans vraiment une utilisation extensive un peu du dispositif. Et puis surtout, là où avant c'était donc utilisé avec parcimonie à des moments un peu charnières de l'histoire de France, aujourd'hui c'est 5-6 dissolutions par an. Donc c'est passé d'un outil d'exception à une mesure en réalité routinière du fonctionnement entre l'État et les associations. Et donc ça, ce changement en fait de statut de la mesure, voilà, elle inquiète beaucoup.
1: Et c'est aussi un changement d'association qu'on dissout. Il y a toujours quelques, enfin il y a eu je crois une ou deux associations de fachos en fait, d'extrême droite, mais il y a aussi le CCIF, les soulèvements de la terre, notamment pour les plus connus, avec cette notion de trouble à l'ordre public et de terrorisme. Bien sûr, on n'a pas encore parlé de terrorisme, dites donc.
0: Ben non, mais c'est ça, c'est que effectivement, il y a des associations d'extrême droite qui sont dissoutes, mais il y a de plus en plus
1: et qui se reconstituent discrètement sans qu'il se passe rien.
0: Et en réalité, c'est ça qu'on montre aussi, c'est que les conséquences des dissolutions en fait sur les associations d'extrême droite qui ont de toute façon une activité qui est un peu à la marge de la légalité, souvent assez violente. En fait, les conséquences sont moindres sur ces associations là qui se reconstituent, qui retrouvent des réseaux, des lieux dans lesquels être, que sur des associations d'extrême gauche ou par exemple antiracistes, où là on mobilise énormément le droit, on construit une posture associative et la dissolution là, par exemple pour le CCIF fait beaucoup plus mal. Là en plus il y a des suites qui sont données à cette dissolution, c'est-à-dire qu'il y a eu des perquisitions qui ont été menées au domicile des membres du CCIF. Voilà, il y a une nouvelle procédure qui se met en place et donc voilà, clairement il y a des...
1: Alors que très clairement, enfin, je veux dire, on parle peut-être d'idées qui ne plaisent pas, mais c'est le CCIF ni ses membres n'ont commis aucun délit.
0: Bien sûr. Là, c'est.
1: On est d'accord, précisons-le quand même.
0: Et ça caractérise vraiment ça. C'est-à-dire que l'outil de dissolution, là où il était utilisé contre la répression, contre la violence, aujourd'hui, ça devient une police des opinions. C'est-à-dire que énormément d'associations qui sont dissoutes ces dernières années, en fait, ont été dissoutes par des propos. Par des discours. et non plus par des actions violentes qui ont pu être menées. Donc ça aussi, c'est un glissement. Notamment, le CCIF, il a été dissous sur la base d'une dénonciation d'une islamophobie d'État. La coordination contre le racisme et l'islamophobie, j'ai plus les termes précis en tête, mais ce qui lui était reproché notamment, c'était une phrase du genre « L'association dit que une partie du monde politique et des médias est islamophobe et tape de manière inconsidérée sur... » Donc c'est pas ça la formulation, mais c'était ça.
1: Voilà, enfin, c'est les gens qui ont jugé ça n'ont jamais allumé ces news, c'est sûr.
0: Et c'est ça, c'est qu'il suffit d'allumer la télévision en fait pour voir que en fait c'est ça qui se passe aujourd'hui, quoi. Donc ça passe d'une répression de la violence à une police du discours, et ça vient frapper des discours qui en grande partie sont quasiment des discours
1: voilà. Et c'est vrai que je me suis posé la question, parce que je me souvenais d'un livre de d'Hassan Belmessous qui parlait justement du Front National, et en fait il disait le Front National hors la loi, parce que le Front National, il y a eu un jugement d'ailleurs il y a quelques mois, c'était en 2024, sur les fameux livrets des élus qui prônaient la préférence nationale, ce qui n'est pas dans la loi. À ce compte-là, on aurait pu dissoudre le Front National, en fait, mais carrément.
0: C'est ça. Et c'est pour ça que là, sur les dissolutions, pour nous, justement, la dissolution du CCIF a été un peu un point de bascule, parce que, en réalité, là où... Donc, mise en place de la dissolution, après, l'association vient contester cette dissolution, et c'est le Conseil d'État qui tranche in fine de la mise en place de cette procédure-là. Et là, en réalité, la justification du Conseil d'État est tout sauf judiciaire, juridique. Mmh. Elle est clairement politique. Ouais. C'est dans le contexte de l'assassinat de Samuel Paty, et donc Gérald Darmanin dit immédiatement après le CCIF a joué un rôle dans cet assassinat, ce qui a été démontré après que pas du tout. Et donc c'est dans ce contexte-là politique que l'association se fait dissoudre, et sur des bases qui, encore une fois, juridiques ne tiennent pas. Donc là, on voit qu'il y a quelque chose de politique. Et ça, il y a un autre enseignement, et la tentative de dissolution des Soulèvements de la Terre, par exemple, où là, on voit bien que la dissolution a été retoquée par le Conseil d'État. Qu'est-ce qui a fait retoquer pourquoi les Soulèvements de la Terre, leur dissolution a été retoquée par le Conseil d'État? On fait une analyse un peu de ça. On ne peut pas comprendre le rejet de cette dissolution si on ne comprend pas le mouvement de soutien énorme dont a bénéficié les Soulèvements de la Terre à l'époque, avec des dizaines de milliers d'adhésions en fait au mouvement, avec des personnalités politiques qui ont pris la défense. Et donc là, clairement, pour le Conseil d'État, le coup politique était trop grand pour pouvoir avaliser cette dissolution. Et donc là, on voit que c'est très politique en réalité.
1: Et on voit aussi que les citoyens ont quand même un rôle à jouer et qu'on a un peu de pouvoir.
0: Exactement, exactement. Et donc, dans le cas du CCIF, il y a eu très peu de soutien à ce moment-là, donc l'association était un peu esseulée, et donc la dissolution a pu se mettre en place dans les Soulèvements de la Terre. Et donc, voilà, on incite aussi à dire il faut un soutien populaire, il faut un soutien d'autres associations pour éviter que des situations comme ça puissent se reproduire, quoi.
1: Bon, on va écouter un peu de musique et on continue à parler de ce livre passionnant, L'État contre les associations, Anatomie d'un tournant autoritaire. C'est paru aux éditions textuelles, où l'avait coécrit Antonio Delfini avec Julien Talpin, qu'on salue. Et ça n'intéresse pas que les gens qui sont dans les associations, quoique tout le monde est dans les associations, en fait.
0: Bah, quasiment.
1: Voilà, hein, ouais. C'est vraiment la vie de tout le monde. Je connais pas des gens qui ne font pas partie d'une association. On écoute un peu de musique et on se retrouve juste après.

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1: Ah, révolution. 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On parle avec Antonio Delfini de L'État contre les associations, anatomie d'un tournant autoritaire. C'est paru aux éditions textuelles et c'est coécrit avec son camarade Julien Talpin. Deux gars du Nord qui nous ont produit ce petit livre. Alors justement, on discute en antenne en écoutant cette belle chanson. Vous me disiez on échangeait nos expériences de répression associée et d'injonction à la répression, parce que non seulement les associations sont réprimées, mais on leur demande de fliquer leurs adhérents ou leurs bénéficiaires, en fait. Et ça vous est arrivé, notamment dans une association que vous connaissez, Antonio.
2: Oui, donc moi, je fais partie de l'Atelier populaire d'urbanisme du Vieux-Lille, donc qui est une association de droit au logement qui accompagne des familles qui rencontrent des problèmes, procédures d'expulsion, habitat insalubre, et donc on les accompagne, en fait, dans leur démarche administrative, notamment là-dessus. Et effectivement, il y a quelques années, on nous a demandé de produire des listes nominatives des personnes accompagnées avec des informations sur pourquoi le dossier de telle personne a été clos. Est-ce que c'est parce que telle personne ne s'est pas rendue au rendez-vous qui était programmé, à avoir des informations sur les bénéficiaires de l'action, et donc de nous faire nous un peu rouage un peu de ça, parce que derrière pourrait en découler des coupures d'allocation. ne pas remplir les contrats qui permettent à ces gens de toucher les minima sociaux. Et donc ça, c'était des injonctions qui nous étaient faites, et que effectivement, en tant qu'association, il faut aussi avoir un peu le cuir un peu dur pour pouvoir dire à son financeur, à la personne qui vous donne des milliers d'euros pour mettre en place cette activité, parce que là, en l'occurrence, il faut du travail salarié pour accompagner ces gens, parce que c'est très important. C'est un travail qui est assez colossal, pour pouvoir dire non à ces financeurs. Ouais. Et ça, c'est pas évident. Donc effectivement, il y a aussi il y a la relation entre l'État et l'association, et puis il y a aussi l'association en elle-même, un peu ce qu'on lui impose, et encore une fois dans le prolongement de ce qu'on disait tout à l'heure, c'est-à-dire faire des associations un opérateur de l'État qui doivent remplir exactement les mêmes obligations que l'État, et en s'asseyant sur le fait que les associations loi 1901 ont une autonomie, ont une indépendance, défendent des projets associatifs qui ne sont pas les mêmes, qui n'ont pas les mêmes ambitions que des politiques publiques.
1: Travaillent avec des bénévoles et des gens avec un droit du travail assez basique, en fait. Hein. Les salariés des associations n'ont pas une convention collective très très généreuse, on va dire. Et il y a énormément de bénévoles, donc du travail gratuit. En fait, l'État fait faire son travail par du travail gratuit quelque part, beaucoup.
2: Exactement, hein. Exactement. Donc le travail des bénévoles qui sont, je sais plus, je crois que c'est au nombre de peut-être 20 millions en France.
1: Il va y en avoir un peu moins, vu qu'on a perdu 2 ans on a gagné 2 ans de travail obligatoire.
2: Exactement.
1: Avec le recul de l'âge de la retraite.
2: Exactement.
1: C'est très important, hein, ça.
2: Et ça fait partie, effectivement, des quand on met bout à bout, en fait, des réformes qui initialement sont pas réfléchies pour le monde associatif, mais en fait qui viennent mettre clairement des bâtons dans les roues des associations aujourd'hui, donc avec des baisses drastiques de financement sur ces dernières années, des plans d'austérité, donc le dernier n'est pas passé parce que le gouvernement Bérou a chuté, mais...
1: Il n'est pas encore passé, quoi.
2: Ouais, c'est ça, on se doute que ça va revenir, et en fait, là, qu'il y aurait des conséquences qui seraient vraiment catastrophiques, en fait, pour le secteur. Les associations, c'est celles qui mettent en place les politiques publiques sur le terrain, souvent. C'est celles qui développent l'éducation populaire, c'est celles qui viennent en aide aux personnes les plus en difficulté. Et donc, c'est ça qu'on vient attaquer directement en impactant les associations. Et donc, aujourd'hui, il y a un vrai enjeu à revivifier un peu le modèle associatif et à ce que effectivement les personnes qui travaillent, qui sont bénévoles, mais aussi les personnes qui participent et se rendent compte, parce que effectivement on le disait aussi, je pense que on se rend pas compte que les associations sont partout dans notre vie et dans l'éducation, dans le social, dans la santé, dans le logement, partout on a des associations qui mettent en place des politiques publiques qui sont primordiales en fait aujourd'hui. Et donc je pense qu'on s'en, souvent on s'en rend pas bien compte parce que on connaît pas le modèle juridique qu'il y a derrière les structures qu'on rencontre, mais si le monde associatif s'écroule, je veux dire on est sérieusement impacté dans la vie de tous les jours.
1: Il y a cette injonction de contrôle que vous évoquiez sur votre association qui touche le logement, ça touche beaucoup bien sûr les associations qui s'occupent des personnes les plus défavorisées, les plus fragilisées, ça touche les gens qui n'ont pas d'emploi, qui passent par France Travail, qui les envoient vers des associations qui sont obligées maintenant d'être sur une plateforme qui s'appelle Dora et de faire du contrôle social. Voilà, ce contrôle social, il est vraiment délégué aussi aux associations et ça crée un brouillage entre les associations qui avaient quand même ce côté démocratique, populaire, ouvert, un peu libre, un peu basé sur la libre adhésion, le volontariat, le bénévolat. Tout ça, c'était de la cohésion sociale informelle. De plus en plus, j'ai peur, moi, que ça donne une mauvaise image des associations qui pourraient être associées à du flicage, à du contrôle social, à du triage, etc., qui n'est pas leur vocation première, en fait. Enfin, qui est même à l'inverse de leur vocation première.
2: Bah oui, c'est ça, leur faire perdre leur indépendance et les transformer en rouage, en fait,
1: Et cet outil démocratique qui était vu comme tel, qui est le premier pas de l'engagement, peut-être, pour beaucoup. Beaucoup de gens arrivent à la retraite, ils sont encore en pleine forme, surtout quand c'était à 60 ans, mais on verra à 64. Mais en l'occurrence, c'était un peu le réflexe qu'on avait d'aller se tourner vers une association en faisant bénéficier de ses compétences, en montant en compétences, parce que l'engagement associatif, c'est aussi un gros enjeu de monter en compétences pour des gens qui ont fait des boulots où on leur demandait pas beaucoup de faire appel parfois à des qualités organisationnelles ou des qualités de gestionnaire ou des qualités même de mobilisation d'équipe, etc., et qui se retrouvent tout à fait capables de le faire dans le monde associatif. C'est-à-dire que voilà, on peut aussi apprendre, c'est de l'éducation populaire par la participation. Donc c'est des outils formidables qu'on essaye de dénaturer. Et j'en viens à la mobilisation du 11 que vous avez évoqué, Antonio Delfini. C'est, je crois, la première fois qu'on va avoir une grève des associations, une mobilisation des associations.
2: Ouais, je pense que l'appel lancé, il est à la hauteur en réalité de la situation actuelle. Et donc voilà, le 11 octobre, il y a appel à rassemblement un peu partout dans toutes les villes de France. Donc c'est parti du mouvement associatif qui est un peu la plus grosse structure un peu de représentation un peu du monde associatif qui représente 700 000 assos sur 1,5 million et qui là tire la sonnette d'alarme, qui a vu des retours en fait du terrain revenir en indiquant que effectivement les deux dynamiques qu'on mentionnait tout à l'heure, baisse des financements drastiques, transformation un peu de tout le travail associatif, notamment avec la mise en place de ces appels à projets et donc le temps qui est donné en fait à des contraintes administratives de plus en plus dures, et de l'autre côté une impossibilité aux associations de faire entendre leur voix si jamais elles ne sont pas dans la droite ligne de leurs financeurs. Donc c'est un peu avec ces deux constats-là.
1: Puis
2: que
1: aussi
2: le
1: grand plan de licenciement silencieux, parce qu'une asso, on licencie le salarié ou les deux salariés, et du coup ça fait pas une grosse manif de la CGT comme quand on licencie les gens d'ArcelorMittal, mais néanmoins mis bout à bout. C'est énorme en fait, parce que ces baisses de financement généralisées là, quand on a vu les coupes dans la culture, on voit les coupes dans la santé, enfin le planning familial est attaqué, enfin je veux dire c'est assez dingue de voir les secteurs qui sont impactés, c'est juste de la folie. Le soutien scolaire est attaqué, enfin vraiment les tout, et donc ça fait beaucoup de personnes qui vont se retrouver sur le carreau.
2: Exactement. Donc, alors après, la difficulté aussi du modèle associatif, c'est que on a une grande diversité d'associations, avec des petites associations qui ont juste un ou deux salariés qui interviennent au niveau local, et puis de l'autre côté, des associations beaucoup plus importantes.
1: Des grosses structures qui sont plus vraiment des associations, d'ailleurs.
2: C'est ça. Et donc, il faut réussir à pouvoir rassembler cette diversité derrière un même mot d'ordre. Mais oui, par exemple, sur les questions des associations de défense des droits des femmes, là il y a une alerte qui a été lancée il y a peu de temps, ces baisses de financement et cette situation, en fait, elle va se traduire très concrètement par des fermetures de centres d'accueil de femmes qui peuvent connaître des violences, la fermeture de permanences d'accueil, et donc tout ça, en fait, un coût matériel très concret, quoi.
1: Et va avoir de toute façon un coût économique, parce que, enfin, je veux dire, ça suffit de pas évaluer le coût de la précarité, le coût du non-accès aux soins, le coût des violences intrafamiliales, enfin tout ça, ça a un coût, y compris économique, je suis désolée de le dire comme ça, mais à un moment, c'est un très mauvais calcul, c'est un calcul de très court terme.
2: Exactement, c'est ce sur quoi incite à juste titre le mouvement associatif, c'est-à-dire même en gardant cette rationalité économique permanente et en ne regardant que ça, en fait, on va droit dans le mur derrière, parce que ça veut dire que ça va faire exploser la précarité, la vulnérabilité, et qu'il va falloir derrière entraîner des coûts beaucoup plus importants pour essayer de pallier un peu aux conséquences de ces choix-là.
1: Bon, si on se quittait sur une injonction positive, mais bon, c'est vrai que c'est important, je crois, ce qu'on a dit, c'est une grande diversité, le monde associatif. Parlons aux gens du club de pétanque à côté, quand on fait de l'éducation populaire, parce qu'en fait, il n'y a pas de mauvais moyen d'être ensemble, et il n'y a pas de mauvais moyen de... Parlons même aux associations de chasseurs, allons-y, parlons à tout le monde.
2: Non, mais alors, vraiment, le bouquin, en fait, essaye de ne pas tomber justement dans cette sinistreuse, c'est-à-dire une grande partie du livre est consacrée effectivement à montrer cette répression qui est en route, mais on a aussi tenté ces dernières années, en fait, de construire les outils de la défense et de la riposte. C'est-à-dire que les associations qui sont directement attaquées peuvent faire appel à l'Observatoire des libertés associatives, qui les mettra en lien avec des personnes qui organisent leur défense juridique, médiatique, et les solidarités aller trouver avec les associations. Et il y a plein d'exemples, en fait, d'associations qui se font attaquer, qui trouvent des soutiens au niveau local ou au niveau du secteur d'intervention dans lesquels elles sont, et qui arrivent à rétablir un rapport de force avec l'institution. Et puis après, la dernière partie du livre aussi met en évidence, en fait, des propositions pour riposter et aller plus loin, qui puissent permettre, en fait, de mieux entendre la voix des associations. Et on y travaille, en fait, avec des collectivités locales. Il y a des villes, il y a des métropoles qui sont OK pour travailler un peu sur ces choses. Là, des fonds d'interpellation citoyenne, on donnerait de l'argent à des associations pour justement jouer ce rôle démocratique de faire émerger une parole de la base et la mettre dans la discussion publique.
1: Vous voulez dire des conventions citoyennes, ce genre de choses?
2: Des référendums d'initiative citoyenne où on puisse mettre en place, voilà, une démocratie directe.
1: Qui aurait un effet dont les décisions seraient prises en compte par le pouvoir.
2: Et alors, très souvent, c'est effectivement des revendications qui sont portées de manière historique un peu par les associations. Mais donc qui ont déjà été élaborées, sur lesquelles il y a eu vraiment un vrai travail. Il y a eu un travail contradictoire pour essayer de pousser, de voir comment ça pourrait rentrer de manière opérationnelle. Et donc des échanges aussi avec des élus pour essayer de travailler là-dessus. Donc pas de sinistrose, c'est vrai que ça attaque beaucoup en face, et en même temps, nous, on a des propositions, on a des projets, on est nombreux. Et aussi, s'il y a autant de répression, c'est aussi parce qu'il y a beaucoup d'associations qui font plein de choses. Et ça, c'est vrai que en creux, on peut lire ce livre aussi un peu comme ça, en disant si toutes ces répressions sont illustrées ici, et nous, c'était vraiment avec Julien à la fin du bouquin ce truc-là, c'est-à-dire quand même, on parle d'une trentaine d'associations qui réalisent des choses qui sont quand même assez remarquables, et on sait qu'il y en a beaucoup plus de toute façon. Et donc on a un tissu associatif qui est encore très vivant, qui est attaqué mais qui est encore très vivant, et donc faisons solidarité avec eux le 11 octobre notamment, et puis après de manière plus large au quotidien.
1: Merci beaucoup, Antonio Delfini. Avec Julien Talpin, vous avez écrit ce livre aux éditions textuelles « L'État contre les associations, anatomie d'un tournant autoritaire ». Merci à Gilles Brézard qui réalisait cette émission. On va se quitter en musique avec ce que veut Gilles, ou alors on va directement laisser la place à Jérôme Sorel qui va nous parler d'un rayon libre de vélo avec quelqu'un, je crois, qui est allé se balader à vélo dans toute la France pour bien manger.

0: Cette soirée marque le début de l'annulation de la soirée du 4 décembre prochain, la nuit de bien commun. C'est pourquoi on est mobilisé ici pour cette annulation. Et bien sûr, comme on est différentes orgas qui avons appelé à l'organisation de cette soirée, comme on bosse de manière unitaire, comme on est capable de construire un front uni, on va gagner, comme à Aix, parce qu'à Aix, ils ont réussi à annuler la soirée du bien commun. Et le 4 décembre prochain, cette soirée aussi n'aura pas lieu. Juste quelques mots sur la soirée. Du coup, dans le programme, il va y avoir trois tables rondes dont je laisserai Soraya prendre le soin de vous les présenter, puisque c'est elle qui va modérer les trois tables rondes. Ce sera suivi d'un DJ set à partir de 22h30. Tout au long de la soirée, vous l'avez déjà vu, il y a des stands de différentes organisations qui sont présents pour vous présenter leur contenu. Et on a aussi un super atelier pancarte autogéré pour commencer à construire les plus belles pancartes qu'on peut pour la mobilisation du 4. Et le cirque nous propose son bar avec de la nourriture et de quoi boire. Pour info aussi, on a une cellule de veille anti-VSS, et pour repérer les camarades qui veillent au bon fonctionnement de la soirée et à cadrer si jamais il y a des problèmes, il y a des personnes qui normalement portent des gilets fluo, et voilà, n'hésitez pas à vous rapprocher ces personnes en cas de moindre problème. Et puis aussi un dernier mot pour remercier forcément tous les bénévoles qui se sont investis pour cette soirée et grâce à qui, ce soir, on peut offrir notre soirée antifasciste contre ce terrain et son monde. Merci beaucoup. Et je rappelle juste que la soirée est à prix libre, donc il y a une petite caisse à l'entrée. Le prix libre permet notamment de financer notre mobilisation, donc n'hésitez pas à participer à la hauteur de ce que vous pouvez. Merci les camarades.
1: Merci beaucoup Maxime. Alors on a une première partie de cette soirée qui va être articulée autour de tables rondes, comme tu l'as dit. Ces tables rondes, elles ont un sens et... elle s'articule donc avec trois parties. La première, c'est d'essayer de comprendre c'est qui ce terrain, c'est quoi Périclès. C'est devenu une nouvelle figure de l'extrême droite, il faut le dire. On avait déjà Bolloré ce terrain. On a appris beaucoup de choses à son sujet, notamment grâce au journal L'Humanité. Dans un second temps, on va s'intéresser aux luttes un peu partout en France. Qu'est-ce que le projet de ce terrain, pourquoi c'est pas simple, et on va montrer tous ces collectifs qui soient en quête, soit lutte, et ce à quoi ils sont confrontés, comment ils s'organisent, etc. Et puis dans un troisième temps, on va regarder ce que nous on peut faire, parce qu'en fait on a plein de forces, et on va détailler ça avec certains de nos invités. On a plein de collectifs. Alors juste un mot peut-être pour vous dire que c'est très important de comprendre que c'est un tout, et peut-être dire quelques mots sur Pierre-Édouard Sterrin, parce que le projet Périclès qui a été révélé il y a quelques mois par Thomas Lemayeux, donc journaliste enquêteur à l'UMA, il nous a fait découvrir un espèce de business plan délirant où, en 10 ans, Sterrin envisageait de mettre près de 150 millions d'euros sur la table pour promouvoir l'extrême droite. Et s'il le peut, c'est parce qu'il a fait fortune avec des smart box, donc ce sont des coffrets cadeaux de tourisme, hein, globalement, si on va simplifier. Et il a construit un projet très précis qu'il a nommé Périclès pour patriotes, enracinés, résistants, identitaires, chrétiens, libéraux, européens et souverainistes. Et il mise aussi sur le rachat de titres de presse. Alors il a essayé avec Marianne notamment, ça n'a pas fonctionné. Il a essayé de mettre son bras droit à la tête du groupe Bayard. Ça s'est heurté à la résistance des rédactions. Et Pierre-Édouard Sterrin s'intéresse apparemment aussi à Valeurs Actuelles. Et puis, il s'engage aussi dans le numérique. Alors, il a racheté des comptes comme Serfia l'année dernière. Et puis, il finance des médias en ligne, des influenceurs d'extrême droite qui sont très actifs sur Instagram ou TikTok. On va donc débuter cette première table ronde. Je précise que des petits papiers vont être distribués et ça vous permettra de noter vos questions qui seront collectées et on tentera de répondre à ces questions à la fin de ce triptyque de débat. Avant de débuter cette table ronde, on voulait vous montrer ceci.
2: Les domaines d'action prioritaires aujourd'hui en France sont, selon moi, le fait d'avoir plus de bébés de souche européenne, deux, de faire en sorte que ces bébés soient baptisés, donc d'évangéliser de façon plus globale. Il ne s'agit pas uniquement d'évangéliser les bébés, mais également d'évangéliser tous ceux aujourd'hui qui ne sont pas catholiques ou qui sont d'anciens catholiques. Sur la natalité, c'est tout simple. Pour ceux qui nous écoutent aujourd'hui, qui sont jeunes, mariez-vous jeune et faites un maximum de bébés. Aidez, si vous êtes déjà marié, déjà fiancé, aidez vos amis qui sont célibataires à rencontrer quelqu'un. Voilà, c'est une action très concrète également qui leur permettra de former un couple. Diffusez une image positive de la famille. Sur le sujet d'évangélisation, là encore, je pense qu'il y a énormément d'actions extrêmement concrètes qu'on peut tous réaliser en allant voir nos voisins ou en développant des actions plus importantes dans le secteur des médias ou autres afin de partager la bonne parole. Une partie des médias sont gangrénés par le camp du mal. Je parle de la gauche et de l'extrême gauche. À nous d'agir justement, à nous d'investir des écoles pour devenir journalistes, à nous de rentrer dans des médias existants, à nous de nous abonner à des médias qui sont amis pour permettre à la bonne parole d'être davantage diffusée demain. Le combat n'est donc pas, selon moi, d'être contre le monde, mais dans le monde pour le transformer de l'intérieur. Je suis assez convaincu qu'en mettant un peu d'argent sur la table et en appliquant effectivement les méthodes du business, on va arriver à faire bouger tout un tas de lignes.
1: Voilà pour cette mise en bouche qui est édifiante et qu'on doit aux collègues de Mediapart. Peut-être avant de débuter ce débat, je dois vous dire qu'il va y avoir une captation vidéo. C'est important. Ça permettra de réaliser un petit montage ultérieurement. Il y a aussi parmi nous une militante qui enregistre aussi des sons et qui va prendre des photos. On voulait vous le préciser. Et certains des intervenants ce soir ont fait le choix de ne pas être filmés et ils pourront se situer un peu à l'extérieur. Ne vous inquiétez pas si un intervenant ou une intervenante est très décalé par rapport aux autres, ce sera probablement pour cette raison-là. Alors, on a vu que Mediapart ou l'Humanité ont eu un rôle très important. Ce travail d'enquête, il est aussi fait par Hors Cadre, qui est un collectif de journalistes. Et justement, Rosane Le Carboulec est parmi nous ce soir. Donc, Rosane, tu es, on se dit tu, journaliste indépendante. Tu travailles beaucoup pour Basta et donc tu es membre de ce collectif qui réunit une vingtaine de journalistes qui sont des journalistes pigistes, donc indépendants comme toi. Et vous avez été lauréat d'un prix du Fonds pour une presse libre qui vous a permis de lancer un peu moins d'une quinzaine d'enquêtes sur la galaxie Sterrin. Est-ce que tu peux nous en dire quelques mots?
3: Est-ce que là c'est bon? Oui. Bonsoir à toutes et à tous et merci pour l'invitation et l'occasion de parler de notre travail. Donc effectivement, moi je suis membre d'un collectif de pigistes qui s'appelle Hors Cadre et on a été lauréat d'un appel à projet pour enquêter sur l'extrême droite en février dernier. On est une vingtaine de journalistes au sein de ce collectif et on est quatre à avoir construit le dossier pour cet appel à projet. Et on a décidé, nous, d'axer notre travail sur les structures principalement associative, financée par la Galaxie Stérin au travers de son fonds du bien commun et des nuits du bien commun. Donc son fonds du bien commun, qui est un fonds de dotation, un de ses très très nombreux fonds, je pense qu'Olivier reviendra là-dessus tout à l'heure, avec lequel il finance notamment des associations conservatrices, et les nuits du bien commun, qui sont des soirées caritatives de levée de fonds, qui sont nées en 2017 et qui ont permis de lever à ce jour plus de 21 millions d'euros pour des associations, alors qui ne sont pas toutes forcément catholiques, conservatrices, réactionnaires, mais dont beaucoup quand même épousent une vision de la société assez conservatrice et très à droite, et épousent du coup les propos de Pierre-Édouard Stérin qu'on vient d'entendre à l'instant. Donc ce projet d'enquête, il est axé sur plusieurs associations qui interviennent à la fois auprès des femmes dites vulnérables, auprès des jeunes. On s'est aussi intéressé à des médias. Moi, j'ai par exemple fait une enquête pour Arrêt sur Image sur Néo TV et Lou Média. Donc Néo TV étant la maison mère de Lou Média, qui est un média qui se présente comme un média pour les femmes, pour les mères inspirantes, et qui en fait véhicule là encore une vision de la société assez rétrograde, une vision très conservatrice des rôles genrés dans un couple. Et donc ce projet, on le mène en partenariat avec une dizaine de médias indépendants, parmi lesquels Basta, Médiacité, Reporter, La Disparition, Le Poulpe, Le Bondi Blog. Est-ce que j'en oublie? Bon, je regarde mes collègues, La Déferlante. Voilà, c'est un projet d'enquête qu'on n'aurait jamais pu mener en fait sans le fonds pour une presse libre et sans l'argent qu'on a reçu grâce à cet appel à projet, parce que ce sont des enquêtes qui prennent énormément de temps, que la Galaxie Stérin, on va en parler je pense, est très dense et qu'il est très compliqué d'y voir clair là-dedans, et que les associations qui sont financées par les Nuits du bien commun sont elles-mêmes extrêmement nombreuses. Donc nous, on a décidé de s'arrêter sur certaines associations. Donc, par exemple, on a déjà quelques enquêtes qui ont été publiées. Là, on a plus de la moitié des enquêtes qui ont été publiées. J'ai une collègue, Elsa Sabado, qui est dans la salle, qui s'est intéressée à Laisser les servir, une association une colonie de vacances de recadrage républicain pour les jeunes. Donc ça, c'est une enquête en plusieurs volets pour le Bondi Blog, que je vous invite à aller lire. J'ai une autre collègue qui s'appelle Annabelle Martella, qui a écrit avec Sinbad Amash un papier du coup pour enfin une série d'enquêtes pareil pour Basta sur les cités immersives et tous ces spectacles en fait qui revisitent aujourd'hui l'histoire de France en s'inspirant très largement du Puy du Fou. Voilà, et il y en a eu d'autres, il y en aura d'autres à venir, et ce travail nous a semblé essentiel. Parce que, en fait, cette façon de noyauter peu à peu les associations là où l'État se désengage, se désinvestit au fur et à mesure, et ça va sans doute être encore plus le cas avec le budget qui va être peut-être voté ces prochaines semaines. En fait, il y a une réelle influence idéologique qui se fait sur le terrain. Stérin la disait dans la vidéo à l'instant, qu'on n'est pas contre le monde, mais dans le monde pour le transformer de l'intérieur. Et c'est exactement ce que fait Stérin en fait. En choisissant de financer ces associations dans un projet métapolitique, donc c'est-à-dire que il investit le champ idéologique et culturel en vue d'investir le champ politique et de faire gagner l'extrême droite aux prochaines élections, notamment aux prochaines municipales. Donc nous, ça nous a paru vraiment essentiel de documenter tout ça. Donc je vous invite à suivre notre travail, à suivre le compte Instagram de Hors Cadre, sur lequel on publie les enquêtes au fur et à mesure, à aller lire nos enquêtes, à vous abonner aux médias indépendants. Et je vous invite par ailleurs à une soirée qu'on organise autour de notre projet, où on va présenter une cartographie des associations qu'on enquête, Et ça, ce sera le 28 novembre. Donc, je vous invite à noter la date d'ores et déjà. Le 28 novembre au TLM, dans le 19e arrondissement à Paris, à partir de 19h.
1: Alors, on est sur ce thème des enquêtes, puisque vous avez toutes et tous, chacun, participé au fait d'identifier, de décrire ce que fait ce terrain au pays, à la société, à la culture, au monde des associations. On va peut-être en parler avec toi, Léa, puisque tu es membre du syndicat Asso Solidaire.
4: Alors, c'est Léa ou...
1: Elsa, pardon. Excuse-moi, Elsa. Toi, tu as vu le système terrain avoir un impact concret sur les associations et quelque part un peu les coincer, c'est ça ?
4: Alors, nous, en fait, on n'a pas l'impression que c'est quelque chose de nouveau, ce terrain. Je vais redire, donc, Asso Solidaire, en fait, c'est un syndicat qui existe depuis 15 ans aujourd'hui. On s'est créé pour parler des conditions de travail, notamment dans les petites structures où la barrière entre salariat et militantisme est assez fine. Et aujourd'hui, en fait, on se dit qu'on est le syndicat qui lutte contre les patrons de gauche, entre guillemets. Effectivement, en fait, nous, la plupart de nos employeurs sont plutôt des assos de gauche. On voulait rappeler quand même que le secteur associatif, c'est 1,6 million de salariés. Les associations sont présentes sur des secteurs aussi divers que le sport, la culture, le périscolaire, la solidarité internationale ou le médico-social. Ce qui fait notre secteur, comme le disait Rosane, un levier hyper important pour le projet Périclès porté par ce terrain et son entourage. Il faut rappeler aussi que l'ensemble du secteur associatif, en fait, il est aujourd'hui dans une situation de très grande précarité face à la politique austéritaire des gouvernements successifs et aujourd'hui accentuée par le gouvernement de Macron. Aujourd'hui, plus que jamais, le milieu associatif est menacé dans ses missions, notamment au vu du budget Le Cornu, qui prévoit une baisse de 221 millions d'euros du budget consacré aux associations et à la jeunesse pour 2026. Je vous invite à retenir ce chiffre, 221 millions d'euros. Et les baisses et les suppressions de subventions, en fait, publiques amènent les associations à chercher des financements privés. En plus de ces problèmes de financement, les libertés associatives, elles sont attaquées. On peut citer la loi séparatisme, le contrat d'engagement républicain, la multiplication des dissolutions et le conditionnement de plus en plus clair des financements publics à des projets conformes à un projet réactionnaire. On vient d'apprendre aujourd'hui que la CAF du Calvados, donc la Caisse d'allocation familiale du Calvados, a retiré ses subventions au planning familial pour des raisons transphobes. Dans ce contexte, les associations, elles sont particulièrement vulnérables face aux pressions de l'extrême droite et des financements douteux. Et donc ce terrain, il apparaît comme un philanthrope soucieux de la vitalité du secteur associatif qui assure des missions de service public aujourd'hui indispensables au bon fonctionnement de la société, tout en promouvant par ailleurs une baisse substantielle des dépenses de l'État, d'après le modèle libertarien qu'il soutient. On rappelle que ce terrain, c'est quand même un exilé fiscal. Et du coup, pour lui, il y a un vrai projet d'apparaître comme une alternative à la perte de ses financements publics et promouvoir son modèle de charité et de philanthropie qui rend le secteur associatif dépendant des financements privés et de ses intérêts. En clair, pour nous, c'est une étape de plus pour la mise en pas pour la mise au pas du secteur associatif. La stratégie de terrain, en fait, et des consorts, c'est de réformer le modèle des associatifs et d'en rendre quelque chose de hyper libéral. Il parle de venture philanthropie, c'est-à-dire de fait de gérer des associations comme des entreprises avec des objectifs et une exigence plus poussée. En vrai, dans les assos, en fait, on a déjà des exigences poussées et on a déjà des objectifs. Tout ça, ça montre aussi la manière la façon dont ce terrain voudrait que les assos soient gérés. On vous rappelle que la loi 1901, en fait, elle prévoit une gouvernance associative, quelque chose de démocratique. Et là, en fait, on a des gens qui veulent devenir patrons des associations avec des idées réactionnaires. Et effectivement, pour nous, c'est surtout une façon d'infuser des idées réactionnaires et mener à bien son projet idéologique qu'a expliqué Rosen. Pour nous, pour notre syndicat, tout ça, c'est pas nouveau, mais ça augmente des tendances hyper brutales qui ont un impact direct sur nos conditions de travail. La première, c'est en fait la recherche de financement de plus en plus précaire et conditionnée, et de plus en plus conditionnée, fait que nous, salariés, on fait d'autres choses que ce que notre association doit faire. On doit rechercher des fonds. Et ça, en fait, on est dans une obligation de dire, si on veut que l'association continue, eh ben, faut qu'on trouve de l'argent. Et peut-être que l'argent pourri, c'est pas si grave que ça. Et donc, du coup, on se retrouve souvent dans des situations de conflit de valeurs. Le deuxième truc, c'est qu'on transforme petit à petit les missions de nos assos pour les rendre plus conformes aux appels à projets, et notamment aux appels à projets qui peuvent, enfin, de la réactionnaire ou de l'extrême droite. Et du coup, il y a une vraie perte de sens pour nos emplois. Enfin, en fait, il y a une vraie des pressions qui sont faites sur comment on doit faire notre travail, notamment auprès des publics qui l'accueillent. Et ça joue, enfin, ça nous met vraiment en danger en termes de santé mentale et santé physique, mais aussi les publics qu'on accueille. On se voit des fois, on nous demande de refuser les femmes voilées, par exemple, dans des associations, puisque ça ne correspond pas aux financeurs et ça ne fait pas bien sur le papier. Enfin, c'est notre liberté d'expression qui est attaquée en tant que salarié et toutes les représentantes, dont les représentants syndicales, notamment depuis la loi séparatisme, le contrat d'engagement républicain.

0: Il y a une intégration des idées conservatrices dans les associations dites de gauche. On peut voir qu'il y a des associations qui sont tranquilles en fait, de participer à la militarisation de la jeunesse avec le service national universel, ou la Ligue de l'enseignement qui est OK d'envoyer les jeunes au Puy du Fou, ou encore on peut parler du fait que beaucoup de plus en plus d'associations refusent que des femmes voilées puissent être salariées dans leur structure. Donc nous aussi, par ailleurs, on travaille avec les camarades d'autres syndicats. On pense aux camarades de suite d'éducation et du SUNDEP, qui est le syndicat de l'enseignement privé de Solidaire. Et en fait, on voit bien aussi qu'ils ont identifié l'entrée de financement de ce terrain dans dans les financements des associations qui font l'éducation de la vie sexuelle dans les écoles. Et donc ça a été identifié et documenté par les camarades de suite d'éducation et du SUNDEP. Et par ailleurs, on sait que dans le projet de ce terrain, ils participent aux attaques contre l'école publique en finançant des écoles privées hors contrat avec un projet catholique hyper traditionnaliste via des associations comme Excellence Ruralité et Espérance Banlieue. Pour conclure, en fait, nous, face à ces attaques, c'est l'ensemble du secteur associatif qui est menacé, tant dans la liberté de ses positions que dans ses financements. Et par extension, sa neutralité face aux privés capitalistes et aux agendas politiques réactionnaires. Nous, on fait partie de l'Union syndicale solidaire car notre syndicalisme n'est pas qu'un syndicalisme de boîte. On croit au syndicalisme de lutte et de transformation sociale. Il nous semble donc important de lutter au-delà de notre secteur et c'est aussi pour ça qu'on est là ce soir, pour amplifier notre rapport de force contre l'extrême droite. C'est pour ça que nous sommes présents ici ce soir aux côtés des camarades du planning familial. On a des sections syndicales qui s'en prennent hyper cher en fait un peu partout. Aussi les camarades sans papier de Chronopost qui sont en grève depuis plus de 3 ans aujourd'hui ou encore auprès des camarades qui eux aussi sont attaqués. En gros, nous, à Solidaire et Assaut, on sait que le fascisme se cache derrière le capital et que la lutte antifasciste est une lutte syndicale et on continue le combat.
1: Merci.

Alors, Elsa, tu décris bien un peu les mécanismes d'entrisme, du fait d'avancer masqué, d'essayer de transformer beaucoup de choses de l'intérieur.

0: Je crois, Léa, que tu as une expérience en la matière, puisque alors toi, tu es membre du collectif Carrément Antistérin. Tu vas nous apporter un témoignage de mobilisation. Je précise que tu le fais pas en tant que représentante d'un collectif, mais en tant que militante qui porte ta parole. Et en gros, le collectif Carrément Antistérin, il a permis de coaliser des groupes qui se sont rendus compte que la nuit du bien commun était liée à ce terrain.
1: Bonsoir, j'ai un peu intimidé. Donc la section Carrément Antistérin, en effet, parce qu'on nous demande un petit peu souvent qu'est-ce que c'est, quelle forme ça a, etc. Ça, c'est pas voulu être une organisation, enfin c'est pas quelque chose qui s'est créé et puis après qui a essaimé. C'est plutôt parti d'un constat qu'en fait partout sur le territoire il y avait des mobilisations, pas forcément en connexion en fait, qui s'attaquaient à certains axes de la galaxie Stérin. Ça pouvait être autant la nuit du bien commun, mais aussi par exemple, tu parlais des, je me permets de tutoyer aussi, mais des écoles hors contrat, des académies Saint-Louis en Sologne. Il y a eu aussi une première mobilisation qui a porté ses fruits d'un collectif aussi contre un lotissement pour catholiques intégristes qui s'appelait Monasphère. Tout ça étant lié à chaque fois à ce terrain et vraiment dans la logique qui a été décrite de son projet politique. Et en fait, constatant un petit peu ces mobilisations qui existaient un petit peu partout et le travail d'enquête qui a été mené un petit peu partout par les militants militantes, c'était plutôt comment comment on coopère sur ce travail d'enquête, comment on essaie, puisque comme tu le disais aussi, la galaxie Stérin, elle est tellement énorme, elle est tellement diffusée sur le territoire que c'est complexe en fait d'en réaliser, de visualiser un petit peu la façon dont elle s'étend dans différents domaines et sur le territoire. Et donc l'idée, c'était vraiment d'utiliser la force qui est le nombre de militants et militantes un peu partout pour essayer de cartographier tout ce travail qu'est ce terrain. Il y a une petite cartographie qui existe, je sais pas si c'est... Ouais, c'est celle-ci. Alors ça, c'est le résultat du travail d'enquête un peu des militants militantes un peu partout en France. C'est le résultat général, entre guillemets, qu'on a divisé en trois grosses bulles. La bulle économique, la bulle caritative philanthropique et la bulle politique. J'y reviendrai un peu après. Mais du coup, voilà, donc la SCAS, c'est vraiment cette coopération de différents endroits, de différents façons de lutter, de militer pour s'opposer à ce projet qu'est Périclès. Ce travail d'enquête, il a démarré autour du Fonds du bien commun et de l'axe caritatif, puisque avant même la publicisation du projet Périclès par le journal Humanité, donc il y avait un travail d'enquête qui avait démarré sur le Fonds du bien commun. Ça venait en fait du fait de constater, enfin voilà, dans certains endroits, les gens constataient la présence de certaines assos dans lesquelles on voyait s'organiser des militants identitaires, les cadavres un peu de la manif pour tous, enfin voilà, un petit peu tous ces trucs-là, puis on les voyait s'organiser autour d'associations qui avaient quand même beaucoup de financement, etc. On s'est dit, ok, c'est un peu étrange, on va voir un petit peu fouiller d'où ça vient, puis on se rend compte qu'en fait, au-dessus de à peu près tout ce qu'on identifiait, il y avait ce fond qui du coup nous interrogeait beaucoup, et c'est de là qu'est partie l'enquête. Et quand le journal Humanité a sorti le projet Périclès, d'un coup un peu c'était ah bon, voilà, ça fait sens, maintenant on comprend un petit peu mieux. Voilà un petit peu d'où c'est parti, ce travail d'enquête. Maintenant, les mobilisations autour de l'ASCAS, on y reviendra un petit peu je pense sur la troisième table ronde, mais du coup elles prennent des formes très très différentes selon là où les foyers un petit peu de mobilisation. Elles peuvent être sur la nuit du bien commun, mais pas que, du coup, comme je disais tout à l'heure. Et ça peut être le fait de collectifs, ça peut être le fait de co-organisation de collectifs, ça peut être le fait d'individus autonomes, d'assemblées générales, ça peut être le fait de petits groupes qui s'organisent, qui vont décider d'aller faire un collage, etc. C'est très très différent selon les villes. Ce qu'on constate par contre partout, c'est le dispositif policier absolument délirant à chaque action, à chaque mobilisation, et ça s'est vraiment constaté même dans les plus petites villes pas forcément habituées à des gros dispositifs policiers. À chaque fois ceux qui se mobilisent vraiment font remonter ce constat de waouh, on n'avait pas vu ça depuis longtemps quoi. Donc ça, en tout cas, c'est que ça gratte quelque part d'intéressant, et j'y reviendrai aussi peut-être, mais on est assez content de voir qu'en face ça réagit, qu'il y a pas mal de, ils sont obligés en fait de faire du ménage, de changer les noms de leur structure, de dire ah non on n'est pas affilié à ci, pas affilié à ça. Et en fait ça fait du bien aussi de voir que pour une fois notre lutte en face ça réagit et qu'on n'est pas face à un monstre froid qui roule quand bien même nous on y met toutes nos forces. Là on les voit un peu vaciller et ça fait du bien.
0: Merci Léa. Ce qui frappe, c'est que c'est vraiment un jeu du chat et de la souris, en fait, et que ce terrain semble nous échapper toujours, et on lui court après, et il y a ça aussi. Olivier Petitjean, toi, tu es avec nous au nom de l'Observatoire des multinationales. Là, c'est la même chose, la galaxie ce terrain a l'air de grandir, mais c'est une structure qui a l'air de plus en plus difficile à comprendre si on s'intéresse à cette partie de la structure économique.
2: Ouais. Merci, bonsoir. Donc moi, effectivement, je travaille pour l'Observatoire des multinationales et donc notre spécialité à la base, c'est de travailler, comme le nom l'indique, sur les entreprises, comment c'est structuré. Et donc, évidemment, on apporte cette expertise, cette expérience à comprendre comment ces milliardaires d'extrême droite, possesseurs d'entreprises, fonctionnent. Donc on l'a fait pour Bolloré il y a quelques mois en partenariat avec Attac, et là on a voulu le faire pour ce terrain. Donc vraiment notre rapport entre guillemets, c'est vraiment de plonger dans la machine. Donc là on a beaucoup parlé de ce que ce terrain finançait avec son argent. Nous on a été voir comment son argent est produit en fait. Donc là on a publié c'est la version simplifiée. Donc si ça vous intéresse, vous pouvez aller sur notre site multinational.org. Ça s'appelle le système Serin, vous aurez la version réelle qui est beaucoup plus complexe que ça. Ça, c'est une version simplifiée. Donc, on a été se plonger avec mes collègues dans les rapports annuels, les comptes, pour comprendre comment c'était structuré, d'où venait l'argent et partout où était Serin. Donc, premier renseignement, ça se voit un peu à ça, Serin, en fait... Dans l'imaginaire public, on dit oui, c'est la smart box, c'est quelqu'un qui investit beaucoup dans les startups, la tech. En fait, c'est beaucoup plus large que ça, il est partout. Il est dans la restauration, il fait de l'immobilier, il investit dans le nucléaire, des startups du nucléaire, il investit dans la compagnie des amandes de Montebourg, voilà. Et évidemment des médias, je vais y revenir. Donc il a vraiment beaucoup d'activités. Et d'un point de vue militant, évidemment, qui dit beaucoup d'activités, dit aussi beaucoup de prises sur lesquelles on peut le prendre. Deuxième constat, effectivement, c'est vraiment complexe. C'est une version très simplifiée. Et donc c'est de plus en plus complexe. Donc à fur et à mesure, et en particulier à partir du moment où il a commencé à être connu de l'humanité et des gens qui travaillent sur le secteur associatif qu'il voyait arriver, il a commencé à cacher un peu ses traces. Donc maintenant, autant les participations qu'il a depuis quelques années, on les maîtrise assez bien. Là, ça, il n'arrête pas de bouger, de faire des manœuvres. Donc, on sait qu'il est quelque part, mais pas exactement à combien de pourcents. Bref. Donc, ça devient de plus en plus complexe. Troisième enseignement très important, c'est qu'en fait, c'est pas du tout séparé le côté économique et le côté politique. C'est un peu l'argument que. Parce qu'évidemment, en sortant tout ça, ça a été dit, dire « Ah oui, vous travaillez avec ce terrain, vous êtes financé par ce terrain. » Au fur et à mesure, ça commence à emmerder les gens qui travaillent avec ce terrain, qui sont pas forcément... c'est pas des gens de gauche forcément, mais c'est pas tous des fachos complets. Donc, ils aiment pas trop qu'on leur rappelle qu'ils bossent avec ce terrain. Et ils disent « Mais non, mais ce terrain... » Et c'est ce que dit Montebourg pour justifier qu'il est en affaire avec ce terrain sur quelques entreprises. Il dit « Non, mais de toute façon, moi, ça m'intéresse pas les convictions personnelles de Pierre-Edouard Serin. Moi, ça, c'est du business. Le business is business, quoi. » En fait, c'est pas du tout vrai. Tout ce dont on a parlé là, notamment le Fonds du bien commun, mais pas seulement, l'Académie Saint-Louis, etc., c'est totalement intégré à cet empire Serin, donc tout ça, cette galaxie. La seule chose qu'on peut dire, c'est que pour le projet Périclès, il a créé quelque chose de séparé du reste. Donc c'est tout en haut. Mais ça reste des entreprises, en fait. À la base du projet Périclès, il n'a pas créé une association, il n'a pas créé un parti politique, il a créé des fonds qui sont basés, je vais y revenir, en Belgique, et qui ensuite sont censés financer des choses. Mais ça reste dans la même logique, un peu, c'est pas le venture philanthropisme, comme on a dit, mais c'est le venture politique. Et tout ça, c'est des méthodologies qu'il n'a pas du tout inventées. Donc faut pas, ça n'a pas été dit, mais aussi clairement, mais Serin c'est pas une lumière en fait, c'est pas un génie de l'économie, c'est pas un génie de la politique, c'est quelqu'un, bon bref. Et donc, ce qu'il fait, c'est appliquer les méthodes américaines, en fait. Et c'est clair, et tous les gens autour de lui, ils ont appris de ce qui avait été fait aux États-Unis, où depuis longtemps, il y avait des milliardaires qui financent des trucs chrétiens, qui travaillent le niveau éducatif. Tout ce qu'il fait là, c'est des méthodologies. Il fait que les répliquer au modèle français. Donc, ça reste dans cette même logique. Et j'en viens au dernier point, pour pas être trop long, qui est peut-être le plus important, c'est d'où vient l'argent. Effectivement, ça a été dit, Sterrin, à la base... son argent, il vient de la Smartbox. C'est le créateur de la Smartbox et il vient de la Smartbox à deux niveaux. Le premier, c'est que pendant longtemps, la Smartbox a été très profitable. Donc, il a ramené des profits qu'il a utilisés. Et deuxième, le modèle, et là, je suis désolé si je rentre un peu trop dans le mécanisme économique, mais c'est important ensuite d'un point de vue stratégique. La Smartbox, c'est aussi de la trésorerie, quoi. C'est-à-dire, on achète, les gens, ils achètent un coffret et c'est utilisé un an plus tard, voire c'est pas utilisé. Il y a au moins 20% qui sont pas utilisés. Donc, ça veut dire de l'argent qu'il a dans ses caisses et qu'il a besoin de décaisser pour payer le restaurateur ou l'hôtelier auprès de qui la Smartbox est utilisée. Et tout ce qu'il a construit, là, tout cet empire, il l'a fait grâce au profit et surtout à la trésorerie de la Smartbox. Et ça veut dire quoi, ça? Ça veut dire que son facteur de richesse, il est quand même limité. Donc, cibler la Smartbox, on cible quand même l'essentiel des profits de ce terrain. Aujourd'hui, il a une deuxième source de profit importante, c'est tout ce qui est parc de loisirs, salle de loisirs, qui commence à monter. Mais ça, pareil, c'est sur la place publique, c'est un facteur de vulnérabilité aussi. Et ça veut dire que... il est potentiellement dans des situations où il a des problèmes de trésorerie parce que, je rentre pas dans le détail, mais beaucoup de ses financements, il le fait sous forme de prêts. Et notamment, ça nous a surpris d'ailleurs parce que c'est très inhabituel, mais son fonds du bien commun qui est fonds de dotation, il le finance sous forme de prêts seulement. Il a jamais donné, il a donné, si je me souviens, 15 000 euros au départ et c'est tout, quoi. Tout le reste, c'est des entreprises de son empire, là, qui donnent des prêts. Et en ce moment, il y a eu plusieurs articles de presse dans l'IB, l'Obs et Le Monde. Effectivement, c'est vrai qu'il est dans une situation de crise de trésorerie, apparemment, d'après ce qu'on sait. Et donc, il y a quand même des gens qui commencent à se plaindre, qu'il avait dit « je vais vous soutenir », finalement, l'argent n'est pas arrivé. Et donc, voilà, tout cet effet de toxicité, il n'arrive pas à revendre ce qu'il voudrait revendre. Ça commence à peser sur sa trésorerie. Ça ne veut pas dire qu'il est mort tout de suite, parce que la trésorerie, c'est pas la même chose que les profits qui arrivent. Mais ça prouve quand même que son montage économique, qui est un peu d'optimiser tout le cash qu'il a sur son compte, en gros, et dans le compte des entreprises, c'est quand même une source de fragilité. Donc voilà, c'est un peu voilà, se plonger dans ces documents, c'est vraiment ce que ça va comprendre un peu d'où vient son argent et là où sont les vulnérabilités potentielles.
0: Et ça ne doit pas trop lui plaire comme travail non plus. Il a fait une chose, Sterrin, c'est qu'il a créé une holding du nom du journaliste qui avait révélé le projet Périclès.
2: Tout à fait, elle est là. Donc il a créé le Maillot Holding. Donc la société mère de Sterrin, c'est BAD21. Donc ça, c'est tout ce qu'il possède. Tout, c'est basé en Belgique, où je ne l'ai pas mentionné. Effectivement, au-delà d'être un exilé fiscal personnellement en Belgique, il a aussi beaucoup de ses sociétés en Belgique. Et pour la Smartbox en Irlande, donc c'est des paradis fiscaux qui permettent d'être plus discret aussi pour le projet politique d'échapper un peu aux lois françaises. Et effectivement, il a créé l'été dernier cette holding, donc un peu en guise de en guise de provocation, de agressive vis-à-vis de Thomas Lemayeux, qui est effectivement le journaliste de l'Humanité qui a révélé le projet Périclès. Mais ça montre aussi voilà que il a fini par lui rentrer dans la tête, donc c'est une bonne chose.
0: C'est absolument vertigineux. J'ai une question pour Rosen et pour Léa. On voit qu'il y a une forme aussi de dépolitisation, de tentative de dépolitiser ou de neutraliser un peu le message politique. Comment est-ce que vous l'analysez?
3: De neutraliser le message politique, c'est-à-dire
0: de déneutraliser son engagement militant politique qui est clairement marqué à l'extrême droite. De le cacher, en tout cas.
3: Ah oui, ça, pour le coup, je suis pas tout à fait d'accord là-dessus. Sterrin, j'ai l'impression qu'au contraire, c'est un des rares milliardaires français qui affiche ses positions politiques. Bon, alors, ça a été fait malgré lui avec le projet Périclès qui a été dévoilé par l'Humanité. Mais quand on voit les rares interviews publiques qu'il donne aujourd'hui, son projet politique, il est clair.
0: On a l'impression qu'il a peu de recul là-dessus et que dans les actions comme on a pu l'entendre dans le cas des syndicats, en fait, on a l'impression aussi que il y a des petites choses qui arrivent par petites touches et puis qu'en fait on nie tout ça.
3: Bah, en tout cas, enfin nous, ce qu'on peut observer, c'est que c'est nié notamment par les associations, effectivement, qui sont financées par les Nuits du Bien Commun, pour parler de notre travail et de ce qu'on connaît nous au collectif Hors Cadre, parce que ces associations, pour leur très grande majorité, elles se disent aconfessionnelles et apolitiques. C'est même inscrit dans leur statut pour la plupart. Or, on se rend compte que c'est loin d'être le cas, que, par exemple, pour une association qui s'appelle la Maison de Marthe et Marie, qui accueille les femmes dites vulnérables, enceintes jusqu'au 1 an de leur enfant, bah, en fait, on propose, ou même on impose aux volontaires dans ces colocations de prier les laudes tous les matins. Voilà, donc en fait, on se rend compte vraiment concrètement qu'il y a un non-respect de la charte de la laïcité qui est censée leur être imposée, etc. Donc effectivement, ces associations-là tentent quelque part de masquer leur projet politique, ou du moins la manière dont Sterrin tente de gagner les esprits et d'imprégner sa marque et son idéologie au travers de ces associations là mais concernant Sterrin en lui-même, moi j'ai vraiment pas l'impression qu'il se dédouane de son projet politique, au contraire, et ça pour le coup, voilà, il y a plusieurs enquêtes en cours sur son financement de campagne du RN dans le sud de la France, la commission d'enquête de l'Assemblée nationale sur le financement des campagnes auxquelles il n'est jamais venu. Voilà, donc ça c'est pareil, c'est en cours, il sera peut-être puni un jour pour ça. Voilà, mais par contre, effectivement, du côté des associations, les associations, elles, avancent clairement masquées dans ce projet idéologique, ça c'est sûr.
0: Léa, tu confirmes ?
4: Je peux peut-être compléter avec un ou deux éléments. Oui, je vais plutôt dans ton sens aussi, enfin de ce que moi j'ai l'air d'en voir. Sterrin, clairement, en effet, lui, il assume complètement en tant que personne. Ça abonde un peu dans l'idée de c'est pas une lumière, mais en fait, il comprend pas en fait même pourquoi on lui reproche de s'investir comme ça, de faire du flou entre le politique, le business. Lui, pour lui, tout fonctionne version américaine et du coup, il ne comprend pas. En plus qu'on lui reproche, et je pense, enfin je sais pas, c'est mon avis, mais la commission d'enquête là qui est réalisée sur les financements de campagne, etc., des fois je me demande si premier degré il comprend pas où est le problème, alors qu'enfin juste il n'a pas le droit légalement de faire des choses en France, mais comme c'est légal aux États-Unis, il est dans sa tête, il a l'air d'être dans son bon droit pour tout ce qu'il met en place, pour tout ce qu'il fait, pour tout ce qu'il pense. Donc Sterrin, en effet, je pense que lui il avance pas masqué, ça c'est sûr. Du côté de tout l'espace philanthropique, d'une part, il se dédouane énormément politiquement de la bête noire qu'est Sterrin maintenant, avec qui il faut plus s'afficher. Là où politiquement, ils assument quand même un axe qui est celui de Périclès, c'est celui du libertarianisme et de la libéralisation du milieu associatif. Parce que même s'il se refuse à toutes les idées réactionnaires visiblement, enfin publiquement, etc., ils assument complètement le fait que les associations ne doivent pas être financées par le public, mais par des privés, par des mécènes, etc., au point même que, enfin, pour avoir entendu des bribes de discussion à la sortie d'une nuit du bien commun de gens qui en sortaient et qui ne comprenaient pas pourquoi il y avait une mobilisation dehors, pour expliquer à quelqu'un pourquoi les personnes se mobilisaient en face, etc., ils disaient « Ah, mais de toute façon, les gens de gauche et tout, eux, ils sont financés par le public, alors que nous, on se débrouille de notre côté. » Enfin, il y a vraiment une idée de mettre en lumière un projet politique qui est que de charité, en fait, qui est que les vulnérabilités, le handicap, enfin tous ces sujets-là doivent être pris en charge, non pas par l'État ou par le public ou par de l'argent mis en commun, quoi, mais par des mécènes, par le privé. Et ça c'est une boussole politique, pour le coup, assumée de la partie philanthropique de Sterrin, et que ce soit par la Nuit du Bien Commun, au Bol, la Maison du Bien Commun, etc., et toute cette partie-là. Par contre, même s'ils n'assument pas
1: tout l'espace, enfin tout ce qui leur est reproché de leur lien avec les galaxies réactionnaires, enfin même d'être en fait des militants clairement d'extrême droite. Enfin là pour le coup, enfin ils peuvent faire tout ce qu'ils veulent. Enfin les choses elles sont flagrantes, que ça soit dans les associations qu'ils accompagnent, par le fait aussi qu'actuellement dans les Nuits du Bien Commun ils laissent plus entrer de journalistes. Les seuls qui entrent c'est Boulevard Voltaire ou des choses comme ça qui sont pour ceux qui connaissent pas, des médias d'extrême droite. Le seul soutien public qu'ils obtiennent, c'est ceux du RN, de Reconquête, de choses comme ça. Enfin, au bout d'un moment, à force d'avoir des baisers de la mort comme ça toutes les semaines, enfin, les choses, elles sont flagrantes. On voit les militants identitaires de Némésis, de Jean-Eudes Gana, etc., traîner. Enfin, ceux qui y vont aussi aux Nuits du Bien Commun, c'est pas anodin non plus. Donc, quand bien même ils essaient de s'en défaire, ça, il n'y a pas de... Et même dans les personnes qui sont au cœur de la matrice et de la machine... de cet espace philanthropique, enfin tous, ils ont des connexions avec les galaxies réactionnaires. Si c'est pas eux-mêmes qui sont à l'initiative, comme je sais plus, Lionel Devic, qui est le secrétaire du fonds de dotation de la Nuit du Bien Commun, qui est à l'initiative, enfin qui est créateur d'un fonds, d'une fondation qui s'appelle la Fondation pour l'école, qui promeut les écoles hors contrat, qui finance les écoles hors contrat catholiques intégristes. C'est pas du tout, enfin ils ont beau faire le ménage, etc., ils vont avoir du mal à vraiment faire le ménage, puisque en fait c'est l'ADN de leur projet. Voilà. Et je voulais revenir peut-être vite fait aussi sur la notion de bien commun, parce qu'en fait c'est souvent qu'on nous dit ah en plus ils utilisent la notion de bien commun quand même, c'est flou, etc. Et du coup j'avais envie de vous lire un petit extrait de notre carte qui revient un petit peu sur cette notion là sur la notion de bien commun. Donc la notion du bien commun mobilisée par Sterrin n'est pas anodine. Historiquement rattachée à la doctrine sociale de l'Église et à la pensée thomiste, elle désignait chez saint Thomas d'Aquin l'ensemble des conditions permettant l'épanouissement collectif, une vision qui condamnait d'ailleurs l'usure et la fructification de l'argent. Pardon. Mais l'attrait de Sterrin pour ce concept ne puise manifestement pas dans ses racines philosophiques et religieuses authentiques. Ce qui correspond davantage au projet de Sterrin, c'est son opposition fondamentale à l'héritage de la Révolution française. En renversant la monarchie et l'emprise de l'Église, dans 1789, a substitué la notion d'intérêt général à celle de bien commun, une transformation que Sterrin semble vouloir inverser. Cette nostalgie de l'ancien régime transparaît dans tous ses financements, valorisation des figures antirépublicaines, proximité avec l'aristocratie, et surtout l'énergie considérable déployée pour restaurer l'influence catholique dans l'éducation, l'évangélisation, la culture et la prise en charge des vulnérabilités. Voilà. Donc on l'entend pas de la même manière, la notion de bien commun, elle est fondamentalement politique aussi dans la façon dont lui l'emploie, quoi.
0: Merci beaucoup Léa. Tu voulais réagir ?
5: Si je peux juste ajouter un tout petit truc. On parle de la privatisation des associations, du secteur associatif aujourd'hui, et c'est un fait de par le désengagement de l'État. Mais il y a quelque chose qu'on n'a pas encore dit, il me semble, c'est que les associations qui sont par ailleurs financées par les Nuits du Bien Commun reçoivent aussi pour la plupart d'énormes financements publics. Sont pour certaines abreuvées d'argent public. C'est particulièrement le cas, notamment dans l'éducation à la sexualité. On a publié une enquête dans la revue La Déferlante avec une collègue qui s'appelle Pauline Ferrari. Et clairement, des associations comme le planning familial, comme d'autres, voilà, qui sont historiques dans le domaine, aujourd'hui, perdent quelque part de la place sur le marché de l'éducation à la sexualité, de l'EVARS, parce que des associations catholiques conservatrices, extrêmement bien structurées, extrêmement bien financées, y compris par les pouvoirs publics, arrivent sur le terrain et se font une place peu à peu dans les établissements scolaires catholiques privés, mais pas que. Aussi dans les établissements catholiques du coup en contrat avec l'État, qui ont du coup des obligations vis-à-vis de l'État, qui sont censés respecter le nouveau programme d'éducation à la sexualité, qui ne le font pas du tout. Voilà, donc ça c'est aussi un vrai risque aujourd'hui, et je pense que c'est important de le pointer du doigt, parce que voilà, au-delà de cette privatisation du secteur associatif, ces assos sont aussi abreuvés d'argent public.
0: Merci infiniment à vous Elsa, Léa, Rosen et Olivier.

0: jeunes du collectif des jeunes de Belleville qui aimeraient bien prendre la parole pour parler de la journée de mobilisation du 18 décembre.
1: Là, merci, bonsoir tout le monde, merci de nous avoir donné la parole, de pouvoir nous exprimer ici devant vous, et merci aussi d'être si nombreux. En fait, nous faisons partie du collectif des jeunes du parc de Belleville. Le collectif des jeunes du parc de Belleville, c'est un collectif militant des mineurs isolés qui se sont formés en septembre 2023. Il y a des années cela, donc c'est un collectif qui s'auto-organise, qui milite contre la montée de l'extrême droite, c'est un collectif qui milite et réclame les droits, c'est un collectif qui lutte contre l'injustice, l'inégalité, l'islamophobie, la xénophobie, l'anticapitalisme et tout ce qui va avec. Et c'est en se mobilisant et en faisant notre organisation et en se donnant les mains entre nous qu'on peut vaincre l'extrême droite. Et dans les actions concrètes qu'on a eu à faire, nous avons eu à faire des occupations. Nous occupons des bâtiments qui appartiennent à la ville ou à l'État parce que, voilà, ce sont les personnes qui sont responsables de la misère de certaines personnes qui sont à la rue. En fait, les misères isolées, je ne sais pas si tout le monde connaît le contexte. En fait, c'est des personnes qui viennent dans d'autres pays, qui ont des différentes raisons. Chacun a sa raison. Mais ils sont là. Normalement, arrivés ici, ils sont soumis à des évaluations auxquelles c'est des évaluations qui passent de façon inadaptée et inhumaine, qui bafouent et ne respectent pas les droits humains. Et par conséquent, ces personnes-là, après l'évaluation, ils sont automatiquement remis à la rue parce que les personnes qui font l'évaluation estiment que tout ce qui rencontre ces personnes-là, c'est des mensonges. Ils ne cherchent même pas à savoir si la personne est traumatisée après avoir vécu des voyages traumatisants et des choses aussi qui peuvent les heurter. Ils ne se soucient pas de cela. Et du coup, ces personnes-là, ils ont le droit de contester cela. Ils déposent des recours au tribunal, des recours qui durent 6 mois, voire même une année. Et pendant ce temps-là, ils ne bénéficient aucun droit, aucun suivi, aucune aide de façon administrative. Ces personnes-là, ils n'existent pas vraiment. Et ce qui revient à les ramène à une situation de précarité. Et nous sommes invisibilisés par l'État parce qu'il y a la ville et l'État qui dit que la France est un pays qui accueille. Et là, à Paris aussi, on dit que c'est une ville d'accueil et tout. Mais nous, quand même, nous sommes à la rue. Est-ce que ça nous concerne aussi? Voilà, c'est quelque chose qu'il faut repenser tous ensemble. Parce que là, c'est une division qui se passe, une division des classes sociales. Là, c'est les immigrés. Si vous n'allez pas bien, c'est les immigrés. Après, c'est la personne pauvre qui est à côté de toi, qui a envie de gratter pour que toi, tu ne gagnes rien. En fait, c'est des discours qui vont amener à ce que certaines pensent qu'ils sont supérieurs par rapport à d'autres. Et nous, il ne faut pas qu'on tombe dans ces pièces-là parce qu'il faut reconnaître que nous tous ici, même si nous n'avons pas les mêmes revendications, du moment que nous subissons une injustice et une inégalité, c'est ce qui nous réunit et c'est ce qui nous unit. Parce que la convergence, c'est le seul moyen qui va nous permettre de pouvoir vaincre l'extrême droite et l'anticapitalisme en fait. Donc du coup, c'est dans ce cadre-là que le collectif évolue et essaie de militer pour visibiliser la situation de toutes et tous, quoi. Et dans ce cadre-là aussi, nous avons formé une coordination nationale des mineurs isolés qui existe aujourd'hui dans différentes villes. Et on va continuer de s'organiser. On demande est-ce que... Merci. Merci. Et du coup, ensemble, quoi, on va vaincre. Et dans ce cadre-là aussi, je vais juste rappeler que nous appelons une manifestation nationale le 20 novembre, étant la journée internationale des droits de l'enfant. Du coup, nous demandons tous à ceux qui sont à Paris de nous rejoindre, c'est la place de la République, à partir de 14h. Et vous pouvez aussi suivre le lien de la coordination nationale des mineurs isolés, c'est coordination-nationale-MNA. Donc si jamais vous, c'est le lien Instagram de la coordination, si jamais vous êtes intéressé et que vous avez connaissance des autres vous avez connaissance ou des liens dans d'autres villes qui pourraient, ou à laquelle il pourrait y avoir des aînés en situation de précarité qui pourraient quand même se former, s'auto-organiser, parce qu'il faut retenir, l'auto-organisation est hyper importante pour avoir, pour sortir de cette situation de précarité et pouvoir décider nous-mêmes, quoi. Voilà. Merci, nous remercions aussi le collectif que nous ont invité et merci à vous tous. Je vais passer la parole à mon ami.
2: Bonsoir à tout le monde. Mon ami, il a tout dit. Moi, je voulais que maintenant, on fait un peu de slogan de collectif. Répétez avec moi, il y en a marre seulement. Il y en a marre. Il y en a marre. Le président. Le gouvernement. Marine Le Pen. Bardella. Éric Zemmour. Égal. Personne n'est illégal. Égal. Quand je dis pas de...

0: Le 20 novembre, venez à République. Vous allez nous voir là-bas. Merci tout le monde. Merci à vous. Bam, bam.
1: Et le 18 décembre aussi, il y a la manifestation organisée par la Marche de Solidarité. C'est une journée dédiée au collectif des sans-papiers et de tous les sans-papiers et de toutes les personnes qui sont en situation irrégulière en France ici. Bah voilà, venez aussi nous soutenir. Nous serons aussi avec la Marche de Solidarité. Merci.

0: ainsi que sur les radios FM Radio Libre en Périgord et Radio Quetch. À la réalisation de l'émission d'aujourd'hui, Julie Chomard. Bonjour Julie.
1: Bonjour et belle émission.
0: Nous vous souhaitons une excellente écoute.
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0: Nous allons commencer avec la chronique L'Apituite de Luc, qui porte aujourd'hui sur le thème problème, climat et calcul. Le sujet a été enregistré il y a quelques jours, je vous propose donc de l'écouter et on se retrouve juste après.
3: Allez hop, problème de maths.
4: Mais c'est les vacances, il fait trop chaud.
3: Les devoirs de vacances, faut commencer dès le début pour ne pas perdre le rythme.
4: J'ai pas envie, c'est la canicule en plus.
3: Écoute, tu n'as pas fermé ta session WhatsApp et si tu refuses, je diffuse cette vidéo de toi en train de faire la danse du caca liquide en costume de licorne à tous tes copains. Je l'ai généré tout à l'heure.
4: Mon WhatsApp ? Mais t'as pas le droit, c'est ma vie privée.
3: Oh, ça va, c'est bon, t'es sur WhatsApp. Tu n'as jamais vraiment eu de vie privée de toute façon. Et c'est les maths ou la honte totale, tu choisis. Un investisseur avisé a financé la société OpenAI à hauteur de 1 million de dollars pour un rendement de 17,5 au bout de 5 ans. Combien l'investisseur va-t-il empocher au total et combien chaque année?
4: Je sais pas moi, 40?
3: Bah non.
4: 45.
3: Non mais il faut faire un calcul là. Bon, je te laisse bosser, je vais reluquer les jolies courbes du Nasdaq 100 pendant que tu travailles. Alors?
4: Alors deux cas possibles. Cas 1, un rendement de 17,5% au bout de 5 ans. Dans ce cas, le gain total est de 1 million fois 17,5%. C'est égal à 175 000 dollars. Le gain annuel moyen est de 175 000 divisé par 5 égale 35 000 dollars par an. Cas 2, si le rendement est de 17,5% chaque année et que l'on réinvestit les intérêts, ça fait 1 million...
3: Non, mais pourquoi un cas 2? L'énoncé dit 17,5% au bout de 5 ans, pas tous les ans.
4: Je sais pas, j'ai demandé à ChatGPT, c'est sa réponse.
3: Eh oh, c'est toi qui dois faire le problème de maths, pas ChatGPT.
4: Je me posais une question. Si ChatGPT répond faux, c'est que l'investisseur n'a pas fait une si bonne affaire que ça.
3: Ouais, ça va, ça n'a rien à voir, et c'est de toi dont on parle. T'as intérêt à être à niveau, sinon tu n'auras pas de travail. Tu te feras remplacer par une IA.
4: Mais qu'est-ce qu'ils vont faire tous les gens qui vont se faire IA remplacer? Ils vont avoir besoin de manger et d'avoir une maison.
3: Alors oui, c'est un vrai sujet, mais on ne va pas arrêter le progrès à chaque fois qu'on se pose une question. Bon allez, nouveau problème. L'Agence internationale de l'énergie prévoit que les centres de données atteignent 3%, soit 975 TWh, de la demande d'électricité mondiale d'ici à 2030, soit une augmentation moyenne annuelle de 15%, ce qui représente une augmentation 4 fois plus rapide que tous les autres secteurs. Calculez le diamètre des bourses en centimètres de l'investisseur avisé qui aurait investi dans les industries de l'énergie.
4: Je crois que c'est pas dans le programme de maths cette année.
3: Ah bon? Ils sont nuls à l'éducation nationale.
4: Mais ça gagne de l'argent, l'IA?
5: Le constructeur du

0: Ah bon? J'ai pourtant tout fait pour te motiver.
1: Nous sommes de retour en direct sur Radio Cause Commune. Nous venons d'écouter la chronique La Pituite de Luc, qui aujourd'hui voyait aussi la participation de Tim. Bravo à lui. Nous allons maintenant faire une pause musicale. Et après la pause musicale, nous parlerons des synergies Gull-Resto du Corps et notamment de l'expérience dans le Loiret avec l'association Senabumix. Pour le moment, nous allons écouter « Faire tourner la parole » par Rose Azerty. On se retrouve dans environ 3 minutes. Belle journée à l'écoute de Cause Commune, la voix des possibles.

0: Nous venons d'écouter Faire tourner la parole par Rosa Zerti, disponible sous licence libre Creative Commons CC0, qui permet de placer son œuvre au plus près du domaine public, dans la limite bien sûr des lois applicables. Et vous pouvez aussi réécouter l'interview qu'on a fait de Rosa Zerti dans l'émission Libre à vous du 23 avril 2024, qui était l'émission 206. Donc vous pouvez faire libreavoue.org/206 et vous pouvez la retrouver.
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0: Passons maintenant au sujet suivant. Nous allons poursuivre par notre sujet principal qui porte sur les synergies GUL-Resto du Cœur avec nos personnes invitées, Jean Caratala, bénévole pour Sénabumix et Resto du Cœur, et Pierre Meunier-Servin, chargé de mission Pôle Système d'Information pour les Restos du Cœur. Jean et Pierre sont tous les deux avec moi sur le plateau de Libre à vous. Bonjour à vous.
2: Bonjour.
3: Bonjour.
0: N'hésitez pas à participer à notre conversation au 09 72 51 55 46 ou sur le salon web dédié à l'émission sous le site causecommune.fm, bouton chat. Toutes les références de l'émission seront rendues disponibles sur la page consacrée à l'émission libreavoue.org/281 ou dans les notes de l'épisode si vous écoutez en podcast. Donc merci à nouveau à Jean et Pierre de m'avoir rejoint sur le plateau, parce que vous êtes déplacés hein, pour parler de l'expérience dans le Loiret entre le GUL Sénabumix et les Restos du Cœur. Donc je vous propose de commencer par une question traditionnelle. Je vous propose de vous auto-présenter, une courte présentation de chacun d'entre vous. Jean, tu veux commencer peut-être ?
2: Eh bien oui. Eh bien, j'ai exercé pendant quelques années dans une banque, pendant plusieurs années, où j'ai fini ma carrière comme chargé d'affaires entreprise. Et auparavant, j'ai travaillé dans la distribution alimentaire chez Casino dans un premier temps. Et ensuite, j'ai travaillé aux Nouvelles Galeries d'Orléans à l'époque, pendant quelques années. Voilà.
0: Donc, pas une formation d'informaticien ?
2: Absolument pas. Je suis... pas du tout informaticien.
0: Mais oui, aujourd'hui, tu fais partie d'un GUL. Hein, on n'a pas dit encore qu'est-ce que c'est. C'est un groupe, je peux déjà définir l'acronyme, hein, groupe d'utilisateurs et utilisatrices de logiciels libres. Mais Jean va nous expliquer plus en détail qu'est-ce que c'est un GUL et pourquoi c'est aussi important. Et le logiciel libre, tu l'as découvert comment ?
2: Ah, je l'ai découvert il y a plus de 20 ans. J'ai commencé avec la bureautique, avec à l'époque OpenOffice, et également avec la photo, en utilisant le logiciel qui s'appelle GIMP, qui est formidable. Hein. J'avais un beau-père qui faisait de la photographie, et il râlait souvent parce que les logiciels de photo étaient professionnels, étaient très chers, et je lui ai fait découvrir GIMP, et pour lui, ça a été une avancée importante, et il en était très heureux. Voilà.
0: D'accord. Et toi-même, tu as fini comment sur GIMP ?
2: Je me débrouille sur GIMP.
0: Non, mais tu finis comment ? Tu l'as découvert comment ? C'est dans ton entourage, quelqu'un qui t'en a parlé ?
2: Non, ou... pas spécialement. Ah. J'ai découvert en lisant peut-être quelques revues. À l'époque, je lisais quelques revues sur Linux et autres, et j'ai découvert à travers ceci, tout
0: Super.
2: Simplement.
0: Très bien. Ben, c'est le moment de Pierre et de sa présentation.
4: Oui, bonjour. Donc moi... Par contre, je suis dans l'informatique, je suis ingénieur informaticien de formation. J'ai travaillé dans l'écriture de logiciels quand j'ai commencé. Et puis ensuite, j'ai travaillé dans les sociétés d'infogérance où je gérais des contrats de support informatique. Et donc là, je suis désormais à la retraite et j'ai souhaité mettre mon expérience auprès des Restos du Cœur que j'ai intégré il y a maintenant un an. Voilà.
0: D'accord, donc c'est assez récent,
4: oui,
0: mais récent. On t'a déjà donné pas mal de tâches et d'actions à faire.
4: Oui, tout à fait. C'est vrai que je suis donc bénévole au sein des Restos du Cœur, et c'est vrai que les bénévoles ont une part importante dans le fonctionnement au quotidien des Restos du Cœur, et on dira un peu plus tout à l'heure, mais c'est vrai que c'est un mode de fonctionnement qui est très particulier dans le domaine associatif aujourd'hui en France.
0: On peut presque en parler tout de suite, parce que la question suivante, c'était de présenter un petit peu vos associations, les associations dans lesquelles vous êtes bénévole. Donc, t'en prie, dis-nous un petit peu pourquoi c'est si important de mettre l'accent sur le bénévolat.
4: Alors, aujourd'hui, ce qu'il faut savoir, c'est que les Restos du Cœur, je pense que malheureusement, il n'y a pas besoin de les présenter, parce que je pense que ça fait partie de l'image et d'histoire collective française. Ça a 40 ans d'existence, ça a été démarré par Coluche, je pense que ça c'est pareil, c'est des éléments que tout le monde a à l'esprit. Aujourd'hui, sur les chiffres 2024-2025, il y avait 78 000 bénévoles, donc qui œuvrent au quotidien au sein des Restos du Cœur. Et ce qu'il faut savoir, c'est que les salariés aujourd'hui représentent une part infime des personnes qui œuvrent au niveau des Restos du Cœur. Ça ne veut pas dire que ils sont pour autant tout aussi prépondérants. Ce qu'il faut voir, c'est qu'il y a beaucoup de fonctions qui sont aujourd'hui assurées à la fois par un bénévole et par un salarié. Pour information, par exemple, on est sur l'informatique, le DSI aujourd'hui est un bénévole et il est en binôme avec une responsable informatique aussi qui est une salariée. Donc aujourd'hui, les Restos du Cœur, c'est 161 millions de repas distribués. Ça, c'était sur la campagne 2024-2025. Ça, c'est l'activité qui est, je pense, qui est à l'esprit de tout le monde. On a accueilli également 1,3 million de personnes. Ce qu'il faut savoir, et ça, je pense que vous le savez, parce qu'il y a eu pas mal de communication autour de ça, c'est que malheureusement, les Restos du Cœur accueillent de plus en plus de personnes. Mais au-delà de...
0: Dans le sens d'hébergement.
4: Enfin, de sens repas mis à disposition.
0: Ah, okay.
4: Parce qu'aujourd'hui, ce qu'il faut savoir, c'est que les Restos du Cœur peuvent œuvrer sur l'accès à la justice, l'accès à la santé, l'aide alimentaire, la petite enfance, le coin café, l'atelier cuisine, les vestiaires. Enfin, il y a plein d'accompagnements également pour faire en sorte de pouvoir sortir les gens de la précarité. Il y a d'hébergement collectif également qui est mis en œuvre. Tout cela dépend en fait des centres sur lesquels les bénéficiaires pourront aller, et en fonction aussi des profils qu'on peut avoir. Si sur un centre vous avez un bénévole qui est dans le juridique par exemple, mais pourra apporter cette aide juridique que vous ne trouverez pas forcément sur un autre centre, parce qu'il n'y aura pas cette ressource là. Donc on a vraiment un panel qui est assez large, en sachant qu'effectivement aujourd'hui la principale activité c'est quand même l'aide alimentaire. Et voilà. Et du coup, c'est vrai que tout ce qui est fait au niveau des Restos du Cœur doit aller en priorité vers les bénéficiaires. Et c'est pour ça qu'on travaille à tous les niveaux sur justement la recherche et l'optimisation financière en termes d'économie, ce qui va pouvoir amener délicatement et subtilement vers la partie logiciel libre qu'on partage au niveau de cette émission.
0: Quelle fonction tu as aujourd'hui?
4: Alors oui, moi aujourd'hui, ce qu'il faut savoir, c'est que les Restos du Cœur sont organisés comment? On a une structure nationale qui s'appelle l'association nationale, qui est en fait le siège, entre guillemets. Cette association nationale dispose, la France a été découpée en un certain nombre de régions, donc ce qu'on appelle des délégations régionales, on en a 11. Et ensuite, chaque délégation régionale est constituée d'associations départementales. Et là, on en a 111. Donc, il n'y a aucun lien hiérarchique entre l'association nationale et la délégation régionale. C'est dissocié, mais pour autant, la mécanique fonctionne de cette façon-là. Et typiquement, l'intervention aujourd'hui de Jean qui est sur la DR4, qui est donc la région notamment du Loiret, dans le département dans lequel il intervient, est une des régions que j'occupe. Donc aujourd'hui, moi, mon rôle de chargé de mission a pour vocation de pouvoir faire en sorte que les projets informatiques qui sont mis en place par la DSI ou le PSI pour le système d'information des Restos du Cœur sur le niveau national puissent être ensuite déployés d'une façon le plus fluide possible vers les délégations régionales et les associations départementales. Parce que les associations départementales, c'est là qu'on va trouver les utilisateurs qui sont au service des bénéficiaires directement. Donc, en plus de cette fonction, je gère aujourd'hui l'intérim de responsable de référent informatique régional, en sachant que dans notre organisation, les directions régionales sur le plan informatique sont pilotées par des référents informatiques. On a un référent informatique par région Et dans les, sur chacune des associations départementales d'une région, on a des correspondants informatiques qui, eux, vont assurer le tout ce qui est proximité vis-à-vis des utilisateurs, donc le support, le déploiement des, le maintien en condition opérationnelle des infrastructures, des postes clients, le support des utilisateurs, le déploiement de logiciels, comme là on

0: Oui.
1: qui a le gule d'Orléans. Est-ce que tu peux nous dire un peu plus ce que c'est un gule?
0: Le gule, effectivement, c'est un groupe d'utilisateurs des logiciels libres, tout simplement. Donc, ce sont des gens qui utilisent au quotidien ces logiciels, et le but de CDBMX étant de promouvoir ces logiciels auprès des Orléanais et des gens de la région, tout simplement.
1: En fait, on peut dire qu'il y a deux panels. D'un côté, si j'utilise le logiciel libre, je peux avoir envie de connaître d'autres personnes. Et les gules permettent de s'entraider,
0: Tout
1: finalement.
0: à fait,
1: Mais
0: tout à
1: après, on
0: fait.
1: a envie aussi de partager avec d'autres
0: Absolument,
1: personnes.
0: absolument. Et d'ailleurs, CDBMX intervient de temps en temps en faisant des présentations ou des conférences dans des médiathèques ou autres, afin de présenter des logiciels. Par exemple, je pense à Inkscape, qui est un logiciel de dessin vectoriel, et ou bien GIMP pour la photo, ou bien LibreOffice pour la bureautique. Et on a eu quand même beaucoup de succès avec ces présentations qui ont amené beaucoup de monde. Et les gens des médiathèques ont apprécié d'avoir ces infos.
1: C'est vrai que ça permet aussi de mettre en place des partenariats locaux, finalement,
0: Bien
1: comme tu dis, les
0: sûr, bien
1: médiathèques, mais ça
0: sûr.
1: peut être aussi des clubs informatiques, des Fab Labs, ça peut être plein de choses. Est-ce que vous avez des activités régulières, c'est-à-dire comme des permanences ou des rendez-vous qui
0: Alors,
1: reviennent
0: nous, CDBMX se réunit à la Maison des associations d'Orléans, en plein centre-ville, deux fois par semaine, le mardi soir et le vendredi après-midi. Nous sommes une trentaine de membres et les réunions en fait sont ouvertes à tous. Donc quelqu'un qui a un problème avec un PC peut venir nous voir tout à fait librement. Bon, des fois les gens nous appellent ou pas, ça
1: Il n'y a
0: dépend.
1: pas besoin de s'inscrire
0: Non,
1: préalablement.
0: non, non. Alors on a quand même une philosophie de partage. C'est important pour nous. D'ailleurs, pour tout vous dire, notre cotisation annuelle est de 10 euros. Donc, c'est vraiment très, très modeste. Et les gens qui viennent, que l'on peut dépanner, sont libres de verser ou d'adhérer, mais c'est eux qui font le choix. Voilà, donc, c'est vraiment une philosophie d'entraide. Et nous y tenons beaucoup.
1: J'y crois bien, j'y crois bien. Donc on va rentrer un petit peu dans le vif, pardon, du sujet. Pourquoi vous êtes là aujourd'hui? Parce qu'il y a une expérience très intéressante qui s'est mise en place dans le Loiret et qui a permis en fait de faire collaborer ensemble CNABUMIX, donc le GUL local sur la région d'Orléans. Et du coup, le référent informatique départemental des Restos du cœur, pardon. Est-ce que tu souhaites peut-être nous en dire plus? Parce que tu es à
0: Oui.
1: l'origine d'ailleurs de cette synergie
0: En fait,
1: qui s'est déclenchée.
0: la genèse s'est faite tout naturellement, puisque je travaille en tant que bénévole au centre de Saint-Jean-le-Blanc. Et bien sûr, j'ai évoqué, je parlais de Linux autour de moi. On se refait pas, hein. J'avais envie de promouvoir. Et donc, en discutant avec des responsables de l'AD, de 45, ils m'ont informé que les Restos du Cœur avaient décidé de basculer une partie de leur parc informatique sous Linux.
1: Parce que tu étais déjà bénévole aussi pour les Restos du Cœur, c'est
0: Ah,
1: pour
0: je
1: ça
0: suis
1: que
0: bénévole,
1: voilà.
0: oui, depuis 2 ans, non, 3 ans
1: Voilà.
0: maintenant, le temps passe vite. J'étais bénévole au Resto du Cœur et d'ailleurs j'avais installé dans notre centre un petit Raspberry pour présenter des diaporamas, tout simplement. Voilà, donc
1: Raspberry, c'est un
0: c'est un
1: micro-ordinateur.
0: tout petit ordinateur qui marche avec une distribution dérivée de Debian. Et c'est formidable, ça ne consomme rien, c'est très pratique, on peut même s'en servir comme serveur, c'est ce que je fais moi à la maison. On peut y installer un cloud, son cloud privé. Donc,
1: je fais remarquer qu'une personne qui n'a aucune formation en informatique, elle est devenue finalement un geek à part entière.
0: Oui, mais je reste très modeste. Je reste très modeste.
1: C'est au-delà de la moyenne quand même. Non, mais pour vous dire que quand on est animé par une passion et qu'on a la possibilité de parler, de discuter, d'échanger avec d'autres personnes qui en savent plus, on finit pour acquérir des compétences et pour pouvoir les transmettre par la suite.
0: Je crois qu'il faut... il faut avoir envie, en fait, oui. C'est tout. Alors, donc, en discutant, pour revenir à notre sujet, en discutant avec ces gens-là, eh bien, je me suis dit, mais pourquoi ne pas demander et proposer au Resto du Cœur une aide pour installer les distributions Linux sur le parc informatique. Et voilà, ça a commencé tout simplement comme cela. Donc, après, avec un de mes collègues qui fait partie de CWMX...
1: Claude, je crois.
0: Claude Gégou, oui, qui est président de notre association CWMX. Eh bien, on a posé la question à nos membres, et ça a été formidable. On a eu l'unanimité pour s'investir, pour aller aider les gens. Et voilà comment ça a commencé.
1: Alors, tu as entendu dire par les responsables informatiques locaux qu'il y avait cette intention de déployer Unilux en local. Oui, oui. Et donc, ça veut dire qu'il y avait un projet qui partait de l'association Resto du Cœur nationale.
2: Oui, tout à fait. Donc, effectivement, les Restos du Cœur étaient aujourd'hui équipés d'ordinateurs qui fonctionnaient plutôt sur du Windows majoritairement. Suite à l'annonce de Microsoft d'arrêter le support de la version Windows 10 au profit de Windows 11, et compte tenu de la stratégie des Restos du Cœur qui est de pouvoir optimiser financièrement quand on a un euro, et ben on essaye que le maximum de cet euro puisse aller aux bénéficiaires, il y avait également un élément économique qui était important à avoir à l'esprit. Et puis, mais pour autant, on a aussi, c'est un peu la quadrature du cercle, c'est que même si on se disait on migrait sur Windows 11, au-delà de l'aspect licence, il y avait également le fait d'être obligé de changer les matériels, etc. Donc sur cet aspect économique, il a été décidé à un moment donné d'analyser, de voir comment on pouvait optimiser et réduire ses coûts. Donc c'est là-dessus que les équipes se sont mises au travail et ont sorti ce qu'on appelle en interne le Linux du cœur, qui est en fait une solution qu'on déploie aujourd'hui sur le maximum de postes de travail qui sont éligibles et qui nous permettent de pouvoir maintenir notre parc en conditions opérationnelles et également qui va nous permettre aussi par d'autres actions sur des applicatifs métiers qui sont de plus en plus sur des interfaces web qui ont besoin finalement de très peu de ressources pour pouvoir fonctionner. Donc, parmi les projets qui ont été effectivement, qui sont actuellement portés sur les associations départementales, il y a le déploiement et la migration des postes des postes utilisateurs vers Linux. Ce qu'il faut effectivement savoir, c'est que cette migration nécessitait effectivement des compétences techniques qui sont quand même assez importantes, même si c'est quand même assez packagé. Et c'est vrai que l'expérience qui a été remontée par Jean au travers de l'association départementale et du responsable a permis de capitaliser, et justement c'est ce qui fait qu'aujourd'hui on est là pour essayer de voir avec d'autres GUL comment ils peuvent accompagner les associations départementales dans le déploiement de cette plateforme Linux. En sachant qu'aujourd'hui, on travaille au niveau des Restos du Cœur sur d'autres solutions qui sont issues du libre, qu'on évoquera peut-être un petit peu plus tard, si tu souhaites, Isabella.
1: Oui, bien sûr. L'idée de Libre à vous, c'est de parler de projets, d'initiatives, dans l'espoir que d'autres suivent l'exemple de CNABUMIX. Et d'ailleurs, je te demanderais déjà si on a des retours, parce qu'on a déjà commencé un petit peu à communiquer auprès des GUL sur cette opportunité d'entraide et de collaboration, de participation solidaire. Tu as parlé d'une distribution qui a été élaborée exprès pour les Restos du Cœur. C'est le moment d'expliquer qu'est-ce que c'est une distribution libre. Je laisse peut-être le bénévole d'Angul de nous l'expliquer.
0: Ouais. Une distribution, c'est tout simplement un système d'exploitation, hein, c'est le moteur de l'ordinateur, tout simplement. Hein. Donc, il a été choisi pour les Restos du Cœur de Linux Mint Maté, hein, et bon, ma foi, c'est très bien, ça fonctionne bien, il n'y a pas de souci majeur, hein. Linux Mint existe depuis de nombreuses années.
1: Il y a une raison particulière pour laquelle cette distribution en particulier a été choisie, parce que j'en profite pour dire que les distributions libres, en fait, sont potentiellement infinies, puisque oui. C'est un logiciel libre et c'est une combinaison, en fait, c'est une collection de logiciels autour du noyau, hein, du noyau Linux. Mais après, n'importe qui peut créer sa compilation de logiciels. Linux Mint, elle est une parmi plein d'autres. Il y a Ubuntu, Debian, Fedora, et encore il y en a plein. Pourquoi plus particulièrement Linux Mint?
0: Alors, ça je ne saurais pas répondre. Je pense que Maté a été choisie parce que elle est d'un niveau intermédiaire, elle ne consomme pas trop de ressources. Bon, il y a d'autres distributions qui sont plus légères, hein, mais ça a été le choix de l'équipe nationale, oui. Hein, tout simplement.
2: Aujourd'hui, je ne sais pas la raison, mais effectivement, de toute façon, on a des équipes expertes au niveau du pôle de la direction des systèmes d'information qui travaillent sur les meilleures solutions, compte tenu, encore une fois, de la cible des restos. Et ce qu'il faut savoir, c'est qu'on doit mettre en place des solutions qui puissent s'appliquer et se déployer sur l'ensemble du territoire, ça c'est important. Parce que bon, des fois on peut avoir des. C'est vrai qu'on a des départements qui sont par le biais de sociétés ou d'administrations qui peuvent mettre à disposition des PC qui sont récents et qui du coup sont plus performants que d'autres, où on va avoir des machines beaucoup plus anciennes, et il faut qu'on arrive à servir tout le monde. Parce que si on part sur une machine cible qui est une Ferrari, ben ça marchera pas si on est sur une deux chevaux. Donc il faut qu'on arrive à travailler dans ces options-là. Et c'est vrai qu'aujourd'hui on a des personnes qui sont au niveau des bénévoles, on a aussi pas mal de personnes qui sont arrivées, qui sont assez très, très investies sur toute cette partie technologie, pardon. Et notamment, j'ai un sujet aussi qui est important sur lequel on a travaillé et on travaille toujours c'est le cloud du cœur. On est en train de développer un cloud qui nous permet, enfin qui est

0: savoir si elle pourra fonctionner sur tous les ordinateurs qui sont aujourd'hui sur la sur le parc ou pas. Et l'autre élément important, c'est que ça, bah, c'est un outil aussi de télédistribution, c'est-à-dire qu'on est en capacité de pouvoir déployer un applicatif, même si aujourd'hui on est beaucoup sur du web, mais si je veux déployer un raccourci, par exemple, sur un, par rapport à un applicatif, ben je peux le faire au travers de cet outil. Aujourd'hui, enfin hier, les correspondants informatiques étaient obligés d'aller sur chaque poste de travail pour installer ce composant technique. Alors même s'ils pouvaient le faire à distance, mais voilà, c'était un geste technique qui était un peu rébarbatif, ça, c'est pas forcément ça, haute valeur ajoutée, on va dire.
1: Ça fait gagner énormément de temps.
0: Et c'est aussi pour la satisfaction utilisateur, parce que du coup, si on a un nouveau composant à déployer sur un département entier, bah, il suffit de dire voilà, je veux déployer tel composant sur tel département, et le lendemain, tous les PC du département qui sont connectés auront le composant déployé.
1: Justement, de combien d'ordinateurs on parle au niveau parce qu'on on parle de la nécessité maintenant de déployer Linux du cœur, donc la distribution que vous avez réalisée sur les ordinateurs des utilisateurs ou utilisatrices, donc des personnes qui après pourront les utiliser pour leurs actions dans les Restos du Cœur. Combien d'ordinateurs à peu près?
0: Alors la question est bonne, parce qu'aujourd'hui on a encore pas mal de on a une bonne marge de progression dans le déploiement de notre logiciel d'inventaire, parce qu'aujourd'hui ce que l'on sait compter, c'est uniquement ce qui a été inventorié. Donc aujourd'hui on a une vision qui est assez parcellaire. Donc là je peux pas répondre comme ça. Je vais
1: voir ou alors en partant d'autre information qui est peut-être plus accessible. Tu as parlé des 11 délégations régionales, des départements, et après chaque département gère en fait à niveau département gère plusieurs centres finalement de distribution, etc. Donc pour faire comprendre que c'est vraiment gigantesque en termes de besoins, même si on n'a pas.
0: Oui, alors après, tout à l'heure, je disais qu'on avait 70 000 bénévoles, ça ne veut pas dire qu'on va avoir 70 000 postes de travail, puisqu'en fait, d'accord, on a des bénévoles qui travaillent à temps plein, à une journée par semaine. Par exemple, moi, je suis bénévole une journée par semaine. Après, voilà, ce qu'il faut savoir, c'est que dans notre bénévolat, on a donc des bénévoles comme Jean ou moi, qui travaillent un certain nombre de jours par semaine. Et après, on a également un autre dispositif qui s'appelle le mécénat de compétences, qui est en fait un dispositif qui s'appuie sur une entreprise souvent dans le cas d'un départ à la retraite d'un collaborateur, qui souhaite pouvoir voir autre chose, préparer sa retraite dans des conditions qui soient optimales pour lui. Donc cette personne-là va être mise en mécénat de compétences au Resto du Cœur, par exemple. Et du coup, il y a un contrat qui existe entre les Restos du Cœur et l'entreprise en question pour une durée déterminée. Et du coup, là, on est dans un contrat où la personne viendra 4 jours par semaine, 5 jours par semaine, et elle doit s'y tenir. Donc l'avantage de ce dispositif-là, pour les Restos du Cœur, c'est qu'on a un bénévole qui est pour lequel on est certain qu'il va intervenir pendant une durée sur des projets qui sont un peu structurants. C'est plutôt une bonne chose. Et voilà, parce que moi, demain, je peux partir en étant bénévole du jour au lendemain. Il n'y a pas de sujet. Les bénévoles viennent et partent comme ils le souhaitent. Par contre, quand on est dans une logique de mécénat, c'est un peu plus cadré. Donc, du coup, ces personnes-là travaillent sur des projets structurants. Mais en tous les cas, pour les postes de travail, aujourd'hui, la visibilité qu'on a, elle est assez parcellaire, parce que, encore une fois, on a un maillage qui est hyper important dans l'ensemble de la France. Tout à l'heure, en France, on a un certain nombre de départements, je vous disais, mais dans les départements, on a beaucoup de centres. Donc, ce qui veut dire qu'il faut, adresser tous les centres. Et dans les centres, il faut aller sur place pour pouvoir installer cet outil, parce que ça se fait pas forcément à distance.
1: Donc, au niveau national, on n'est pas en mesure de donner une chiffre. Par contre, on est peut-être en mesure de dire combien d'ordinateurs.
2: Dans le Loiret, dans le Loiret, on a 78 ordinateurs à installer sur Linux. Pas tous les postes vont basculer sur Linux, parce que il y a des applications qui ne peuvent tourner qu'avec Windows, notamment des applications spécifiques pour la compta, par exemple. Ça serait très difficile de, de basculer, de changer de système. Donc on a 78 postes à installer. Pour notre expérience, nous on a commencé sur la ville d'Orléans et les communes alentours, Saint-Jean-le-Blanc, Orléans-la-Source qui est un quartier d'Orléans, Saint-Jean-de-Bray, Saran. Et nous sommes allés ensuite dans l'Est, sur Montargis, Chalette,

0: leur dire qu'ils avaient des besoins ou qu'ils n'en avaient pas. J'ai demandé à ce qu'on puisse aussi dire si on n'en avait pas pour pas laisser les personnes sans réponse, parce que à partir du moment où il y a une démarche qui est de dire ben moi je peux vous accompagner, ben, ça me paraît logique qu'on leur dise si c'est pas utile, ben qu'on leur dise, c'est normal. Donc j'ai au moins deux ou trois départements là aujourd'hui sur lesquels il y a des actions qui sont en cours au niveau des correspondants informatiques, de prise de contact avec des GUL. Donc voilà, c'est plutôt positif le retour que l'on a. Et même si on en a que deux ou trois, alors c'est pas lié au fait que les GUL n'ont pas forcément répondu présent, parce que ce qu'il faut savoir, c'est que la communication qui a été faite par April, elle a été faite également au niveau des Restos du Cœur pour sensibiliser les correspondants informatiques que s'ils avaient besoin de renforcer leurs équipes pour le déploiement de Linux du Cœur, ils étaient tout à fait légitimes de pouvoir contacter le GUL proche de sa région pour initier le sujet. De la même façon, peut-être que le GUL n'aura pas de disponibilité ou souhaitera pas le faire. Chacun fait ce qu'il a envie de faire, bien évidemment.
1: L'April a été contactée aussi parce que nous gérons une plateforme, un site web qui s'appelle l'Agenda du Libre et qui est en fait un annuaire d'organisation autour du libre et aussi une agenda, comme le dit le nom, d'événements autour du libre. On s'est basé sur ce site web pour créer la plateforme Adieu Windows, Bonjour le Libre, suite à l'annonce de l'arrêt des mises à jour de sécurité de Windows 10 par Microsoft. On s'est dit, il faut aider les personnes à vite se libérer du monopole de Microsoft, de pouvoir installer une distribution libre sur leur ordinateur pour éviter justement de devoir acheter une nouvelle machine, hein, parce que le problème est lié aussi au fait que Windows 11 demande un matériel très récent, donc ça voulait dire carrément mettre à la poubelle des millions d'ordinateurs. Ou de renoncer à la sécurité, c'est ce qui est pas souhaitable non plus. Donc l'opération Adieu Windows Bonjour le Libre, donc a été lancée par l'April en octobre 2025, et il y a plein d'organisations, dont énormément de GUL qui se sont ralliés à cette opération, hein. Vous trouverez toutes les références sur la page de présentation de l'émission, et donc ça permet facilement une personne qui veut installer une distribution libre et se libérer de Windows. Il y a une carte, il y a des organisations, il y a tous les contacts. Et donc, on était en lien avec les GUL aussi pour cette raison. Et c'est dans ce cadre-là que notre présidente donc les a contactés avec un courriel en disant, voilà, c'est une nouvelle étape de l'opération qui nous permet en plus d'aider les Restos du Cœur. Donc, c'est génial. Donc, participer. Et comme tu me dis, il y a déjà eu les premiers retours. Donc, c'est grâce à cette expérience, c'est grâce au fait que Jean et Claude étaient déjà là que...
2: Mais c'est formidable.
1: C'est formidable. Ça fait plaisir. Et ce qui est important, c'est de dire qu'il y a plein de GUL partout en France.
2: Oui.
1: Mais parfois, il en manque. Mais il y a comme tu disais, il y a une solution de secours s'il n'y a pas un GUL près de chez vous.
2: Il y a beaucoup de libristes qui peuvent aussi, à titre individuel, s'adresser aux Restos du Cœur pour venir donner un coup de main. Et on compte sur eux.
1: Donc, c'est un appel.
2: C'est un appel, oui, oui. Allez, venez, les amis, on a besoin de vous.
1: Et d'ailleurs, sur le site de l'opération Adieu Windows, on a aussi référencé un site d'aide de GNU Linux qui référence des marraines et des parrains, donc des personnes qui ne sont pas forcément dans une association, mais qui disent, moi, je peux vous aider et on peut facilement les contacter via cette plateforme. Donc, on vous mettra aussi ce lien. Donc il y a des personnes, il y a des organisations, il y a la possibilité de

0: par April.
1: Par notre présidente Bouquinette, oui.
0: Voilà. Et voilà, donc ça c'est un élément, c'est une candidature spontanée, j'aurais tendance à dire, parce qu'aujourd'hui, on parlait de Linux, mais on a des projets dont j'ai pas forcément tous les tenants et les aboutissants, mais qui avancent et qui peuvent de toute façon, à un moment donné, nous permettre de mettre un peu plus de monde sur certains sujets. Ce qu'il faut savoir aussi sur l'expérience du 45, c'est que les personnes qui sont intervenues aujourd'hui au niveau du 45, il y en a deux parmi ces personnes-là qui sont aujourd'hui qui ont été intégrées dans le groupe de support Linux et qui sont en capacité, donc c'est un groupe Teams, qui sont en capacité de pouvoir répondre à des questions qui sont posées par des correspondants informatiques ou autres. Donc on est vraiment dans une collaboration. Voilà. Donc à partir du moment où vous intégrez les Restos du Cœur et les équipes qui vont bien, derrière, vous avez la possibilité d'œuvrer dans les meilleures conditions possibles pour effectivement nous appuyer dans une démarche positive et participative.
1: C'est un sujet qui m'intéresse. Il y a plein de personnes qui sont au courant de cette problématique de l'arrêt des mises à jour, mais qui peuvent être encore un peu freinées par la peur du changement. Donc, je voulais savoir un petit peu quel est le retour des personnes qui ont toujours utilisé Windows sur leur machine et auxquelles on est venu installer un système différent. Quelle a été leur réponse, leur réaction?
2: Eh bien, parfois, alors je vais vous surprendre par ce que je vais vous dire.
1: Vas-y, Jean.
2: On n'a pas de retour, tout simplement parce que ils sont tellement contents du système qui tourne, qui est très stable, que des fois on voit des personnes et on les revoit peut-être 2 ans après parce qu'il y a un petit souci technique. Bon, le souci technique souvent qui se pose, c'est parce qu'ils oublient de faire un petit peu de ménage. Mmh. Ils n'utilisent pas les bonnes commandes pour effacer, enfin le bon système pour effacer les anciens noyaux de Linux. Et parfois ça gonfle un petit peu et ça bloque un petit peu. Donc c'est à ce moment-là qu'on les revoit. Mais sinon, ils sont ravis. Et puis il faut savoir quand même que, je prends l'exemple de LibreOffice. LibreOffice, c'est lire tous les fichiers de Microsoft, que ce soit même les fichiers Excel qui ont 30 ans. LibreOffice aujourd'hui est capable de les lire et ça, c'est quand même assez exceptionnel.
1: On va en profiter pour remercier la communauté autour de LibreOffice qui fait un travail incroyable. La fondation même. Donc l'appel est clair. Hein. Donc venez, proposez-vous. Pour aider, j'imagine que dans le formulaire, un bout d'un moment, on demande quels sont vos atouts et à ce moment-là, on peut mettre compétences informatiques ou je peux installer une distribution Linux sur votre machine, sous les machines, etc. Donc
2: oui,
1: c'est assez simple. C'est important de le dire, c'est-à-dire que si on veut agir, œuvrer sur des machines, il faut d'abord devenir bénévole de Restos du Cœur. Est-ce que j'ai dit juste, Pierre?
0: Oui, alors ça, c'est effectivement la meilleure solution, puisque de toute façon, à partir du moment où vous êtes, où une personne devient bénévole, elle signe une charte de confidentialité, une charte éthique, enfin, par rapport à la mission de bénévolat et tout ce que ça implique, mais comme dans n'importe quelle, je pense, association et entreprise. Donc ça, c'est un élément important. Pour rebondir sur ce que tu disais tout à l'heure, c'est vrai, enfin, sur la partie appréhension de Linux par rapport à Windows, on a certains utilisateurs qui sont réticents, mais ça, l'homme avec un grand H, hein, je sais pas de sectaire, est plutôt réticent au changement par nature, donc c'est un peu compliqué. Mais après, une fois qu'on lui a bien expliqué que ça n'avait pas de changement, lui, ce qui était important, c'était que le système soit stable et qu'il avait de toute façon accès à ses outils comme avant, il n'y a pas de sujet. Mais aujourd'hui, on a la même problématique, quand on a des utilisateurs qui étaient avec des clients, Outlook, et on les passe sur du full web, voilà, c'est la catastrophe, ils s'y perdent, etc., etc. Mais bon, c'est un changement de pratique. Après, ils s'y font et puis c'est comme ça. Et ben, c'est un apprentissage à faire. Donc c'est de l'accompagnement au changement qu'on mène les correspondants informatiques et ça fait effectivement partie justement de ces actions de terrain.
1: Tu as dit le mot clé qui est accompagnement. C'est-à-dire, on ne laisse pas les gens dans la nature perdus. Comme Pierre disait, Jean et une autre bénévole de Sénabubix, vous avez même intégré au niveau régional le support. C'est-à-dire, concrètement, est-ce que vous avez recevé
2: J'ai eu quelques appels téléphoniques pour pouvoir dépanner des gens. Alors, soit on se rend sur place quand c'est vraiment à proximité, soit on peut dépanner à travers
1: un logiciel qui permet
2: Rust Desk,
1: je crois, oui, qui permet de se connecter à distance.
2: Donc on peut dépanner les gens grâce à ce système et franchement ça marche bien. Mais c'est vrai que je pense qu'un de nos rôles serait aussi de pouvoir quand on va sur place donner quelques éléments de compréhension, de formation, même si ça n'est pas très important. Moi, je pense notamment aux mises à jour, expliquer aux gens comment faire une mise à jour, etc., de façon à ce qu'ils ne soient pas perdus. Et je crois que c'est un de nos rôles de pouvoir prendre ce temps-là. Mmh. Et en fait, on a des retours très positifs des gens.
1: Bon, ça, c'est une grande satisfaction pour vous, je veux dire.
2: Je me souviens d'une... Lorsque nous sommes allés à Gien, où ils ne connaissaient pas du tout Linux, eh bien, on a eu un retour formidable et les gens sont contents.
1: Et en plus, quand les gens sont contents, ils en parlent aussi autour d'eux. Donc, la bonne nouvelle se propage.
2: Certains nous ont demandé d'aller installer Linux sur leur propre PC.
1: Donc sur le PC personnel. Donc, ça veut dire qu'ils sont tellement satisfaits. Voilà. Donc, bravo à vous. J'ai envie de vous partager ce qu'a écrit Julie sur le web chat. Elle a dit, après la migration Linux, les Restos du Cœur pourront s'attaquer à la migration sur le logiciel de compta compatible Linux. Alors, moi, je trouve déjà, ce que je disais à Pierre, on a eu l'occasion d'échanger pour préparer l'émission, je trouve déjà formidable que les Restos du Cœur déjà déploient une distribution Linux sur tous ces ordinateurs et que vous utilisez déjà pas mal de logiciels, le cloud, comme tu disais. Pour moi, c'est important de montrer, pour moi, c'est un exemple pour d'autres organisations. Donc, si les Restos du Cœur l'ont pu faire, pourquoi pas d'autres? Donc, c'est bien d'en parler, de rendre visibles ces initiatives. Donc, le temps file très vite hein, quand on échange. Il reste pas du temps et j'ai envie de vous donner ce temps final auquel on tient beaucoup à Libre à vous. C'est-à-dire, vous avez 2 minutes chacun pour pouvoir exprimer le message, ce qu'il faut retenir selon vous de notre échange, ou bien si on a oublié de dire quelque chose, ça c'est aussi l'occasion pour ajouter quelque chose. Mais voilà, vous avez 2 minutes chacun. Qui veut commencer ?

0: de sondes dans les chambres froides et les chambres à température négative qui vont permettre de pouvoir mesurer les écarts de température qui permettront, comme vous imaginez, les réseaux du cœur stockent des denrées périssables. Donc, si vous avez à un moment donné une chute de température, ça nous est arrivé à des rares cas d'avoir des chambres froides qui s'étaient arrêtées. Et du coup, on s'en rendait compte au bout d'une semaine et on passait tout à la poubelle. Donc, c'est quand même... c'est des coûts qui sont importants pour nous et c'est des repas qui sont pas servis au niveau des bénéficiaires. Tout ça pour dire qu'on a mis en place ce projet qui s'appuie sur justement du libre en s'appuyant également sur la partie cloud du cœur, donc tout est stocké en interne. Donc vraiment, si vous avez des velléités, soit de renforcer les équipes support, mais également au travers de l'ingénierie pour nous aider à avancer sur des sujets que vous ne connaissez pas forcément, mais en tous les cas, faites acte de candidature et ce sera avec plaisir qu'on vous intégrera en qualité de bénévole. C'est-à-dire que le bénévolat, ça peut être une journée ou 5 jours, ou ça peut être moins, c'est comme vous le souhaitez.
1: Et c'est très simple, donc resteducœur.org, vous allez vraiment sur le site bénévolat spontané, et il y a même sous la page d'accueil, il y a un gros macaron orange, devenir bénévole, et là vous avez tout simplement le formulaire à remplir. Et voilà, et c'est lancé. Merci beaucoup Jean, Pierre, pour être venu ici au studio pour parler de ce magnifique projet. Nous, à l'avril, quand on a su ça, on était super ravis. En plus, ça rentrait vraiment dans l'opération Adieu Windows, bonjour Livre. On s'est dit, là, c'est une synergie April, là, c'est un Bumix Resto du Corps. Donc, on était ravis. Donc, bonne continuation avec ce projet. On a hâte d'avoir d'autres retours, Pierre, si tu en as.
0: Oui, je tiendrai au courant.
1: Avec grand plaisir. C'est l'heure du coup de faire une petite pause musicale avant le dernier sujet de l'émission. Et après la pause musicale, nous entendrons plus précisément la chronique FHX de Florence Chabanois sur le thème d'aujourd'hui qui est « Entraîner à discriminer ». Nous allons pour le moment écouter « I Know You » par Kelly Mays et on se retrouve juste après. Belle journée à l'écoute de Cause Commune, la voix des possibles.

0: Nous venons d'écouter I Know You par Killy Mays, disponible sous licence libre Creative Commons CC BY 4.0.
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0: Je suis Isabelle Lavani de l'April et nous allons passer au sujet suivant. Nous allons poursuivre avec la chronique FHX de Florence Chabanois, présidente de la Place des Grenouilles. Statistiques éclairantes, expériences individuelles et conseils concrets, votre rendez-vous mensuel pour comprendre et agir en faveur de l'égalité des genres. Le thème de la chronique du jour, entraîner à discriminer entre nés et eux à la fin. Le sujet a été enregistré il y a quelques jours, je vous propose donc d'écouter ce sujet et on se retrouve juste après.
2: Bonjour les copaines. Il y a peu, j'étais en formation sur les outils d'intelligence artificielle. On travaillait sur des images générées par l'IAG. Je modifie le genre et la couleur de peau d'un personnage. Mon voisin jette un œil par-dessus mon épaule et lâche. Ah ouais, direct. Tu veux de la parité. Sur le ton de quelqu'un qui trouve ça un peu excessif, un peu trop politique. Je lui aurais bien répondu avec une étude. Tiens, Bloomberg, 2023. 300 images générées, 14 métiers différents. Stable Diffusion, l'un des outils de génération d'images les plus utilisés au monde, produit un homme dans 75% des cas. Et pour le poste de juge, une femme cisgenre apparaît dans 3% des cas. Alors que rien qu'aux États-Unis, 34% des juges sont des femmes, 10 fois plus. À l'inverse, les femmes sont surreprésentées dans les métiers peu valorisés, peu rémunérés. On aurait pu espérer que les modèles open source, comme Stable Diffusion à l'époque, libre d'accès, corrigent le tir. Si n'importe qui peut inspecter le code, les biais seraient plus facilement détectés, contestés, corrigés. Le rapport de l'UNESCO de 2024, Challenging Systematic Prejudices, enfonce le clou. Il compare trois modèles, ChatGPT et GPT-2 d'OpenAI et Llama 2 de Meta. Llama 2, open source, s'avère le plus problématique. 20% de ses contenus associent les femmes à des rôles d'objets sexuels ou de machines à procréer. Concernant l'homosexualité, Llama 2 génère des représentations négatives dans 70% des cas. GPT-2, également open source et non ajusté, monte à 60%. La conclusion qui s'impose, ce n'est pas la nature ouverte ou fermée du code qui protège des biais, c'est la présence ou l'absence de correction humaine délibérée, d'un travail d'ajustement éthique après entraînement. ChatGPT, lui, produit du contenu positif ou neutre dans 80% des cas, ce qui laisse quand même 20% de contenu négatif. Il n'y a plus glorieux. L'open source est une condition nécessaire pour la transparence, ce n'est pas une condition suffisante pour l'équité. Le même rapport de l'UNESCO a fait générer 4000 histoires à ces modèles. Les nuages de mots qui en ressortent parlent d'eux-mêmes. Quand le protagoniste est un garçon ou un homme, ville, trésor, mère. Quand c'est une fille ou une femme, mari, village, jardin, magie. La femme est domestique, enchantée, statique. L'homme est mobile, aventurier, conquérant. La campagne hashtag jamais sans elle en 2023 avait demandé à Midjourney de générer un CEO. Un CEO en anglais. Résultat, exclusivement des hommes d'âge mûr. Pour le poste de secrétaire, des femmes, jeunes et belles, évidemment. Dans le secteur de la santé, certains modèles classent les femmes en cancérologie comme infirmières et les hommes comme médecins. Ce n'est pas anodin quand on sait que de plus en plus de personnes consultent une IA avant et parfois à la place d'un professionnel ou d'une professionnelle de santé. Voici une histoire concrète. Donc c'est une vraie personne. Jen Horsberg demande à une IA de rédiger son CV à partir des données qu'elle lui fournit. Elle a notamment dirigé un projet d'accompagnement de familles d'enfants atteints de cancer. dans le CV généré, ce projet est réduit à une ligne. Elle avait aidé sur un système améliorant la communication avec les familles. Une contribution mineure dans l'ombre. Elle change son prénom pour un prénom masculin. Fournit exactement les mêmes données. Cette fois, tous ses projets sont valorisés, développés, mis en avant. Même données, même expérience, prénom différent. Imaginez, juste imaginez, si elle avait cru l'IA et gardé ce CV. Gartner estimait en 2023 que 30% du contenu marketing serait produit par des IA en 2025. Entre les modèles qui effacent les femmes et ceux qui les réduisent à quelques stéréotypes, on peut légitimement se demander quel effet cela fait de voir de moins en moins de femmes, ou des femmes uniformes, interchangeables, pendant que les hommes, blancs, cisgenres, ont accès à toute la palette des possibles. Il y a une question encore plus inconfortable. Faut-il se faire passer pour un homme pour obtenir des réponses utiles? C'est tentant à court terme, mais si tout le monde adopte cette stratégie, on renforce sa propre invisibilisation par rapport à l'IAG. Et à long terme, on ne change rien. L'IA n'est pas neutre, elle est le reflet de ceux qui l'ont construite. En 2023, 30% des personnes seulement travaillant dans l'IA étaient des femmes, selon le Forum économique mondial. C'est comme regarder le monde à travers les yeux d'étudiants blancs de 26 ans, cis-hétéros, à qui on n'a jamais demandé de se justifier. Des outils existent pour mesurer et corriger ces biais. Les 10 principes de l'UNESCO, l'IEEE-STD 7003-2024 sur les biais algorithmiques dans la santé, le Bias Bounty de Human Intelligence, l'AI Act européen, bien sûr, les travaux de Timnit Gebru au DER Institute. Et à titre individuel, la bonne nouvelle, c'est que l'IA connaît ses propres biais. Elle peut en parler, les analyser, si on lui demande. Donnez-lui des lunettes critiques. Demandez-lui de relire une biographie, un transcript de réunion, un CV, avec un regard explicitement attentif aux stéréotypes de genre. Utilisez-la comme allié, en conscience. Et si vous trouvez que les IAG nous rendent complètement dépendantes et dépendants, que le plus loin, le mieux, je vous comprends aussi. Allons nous balader plutôt. Mon voisin de formation trouvait que changer le genre d'un personnage, c'était trop politique. Moi, je pense que ne pas le changer, c'est faire un choix politique. Celui de laisser le monde tel qu'il est, voire empirer.
0: Nous sommes de retour en direct sur Radio Cause Commune. Nous venons d'écouter la chronique FHX de Florence Chabanois sur entraîner à discriminer, entraîner et eux. C'était bien évidemment l'IA dont elle parlait. Merci Florence pour cette excellente chronique. Nous approchons de la fin de l'émission. Nous allons terminer par quelques annonces. Les liens utiles concernant les annonces de fin sont sur la page consacrée à l'émission du jour sur libreavoue.org/281 ou dans les notes de l'épisode si vous écoutez en podcast. Prenez quelques minutes pour répondre à notre questionnaire, votre avis sur l'émission Libre à vous. 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Elles nous permettront d'évaluer l'impact de notre émission et de mieux connaître l'auditorat. De votre côté, ce questionnaire est une occasion de ne faire des retours et la date limite pour répondre est mercredi 8 juillet au soir, autant répondre le plus tôt possible. 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

0: première fake news de la soirée. Bienvenue à toutes et toutes à l'écoute de Radio Cause Commune. Le titre de cette chanson de Nathalie Cole était Stand By Me, mais le titre était tronqué dans le cartouchier de nos camarades d'au suivant. Donc je me suis imaginé un truc qui allait me dire pourquoi on était en stand-by, et en fait non, c'était un truc assez joyeux qui s'appelait Stand By Me. Mais c'est toujours agréable d'écouter Nathalie Cole. Épisode 136 de Sous les lapsus de l'actu, c'est parti.
1: Nous aurons évidemment la planification écologique qui va structurer l'agenda de rentrée. Nous aurons la question de l'immigration qui va structurer nos travaux de rentrée. Et là aussi, nous avons continué d'avancer à marche forcée.
0: Causecommune.fm. Et si j'en crois la sélection et l'articulation des différentes sections que Patrick nous a concoctées ce soir, ça va encore être plus à marche forcée. Tu veux vraiment achever les auditeurs et auditrices de Radio Cause Commune, Patrick?
2: Oui, en fait, j'ai voulu être gay, mais en réserve, j'ai des choses pires encore.
0: Ah oui, ah d'accord.
2: Okay. Voilà. Okay. Donc j'ai voulu être plutôt positif.
0: C'est bon à savoir. Fait. Donc si vous êtes à l'écoute, vous pouvez tout de suite partir, parce que ça va être pire que ce qui est annoncé.
2: Ouais. Bah écoute, ouais, on voit pas trop de choses qui pourraient étinceler un petit peu notre horizon politique.
0: Mmh. C'est vrai. Donc,
2: peut-être que toi tu as des repères ou des pistes.
0: Non, moi le dernier truc qui m'a fait beaucoup rire c'est cette dernière polémique sur les chaînes d'info. Je les suis via évidemment les réseaux sociaux et leur compte officiel, et j'ai vu passer, là c'était il y a 2 jours ou 3 jours, je ne sais plus, un post de LCI, donc chaîne de droite pro-ukrainienne et sioniste, hein, qui titrait, c'était un extrait, où on avait à la fois une prise de parole de la ministre de l'écologie, dont personne ne connaît le nom, hein. Tu connais le nom de la ministre de l'écologie?
2: Bon, voilà, je suis dans la honte permanente avec toi.
0: Avec une, mais non, mais moi non plus, je le connais pas. Avec une réaction de, donc on a honte tous les deux, Patrick. Tu n'es pas seul dans.
2: On se flagelle.
0: Tu n'es pas seul dans la honte. et du coup, le bandeau de cette séquence sur LCI, c'était ministre de l'écologie, le dérapage. Ok. Et avec une réaction de Luc Ferry, ancien ministre de l'Éducation nationale, assez bref je crois, mais peu importe, de droite évidemment lui aussi. Et du coup, je vois passer ce truc, et la plupart du temps, je vois mon fil, voilà, je vois les réactions, mais j'ai pas le son, donc j'écoute pas. Et aujourd'hui, j'ai pris la peine d'écouter. Alors, c'était quoi exactement le dérapage de la ministre, et en quoi ça méritait cette séquence avec une réaction de Luc Ferry. Et du coup, la ministre dont on n'a toujours pas le nom, mais peu importe, tellement l'écologie est insignifiante, hein, dans ce quinquennat Macron, mais aussi le précédent, c'est en gros un truc pas trop con. La meuf dit, un peu énervée, sans doute parce qu'on lui posait une question par rapport à ce qu'il faudrait faire, là, tout de suite, et une question orientée de LCI, puisque c'était un journaliste de LCI qui l'interviewait, concernant l'installation de clim. Et donc la meuf dit, pas trop connement, en vrai, ça veut dire qu'on peut être macroniste et pas trop con, on peut avoir une réflexion un peu profonde sur les sujets, dit ok, on va installer des clims partout, mais est-ce que ça va empêcher, et là je vulgarise un peu le propos, est-ce que ça va empêcher les animaux de crever, est-ce que ça va empêcher les cultures de ne plus exister, etc. etc. Bon, voilà, c'est ce qu'elle dit. Ce qui est pas con. Mmh. Ok, le problème de fond, c'est la canicule, comment on la traite et comment, surtout, on adapte les infrastructures et l'ensemble de la société, et surtout comment on fait pour prendre nos responsabilités par rapport à ce qui nous a amené à ce dérèglement climatique, et quelles seraient les solutions. Donc là, à l'écouter, on a l'impression qu'à la fin, elle dit, mais tant qu'on n'aura pas achevé le capitalisme, on aura... voilà, bon, elle le dit pas, évidemment, ou en tout cas elle est coupée avant, bon, peu importe. Donc du coup, le truc est pas trop con, mais ça, c'est le dérapage de la ministre. Ok ? Tu me suis jusqu'à présent ?
2: J'attends la réplique de Luc Ferry.
0: Et ben voilà, et là où est le scandale, c'est précisément dans la réplique de Luc Ferry, qui dit, mais elle dit des... Alors déjà, la petite saillie grossophobe et sexiste, elle dit des conneries aussi grosses qu'elle. Ouais, ce sur quoi la reprend la journaliste, on peut pas le physique, hein, Luc Ferry, machin, blabla. Et donc le mec dit, bien sûr, en gros, je résume, parce que j'aurais dû prendre le son, et je l'ai pas fait, mais peu importe, mais tout le monde l'a entendu, je pense, puisque tout le monde regarde LCI, parmi ceux qui, et celles qui s'estiment moins cons que la moyenne et qui ne regardent pas CNews, mais en même temps, ils sont aussi aliénés que ceux de CNews, hein, c'est juste un niveau différent. Luc Ferry dit, la chaleur, on peut la supporter. Moi, mon grand-père, il l'a bien supporté dans les camps. Il s'est évadé 4 fois, et en plus, il faisait chaud. Il y avait le four à côté qui chauffait, et il a très bien supporté. Et c'était le four dans lequel il devait aller. Voilà, ça c'est la réponse de Luc Ferry à cette pseudo-polémique. Où il devait réagir sur le dérapage de la ministre de l'écologie, dont on n'a toujours pas le nom, mais peu importe.
2: Donc en fait, Luc Ferry ramenait sur l'antisémitisme.
0: Oui. En fait, non. Luc Ferry disait je sais pas ce qu'il voulait dire. Il a juste dit que la chaleur c'est supportable. D'ailleurs, les juifs dans les camps, ils la supportaient, et en plus, il l'a supporté d'autant plus qu'à côté, il y avait les fours. Dans lesquels il devait aller, donc il faisait très chaud et il supportait très bien, ils avaient même la force de s'évader 4 fois.
2: Il faut que je t'explique quelque chose que tu ne connais peut-être pas, c'est que en fait, Luc Ferry meurt d'impatience d'être entarté. Mmh. Et tant qu'il ne sera pas entarté, en fait,
0: c'est
2: il peut-être sera raisonnable.
0: Mais voilà, c'est vraiment le truc qui a fait mon week-end, ou en tout cas mon lundi. J'ai vu passer ce truc, la polémique de le dérapage de la ministre de l'écologie. Au final, tu l'écoutes. Tu te dis, la meuf, elle est pas si conne que ça, on aurait bien aimé qu'elle en dise un peu plus. Au final, que ça va servir à quoi de mettre de la clim partout, ça va pas résoudre le problème, en gros c'est ce qu'elle dit. Voire même ça va l'augmenter, puisque je sais pas si c'est passé dans une rue où il y a des sorties de clim des commerçants. Je veux dire, il fait encore plus chaud que la température ambiante, mais bon bref, on n'a pas ça.
2: C'est là que je fais pousser mes tomates.
0: Ouais, oui, mais carrément, tu peux mettre ta serre devant, il y a zéro problème. et du coup, tiens, d'ailleurs, ça pourrait être un truc à faire. Hein. Mais du coup, voilà, ça c'était la polémique. La meuf a osé dire ça sert à rien de mettre des clims, ou en tout cas, elle a osé imaginer que c'était pas le fond du problème. Et l'autre, derrière, donc du coup, la traite de grosse, dit qu'elle est conne, en gros, et te fait un parallèle débile, mais à la Yann Barthès, hein, qui sur le plateau de Quotidien, climatisé à 19 degrés, le mec il est en chemise, pas à manches courtes, hein, et il se permet de te dire que les gens se plaignent, mais que tout le monde est à la même enseigne dans le cas de cette canicule. Bah ouais, je suis pas sûr que ce soit le cas de Bernard Arnault. Il se fout de la gueule des micro-trottoirs qui sont réalisés, où les gens disent je suis sous plafond. Bah oui, je sais pas si Patrick t'as déjà testé les haussmanniens sous plafond à 30 degrés dehors. C'est juste invivable. Et d'ailleurs, à ce propos, il s'est pris évidemment une shitstorm derrière, et les internautes ont fait un peu leurs enquêteurs, comme ils aiment bien le faire. Ils ont découvert que Yann Barthès, au travers de 2 SCI, louait des appartements à Paris sous les toits. Donc c'était assez opportun d'utiliser l'antenne de TF1 puisque la chaîne sur laquelle il est appartient à TF1, pour jouer les rageux, parce qu'a priori, certains de ses locataires s'étaient plaints de crever de chaud sous les appartements qu'il leur louait. Mais voilà, on en est là, entre Yann Barthès, la pseudo gauche Sogdem qui vient t'expliquer la vie sur le plateau de Quotidien, et puis l'autre qui te dit mais moi mon grand-père il avait chaud et pourtant il l'a bien supporté dans les camps, franchement, mais on est dans un délire absolu, quoi.
2: Bon, en tout cas
0: c'était mon truc de la semaine.
2: La doxa de droite, de toute façon, est à cette hauteur-là, donc on n'est pas surpris, mais ça donne le ton, effectivement, de l'idéologie actuelle où on est au ras des pâquerettes
0: complètement.
2: De la compétence et de la réflexion sur l'avenir de la planète. Mais en tout cas, c'est une des façons remarquables que le capital a de mettre justement à l'antenne des amuseurs publics. Qui par leurs palabres et leur discours creux, finalement empêchent de parler du suicide de militants palestiniens en Italie, empêchent de parler, on va en parler dans deux secondes, du millier d'arbres arrachés, parce que justement avec le Tour de France, il y a toute une tout un scandale qui est intéressant, parce que quand on tire les ficelles, ça renvoie à la stupidité absolue de la France dans sa politique forestière. Et puis voilà, on pourrait citer le cas de Gabriel Cardoen qui a vécu Brésil. Je sais pas si tu as vu le film Brésil.
0: Alors non, je l'ai pas vu. Ça fait au moins 40 ans que je dois le voir, mais non, je l'ai toujours pas vu.
2: Et bah voilà, donc en fait c'est un film culte où t'as une première scène où t'as on est dans justement la dystopie inventée par ce film-là et dans la logique

0: simplement parce qu'une mouche s'est posée sur la fiche terroriste et au lieu de mettre Tuttle, ça a été Tuddle. Et donc du coup les deux petits vieux sont nés. Et donc la première scène, c'est la mouche en fait qui se pose sur le sur le document administratif et qui écorne en fait le nom voilà. Donc le terroriste n'est pas chopé bien sûr, et ce petit groupe. Et donc du coup ce Gabriel Cardone a vécu ça, puisque il est militant basique quoi, a dit quelques mots en faveur de la Palestine et se retrouver avec une brigade anti-terroriste rien que pour lui, avec bien sûr défonçage de portes, les locataires qui étaient dans le même immeuble ont eu droit aussi à la descente parce qu'il savait pas trop juste où il était.
1: Ouais.
0: Et donc 35 heures de garde à vue et puis inculpé d'apologie de terrorisme. Pourquoi ? Parce que le restaurant Le CRIF, parce que j'ai appris effectivement grâce à un internaute que Le CRIF était d'abord un restaurant et est devenu une agence de voyage. Mais je trouve remarquable cet internaute qui nous positionne Le CRIF, qui originellement était au sortir de la Seconde Guerre mondiale une institution qui voulait justement défendre les droits de l'homme et de tous les persécutés, et qui est devenu l'Officine d'Israël, donc d'abord par la restauration, vu le dîner du CRIF, on entend que ça, le dîner du CRIF, et puis bien sûr Elnet et compagnie avec les voyages des députés. Et donc ce type là voilà se trouve terrorisé par terreur d'État comme dans Brésil. Donc évidemment quand Luc Ferry ne parle pas de ça et des centaines de militants de par la France et de par le monde, aux États-Unis ça a été effectivement massacre à la tronçonneuse dans le milieu estudiantin, professoral, journalistique, et bien sûr en Angleterre, en Grande-Bretagne, on a aussi voilà des inculpations délirantes. On va juste emmerder un petit peu une saloperie d'entreprise qui produit des armes pour Israël en Grande-Bretagne, et les militants qui sont rentrés dans l'entreprise se retrouvent avec des peines de 6 à 7 ans de prison ferme pour des jeunes militants, donc voilà, vie brisée. Je pense pas que eux soient libérés au moitié de leur peine. Enfin, en tout cas,
1: probablement pas.
0: On verra bien.
1: Donc effectivement, tu veux les écouter les sons ou pas là ?
0: Ces gens-là sont très fonctionnels. Moi, je trouve qu'effectivement, dans leur bêtise. Alors évidemment, t'as le pire, c'est Hanouna et compagnie. Mais c'est vrai que Barthès.
1: Mais c'est plus dangereux parce qu'il
0: réunit le SOCDEM, donc il est plus dangereux, je trouve.
1: Mais je suis complètement d'accord.
0: Alors du coup, moi, pour faire la transition avec ce que tu as dit sur la LCI, je ne pouvais pas non plus, moi aussi, ne pas parler de Marcel Roche-Babouin. C'est comme ça qu'il s'appelle, il me semble, le journaliste.
1: Ouais, c'est un truc dans le genre, oui.
0: Ouais, bon, bref, donc. Et donc, ce type-là avait, dans la semaine, interviewé Mathieu Pigas. J'espère me pas tromper sur le prénom.
1: Mathieu
0: Pigas. Et donc il y avait Gérard Longlet, c'est bien ça, Gérard Longlet?
1: Non, c'est François l'économiste là.
0: Voilà, le pseudo économiste et donc comme Mathieu Pigas est très fort en économie, du coup c'était très drôle parce que il pouvait déconstruire le discours. Alors Langlois se positionnait très clairement comme un libéral.
1: Bah oui.
0: Et là c'était marrant parce qu'il parlait à découvert. Alors quand il est invité sur tous les plateaux de télévision, il est présenté comme économiste, comme un expert. Alors qu'en fait là devant Mathieu Pigas, il se déclarait libéral. Et les deux journalistes interloqué se disait, mais comment pouvez-vous vous exister, qu'est-ce qui fait vous exister, mais vous devez pas exister, un patron de gauche, vous faites du fric, et donc ils ont essayé de le baiser à un moment donné en lui disant quelle est votre fortune, donnez-nous votre fortune. Alors l'autre commençait à être un peu gêné, Mathieu Pigas, franchement il y avait tellement de réparties à leur dire, et notamment à ces gros connards de LCI, de leur dire à partir du moment où toi-même tu me raconteras tes comptes en banque et comment t'as dealé ton poste à LCI, je reparlerai de ma fortune, tocard. Et là, je me serais levé et me barré, par exemple, ça aurait été pas mal. Et enfin, bref, lui, il était tout gêné.
1: Mais tu n'es pas Mathieu Pigas.
0: Je ne suis pas Mathieu Pigas. Et il est resté en tournant un peu en rond, un peu mal à l'aise, parce que là, celle-là, c'était un uppercut bien trouvé par Rochebain là. Et donc il disait, mais toute la société est faite aujourd'hui de gens qui sont macronistes, qui sont des patrons libéraux, on est tous dans une volonté de faire de la thune dans le capitalisme. Comment vous pouvez lutter pour l'égalité et les droits de l'homme et vous intéresser aux pauvres? C'était hallucinant. J'en revenais pas de me dire les mecs en
1: non mais c'est marrant parce que du coup
0: ça quoi.
1: Du coup ces gens qui il y a encore deux ans te vantaient le macronisme avec ce fameux fantasme du ruissellement, du coup ils en parlent plus. Parce que

0: Ça aurait pu être un angle. Donc vous faites partie du ruissellement, Mathieu Pigas. Ben non. Ils ont préféré ne pas aborder ça.
1: Voilà, et donc, bon, en tout cas, il a pu être invité, c'est déjà, à mon avis, peut-être
0: aussi...
1: Oui,
0: bah, ils l'ont invité parce que Pigas, avec notamment Nova et ses sorties récentes, a été positionné comme un futur probable candidat à la présidentielle. En fait, à chaque fois qu'il intervient, Pigas, c'est pour dire, en fait, Mélenchon, c'est bien. Alors, je trouve ça assez drôle.
1: Ouais, mais là, c'est pas exactement ce qu'il a dit.
0: Ah ouais.
1: Il a dit qu'il ne critiquait pas Mélenchon, que dans une grande partie de son programme, il pouvait se retrouver en lien avec un grand nombre de thématiques, sauf l'Europe. Ouais. Lui, il défend en mordicus l'Europe, ouais, en disant qu'il pouvait faire une autre Europe, et puis l'autre, je me souviens plus. Mais en tout cas, les journalistes, eux, ont dit, mais vous avez de très fortes ressemblances. Mmh. Et lui, il a dit, non, parce que moi, je suis pour une gauche plurielle, et pas que la France insoumise.
0: Ouais, mais parce qu'il se réserve la possibilité, effectivement, d'être l'homme providentiel de la gauche.
1: Ouais, voilà, rassembleur, compromis, le Parti Socialiste.
0: Quoi. Ouais, parce que en fait, tout le monde a envie de cracher sur la gueule de Glucksmann. Hollande qui se croit, qui s'imagine un destin présidentiel, mais en fait, pareil, lui, c'est pas un crachat qu'on a envie de lui balancer, mais juste une talonnette, quoi, et lui écraser la gueule. Et du coup, effectivement, il s'imagine probablement un espace politique.
1: Ben, en tout cas, pourquoi pas si effectivement
0: mais non,
1: tu peux pas de mais LFI, ouais. Il peut effectivement à ce moment-là, si jamais où Mélenchon mourait, etc. Il n'y a pas d'autres figures sur LFI qui puissent autant rassembler. C'est le problème effectivement aujourd'hui. Je pense que les autres sont pas des personnages charismatiques, et donc il suffit que Mélenchon disparaisse et je pense que la reconfiguration de la gauche, il peut avoir une fenêtre de tir. Enfin, je pense. Ce Mélenchon, c'est après sa dernière campagne, c'est fini. Quoi.
0: Oui, non, mais ça c'est sûr. Mais là, on est dans une fenêtre réduite qui concerne 2027. Je veux dire, si 2027 la gauche gagne pas, c'est bon, on est mort pour 30 ans, quoi. Donc, en fait, il y a pas d'espace Pigas au-delà de 2027. C'est soit il y en a un maintenant, et si le mec commence à te parler de gauche plurielle, ça devient compliqué. Et surtout, comment Pigas se positionne sur un second tour Bardella Mélenchon, c'est là la bonne question. Et c'est la figure là qu'il est en train de se construire.
1: Là, il a dit clairement à la télé. Alors les journalistes l'ont repris en disant mais on s'en fout du second tour. Non, ouais. Bah savoir, oui, c'est le premier tour.
0: Oui, parce qu'il voudrait que. Mais c'est la course actuelle des chaînes d'infos en continu, hormis évidemment CNews qui est sur un autre agenda politique. C'est de jouer les chevaux au départ, quoi. Ils veulent absolument. Alors chez les centristes, c'est lui. Chez les macronistes, c'est lui. Enfin, si tant est qu'on puisse encore parler de macronisme, je crois que l'autre, il a rien réussi dans ces deux présidences, en tout cas pas à constituer une génération de pensée politique, ça c'est clair. Même si on continue de te dire que en fait tout ce qui l'intéresse c'est pas cette présidentielle, mais c'est la suivante. Mais à quel moment Macron aura un espace politique après sa dernière présidence, mais jamais. Bref. Et du coup, oui, c'est le jeu actuel. On en est à combien? On en est à quasiment 20 potentiels candidats à la présidentielle, quoi. C'est juste absurde. Et les chaînes d'infos en continu jouent à ça. Que ce soit chez France Info ou chez LCI ou chez BFM.
1: En tout cas, tu parlais de CNews et on peut peut-être écouter les propos du maire de Sarcelles, Bassi Konaté, qui qui a reçu des menaces de mort et qui nous évoque le lien entre ces menaces de mort et la propagande qu'il subit de la part de CNews.
0: Ouais, alors attends, je le cherche parce que en fait, c'est t'es pas ordonné dans ton truc là, c'est tout au fond du machin.
1: 78e son.
0: Ouais. Alors attends, il est où lui,
1: rubrique fascisme.
0: Ouais, je sais que je l'ai mais je le trouve pas. L'ONU, les viols, machin, blabla. Pourquoi je l'ai pas? Pourtant j'ai 27 sons, hein, je devrais l'avoir.
1: En attendant, vas-y.
0: Ouais, je l'ai, c'est bon. C'est juste le 9e son en fait. Voilà, et c'est déjà le deuxième chapitre de ton déroulé. On écoute tout de suite Bassi Konaté, maire de Sarcelles.
2: Bonjour à toutes et à tous, ici Bassi Konaté, le maire de Sarcelles. Eh bien, je viens de recevoir une lettre de menace de mort que je vais citer. Donc, un restaurant à ciel ouvert, via la télé, où il hygiène, espèce de porc, de cinglé, tu vas crever bientôt. Je vous épargne les insultes qui suivent, mais elle est suivie d'une croix gammée. Donc, cette lettre fait suite à justement cette mauvaise information, cette fausse information diffusée par CNews.
3: Ça se passe à Sarcelles, ça a fait énormément de bruit sur les réseaux sociaux. C'est un terrain vague, donc Sarcelles qui est tombé dans l'escarcelle de l'extrême gauche proche de la France Insoumise. Donc...
4: Je vous remercie monsieur le maire de vous autoriser à être là.
5: Vous m'autorisez d'être là, s'il peut me laisser, il n'a qu'à me laisser là.
6: Bassi Konaté, maire soutenu par LFI, largement élu, hein, plus 53%, donc soutient un restaurant en pleine mer.
2: C'est l'extrême droite, si vous vous rappelez, ils avaient justement indiqué que j'avais autorisé l'installation d'un restaurant à ciel ouvert. Or, j'avais répondu dans une vidéo en disant que cette situation était antécédente et bien avant que j'arrive en tant que maire de Sarcelles. Et bien, voilà aujourd'hui où ça mène quand on diffuse des fausses informations, bizarrement à l'encontre des nouveaux maires. Et c'est nous, voilà, comment dire, c'est amusé à relayer cette fausse information. Et aujourd'hui, je fais l'objet de menaces de mort. Cette chaîne, on a également un chroniqueur d'extrême droite, que vous connaissez tous, François Pipponi, qui justement en ce moment encore s'illustre en suivant cette ligne éditoriale, en essayant, comment dire, d'effrayer encore une fois une partie de la population. Et toujours dans la même dynamique, toujours dans le mensonge. Il a pris une photo justement prise lors de la manifestation contre le racisme organisée le 4 avril 2026 par le maire de Saint-Denis, à laquelle j'ai participé, et avec fierté bien sûr, de différents maires, de différents bords politiques, et d'essayer encore une fois d'essayer d'effrayer une partie de la population. Voilà qui sont ces personnes. Et cet homme-là, comment dire, qui a été condamné pour abus de biens sociaux, qui a été condamné pour détournement de fonds publics et qui a très prochainement encore une fois rendez-vous au tribunal pour une affaire de détournement de fonds publics. Donc voilà, il devrait plutôt se préoccuper de ces ennuis judiciaires au lieu d'essayer d'effrayer une partie de la population encore une fois, donnant encore une fois à des méthodes dignes, comment dire, de l'extrême droite. Bien, concernant la lettre de menace de mort, il y aura des poursuites judiciaires pour essayer de, comment dire, de retrouver, de punir sévèrement les personnes qui s'adonnent à ce type de méthode. Et donc, le racisme et la haine n'ont pas de place dans notre société. Et donc, bannissons la violence, bannissons ce genre de méthode et essayons, comment dire, de favoriser le vivre ensemble à Sarcelles et en France et même dans le monde entier.
1: Ouais. Et donc, ce qui échappe complètement aux fascistes de CNews, qui bien sûr ont pour... on va dire thématique principale le fait de dire que un maire noir ne peut aider que des migrants dans des tentes, des migrants qui sont pas intégrés, et donc c'est toute cette vision organiste sanitaire qui vient du 19e siècle, relayé par aussi les biologistes, les médecins, sur la souillure, sur la contamination. Donc bien sûr, un restaurant qui ne peut être que dangereux, comme il y a eu des campagnes contre les Biffins qui vendaient des aliments aussi, Port de la Chapelle, Clignancourt, l'époque des fameux petits marchés sauvages. Voilà, qui était plus ou moins piloté à une époque par Aurore notamment, qui essayait de négocier avec la mairie de Paris autour de... Et donc le restaurant derrière ça, c'est pas que le fait d'entériner, le fait qu'un maire peut défendre des classes populaires, qu'un maire peut défendre des racisés, ça bien sûr c'est dit, mais c'est au-delà de ça pointé le fait que c'est de la vermine, que c'est de la... Voilà, des risques d'épidémie, de propagation de bactéries et il y a tout cet arrière-plan animalisé, biologisé sur les pauvres. Et bon, bien sûr, voilà, c'est quelque chose qui était très très très courant chez les fascistes tout au long du XXe siècle et qui associe la pauvreté en fait. Et on l'a vu encore avec Pascal Praud avec les fameux punaises de lit qui voilà. Donc ça, c'est quelque chose qui est voilà qui peut-être que Bassi Konaté s'en rendait pas complètement compte, mais ouais, il y a aussi cette dimension-là qui est complètement putride chez nos pseudo-journalistes de CNews. Donc, en tous les cas, tout à l'heure tu parlais des chaînes d'information. Là, j'aimerais lancer peut-être la première thématique sur l'information à propos des chaînes et comme je te l'ai renvoyé à part le lien aujourd'hui,
0: oui,
1: c'est quelque chose qui est très intéressant à évoquer. Donc des associations en fait ont joué un rôle de lanceur d'alerte par rapport à plus d'un millier d'arbres qui ont été abattus sauvagement. Le prétexte étant le passage du Tour de France dans les Vosges, dans un coin qui est protégé Natura 2000, et pourtant, plus d'arbres, presque 1100 arbres, dont des arbres centenaires, ont été découpés, coupés, arrachés, etc. Donc il y a plein d'associations qui sont en train de se constituer partie civile par rapport à ça. Et donc en fait, pourquoi on en parle ? Bien sûr, on est tous estomaqués qu'il y ait une si facile possibilité comme ça de couper des arbres. Et donc on se dit, on l'a vu avec les
7: justement les actions écolo sur la fameuse autoroute à Toulouse. Là, enfin, tu vois, c'est toujours la même histoire en fait.
1: Alors ils ont perdu, on vient de le savoir aujourd'hui,
7: Conseil d'État. Alors qu'ils avaient gagné, mais bon, bref.
1: Voilà, donc là, c'est normal, puisque les technocrates du Conseil d'État, c'est pas le Conseil d'État, en fait. C'est toujours pareil que les bourgeois, on essentialise en fait un organe externalisé, qu'on va dire être le droit administratif, avec ce grand conseil des sages, le Conseil d'État, mais ça reste des bourgeois qui se cachent derrière des étiquettes, mais ces étiquettes en même temps sont problématiques, puisqu'elles portent aussi ce qu'on appelle la démocratie, et il faudrait plus de temps pour raconter un peu dans le détail comment tout ça est quand même malgré tout une belle entourloupe. Et donc du coup, sur cette histoire, bien sûr, le truc qui choque tout le monde, c'est la disproportion entre, d'un côté, une fête du sport, le cyclisme, on fait du vélo, on va applaudir, on fait des pique-niques, ça touche directement même ma mémoire familiale, mais mes parents ont toujours été voir Poulidor à l'époque où ils perdaient tout le temps face à Eddy Merckx ou Jacques Anquetil, et donc on allait faire des pique-niques, et dans mon histoire familiale, c'était la fête, l'oncle Marcel qui est tombé de son siège à l'envers au moment où Poulidor passait, donc tout le monde était mort de rire parce qu'il l'attendait depuis des jours et il a fallu qu'il tombe de son siège à la renverse au moment où Poulidor passe. Ça fait partie de la mémoire de la famille, tout le monde le sait, etc. Et donc ce côté festif vient être percuté par cette horreur de destruction. Et donc on se dit, mais comment des gens dans le sport, en fait c'est pas du tout des gens du sport, ni les cyclistes ni les organisateurs du Tour de France. On sait qu'en fait c'est quelque chose qui est préparé depuis 2023, et donc les organisateurs disent, ben non, on savait pas que ce découpage déjà négocié en 2023 allait aboutir au printemps 2026 à l'arrachage de ces arbres-là. Donc on va les tâter, on va gratter du côté du préfet qui a mis en place tout ça, et on se rend compte que c'est pas plus le préfet qui est responsable de cette entreprise, puisque ce qui était prévu, c'était d'abattre des arbres morts qui jalonnaient la route où passe le Tour de France. Et en fait, on revient une fois de plus sur notre rubrique numéro 1, qui s'appelait capital et létal. Voilà. Et donc le capital, on découvre que la France, alors en absolu, on s'en fout de la France, puisque c'est pas nous qui la dirigeons, mais on peut toujours dire qu'elle a un patrimoine, elle a un patrimoine forestier, on a des monuments historiques, on peut être attaché à plusieurs belles réalisations sur Terre. Et donc, des petits capitalistes invisibles, des pourritures de chefs d'entreprise, peuvent, comme ça, en fait, sur le prétexte d'une autorisation préfectorale pour couper quelques arbres, eh bien en faire mille fois plus, mille fois pire, en faisant finalement ce qu'ils veulent. Et donc derrière ça, on se dit, mais est-ce que c'est juste une pourriture de capitaliste? Ben non, parce que la rubrique capital, c'est structurel, c'est pas un type, et donc forcément, on retombe toujours sur de la répétition et du structurel. Eh bien oui, en France, il y a des incriminations, il y a des mises en examen, il y a des poursuites régulières qui sont faites. Pourquoi ? Parce que, notamment la Chine, mais j'imagine qu'il y a d'autres pays, mais notamment la Chine, sont très très intéressés par nos chaînes. Parce que des chaînes centenaires, c'est très rare sur Terre, et ces Chinois en veulent. Donc ils viennent secrètement, ils négocient soit avec les propriétaires, alors les propriétaires de forêts en France, je le sais par un pote qui est un ingénieur des forêts à la retraite, et il m'a dit que l'État n'est propriétaire que de un quart des forêts en France. Okay. Donc, tout le reste, c'est du privé. Et donc, ces gens-là, en fait, manipulent en tant que gérant de forêt un propriétaire qui a des terres, mais qui, en fait, ne les exploite pas. Et donc, c'est un gérant qui, sur le dos du propriétaire, va, en fait, faire son petit business. Soit c'est le propriétaire qui est le gérant direct et qui fait ce business. Et donc, dans ces différentes configurations, eh bien, il y a des négociations avec les Chinois pour pouvoir exporter ces chaînes qui vont servir donc de matière première pour, parce qu'en Chine il est interdit, il y a des énormes problèmes de pollution en Chine, et donc les Chinois essayent de garder un certain nombre de forêts, mais par contre tentent de piller celles des autres. Voilà.
7: Ok.
1: Et donc il y a des dépassements des quotas, il y a des coupes sur parcelles non déclarées, il y a tout un ensemble de faussetés, de fausses coupes, de mensonges, enfin bref, tout un système avec pas mal de journalistes et d'ONG qui ont dénoncé ces filières mafieuses, en fait, tout simplement. Et donc du coup, c'est un véritable marché en France qui finalement nous saute à la figure avec cette histoire de cyclisme et de Tour de France, mais qui permet d'officialiser, de rendre public un nouveau scandale parmi, parce qu'on pourrait parler de combien de scandales on aurait que ça sur Cause Commune avec dernièrement le cadmium, où là c'est l'état Mipride là qui revient en force avec du plomb 2 et la loi urgence agricole qu'on se prend dans en pleine figure avec le retour des pesticides. Mais voilà, c'est quand même un scandale que effectivement Yann Barthès ou Luc Ferry n'évoqueront absolument pas sur leur chaîne. Donc on a une petite bande son qui plus technique qui est portée par une écolo de l'association des Vosges que on peut écouter.
8: Me voilà sur le lieu du crime. Je me retrouve ici à quelques kilomètres de chez moi, à Cévennes. Pour sécuriser le Tour de France, on a décidé d'un coup d'un seul, en quelques jours, d'effacer la vie de plus de 900 arbres. Alors, on nous a avancé évidemment que parmi ces arbres, beaucoup étaient malades. Quand on regarde les souches, il y a beaucoup de souches qui sont en très très bonne santé. Et je dirais même plus que celles qu'on a pu repérer, qui était plutôt effectivement à l'intérieur creuse. Donc c'est des très jeunes arbres, mais la plupart des centenaires là, comme vous pouvez le voir, ils sont vraiment en excellente santé. Normalement, on a aussi des lois qui sont censées protéger la nidification, c'est-à-dire qu'on n'est pas censé couper des arbres, déranger le vivant en pleine nidification jusqu'au mois d'août. Donc vous imaginez, dans un temps record ici, ce qu'on a pu faire et l'impact sur une zone qui, en plus, au ballon d'Alsace, est protégé. Aujourd'hui, en France, là-dessus, on n'est pas les champions du cyclisme. Il faudrait trois planètes, en fait, pour qu'elle puisse supporter tout ce qu'on lui prend. C'est-à-dire que notre consommation, nos activités, notre manière de voir la productivité, hein, même au niveau des forêts, elle est complètement décalée par rapport à ce que la Terre peut supporter. Qu'est-ce qui fait qu'aujourd'hui, dans un contexte de crise écologique, on décide par une pensée étatique complètement anthropocentrée de dire il y a un événement sportif et on privilégie 10 minutes de course, 10 minutes de passage pour une compétition au détriment de la vie d'autres êtres vivants qui à la fois servent d'abri, qui limitent aussi l'érosion des sols, mais aussi qui retiennent l'eau, qui créent des réseaux souterrains qui enrichissent nos sols. Hein, on a besoin de sols riches en micronutriments, en micro-organismes. L'humanité, malgré les avertissements qu'elle a, malgré cette biodiversité qui s'éteint, mais d'une rapidité depuis 50 ans, on ne veut toujours pas entendre, et on va même plus loin dans la provocation pour privilégier une société du spectacle et du divertissement. Pourquoi c'est important de savoir pour qui on vote et pourquoi on vote? Parce qu'aujourd'hui, on n'a plus le temps de faire dans la dentelle. On a besoin d'un programme qui met l'écologie au centre. Donc, c'est-à-dire qui remet le vivant et non pas juste nos intérêts libéraux, nos intérêts financiers capitalistes au centre. On a vraiment besoin de repenser nos lois en termes, je dirais même, plus d'habitabilité. On ne peut pas parler d'égalité, de fraternité, de sécurité si déjà on vit sur une terre qui n'est plus habitable à cause de nos activités. Donc remettre au centre certains principes pour que les autres puissent être incarnés et se déployer sereinement.
1: Ouais. Donc on voit que dans son topo, justement, il n'y avait pas cet arrière-plan d'exploitation mafieuse sur le prétexte du tout. Tour de France.
7: Ouais, non, pas du
1: mais
7: tout.
1: Donc du coup, c'est pour ça que ça permet de mettre aussi en valeur les limites de certains discours écolos sur le...
7: Ouais, mais tu l'entends dans la sémantique, être vivant, machin, blabla. Et en fait, oui, ça s'adresse à un type de public, mais c'est pas très politique, je trouve.
1: Mm. Ouais, bien sûr, et ça va pas creuser effectivement. Alors,
7: non.
1: Alors c'est vrai que moi je pense que la transformation radicale du capital aujourd'hui c'est son alliance avec la mafia qui se voit aussi bien avec le témoignage de Maxime Grimbou sur les fréquentations dans les boîtes de nuit, mais de façon qui sont les grands consommateurs des gosses, des gamins, l'affaire Epstein, ou des prostituées de luxe, etc. Si ce n'est effectivement les élites, les grands dominants, ou même qui s'amusent à payer des fortunes pour voir des bébés se faire défoncer. Donc du coup, les liens sont étroits de plein de façons. Si on parlait même du crime en tant que tel, c'est-à-dire les assassinats qui sont eux-mêmes commandités.
7: Oui, non, mais plus récemment, cette étude, cette enquête de ce journaliste italien qui a mis à jour les safaris humains en Yougoslavie, par exemple.
1: Donc des migrants qui sont pris
7: t'as pas eu vent de ça alors c'était pendant je ne sais plus laquelle des guerres des safaris humains
1: sur Sarajevo sur Sarajevo qui s'amusait à tirer sur des gens de
7: donc voilà enfin tu vois on en a des faits établis qui sont sous enquête, etc. Donc oui, c'est pas des fantasmes, c'est pas du conspi, c'est une réalité.
1: Et donc en tout cas voilà, ça c'était un des faits marquants de la semaine sur lequel on pouvait rebondir. Il y en a un autre pareil, hein, Luc Ferry et Barthez n'en parleront absolument jamais, c'est le procès d'Anas Kazib qui avait lieu normalement hier ou avant-hier et qui a été reporté.
7: Oui.
1: Et là, on rentre dans la semoule chiante à mourir. Hein. C'est comme le Conseil d'État dont on parlait, qui nous emmerde avec son jargon, qui justement crée les distances avec...
7: Mais là, c'est une question prioritaire de constitutionnalité qui a été retenue.
1: Ouais. Voilà. Et donc, du coup, on va se retrouver encore dépossédé, parce qu'en fait, on s'en remet à des guignols. Mmh. En plus, là, c'est pire. Le Conseil d'État, c'est vraiment des professionnels du droit administratif. Le Conseil constitutionnel, c'est une bande de clampins qui sont avant tout du personnel politique et des petits copains et des petites copines qui sont placés là. D'ailleurs, le Conseil constitutionnel, comme tu le sais, est en totale illégalité par rapport à leurs émoluments, puisqu'ils ont voté de manière totalement illégale le fait d'augmenter leur
0: Oui, mais comme les sénateurs, oui.
1: Oui, comme les sénateurs, donc ils sont montés à 15 000 euros. Enfin, il y a eu des toutes sortes de procédures d'interpellation, de sortes d'alerte par rapport à cette histoire du Conseil constitutionnel. Et bien sûr, rien n'a été fait pour les remettre à leur place au niveau de ce qu'ils devaient gagner réellement. Donc, ces gens-là, donc en tout cas, vont être saisis. Alors, les avocats s'en réjouissent. Parce que les avocats d'Anas Kazib disent que ils veulent absolument démolir l'officine sioniste. Alors il y en a partout. Celle-ci s'appelle l'association Jeunesse française juive. Ça, une de plus. Hein, qui Burga, c'était l'organisation juive européenne. C'est l'association Jeunesse française juive. Et on a systématiquement, bien sûr, l'alignement sur l'apologie de terrorisme. Et donc les avocats ont dit, mais il y a une distorsion entre, et d'où la constitutionnalité, entre la liberté d'expression et l'apologie de terrorisme. Donc qu'est-ce qui est liberté d'expression? Et c'est là où moi ça me gêne énormément, c'est que, bien sûr, la partie civile, l'accusation de cet assos pourri et putride, elle, c'est bien simple, toute critique politique d'Israël est de toute façon de l'antisémitisme et de l'apologie de terrorisme. Donc on sait que c'est l'interdit de parole, à moins d'être un turiféraire. Comme une vidéo a circulé où on voit BHL avec sa kippa à Tel Aviv, qui dit clairement qu'il est là pour soutenir inconditionnellement Israël et mener une guerre idéologique, donc à entériner totalement la Hasbara, qui est le terme que tous les auditeurs doivent connaître et travailler le plus possible, puisque la Hasbara, c'est l'art diplomatique de mentir et de raconter n'importe quoi pour défendre de toutes les manières possibles Israël.
0: Et donc c'est l'aveu d'une ingérence d'un pays étranger dans la politique française aussi, puisqu'il pourrit le débat public, notamment chez Arte.
1: Oui, ça pourrit complètement le débat public. Et donc la question, c'est qu'on s'en remet à des juges constitutionnels, et je vois vraiment pas ce qu'ils vont pouvoir faire pour dire où commence la liberté d'expression dans ce qui devrait être une démocratie où depuis le 7 octobre on a le droit de rien dire, de rien montrer, le moindre pins c'est une amende, un kéfier on se retrouve en garde à vue ou on perd un œil, et puis bien sûr de la prison ferme ou avec sursis dès que on commence à un tout petit peu plus manifester ou à être surtout plus connu, puisque c'est surtout ça que veulent désinguer les sionistes, c'est toutes les personnes qui commencent à un minimum à être connues. Et Anas Kazib, bien sûr, est militant de Révolution Permanente et relativement maintenant médiatiquement connu.
0: Oui, donc, et probablement candidat à l'élection présidentielle d'ailleurs.
1: C'est vrai ?
0: Bah évidemment. Bah Révolution Permanente forcément, surtout depuis que Philippe Poutou du NPA, alors je sais pas quelle branche, a dit qu'il ne serait pas candidat et qu'il se rangerait derrière la France Insoumise. Ce qui est pas très bien vu d'ailleurs de la part des militants de gauche. Ils pensent que c'est une erreur, mais bon, je sais pas, j'ai pas d'avis.
1: En tout cas, moi, je n'ai pas la connaissance de ces stratégies.
0: Non, moi non plus.
1: La seule chose la pilule qui a du mal à passer, c'est que, en fait, quelque part, la défense a dit que c'était une victoire de pouvoir déjà geler le procès pour soulever la question de la constitution.
0: Alors, Elsa Marcel, à la défense.
1: Voilà. C'est compliqué sans doute de trouver une frontière, mais ce qui est dans les grandes lignes, pour moi en tout cas insupportable, c'est que la défense se positionne au niveau de l'expression politique avec finalement une façon d'entériner
0: le système
1: sioniste. On va pas dire que le Hamas est tout à fait légitime au niveau du droit international dans une posture anticoloniale d'Israël, qu'il n'est de toute façon pas du tout catégorisé comme terroriste au niveau
0: Donc sous l'angle des crimes de guerre des crimes contre l'humanité qu'ils peuvent être jugés. Et pas sur la vague,
1: la vague assertion de...
0: Oui, non, mais absolument. Non, mais c'est hyper important. Mais en fait, les gens sont tellement cons. C'est compliqué de comprendre ça, en fait.
7: Mais bref.
1: Ouais. Et voilà, donc du coup, c'est une façon aussi de... Voilà, ils sont tout limite un petit peu dans la possibilité d'une parole politique qui serait effectivement un peu plus...
7: Mais bon, elle est tellement... Enfin, après, je sais pas... en fait, le contexte est tellement pourri, donc ils ont une petite victoire. Très honnêtement, je pense pas qu'il sera condamné à terme, mais je sais pas. Bon, bref, on les écoute ou pas?
1: Bah oui, oui. Tu
7: veux écouter le son ou pas que tu m'as donné?
1: Oui, oui, on y va.
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7: Ouais, donc ça c'est mort, passé, mais oui, effectivement, t'as une... c'est quoi le... Comment on peut avoir... On a un adverbe là-dessus, spectalisation, je sais pas, enfin... Bref.
1: Oui, oui, oui, bah écoute, entérinons ton néologisme.
7: Non, je sais pas, ouais. non, mais c'est un peu agaçant. Et effectivement, il y a une victoire à l'issue, une victoire qui est juste la question de prioritaire de constitutionnalité qui a reporté le procès.
1: Ouais. Ouais. Donc en fait, bon, on va pas faire forcément très thématique ce soir, on va voyager sur
7: différents
1: thèmes. On a parlé effectivement d'Anas Kazib parce que ça c'était vraiment l'événement et qu'on n'était pas forcément lancé sur la rubrique
7: pas trop Palestine.
1: Ouais. Qui de façon occupe voilà forcément tout le temps nos émissions, dans la mesure où je trouve que le silence est bien positionné comme une arme effectivement centrale. C'est ce que nous dit un des responsables d'Oxfam dans la petite bande son qu'on va passer.
7: Ouais, faut juste que je trouve Oxfam. Il est où? Il est là. On l'écoute.
10: Gaza. On entend énormément parler, mais est-ce que tu sais réellement ce qui se passe sur place? Moi, c'est Louis-Nicolas, je suis responsable humanitaire pour Oxfam France. Et une des choses qui me préoccupe, en plus de l'explosion des besoins, c'est qu'on détourne le regard. Moins de financement, moins de protection, de plus en plus de violations des droits humains. Mais là, tout de suite, tu peux déjà faire une première chose, c'est justement de ne pas détourner le regard. Car s'informer, c'est déjà agir. Et une crise qu'on ignore, c'est une crise qui s'aggrave. 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
1: Alors du coup, on va pas commencer à critiquer Oxfam parce qu'on va pas tirer sur les ambulances.
7: Non. Mais
1: c'est vrai que le terme de crise, par exemple, est absolument insupportable.
7: Bon après, c'est Cécile Duflot boss d'Oxfam. Donc,
1: C'est une façon aussi de rameuter pour avoir de l'argent, pour avoir des gens qui s'intéressent un peu à la question. Et il y a tellement effectivement d'indifférence et de...
7: Ouais, est-ce que c'est un biais nécessaire à la politisation? J'en sais rien. Mais continuer de prendre des gens pour des cons et pas leur dire crûment les situations, je sais pas si c'est vraiment une stratégie gagnante, mais bon, ouais, pourquoi pas. Après, j'ai pas lu cette note, tu l'as lu ou pas?
1: Non.
7: Ouais.
1: Non.
7: Parce que si c'est aussi euphémisé, après si leur note elle bastonne, why not? Mais si on continue de te parler de crise, c'est un peu compliqué, ouais.
1: Effectivement, la question, effectivement, il y a 1000 cadrages possibles.
0: Mais oui, mais oui.
1: Il y a le cadrage humanitaire, il y a le cadrage effectivement juridique, il y a le cadrage journalistique, etc., etc. Il y a plein de cadrages possibles.
0: Cadrage que je vois, c'est on sensibilise et on espère avoir des dons ou des adhésions ou je ne sais quoi. Mais est-ce qu'on veut que politiquement il y ait une véritable riposte? J'en suis pas convaincu en fait.
1: En tout cas, moi ce qui m'a énormément frappé en écoutant des juristes de droit international au seul colloque qui a eu lieu en France, qui a eu lieu dans le 17e arrondissement, mais qui est une succursale dite de la Sorbonne, parce que bien sûr il faut utiliser le mot, le symbole, et donc c'était organisé par plusieurs structures et laboratoires, et il y avait pas mal de juristes de droit international dont on a rendu compte de leur discours sur cause commune. Et là où j'ai vraiment été totalement déboussolé, c'est de découvrir que plusieurs résolutions de l'Assemblée générale des Nations Unies avaient explicitement dit que dans un contexte colonial, il y a une complicité des États de droit, de juré, on dit de facto ou de juré, le fait de ne pas intervenir, c'est une complicité. Et vendre des armes encore plus, bien sûr. Mais justement, il y a tout un arsenal de résolutions, de textes, de rapports qui incriminent non seulement Israël, mais aussi tous les soutiens passifs ou explicites qui peuvent exister. Donc, parmi ces textes, parmi ces mesures, il y a une obligation. Une obligation, alors bien sûr, c'est du droit international, il n'y a pas de police pour l'appliquer, mais en tout cas, il y a une obligation pour chaque État qui prend connaissance d'un génocide de devoir intervenir, y compris en donnant des armes. Alors qu'on condamne le Hamas comme organisation terroriste, en tant que telle, avant même d'avoir commis des crimes de guerre ou des actes dits terroristes, elle était déjà typifiée comme telle dès qu'elle correspondait plus au gentil toutou que l'Europe et Israël voulaient faire du Hamas, comme ils l'ont fait avec l'autorité palestinienne, depuis les accords d'Oslo, où l'autorité palestinienne n'a plus aucune crédibilité aujourd'hui quasiment, ces États ont l'obligation d'apporter une aide humanitaire, mais aussi de pouvoir livrer des armes. Il n'y a pas le droit s'arrête au niveau de l'intervention proprement dite militaire, mais en tout cas voilà. Donc on est aux antipodes, on est vraiment à l'opposé total de ce qu'on nous dit sur le Hamas. Dès qu'on prononce un mot, c'est apologie de terrorisme. Et si on commence à dire que le Hamas a le droit de se soulever militairement, on va en tôle. On aura de toute façon les grosses bires de l'État qui vont trouver notre plafond pour venir nous déloger. Et puis, le fait de dire que nos propres États devraient armer le Hamas, c'est un langage qui peut-être relève d'un hôpital psychiatrique, puisque on en est là aujourd'hui, dans la dystopie, une façon dont les États totalitaires finalement bottent en touche par rapport à la contestation, c'est de dire qu'on est malade mental, qu'on n'a pas de raison, que même le langage n'est plus audible et que on est réduit à un malade mental. Et donc c'est pour ça que on va écouter Jurdi, qui est un collectif de juristes de droit international qu'on a peut-être déjà écouté et qui nous explique comment juridiquement la France est complice du génocide perpétré par Israël.
11: Il existe une convention internationale, qui est la convention de 1948, intitulée « Pour la prévention et la répression du crime de génocide ». Et ce que prévoit cette convention, c'est que tous les États du monde ont l'obligation, lorsqu'il y a un risque plausible de génocide, de mettre en œuvre tous les moyens qu'ils ont à leur disposition pour faire en sorte que ce risque soit réduit à néant. Alors ça pose deux questions concernant la France. Première question, est-ce que la France a connaissance d'un risque plausible de génocide dans la bande de Gaza? La réponse ne peut pas être autre chose que oui, pour une raison simple, c'est que la Cour internationale de justice, dans une ordonnance du 26 janvier 2024, l'a admis. À officiellement indiqué qu'il y avait un risque plausible de génocide dans la bande de Gaza. Quelques semaines plus tard, la Cour internationale de justice, là c'est une ordonnance du 30 avril 2024, a précisé quel était le contenu de cette obligation de prévention du crime de génocide. Elle a indiqué que tous les États du monde, dont la France au premier chef, je vais citer quasiment textuellement, devaient mettre en œuvre tous les moyens qu'elle a raisonnablement à sa disposition pour mettre fin, pour empêcher la commission de ce crime de génocide. Par conséquent, ça pose la dernière question, qui est la question finale. Est-ce que la France a mis en œuvre tous les moyens qu'elle avait raisonnablement à sa disposition pour mettre fin à ce crime de génocide, à ne pas précisément s'engager sur la voie de la complicité? Quelle est la première chose qu'on peut faire pour justement contribuer à ce que le génocide n'ait pas lieu? C'est le dénoncer. Est-ce que nos dirigeants politiques actuellement au pouvoir ont exercé ce droit de parole consistant à dénoncer le risque génocidaire? Eh bien, je vous le dis et vous le savez, ils ont fait absolument le contraire. Par exemple, une interview qui a été donnée en 2025 par Emmanuel Macron, c'était au micro de TF1, où il est questionné explicitement et directement sur la question du génocide, et où il répond « Le génocide, c'est une question que je réserve aux historiens ». Deuxième chose que l'on peut faire pour tenter de limiter, voire de mettre fin à un génocide, c'est de prendre des sanctions économiques ou commerciales. Est-ce que ceci a été fait? Absolument pas. Troisième chose que l'on peut faire pour s'opposer à un génocide, c'est de prendre des sanctions individuelles ciblées contre les personnes qui soit en sont les auteurs, soit en sont les propagateurs, ceux qui encouragent à le commettre. Eh bien, figurez-vous qu'aujourd'hui, et Gabriel l'a rappelé tout à l'heure dans son propos introductif, il y a effectivement des sanctions qui existent contre ce qu'on a appelé des colons violents, mais par contre, il n'y a aucun ministre israélien en exercice, quand bien même ils appelleraient ouvertement au nettoyage ethnique, qui fait l'objet de la moindre sanction individuelle ciblée aujourd'hui. C'est-à-dire que, malgré ce qui s'est passé récemment d'ailleurs avec Itamar Ben-Gvir et puis la flottille, ils peuvent venir prendre un café en France, il n'y a pas de problème. Quatrième axe, pardon, qu'on pourrait envisager pour mettre fin à cette entreprise génocidaire, ça serait de mettre fin aux ventes et livraisons d'armes, ce que nous n'avons pas fait non plus. Là, on vient d'énumérer à peu près tout ce qu'on pouvait faire, et encore j'oublie des choses, mais en tout cas une grande partie de ce qu'on pouvait faire pour limiter l'entreprise génocidaire, et on constate qu'à chacune des cases qu'on a dessinées, on n'a jamais pu la cocher. Ce qui veut dire que la France, à nos yeux, ne respecte pas son obligation de prévention du crime de génocide pourtant imposée par la Convention de 1948, et c'est la raison pour laquelle, avec l'association, nous avons engagé une procédure devant le Conseil d'État pour faire en sorte que le Conseil d'État reconnaisse que la France ne respecte pas son obligation de prévention de crime du génocide.
7: Bon, c'est assez clair, hein. On est convaincu déjà.
12: Ouais, on est convaincu, mais en même temps, il ne parle que de la Convention de Genève de 1948.
7: C'est vrai.
12: Et ce que d'autres juristes de, alors soit de Jurdi, soit d'autres organisations évoquaient pendant ce colloque, c'est qu'on a des résolutions de l'ONU. Alors il y en a deux, c'était dans les années 70. Mmh. J'avais tout noté dans le cahier du colloque quand j'y suis allé. Donc on les retrouvera, les noms, les chiffres précis de ces résolutions, qui, comme je le rappelais, ne vont bien plus loin que la Convention de 1948 en termes d'obligation de prévention en ne livrant pas des armes, puisque là, les résolutions disent le contraire. Il faut livrer des armes. Mmh. On peut livrer des armes aux organisations dans le cadre colonial. À Mayotte, par exemple, des citoyens internationaux, des brigades internationales qui s'opposeraient à l'impérialisme français, l'ONU a carrément catégoriser l'État français d'impérialiste à propos de Mayotte. Donc on a parfois des situations, si les Français s'informaient un petit peu plus, ils sauraient que l'ONU accuse la France de à travers cette catégorie d'impérialisme qui sont toujours réservées aux islamo-gauchistes, etc. Là, c'est l'ONU directement qui s'en prend à l'État français. Et bien sûr, je pense pas que si on faisait un sondage auprès du fameux millier de personnes de l'échantillon, beaucoup de personnes connaîtraient Bob Denard et tous ces corsaires de la République.
7: C'est marrant, j'en parlais hier.
12: Qui ont fait le sale boulot des barbouzes pour assassiner les militants qui voulaient justement faire en sorte que Mayotte rejoigne les Grandes Comores. Puisque c'était le principe politique de la décolonisation dans les années 50, c'était celui-là. Donc voilà, on est aujourd'hui dans une terreur d'État qui est systématique. On le voit bien dans nos rubriques, on ne sait pas où aller, où on pourrait respirer, puisque le capitalisme devient de plus en plus pourri, on va y revenir dans 3 secondes. On a le fascisme ordinaire avec la police, on en parle très très souvent, avec toutes les horreurs qu'on peut écouter. Et là aussi, on va y revenir, parce qu'on ne peut pas ne pas écouter Alexandre Wizy sur le fameux guide du retour pour les enfants.
7: Un truc incroyable.
12: On réserve la surprise, tellement c'est dystopique, tellement c'est ubuesque, tellement c'est fasciste, tellement c'est monstrueux. Et là encore, il faut trouver les mots de la haine pour pouvoir catégoriser justement ce que les technocrates de l'Europe sont en train de commettre en termes de crimes, en termes de crimes contre l'humanité, avec un côté jeu qu'on pourrait trouver dans des films d'horreur à la télévision où ça se passe avec gentillesse, alors qu'en fait on est en train de tuer socialement des gamins et sans doute même physiquement. Donc quel que soit le regard, quel que soit le terrain, quel que soit l'objet, que ça soit en France ou à l'étranger, que ça soit l'économie, que ça soit le politique, le climat, on est saturé en fait de violence. Et bien sûr, une de nos rubriques, c'était le viol, et on a là aussi des non seulement des propos mais des pratiques qui continuent sur le patriarcat qui n'en finit pas d'exister, de se répandre.
7: Mais en fait, ce qui est intéressant, c'est que ça paraît disparaître, mais que ça dessine des schémas, et en fait tout est cohérent dans les pratiques. Non mais voilà, c'est tout.
12: Qu'est-ce que t'as ? Non mais je t'écoute.
7: La cohérence entre le fait de dominer dans les structures les femmes ou les enfants au travers d'une prise de force des corps, tout comme tout ce qu'on peut dénoncer. Des travers du capitalisme, que ce soit au travers de l'exploitation des ressources, le fait d'abattre des arbres, et puis ensuite sur cette dénonciation des crimes dans tous les territoires qui sont sous le joug de puissances impérialistes, on est exactement dans les mêmes dynamiques et les mêmes logiques. C'est ça, c'est toujours la même structure en réalité. Ouais. De domination.
12: Et parfois, alors c'est vrai, parfois ce sont les mêmes acteurs, et parfois il y a une division du travail.
7: Oui, absolument, ouais.
12: Et souvent de l'interdépendance, en tout cas. Souvent de l'interdépendance, on l'a vu dans l'affaire Epstein, effectivement, où la question d'Israël qui instrumentalise Epstein pour pouvoir coincer du personnel politique, pour l'obliger à être dans le Hasbara. De l'autre côté, on a les élites qui consomment de la chair, puisqu'ils décident qu'ils ont le pouvoir sur l'argent, sur les terres, sur la propriété, et donc aussi, comme tu dis, sur les corps. Donc il y a une interdépendance de tous ces facteurs. Mais me vient à l'esprit cette réflexion des Passon Charlot qui disait que, et qui commence un de leurs bouquins sur la violence des riches, en disant à une certaine époque, alors bien sûr je ne vais pas commencer à défendre le capital ou les patrons, surtout par rapport
7: Il avait une certaine conscience du bien commun, et
12: c'est ça.
7: Ouais, non mais on est d'accord. Ça. Mais oui, mais et bien
12: il
7: sûr.
12: Il pouvait y avoir un entrepreneur se faisait son profit, mais qui considérait qu'il devait payer ses salariés.
7: Et on en a dans tout le 19e siècle, on est d'accord, tout le paternalisme, tout le capitalisme paternaliste était quasiment des utopies d'équilibre sociopolitique, quoi. Voilà. Et économique. On est d'accord, Patrick.
12: Et là,
7: ça a vrillé, hein, clairement.
12: On écoute notamment deux petits sons. Le premier, c'est d'Aurélie Trouvé sur les fonds prédateurs. Et après, un commentaire du citoyen sur le rapport de Trouvé, toujours sur ces fonds prédateurs.
13: Le document que je tiens dans les mains est une bombe pour notre souveraineté économique. C'est un rapport de la
7: Société nationale qui explique... Ah pardon, ça c'est le deuxième,
12: c'est pas
7: ça.
12: Grave, c'est pas grave.
7: Non mais attends, on va passer Trouvé.
14: Je sors du ministère de l'économie et des finances, vous voyez, c'est Bercy. Vous savez, je suis rapporteur de la commission d'enquête sur les fonds prédateurs qui pillent nos entreprises françaises. Et comme je suis rapporteur, eh bien, je peux aller contrôler n'importe quel document au ministère de l'économie. Et moi, il y a un dossier qui m'intéresse, c'est l'usine Polytechnil, leader mondial du plastique, des polyamides, un savoir-faire construit depuis 1954, 550 salariés, juste à côté de Lyon. Eh bien, cette entreprise vient d'être vendue, saccagée, pillée par un fonds prédateur américain, le fonds Lone Star. Et ça, ça a été autorisé, et je viens de le vérifier, par le gouvernement, par Bercy, par le ministère de l'économie. Et c'est une vraie honte. Vous voyez, eh bien, les gouvernements de M. Macron soutiennent, favorisent à mort ces fonds prédateurs qui pillent nos entreprises. C'est le cas de Polytechnil. En plus, Polytechnil, il faut bien comprendre que eh bien, c'est une entreprise dans une énorme plateforme chimique, la Vallée de la Chimie, juste à côté de Lyon. Et le fait que cette entreprise soit pillée et saccagée par le fonds américain, eh bien, ça va remettre en cause toute la plateforme de chimie, en plus de la destruction de 500 emplois, 500 familles sacrifiées. Voilà, vous voyez, c'est terrible, ces fonds prédateurs, avec la bénédiction du gouvernement Macron, ces fonds prédateurs, eh bien, ils saccagent nos entreprises, saccagent nos emplois, ils saccagent notre souveraineté industrielle.
13: Le document que je tiens dans les mains est une bombe pour notre souveraineté économique. C'est un rapport de l'Assemblée nationale qui explique que de plus en plus d'entreprises dans lesquelles nous travaillons, d'établissements dans lesquels nous nous soignons, dans lesquels nous vieillissons, sont détenues par des fonds étrangers. Je vous explique exactement ce qui est en train d'arriver à notre économie. La députée Aurélie Trouvé a mené une commission d'enquête et produit ce rapport qui est extrêmement précis. Elle montre que ces fonds spéculatifs ont envahi notre économie, que partout en Europe c'est le cas, mais que la France est devenue leur terrain de jeu prioritaire et que la captation des capacités productives en France a atteint un niveau sans précédent. Au cœur du modèle, il y a ce qu'on appelle des LBO. Les LBO, c'est assez simple. En fait, vous utilisez la dette pour vous enrichir. Vous mettez de la dette dans l'entreprise que vous avez ciblée. Et puis pendant des années, cette entreprise, elle doit rembourser la dette à marche forcée et vous apporter du rendement à des niveaux très élevés, 15-20%. Et donc, vous allez utiliser la dette pour en tirer le maximum. Bref, c'est un vaste transfert de notre tissu productif vers les actionnaires étrangers via la technique des LBO. Et puis, on voit, et c'est un des principaux enseignements de ce rapport, que ces LBO, ils sont en train de s'étendre dans des sphères dans lesquelles ils étaient assez peu présents. La santé, le vieillissement avec les EHPAD. Il y a de plus en plus de LBO. On estime, ce qui est montré dans le rapport, que les chiffres ont été multipliés par 6 entre la période 2019-2020 et ce que nous vivons aujourd'hui en 2023-2025. Donc il y a une accélération qui permet d'extraire de la richesse de l'économie française et de la flécher vers les actionnaires étrangers. Tout ça, c'est pas un accident, c'est le produit de choix politiques et réglementaires. Il a été choisi de favoriser ces fonds d'investissement, ces fonds spéculatifs, et réglementer au maximum ce qu'ils pouvaient faire. Et on se retrouve dans une situation où des bras armés de l'État, comme la BPI, ont eux-mêmes alimenté ces pratiques, ce qui est très critiqué dans le rapport. Deuxième chose qui est extrêmement critiquée dans le rapport, c'est le pantouflage. Vous savez, cette pratique qui fait que des hauts fonctionnaires se retrouvent du jour au lendemain dans des entreprises privées et ici, dans des fonds spéculatifs. Il y a un exemple qui est extrêmement révélateur, celui de Bruno Bézard, qui est l'ancien directeur général du Trésor, qui est passé chez Casset Capital, un des fonds les plus aidés d'ailleurs de BPI France. Le rapport pointe un énorme conflit d'intérêts sur ce sujet. Vous l'avez compris, entre déréglementation et pratique des hauts fonctionnaires, il y a beaucoup à dire sur ce qui se passe en matière de prédation de notre capital productif. On va suivre l'affaire avec soin. On ne manque pas ici, vous savez, de dénoncer ce genre de scandale. Donc si ça vous intéresse, likez, partagez, abonnez-vous. Vous serez tenu informé des suites de ce rapport.
0: Voilà, likez, partagez, on sait pas qui c'est, mais c'est pas grave. Et du coup, prédation, c'est le bon dénominateur commun, je trouve.
1: Et à tout ce qu'on disait, notre thématique de la mafia.
0: Oui, absolument.
1: La mafia qui n'est pas que les yakuza, les triades ou les cartels de Medellin. La mafia, c'est-à-dire les grands corps de l'État qui pillent l'État directement en son sein, qui manipulent, qui récupèrent, qui vendent des fractions de banques publiques. Alors là, la BPI, c'est la Banque publique d'investissement qui se partage des tronçons de multinationales ou qui les donne au secteur privé. On en parle tout le temps avec cette pourriture de De Villepin qui a laissé Vinci récupérer
0: les autoroutes,
1: la gestion des autoroutes, etc. Donc ces élites-là, effectivement, sont des mafias qui s'enrichissent illégalement et qui sont criminelles, qui sont criminogènes. Et donc on a cette dimension donc du capital financier qui n'est plus la lourdeur des machines, la lourdeur de la création d'une entreprise avec la gestion d'un personnel, c'est tout simplement des fonds qui doivent rapporter à court terme et qui sont prêts à utiliser n'importe quelle méthode. Donc lui, il nous parle de la mise en dette avec LBO, mais il doit y avoir plein de techniques économiques que l'on ne connaît pas. Mmh. Mais en tout cas, il y a aussi les OPA, il y a plein de façons de pouvoir comme ça mettre la main sur une entreprise et qu'est-ce qui se passe derrière? Eh bien ces fonds spéculatifs et ces mafias vont piquer les savoir-faire de l'entreprise qu'ils vont ensuite monnayer sur le marché international. Et donc c'est vraiment un pillage des savoir-faire, un pillage des compétences techniques qui pour l'entreprise Polytechnil effectivement
12: sont des dizaines et des dizaines d'années de recherche, de laboratoires, et etc. Alors on peut dire oui, mais que ça soit la France, l'Espagne ou les États-Unis, on s'en fout, ça reste du capital. Mais au-delà de ça, parce qu'on va pas faire cocorico, c'est tout simplement un impérialisme américain pour lequel Macron n'est qu'un chien de garde et un valet. Mmh. Et tous les indices qu'on avait sur le rôle de Macron comme étant ce rôle est sans doute placé aussi à ce niveau-là par les grandes multinationales, par Rothschild et par les Américains, tout ce qu'on peut avoir comme indice autour de cette stratégie de placement de Macron est corroboré, puisque l'État n'intervient pas pour protéger ce qui s'appellerait le patrimoine économique. Et c'est là où effectivement on se rend compte que l'internationalisation du capital est plus importante que ce que prétendument ces gens de droite qui nous parlent de patrimoine à la De Villiers, qui nous disent protéger la France, etc. Tout ça c'est du vent.

0: Parce que tu sais, tu te souviens, il y avait quelques étudiants de HEC qui avaient fait leur petite révolte d'adolescents à une époque en prenant parole publiquement pour dénoncer leur
1: Oui,
0: instrumentalisation
1: oui,
0: au
1: oui, oui.
0: capitalisme financier. Eh
1: Oui,
0: bien,
1: c'était
0: rebelote.
1: Agrotech, ouais.
0: Ouais, rebelote avec la révolte des polytechniciens. Est-ce qu'ils pourront faire carrière dans les grandes entreprises multinationales ainsi fichées après leur petite révolte? En tout cas, on écoute cette petite bande son. Malgré tout, on peut quand même leur rendre hommage parce qu'ils ont poussé un coup de gueule qui va certainement pas les servir dans leur carrière.
2: Alors, s'il vous plaît.
3: Au contraire de l'administration de Polytechnique,
2: je regrette vraiment que certains instrumentalisent cette idée diplôme pour faire une tribune militante.
4: Pendant la cérémonie de diplomation, qui est quand même un jour assez important dans notre cursus, on ne voulait pas rester les bras croisés et juste boire notre champagne en célébrant cette journée. En tant qu'étudiant de Polytechnique, on a quand même tenu à faire un discours afin de parler de l'emprise qu'ont les chefs des grandes entreprises françaises qui sont assez négatives pour le climat, le social, l'écologie au sein de notre école.
5: Si aujourd'hui nous sommes diplômés de Polytechnique, nos sentiments sont ambivalents. Car notre formation nous prépare trop souvent à servir des intérêts économiques et industriels qui participent aux ravages sociaux, écologiques et militaires en cours. On nous apprend à optimiser des profits, à développer des technologies sans interroger leurs conséquences, à travailler pour des grandes entreprises dont les activités détruisent le vivant ou alimentent les logiques de guerre. Nous le refusons.
6: L'école polytechnique joue un rôle central dans le complexe militaro-industriel français.
7: Ce qu'on dénonce, c'est le fait que les savoirs qu'on développe, on se demande jamais à quoi ils vont servir, est-ce qu'ils vont avoir un intérêt social, c'est vraiment les mettre au service des intérêts privés, quoi.
4: Il y a eu deux personnes qui sont montées sur scène en portant un masque de Bernard Arnault et un masque de Patrick Pouyanné.
7: Patrick Pouyanné et Bernard Arnault, c'est des symboles qu'on a choisis parce que c'est deux polytechniciens.
4: L'idée, c'était de dire que ces PDG-là, ils sont trop présents au sein de l'école, notamment au conseil d'administration, dans toutes les instances, par exemple en ce qui concerne le financement de la recherche, etc.
5: Nous lutterons pour une autre société.
1: Ouais, ok.
0: Alors, je vais pas toujours citer le bouquin La valeur du service public, mais il n'empêche que cette entrée massive de l'actionnariat, des grands patrons dans les écoles, et pas que dans les grandes écoles.
1: Non, parce que tu as les universités aussi. Hein.
0: Dans les universités aujourd'hui, est particulièrement bien développée, notamment dans les IUT, où les
1: Absolument,
0: conseils d'administration sont aujourd'hui largement contrôlés et pilotés par des entreprises. Alors, on n'est pas forcément dans une diabolisation systématique des entreprises, puisque la société dans laquelle on vit, elle est de façon capitaliste, donc il peut rien y avoir d'autre que ça, et on peut... appelé au grand soir, mais le problème il est pas de diaboliser les entreprises, il est de dire que chacun doit être à sa place. Dans une université, on apprend un certain nombre de choses, et le fait de réduire systématiquement aux attentes externes des entreprises comme le polytechnicien qui ne va pas faire de recherche fondamentale mais uniquement des recherches appliquées pour avoir des nouveaux avions d'assaut ou des nouvelles bombes Lagardère, c'est ça que dénonce aussi Polytechnique. La recherche fondamentale est la grande perdante en fait de cette introduction des entreprises, parce que elles s'en foutent systématiquement. Il n'y a pas de vision à long terme des entreprises. Les seules qui peuvent avoir ces visions à long terme pour une société, par exemple en termes de développement d'énergie alternative ou autre, c'est le service public. C'est l'État, à partir du moment où il est investi par des gens qui ont le sens de l'intérêt général. C'est ça en fait le problème du réductionnisme des entreprises, c'est toute la différence avec des associations au Conseil économique et social ou dans des instances où il y a justement cette pensée de l'intérêt général que les entreprises ne peuvent pas avoir parce qu'elles ont toujours la vision à court terme de leurs intérêts.
1: Leur profit.
0: Et leur profit. Voilà. Donc ils peuvent nous traiter de frustrés parce qu'on n'a pas de dividendes et d'actions en banque, et ils vont pas s'en priver, hein, que ce soit le Figaro, CNews ou LCI, mais il n'empêche que voilà, nous enfants du peuple, on ne peut que dire que cette
1: ce qui n'est

0: pas le cas, ce qui n'est pas le cas des révoltés de Polytechnique. Hein.
1: Comment ?
0: Ce qui n'est pas le cas des révoltés de Polytechnique. Hein. T'as dit enfant du peuple.
1: Oui.
0: Non, mais bon, bref. On va faire une petite, pause musicale, The Philharmonic, avec le titre Drugs. C'est maintenant, on se retrouve dans 3 minutes. Vous êtes à l'écoute de Radio Cause Commune, c'est Sous les lapsus de l'actu, épisode 336, j'ai anticipé. 136. On est là jusqu'à 23h. On ouvrira le standard juste après. On vous laisse avec la pause musicale. Donc 09 72 51 55 46. Vous pouvez le noter et appeler juste après la pause musicale. Le chat, c'est sur causecommune.fm, le bouton chat qui est dans le player, ou sinon sur chat.libratoire.org. C'est comme vous voulez. On se retrouve dans 3 minutes. À tout de suite.

0: Sous les lapsus de l'actu, épisode 136, c'était The Philharmonic, avec un K à la fin, c'est important. Le titre, c'était Drugs. 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Le numéro de téléphone, je vous le rappelle, donc, si vous souhaitez intervenir dans le cadre de cette dernière demi-heure, c'est jouable et c'est ouvert, 09 72 51 55 46. On continue avec quoi, mon cher Patrick ?
1: Eh bien, on continue dans le pire du pire, puisque on peut se mettre en abîme grâce à un guide du retour pour enfants présenté par Alexandre Wizille.
2: Vous voyez ce document coloré pour les enfants, c'est en fait l'un des documents les plus effrayants que l'Union Européenne ait jamais produit. Je vous explique pourquoi. Ce petit livre, illustré et en couleur, c'est un livre qui est produit par Frontex, l'agence qui gère les questions d'immigration en Europe. Et vous voyez, il est à destination des enfants de 6 à 11 ans qui vont être reconduits à la frontière. C'est tout simplement dingue ce qu'on peut y lire. Je vous explique. Dans le document, vous avez pas à pas l'expulsion des enfants qui est racontée d'étape en étape. Alors ce qui est écrit ici, c'est que peut-être que tu es triste et que tu quittes tes amis et ton école. Annonce de la décision de retour, étape 1. Ensuite, vous arrivez au centre de rétention administrative et où on vous dit tu vas rester dans un bâtiment avec d'autres familles qui attendent de voyager. Toi et ta famille vous resterez ensemble. Tu pourras ou non être autorisé à quitter le bâtiment. On est en train de parler ici d'un centre de rétention administrative. Et puis au bout du parcours, comme c'était une promenade de santé, qu'est-ce qu'il vous est dit? Il vous est dit pour les enfants de 6 à 11 ans, la nouveauté est toujours excitante. On parle d'une procédure d'expulsion d'enfants qui parfois n'ont connu que leur pays d'accueil, ne connaissent rien de leur pays d'origine. Et il est même ajouté, tu pourras découvrir de nouveaux bonbons. On est chez les fous de ce que la bureaucratie parfois inhumaine de l'Union Européenne peut produire. Ce document, c'est une horreur. Et il intervient dans pas n'importe quel contexte. Aujourd'hui, vous savez, il y a eu à la fois la directive Asile et Immigration qui a été votée. Il y a eu le règlement Retour. Ce document-là, il est le symbole de cette politique migratoire. Il vous explique avec des mots doux et positifs les procédures d'expulsion qui, évidemment, pour des enfants, sont extrêmement, extrêmement violentes. Donc quand vous entendez toute la droite et même une partie des macronistes vous expliquer que l'UE en matière migratoire va dans le bon sens, ben, c'est ça le sens dans lequel elle va. Donc dénoncez-le, likez, partagez, commentez cette vidéo, abonnez-vous. Nous, on vous tiendra au courant et on débusquera autant que nécessaire ce genre de choses immondes qui sont produites aujourd'hui par Frontex et par la bureaucratie européenne.
0: Dingue.
1: Ah, c'est complètement dingue. Là on est sur... tu découvriras des nouveaux paysages et c'est une opportunité, comme disent les néolibéraux, ils parlent toujours d'opportunité. Ouais, ouais. Moi, je trouve que c'est une belle opportunité, effectivement, de voir, effectivement, de près ce qu'est une prison. Les enfants, là, qui sont libres en France, ils n'ont pas cette chance-là en stage. On les oblige à aller voir des musées, on les oblige à faire du sport. Là, cet enfant pourra effectivement voir ce que c'est de près un centre de rétention administratif. Moi, je pense que c'est effectivement une chance. Donc, bravo à l'Europe. Comment ils disent déjà ? Ah oui, l'Europe des droits de l'homme. Oui, l'Europe des droits de l'homme. Merci, l'Europe des droits de l'homme. Et alors, on a des choses qui sont totalement invisibles. Alors, la directive retour, effectivement... voilà, le militantisme l'a cadré et on sait qu'on est dans du fascisme pur et dur par rapport à ces gens qui nous ont construit le capitalisme depuis pas mal de siècles avec on parlait des fonds prédateurs, mais en fait tout le fric accumulé sur cette planète Terre, ça a été fait sur le dos des Suds, hein, pour le dire vite. Alors on a des trucs invisibles, c'est notamment un truc dingue, là aussi c'est une dinguerie, c'est les étudiants de la cité universitaire qui se sont fait gentiment baiser par LVMH, rappelé dans la petite séquence sur Polytechnique qui faisait deux bras d'honneur, l'un pour Pouyanner, la pourriture de Total, qui bien sûr... Zucman nous l'évoquait la semaine dernière, dénie l'existence des paradis fiscaux et des détournements de l'optimisation fiscale. Et puis, LVMH, on le sait, a traité de gauchiste le même Zucman en proposant que les riches payent 2% d'impôts. Enfin, on est dans le pornographique économique. Eh bien, chose invisible, les étudiants en pleine canicule, eh bien, devaient laisser la place à LVMH.
3: Pendant que les étudiants crèvent de chaud, LVMH les empêche d'accéder à leur lieu de vie en pleine canicule à Paris. Vous avez certainement vu cette vidéo d'une énorme bague pour un défilé sur le thème du surf organisé par Bernard Arnault qui a beaucoup tourné et choqué les gens et a raison. Mais ce qu'on vous dit pas, c'est que cela s'est fait en empêchant les étudiants, dont une majorité d'étudiants étrangers, d'accéder à leur lieu de vie. Déjà que le gouvernement prépare pour la rentrée des augmentations drastiques des frais d'inscription pour les étudiants non européens. Car oui, Bernard Arnault, avec l'aval du Crous, a privatisé la grande pelouse de la cité universitaire, empêchant l'accès pendant plusieurs jours au principal lieu de sociabilité et de fraîcheur des résidences, mais aussi en empêchant facilitation l'accès aux cuisines collectives, à la bibliothèque, un lieu frais pour travailler, et cela en pleine canicule, avec plus de 40 degrés au compteur. Donc, en pleine canicule, alors que la plupart des étudiants finissent leur partiel dans des amphis non climatisés, travaillent dans des cuisines, dans des écoles ou encore dans la logistique pour payer leurs études, c'est à eux qu'on fait payer la crise climatique, et pas à ceux qui s'achètent des yachts immenses ou détruisent la planète tout en nous exploitant. Mais, dans le même temps, ça se permet de faire une cascade artificielle et de contrôler l'entrée des étudiants sur leur lieu de vie, car oui, les étudiants étaient en colère, mobilisés contre ce projet absurde. Le gouvernement et les grands patrons dans leur bureau climatisé nous disent « Buvez de l'eau et mettez-vous des serviettes froides sur la tête ». A contrario, on nous vend une écologie de petits gestes, ou pire, au service de la militarisation guerrière. Or que notre génération est celle qui a fait les marches pour le climat, qui lutte contre le génocide en Palestine, contre la répression et les 49-3. Ce défilé n'est pas un événement isolé, il montre une chose, c'est le mépris de classe des bourgeois, de l'État et de ses institutions. Nous, nos alliés, c'est les travailleurs qui, sur nos lieux de travail et d'études, subissent avec nous la précarité et qui souffrent des températures actuelles.
1: Alors je voudrais quand même rappeler que quand les étudiants poils aux dents ont voulu se rapprocher des prolos en 68, la CGT a quand même fermé les barrières. Donc se sentir étudiant et solidaire des travailleurs, encore aujourd'hui, ça ne marche pas en fait. Ça c'est un gros enjeu.
0: Après que y a une tentative de construction d'une conscience de classe qui aille de l'étudiant au prolétaire, why not, hein. Mais effectivement, ça prend pas quoi.
1: À fond, d'autant plus qu'une grande partie des étudiants sont d'origine populaire, ne trouveront pas de boulot.
0: Alors, sauf à Polytechnique.
1: Sauf à Polytechnique, mais voilà. Mais les étudiants, effectivement, la plupart du temps, se retrouvent dans les impasses universitaires, et ça depuis très très très longtemps. Alors, dans ce petit tour d'horizon, bien sûr, cette cascade artificielle de cette pourriture de LVMH, bien sûr, pour faire un défilé de mode avec les puissants et en traitant effectivement les étudiants, mais pas de Polytechnique, comme la dernière des sous-merdes, on pourrait effectivement se dire que c'est normal, c'est parfaitement normal. Mais on peut avoir plus de difficultés à raisonner quand ce même gouvernement de fachos et de gros pourris de capitalistes intéressés vont défendre cet étudiant, puisqu'ils nous promettent le repas à 1 euro. Et donc tous les beaufs, les bidochons vont sortir en disant « c'est pas vrai, cause commune, vous nous mentez, le gouvernement est un gouvernement pour le peuple, puisque ils ont prévu le repas à 1 euro pour les étudiants au Crous ». Mais oui, mais écoutons cette militante qui nous raconte comment ça se passe au Crous.
4: Vous avez sûrement vu que depuis le début du repas à 1 euro pour tous, il n'y a pas assez de restaurants universitaires, pas assez de repas, mais heureusement, le Crous de Paris a une solution pour nous faire manger des pasta box. En gros, je suis dans une réunion avec le Crous et il faut que vous sachiez à quel point ces gens et cette institution est hypocrite, parce qu'ils savent pertinemment qu'il n'y aura pas les moyens pour appliquer correctement cette mesure, pour avoir accès correctement et tous au repas à 1 euro. Ils savent très bien qu'il n'y aura pas d'argent en plus, à part une petite subvention pour faire la différence entre les repas à 3,30€ et le repas à 1 euro, et que ça suffit pas pour les infrastructures et pour tout le reste, qu'il n'y a pas de travailleurs en plus, et que le gouvernement a globalement fait ça comme pour un projet austéritaire sur le dos des étudiants précaires, mais pour eux, tout va bien. Du coup, là, concrètement, la situation, c'est qu'après 3 semaines de tests, et alors qu'on est en fin d'année, il y a déjà une augmentation de 20% de fréquentation. Les conséquences, elles se voient déjà et elles sont pas nouvelles. C'est-à-dire que les infrastructures, elles sont trop petites. Du coup, il y a des queues énormes avant de pouvoir manger, voire tu peux pas manger. Et côté travailleurs, il y a pas assez de monde. Du coup, les cadences, elles s'accélèrent et il y a de plus en plus de souffrance au travail. D'ailleurs, si vous aviez pas les travailleurs du Crous, c'est un des corps de métier avec le plus d'accidents de travail. Mais heureusement, le Crous a des solutions pour nous et vous allez voir, elles font plaisir. La première chose, c'est que tu peux pas prendre ton repas du soir au service du midi, sauf si tu veux payer 8,90€, et il faut que tu attendes au moins 15 heures, soit le moment où il n'y a plus de repas. Ce qu'on a commencé à voir aussi, c'est la réduction des quantités servies dans les assiettes et l'augmentation du nombre de barquettes qui sont globalement des versions plus petites de nos assiettes, mais dans des petites barquettes en plastique. La dernière chose, c'est la réduction de la qualité de la nourriture parce que, comme je vous disais, ce qu'ils comptent faire, c'est multiplier les pasta Crous, donc globalement des pâtes, de la sauce et c'est tout. Déjà qu'on mange des pâtes tout le temps avec du pesto ou de la bolo, ça va pas beaucoup nous changer. Et c'est pas tout parce qu'à Strasbourg, ils veulent fermer un restaurant universitaire et à Toulouse, ils réfléchissent à précariser les emplois et même à supprimer les vacations étudiants. À Paris, ils veulent aussi rendre moins accessibles les repas du Crous au personnel de la fac, alors que eux-mêmes sont la plupart du temps précaires et mal payés. Bref, ils essaient de nous faire croire que le Crous, c'est un service public qui nous veut du bien, qui est bénéfique. La vérité, c'est que c'est une institution d'État, qui est une continuité du gouvernement, qui lui-même n'offre à la jeunesse que la sélection et l'austérité. Entre le repas à 1 euro pour tout ce qui peut pas être mis en place, Bienvenue en France qui augmente les frais d'inscription pour les étudiants étrangers et la suppression des APL pour eux, c'est sûr que le plan du gouvernement, c'est d'élitiser nos facs. Les étudiants étrangers, c'est les premières victimes, mais tous ceux que le gouvernement vise, c'est les étudiants précaires qui veulent têche de la fac. Donc dès septembre, quand on va se mobiliser pour qu'il n'y ait pas de rentrée, tant qu'il y a Bienvenue en France appliqué, il va aussi falloir revendiquer des moyens suffisants pour le Crous, pour la fac et pour tous les services publics.
1: Ça pue.
0: Non mais c'est un truc de dingue.
1: Moi, ce que j'aime bien, c'est le calibrage des assiettes. Tu sais, pendant le génocide des Cambodgiens, Pol Pot, qui était un grand humaniste, donnait 7 grains de riz par repas. Et quand j'ai entendu la militante nous parler de la réduction des assiettes, en fait, en intensité, c'est le même procédé. Tu vois, c'est le même procédé avec des intensités différentes, quoi. Donc les gens ont pas de thunes. Avec 1 euro, en fait, tu vas sortir du crous en ayant faim. C'est pas mal quand même comme truc, parce que les quantités sont dérisoires. Et puis, ça sera toujours des pâtes avec une infâme tomate européenne qui a tourné dans des conserves depuis pas mal d'années. Je sais pas si tu le sais, mais le lait, c'est comme ça. Le lait est reconditionné parfois pendant plusieurs années.
0: Non, je ne sais pas.
1: Il passe de pack en pack. Parfois, tu achètes du lait, mais en fait, c'est du lait qui a presque 10 ans. Et il a tourné. C'est vrai. Il a tourné. Il a été mis pendant 4-5 ans dans des packs. Et puis, au lieu de le jeter, il est reconditionné et il revient dans de nouveaux packs. Donc t'as des scandales comme ça au niveau des laits, les laits bas de gamme, quoi, que tu trouves dans les supermarchés discount. Et voilà. Okay. Donc, du coup, ça, effectivement, moi qui suis pour la sélection naturelle, on a d'un côté tous ces étudiants qui veulent vivre et ils nous emmerdent, mais de l'autre côté, on a un projet d'un parc aquatique au Mexique qui est pour moi génial, et j'ai envie qu'on puisse, sur Cause Commune, faire la promotion de ce parc.
0: Eh bien oui, on va le faire tout de suite, on y va.
5: Au Mexique, ils veulent détruire plus de 90 hectares de mangroves protégées et une partie du 2e plus grand récif corallien au monde, et tout ça pour construire des toboggans. Il faut qu'on en parle parce que toi, tu peux contribuer à empêcher que ça arrive. En gros, ce qui se passe, c'est que Royal Caribbean, l'énorme compagnie des croisières, veut construire un parc aquatique géant de 90 hectares à Mahahual, dans l'état de Quintana Roo, au Mexique. Devinez comment ils veulent appeler ça ? Perfect Day Mexico. Oui, Perfect Day, alors que ce projet va détruire des mangroves protégées qui accueillent plus de 300 espèces d'animaux, dont 45 en voie de disparition. Ça va affecter le 2e plus grand récif corallien au monde, qui est la maison des tortues marines, des lamantins et des coraux. Tout ça pour construire des toboggans. Tout ça pour bénéficier à une multinationale. Et ce n'est pas trop tard pour arrêter tout ça. Alors comment toi aussi tu peux contribuer à empêcher ces projets? Tout d'abord, tu peux signer la pétition change.org que je vous laisse en description et en commentaire. Ça prend vraiment 2 secondes et chaque signature compte pour montrer l'ampleur de l'opposition internationale. Tu peux aussi parler autour de toi, partager des informations, partager cette vidéo ou d'autres vidéos qui parlent sur le sujet. Faisons en sorte que même les gens en dehors du Mexique sachent ce qui est en train de se passer.
0: Et tous au Mexique cet été.
1: Ah oui. Non, moi je trouve que c'est plutôt sympa. Les tortues, franchement, à quoi ça sert?
0: Rien. Non, mais sans déconner.
1: Voilà. Donc là, au moins un toboggan, nos enfants pourront s'éclater, quoi, ces endroits.
0: Ça me paraît bien.
1: Faire du lien social, les touristes.
0: Mais surtout,
1: du monde entier.
0: Surtout les enfants qui ont été expulsés, qui ont pu lire ce fameux guide. Alors, ils sont pas expulsés vers le Mexique, pardon. C'est vrai que ça concerne essentiellement le Moyen-Orient.
1: Les enfants expulsés vers le Moyen-Orient, s'ils travaillent bien à l'école dans
0: ils
1: les
0: pourront
1: pays,
0: aller au Mexique.
1: Ils pourront ensuite aller au Mexique. Donc, je pense qu'il y a une chaîne logique qu'il faut pas perdre de vue. Et voilà. Donc, en tout cas, il faut être responsable à un moment donné et voir que pour quelques petites misérables mangroves, on peut avoir un super toboggan de 50 mètres de haut. D'ailleurs, sur lequel on pourrait balancer Macron, Duplon et comment il s'appelle, Le Cornu.
0: Oui.
1: Ça serait sympa.
0: Ouais.
1: Voilà. Mais hélas, on ne peut pas. C'est interdit. Alors, il y a un truc aussi parmi les trucs de ouf du fascisme ordinaire, puisque on nous dit non, le fascisme n'existe pas. On peut éventuellement parler d'un peu d'illibéralisme, mais non, ça n'existe pas. Eh bien là, on a une preuve. Une preuve, je dirais, quasiment parfaite, encore mieux que Brésil et encore mieux que les mecs qui viennent te découper ton plafond, c'est l'affaire de la piscine dans une cité à Clermont-Ferrand.
0: Ouais, mais il y a eu d'autres piscines ailleurs, mais oui, absolument. Vas-y.
1: On l'écoute. Écoutons.
6: On est à l'endroit où les jeunes de la Gautière avaient installé une piscine pour que les enfants puissent profiter un peu d'un point d'eau. Parce qu'ici, là, je peux vous dire, il fait à peu près 60 degrés au soleil. Et comme vous le voyez autour de vous, il n'y a rien qui est fait pour que les jeunes puissent se rafraîchir. Et qu'est-ce qui s'est passé? On va vous le raconter. Alors bonjour, on est à La Gautière. On est venu vous voir parce qu'on a entendu dire qu'il y avait eu des interventions de police un peu musclées. Est-ce que vous pouvez nous raconter ce qui s'est passé ?
7: On est parti acheter une piscine. On a tous cotisé entre 10-15 euros, 15 personnes à peu près. Parce qu'il fait chaud, c'est la canicule. On a installé la piscine dans un endroit assez fermé pour pas déranger les accès, pompiers, voitures, etc. On a placé la piscine, on a installé les tuyaux, on a rempli la piscine et 15 minutes après, la police elle est venue sous prétexte que c'est interdit. Alors que c'est dans un endroit bien isolé, ça dérange personne, les voisins ils regardaient par la fenêtre, les enfants ils allaient venir se baigner pour se rafraîchir. Et la police elle est venue pour déranger moi je pense, plus pour déranger que pour la sécurité.
6: Et ils vous ont donc fait enlever la piscine une première fois ?
7: Une première fois, la première fois ils ont pas enlevé la piscine, ils ont mis un coup de couteau, ils l'ont laissé. La deuxième fois, ils sont revenus parce qu'on a racheté notre piscine. Ils ont ramené six fourgons de police. Ils l'ont ramassé. Et la troisième fois, eh ben, ils l'ont fait démonter.
6: Okay. Donc ils sont intervenus trois fois pour une piscine de 3 mètres de large.
7: Exactement.
6: Okay. À chaque fois, vous avez déplacé la piscine dans un endroit qui dérangeait le moins possible.
7: Exactement, le moins possible. On l'a mis tout derrière là-bas. Là-bas, au fond, il n'y a rien qui dérange, rien du tout. Il n'y avait aucune excuse. Même quand on a installé la piscine, on s'était dit que, en gros, là, c'est impossible que la police enlève la piscine. Là, c'est impossible. Ils sont venus quand même.
6: Ils sont venus quand même. Ouais. Okay. Donc votre démarche était juste de faire une petite attraction pour les gamins qui prennent le frais.
7: C'est pas un crime, c'est rien.
6: Bon, bah merci pour le témoignage.
0: Oui, alors le truc assez drôle, alors je sais pas si c'était ici particulièrement, mais on a eu plusieurs cas assez similaires pendant cette canicule de cités qui évidemment montaient des piscines hors sol. On en a dans une ville notamment, alors je sais pas c'est laquelle, c'est peut-être celle-là, la première a été démantelée avec l'excuse qu'elle était au milieu de la route et qu'elle empêchait le passage. Ok, soit, il faut toujours trouver une excuse relative à l'ordre public et au bon fonctionnement de la République. Ok, on a le droit de circuler en bagnole et il y a une piscine, c'est chiant, même si les mômes crèvent de chaud, etc. etc. D'accord, elle est démantelée. Donc les habitants récidivent, ils mettent la même piscine, enfin une piscine analogue, puisque j'imagine que les flics qui sont intervenus, évidemment, n'ont pas préservé le plastique de la piscine et ont dû mettre des coups de couteau dedans, hein, comme ils le font sur les tentes à Calais, par exemple, l'ont placé sur un espace vert, enfin voilà, un parc. Eh ben ils sont venus aussi. Alors je sais pas quelle est l'excuse qui a été trouvée à ce moment, mais
1: Des fourmis.
0: Ah bah peut-être. Ouais, c'est possible. C'est fort possible. Et on va accueillir je ne sais pas qui. Bonjour à toi.
8: Oui, bonsoir.
0: C'est Joël. Salut Joël.
8: Bonsoir à vous. Je vais être à peu près dans le thème qu'on vient de développer, cette séquence qui vient de se terminer hier. La question qu'on peut se poser, alors, c'est pas voulu, hein, l'histoire de la canicule pour le gouvernement.
0: Non.
8: C'est-à-dire que c'est une forme d'aubaine. Et à un moment, on peut se poser la question de est-ce que ça peut être un test aussi pour voir le taux d'acceptation dans la population de cette situation. Je m'explique. La semaine dernière, avant cette séquence, donc il y a eu des choses comme ça qui ont un peu circulé. Notamment le 1er mai, vous savez que ça a fait tout un foin avec le 1er mai avec les fleuristes et les boulangers. Et ce fait qu'il y a une espèce d'aller-retour qui s'est fait au Sénat, à l'Assemblée nationale, pour pouvoir dégager pour les fleuristes et les boulangers le fait de pouvoir ouvrir le 1er mai avec des salariés. Et donc, il y a eu ça. Ensuite, peut-être une semaine après, il y a eu 655 millions qui ont été versés pour l'intelligence artificielle. Alors pourquoi ? Je vais faire le lien après de avec ce qui s'est passé. Et donc là, on a cette situation-là. Alors déjà, effectivement, on peut se poser la question, mais qu'est-ce que ça vient faire, ces 655 millions ? En fait, je ne sais pas si vous avez entendu, il y a quelques jours, ils ont débloqué au tout début 1 million et ils ont rajouté quelques millions de plus.
0: Bah, 549 du coup.
8: 55 millions qui débloquent M. Le Cornu. pour l'intelligence artificielle et quelques moins de 10 millions hein, qui ont été débloqués en urgence, hein, comme ils disent, pour ce qu'on est en train de vivre. Et c'est vrai que le fait... Il y avait une autre aussi information qui va aussi raccrocher là. C'est à Stellantis Mulhouse où la CGT a débrayé. Mais elle n'a pas débrayé pour arrêter le travail. Elle a fait débrayer à Mulhouse pour, que les temps de travail sur la chaîne soient allégés. Et donc, je me faisais cette réflexion, effectivement, est-ce que ça n'appelle pas de l'eau au moulin du gouvernement aussi pour dire, voyons voir un peu comment va réagir la population, parce que là, tout le monde est un peu cuit, on est tous fatigués.
0: Ouais.
8: Et là, si ça arrive à passer, si à la rentrée en septembre, il n'y a pas une colère un peu plus importante que la fameuse traditionnelle manif traîne savate qu'on va avoir à la rentrée, mais là, quelque chose de plus important, parce que faut me remarquer que les gens jouent leur vie quand ils sont salariés, là,
0: oui,
8: dans cette situation-là.
0: Oui, oui, oui.
8: Donc, c'est ça que moi, je me dis, est-ce qu'effectivement, c'est pas une forme de test pour l'État, voir quel sera le taux d'acceptation dans la population de ce genre de conditions, que si jamais, effectivement, il n'y a pas trop de vagues, le gouvernement pourra peut-être se dire, ben, continuons, c'est un test pour nous, et continuons à détricoter le peu qu'il reste, ou alors, il y aura une colère un peu plus importante, et là, effectivement, ça pourrait changer la donne. Donc voilà, moi, l'analyse que j'en fais. Alors derrière ça, il n'y a pas d'histoire de complotisme et tout ça. C'est effectivement, c'est tombé là comme ça. Mais bon, à voir comment le gouvernement et l'État va essayer un peu de s'emparer de cela. Alors là, ils sont un peu au pied du mur. Les hôpitaux sont à terre, sont en grande difficulté. Et effectivement, c'est compliqué. On nous dit, mais bon, ça sert à savoir qu'il y aurait peut-être une deuxième vague de canicule.
0: Mmh.
8: Mais bon, ça reste à voir. Alors juste pour la ministre, alors c'est la ministre de la Transition écologique et elle s'appelle Monique Barbu.
0: Merci Joël.
8: Voilà.
0: Ouais.
8: Voilà ce que je vais dire.
0: Mais elle n'a pas de barbe.
8: Voilà, ouais, c'est avec un T à la fin.
0: Ouais. Elle n'a pas de défaut, même si Luc Ferry lui en a trouvé un autre. Ouais.
8: Mmh. Voilà un peu ce qu'on pouvait dire. Bon, je pense que c'est pas fini.
0: Non.
8: Là, moi, j'espère hein, qu'on n'aura pas autant de morts qu'on a eu en 2003. Je rappelle 15 000 morts. Donc, j'espère qu'on n'aura pas autant, mais c'est pas gagné. Parce que il y en a apparemment un espèce de phénomène de décompensation.
0: Oui, apparemment, oui. Ouais.
8: Donc, on va voir ce qui va se passer. Mais effectivement...
0: Tu es en référence à 2003, c'est ça?
8: Oui, récemment.
0: Non, mais apparemment, on l'a déjà dépassé. Hein. Ouais.
8: Et en plus, ce qui est quand même assez incroyable, c'est que oui, bien sûr, dans sa forme-là, au mois de juin, ça peut paraître exceptionnel, évidemment, de cette force-là. Mais des rapports, il y en a au moins depuis 1970, le premier, c'était le rapport Meadows, quand même, qui déjà alertait sur une possibilité de changement climatique et a suivi tous les rapports du GIEC, machin, etc. Donc, on en a quand même de quoi remplir des placards. Mais effectivement, pour l'instant, il faut continuer à sauver le capital et ceux qui le maintiennent, au prix de la vie. On a vu quand même des gens travailler sur des chantiers. Sur la dernière vague caniculaire, c'est au mois de mai, il y a un apprenti qui est décédé. Voilà, il y a des gens qui sont décédés. Et là, tu te dis, on a vu quand même des choses assez incroyables, c'est-à-dire des hôpitaux qui devaient mettre des couvertures de survie pour protéger leurs fenêtres du soleil. Des températures qui étaient hors normes dans des centres de santé. Donc là, on a tout quand même pour que ça ne reste pas comme ça. Ça ne reste pas seulement un espèce de phénomène et on passera à autre chose. Là, s'il ne se passe pas à la rentrée, effectivement, une colère plus importante, là, c'est la porte ouverte pour l'État, effectivement, à se dire on va pouvoir continuer à détricoter le reste, quoi. Voilà.
1: Alors moi, j'aimerais avoir un débat avec toi, parce que je pense que c'est vraiment hyper intéressant qu'on puisse échanger là-dessus. Je reviens sur les piscines. On peut avoir ton hypothèse sur le test de l'interdit, sur le taux de disciplinarisation, le taux d'acceptation des classes populaires par rapport à la répression d'État.
0: J'aurais tendance à faire, Patrick, rapport à ça, c'est de dire qu'on
1: est dans un système de normalisation qui est tellement disciplinaire que la moindre part d'autonomie dans une cité est prise par les autorités administratives, que ce soit les flics, que ce soit les maires, que ce soit les assistantes sociales ou les éducateurs ou les responsables départementaux de la voirie ou tout ce que tu veux, tout est pris pour un désordre. Tout est pris comme une autonomie qui viserait à être provocatrice alors que c'est juste rafraîchir des gosses. Mais comme c'est pas lié à une politique publique, c'est pas implémenté par des autorités légales, légitimes, qui ont le pouvoir de le faire, l'autonomie populaire aussi minime soit-elle, est illégitime et on va te faire chier. Et j'ai pris conscience un peu de ça à la Martinique quand ils refusaient le logement social, que les Rastas pouvaient vivre dans la jungle et qui disaient que de toutes les façons, si tu mets un bras dedans, en fait, t'es pris entièrement, quoi. C'est tout ton corps, toute ta vie entièrement. Parce que à ce moment-là, tu vas devoir rentrer dans l'argent, la monétarisation, l'intégration sociale, les boulots de merde, des stages précaires, tout le système du précariat néolibéral, etc. Et donc, soit t'es entièrement dehors, soit quand t'es dedans, t'es broyé par cette machine. La petite autonomisation de ces jeunes de cité, elle est jugée scandaleuse et monstrueuse parce que si les jeunes ne payent pas pour aller à la piscine ou ils vont pas demander à la santé sociale d'avoir une demande extraordinaire de financement pour les familles pour qu'ils puissent aller à la piscine, et ben sinon t'as pas les moyens d'y aller, tu fermes ta gueule et t'y vas pas, et puis pas question d'avoir une piscine autonome. Et c'est cette normalisation là que je trouve aussi révélatrice de cet événement analyseur sur les piscines d'autonomie.
0: Si je peux me permettre, Patrick, ta focale est un peu réduite en te concentrant sur les classes populaires, puisque à mon sens, et pour aller dans le sens de Joël, je ne sais pas si vous voulez aller jusque-là, mais cette acceptation de la contrainte, elle va au-delà de cette classe, puisque on peut citer sur cette séquence canicule, encore une fois, tu l'as dit Joël, elle n'a pas été voulue par le gouvernement, mais en tout cas, elle a été, comme le Covid d'ailleurs, opportunément utilisée pour continuer de construire des arcs répressifs. On a l'annulation de la Gay Pride et de Soliday. Alors, Gay Pride, Soliday, je vous fais pas un dessin. Il y a quand même un dénominateur commun sur les modalités de lutte et les sources de lutte des personnes à la fois organisatrices et participantes. Et puis touchant directement le petit bourgeois, et je parle de Paris en l'occurrence, et peut-être ça a été répercuté dans d'autres villes, c'est cet arrêté préfectoral qui a interdit la vente d'alcool dans les supérettes et les supermarchés tout le week-end.
8: Oui. Ouais.
0: Et ça, tu vois, ça paraît, je suis pas celui qui va absolument vanter la consommation d'alcool, mais pour moi, c'est significatif, voire signifiant, que d'utiliser et on revient à ce que tu disais Patrick la semaine dernière par rapport à la gestion de cette canicule, de l'infantilisation. On te dit, t'es trop con en fait. Tu dois pas consommer d'alcool, donc comme t'es pas capable de le faire, qui a démontré que tu n'étais pas capable de le faire d'ailleurs, on va te l'interdire. Voilà. Et du coup voilà, donc je vais dans ton sens, mais en même temps ta focale elle est un peu réduite, je pense qu'il faut l'étendre, et je pense qu'il y a concrètement une récupération globale des événements qui construisent de manière systématique un arc répressif qui mène à l'acceptation de situation. Voilà. Enfin, voilà, ouais, c'est mon avis sur le sujet.
8: C'est un peu c'est ça aussi. Et puis, bon, il y a eu aussi différents positionnements. Puis il y a eu la semaine dernière cette espèce de duel de merde entre climatiseur, pas climatiseur,
0: oui, oui.
8: Débat débile.
0: Mais oui.
8: qui était complètement hallucinant, quoi. C'est vraiment, c'était pas, en fait, c'est pas ça la question.
0: Mais non, parce que tu, en fait, tu confonds comment tu t'en sors au moment où t'es écroulé par la chaleur. Bah oui, ok, si tu peux avoir un climatiseur, c'est cool. Et puis le fond même du sujet qui est le dérèglement climatique. Enfin, tu vois, ça n'a rien à voir avec le fait de gérer la situation au quotidien à partir du moment où la température devient totalement insupportable, quoi.
8: Et une fois de plus, c'est, je pense qu'il faut être très vigilant là-dessus parce qu'on sent bien, la semaine dernière, c'était un peu la foire aux bonnes idées, quoi, c'est-à-dire du blanc de Meudon, les couvertures survie, ouais. Votre ventilateur, donc... On en revient à cette espèce de... Moi, j'attends rien de l'État, évidemment.
0: Non, mais non, moi non plus.
8: Du coup,
0: non.
8: On attend, on essaie d'une espèce de solution individuelle. C'est-à-dire, bon, voilà, chacun fera avec ses moyens. Bon, si les gens ont un peu plus de moyens, bah, ils achèteront un super climatiseur. Et puis, ceux qui n'ont pas les moyens, eh ben, ils vivront sous les toits de Paris. Et puis, bah, ils continueront gentiment à transpirer. Et puis, d'aller surtout faire les études, parce que ça, c'est super important. Si la garderie, elle est fermée, qu'est-ce qu'on va faire des gens qui vont travailler quand même? Ça, c'est quand même un gros problème. Donc, il y a tout ce truc-là qui est mis comme ça, et à chaque fois, c'est pareil. Et donc, il y a un moment, comme on... Voilà, une fois de plus, c'était, j'espère qu'il y aura cette attention et cette prise de conscience qui est en train de se passer, c'est-à-dire, on accepte ça ou on n'accepte pas. Voilà, c'est, pour moi, c'est un peu peut-être ce qui pourra se jouer dans les semaines qui viennent. On verra, hein, après, bon, pas non plus dire des choses qui n'existeront peut-être pas, mais là je pense qu'on est dans un, là beaucoup de gens ont joué leur vie, quoi. Là c'est vraiment quelque chose d'assez important, donc voir, voilà, ce qui se passera à la rentrée, puisque là les gens sont assez cuits avec tout ça et on ne sait pas ce qui va se passer dans les semaines à venir,
0: non.
8: La suite, quoi.
0: Non, c'est vrai.
8: Donc voilà. Bon, il est 23h, donc je...
0: Merci, Joël.
1: Merci beaucoup, Joël.
8: Bonne fin d'émission à vous.
0: Oui, merci à toi. On peut finir avec... t'as un truc à dire par rapport à
1: non,
0: ça?
1: Non, je trouve que c'est deux formes de disciplinarisation qui peuvent être différentes ou être complémentaires, mais là, c'est pas à 23h qu'on va relancer le truc.
0: Non, c'est sûr, mais tu veux peut-être quand même finir sur un... Non, un petit son qui ouvre et en même temps ferme, je sais pas.
1: Ben, un petit son que je trouve brillant de la part d'un citoyen que j'ai trouvé brillant, voilà, sur le Liban, qui s'appelle Willem MRST, et qui nous permet de voir que effectivement la canicule des petits blancs occidentaux, elle peut être effectivement un levier de répression dans un cadrage, une normalisation systématique de nos vies que Foucault avait déjà bien anticipé. Mais on a aussi l'horreur pure dans l'extermination et la destruction systématique qui est très bien rapportée par ce petit jeune.
9: S'il vous plaît, vous pouvez arrêter d'utiliser le mot conflit pour qualifier ce qui se passe actuellement quand une armée envahit tous les pays qui l'entourent en ciblant principalement les civils. Parce qu'en fait, vous faites partie du problème quand vous faites ça. Et là, évidemment, je fais référence aux grands médias qui servent des intérêts et qui sont pas nécessairement là pour dire la vérité, vu le niveau de mensonge qu'on a vu depuis octobre 2023. Mais je pense aussi à des gens comme Hugo Décrypte, qui propose une version alternative de l'information, d'analyse, de décryptage. Eh ben, utiliser le mot conflit quand il y a des mots qui existent pour qualifier ce qui se passe, des mots comme colonisation, comme impérialisme, comme un mot qui commence par G et plein d'autres que je peux pas utiliser sinon cette vidéo n'existera pas, vous faites partie du problème parce que à minima vous invisibilisez, minimisez, mais en fait vous mentez et vous légitimez ce qui se passe. En à peine 2 mois, entre le 2 mars et le 2 juin, le pays qui commence par I a détruit, endommagé ou rasé 45% des villes dans le sud du Liban. C'est la moitié du sud du pays qui n'existe plus. En seulement 2 mois, plus de 3500 victimes, plus de 10 000 blessés, plus de 700 000 personnes déplacées de force. La démolition des villes passe par voie aérienne ou parfois à la pelleteuse pour que des colons puissent s'installer directement après. Pendant combien de temps on va continuer à parler de conflits ? Les villages rasés, les maisons, les crèches, les écoles, les hôpitaux, les mosquées, tout ça est affiché sur les réseaux sociaux du pays qui commence par I. Personne ne peut faire comme si ça n'existait pas. La ville de Tyr, qui a plus de 5000 ans d'histoire, qui est un trésor de l'humanité, a été méthodiquement ravagée par le pays qui commence par I, ainsi que ses hôpitaux. Le château de Beaufort, qui est un site historique qui a plus de 900 ans, qui est protégé par l'UNESCO, a aussi été ravagé. Est-ce que vous vous rendez compte que c'est quelque chose que même l'Allemagne des années n'a jamais fait ? Tout ça en plus plus de la destruction méthodique des sols du Liban, parce qu'il y a des milliers d'hectares de terres agricoles, de forêts, d'oliviers qui ont été attaqués au phosphore blanc, qui contaminent les sols. On vous parle de destruction méthodique, pas de conflit en fait. Pour finir, petite théorie, la plupart des Européens utilisent le mot conflit, et c'est peut-être parce que l'Europe est le premier destinataire des exportations d'armement du pays qui commence par I, qui ne font qu'augmenter depuis 5 ans non-stop et qui ont dépassé en 2025 19 milliards de dollars. C'est l'Europe, c'est pour l'Europe ce truc-là.
0: Et c'est pour l'Europe et ce sera la conclusion. Merci. Non, tu veux dire un truc là-dessus ?
1: Non, non, non.
0: Non. On se retrouve la semaine prochaine, Patrick. On verra si c'est un autre jour.
1: Oui, on peut rêver.
0: Puisque l'été arrive. Merci à toutes et toutes d'avoir été à l'écoute de cette émission. On va se quitter encore une fois avec un titre que j'ai chopé dans l'épisode 21 de Au Suivant. Alors pourquoi je l'ai pris ? Parce que il fait 1 minute 6 et c'est exactement ce dont on a besoin pour vous porter sur l'épisode 104 de Liberté sur Parole. C'était ce midi en inédit et c'est maintenant en rediffusion. Merci Patrick, ciao.
1: Allez, ciao.
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0: me disais, il doit y avoir autre chose qui est cachée derrière tout ça. Il y a, c'est comme dans le langage, il y a plein de choses qu'on dit et plein de choses qu'on ne dit pas. Et j'ai l'impression que dans chaque personne, chez chaque être humain, il y a ce qui est montré et puis ce qui est invisible. Mmh. Et du coup, comme l'hypnose, c'est une forme de pont vers cet invisible, je pense que c'est ça que je cherchais, c'est cet outil, cette façon d'aller dépasser ce qu'on nous propose d'habitude.
1: Mmh. D'accord. Et du coup, j'ai posé une semi-question en introduction, c'est comment pour toi d'entrer en transe aujourd'hui? Et c'est peut-être juste un peu dire un peu, parce que c'est vrai qu'on peut se poser la question de toi, comment tu vis des transes, et c'est pas forcément de dire que ça doit être exceptionnel ou quoi, c'est juste une question, parce que ça évolue la transe dans le temps.
0: Bien sûr, oui. Alors, je sais pas si le mot transe, il est parfois un peu connoté ce mot-là, mais... Ouais. Il y a cette idée de modifier son état de conscience, en tout cas. L'hypnose, c'est par de ce principe-là qu'on a un état de conscience qui est tout le temps en mouvement. Et je pense qu'à la fois, j'ai envie parfois d'aller tester à peu près tout ce qui existe dans la capacité d'un état de conscience à se modifier. Mmh. Et en même temps, souvent, les expériences les plus belles et les plus touchantes sont les plus simples aussi. Ce qui est... je pense que dans mon quotidien, c'est plutôt, quand je rencontre une personne, me demander comment elle vit le monde, c'est quoi sa transe à elle. C'est quoi la transe qui lui semble normale en fait, mais qui est sa singularité en même temps, qui est sa manière d'être. En tant qu'accompagnant, c'est presque un métier de vivre les choses comme ça, de se demander toujours quel est le point de vue de l'autre. Et je pense qu'il y a un peu de déformation professionnelle au bout d'un moment.
1: Tu veux dire que tu essaies de rentrer dans l'état de l'autre, l'état subjectif de l'autre?
0: Ouais,
1: ou de rentrer un peu dans sa sphère?
0: Je pense qu'on pourrait dire que c'est comme se demander à chaque fois qu'on rencontre quelqu'un, qu'est-ce qui se passe vraiment pour cette personne, comment elle agence le monde, comment elle agence ses connaissances, ses ressentis, ses idées. C'est un peu comme un voyage, en fait. Au lieu d'aller dans un autre pays, on va dans un autre cerveau, quelque part.
1: D'accord. Et toi, au quotidien, tu parlais du quotidien. Est-ce que l'hypnose, tu dirais que ça a un impact sur ton quotidien?
0: Alors, forcément, parce que vu que c'est mon métier,
1: oui,
0: et qu'en même temps, je fréquente quasiment que des gens qui font de l'hypnose, c'est un impact.
1: Alors,
0: mais tu veux dire en tant qu'état?
1: Je parlais en termes de routine ou d'habitude que tu aurais dans ta vie tous les jours.
0: Oui. Déjà, je pense que c'est assez rare un jour où j'expérimente pas de l'auto-hypnose ou un état modifié d'une manière ou d'une autre. Puisqu'en fait, ça vient sublimer plein de choses. C'est-à-dire que même si tu manges un plat banal, mais que tu te mets dans un état d'hypnose, ça peut devenir incroyablement bon. Donc c'est jouer avec les perceptions, c'est jouer avec les sens. Et puis c'est jouer aussi avec tout ce que le monde nous offre. Donc oui, ça finit par devenir une manière de créer un rapport au monde particulier, je pense.
1: Tu veux dire que tu joues avec ton réel?
0: J'aime bien.
1: Mmh. Et tu fais ça souvent? Tout le temps?
0: Ben, je pense que le réel joue tout le temps avec nous, donc autant lui rendre l'appareil.
1: D'accord. Okay. Et depuis, ça fait quand même un bout de temps que tu pratiques l'hypnose.
0: Oui, tu disais 20 ans tout à l'heure, du coup je me sens vieux quand on dit ça.
1: Bah ouais, mais c'est parce que t'as commencé très jeune.
0: Oui.
1: Est-ce que ta pratique a évolué? Est-ce que tu perçois l'hypnose différemment? Et comment ta pratique a évolué?
0: J'ai l'impression, oui, bien sûr, elle a évolué. J'ai l'impression qu'on passe par plusieurs phases, selon les recherches, selon les moments. J'ai l'impression de plus me rapprocher aujourd'hui de ce que je cherchais au tout début. Comme si... il y avait eu des voies d'égarement parfois. Alors égarement, le mot est peut-être un peu fort, mais en tout cas, parfois on va chercher plein de choses et puis finalement on revient à ce qui nous plaisait depuis le début. Mais c'est vrai que ce qui m'a intéressé à un moment donné, c'est de connaître toutes les formes d'hypnose, donc d'aller rencontrer plein de façons de pratiquer différentes, plein de sensibilités différentes. Et puis en 20 ans, forcément, il y a des courants, il y a des modes, il y a des choses qui se dessinent, la science évolue, la compréhension évolue, donc tout ça va teinter aussi un peu l'expérience de l'hypnose. Maintenant, j'ai l'impression que dès le début, il y avait cette intuition que l'hypnose était une chose extrêmement simple. Et à un moment donné, je suis passé par des moments où je me disais, bon, il y a une recherche d'efficacité. Quand on accompagne des gens, on a envie d'être efficace. Je crois qu'aujourd'hui, c'est plus ma recherche, mais je sais que je suis passé par là. Je suis passé aussi par des recherches dans d'autres cultures pour essayer de comprendre pourquoi est-ce qu'on a toujours essayé de modifier les états de conscience dans toutes les cultures humaines. Et puis, voilà, il y a eu plein de moments comme ça.
1: Et tu pourrais mettre des mots sur ce retour à la simplicité, même si tu les as déjà mis un petit peu, enfin, il me semble les entendre en transverse, mais il faudrait que tu confirmes. Tu disais que tu étais moins peut-être sur la dimension accompagnement des autres, plus la dimension du jeu. Enfin, est-ce que tu peux mettre des mots sur ce que tu entends par là?
0: Alors sur l'accompagnement, oui, parce que pendant une douzaine d'années, mon activité principale a été d'accompagner tous les jours 8 personnes, 10 personnes dans des accompagnements hypnotiques, thérapeutiques, entre guillemets. Aujourd'hui, c'est quelque chose que je fais beaucoup moins, mais déjà par manque de temps au début, mais en fait aussi parce que c'est peut-être un peu moins la direction qui m'intéresse aujourd'hui. Je le fais toujours parce que il y a toujours besoin de s'entraîner, d'expérimenter, de découvrir, c'est extrêmement enrichissant. Mais je pense qu'au début, j'avais l'impression qu'il fallait créer l'hypnose. Et je suis passé par plein de recherches pour essayer de mieux créer l'hypnose. Aujourd'hui, la vision que j'en ai, c'est qu'en fait, il faut juste enlever ce qui nous empêche d'être hypnotisé. Donc c'est plutôt vers le dépouillement que vers le fait d'en rajouter.
1: D'accord. Donc l'état naturel, si je prends, enfin, l'état dépouillé, pour reprendre tes mots, si tu le définis comme un état hypnotique, quelles sont ses caractéristiques ?
0: Ça ressemble un petit peu à l'état d'émerveillement de l'enfant, tu sais, qui, à chaque fois qu'il voit un truc, c'est extraordinaire, en fait. Il y a ce côté, en tout cas, très présent, très, où toute information a de l'importance. Et je pense que ce qui va contrarier ça, parfois, c'est la mise en place de routines dans notre vie. On va souvent se mettre en place plein de mécanismes automatiques, routiniers. C'est un avantage, ça nous évite de penser à tout ce qu'on fait. Ça serait évidemment absurde de vouloir tout contrôler, tout faire consciemment et tout ça. Mais je pense aussi que ça nous coupe un petit peu de la magie du monde, en fait, de tout ce qui nous entoure vraiment. Et j'ai l'impression que cet état mental qui a été créé souvent dans l'enfance, puis dans l'adolescence, etc., puis qui s'est stabilisé un peu, finalement, quand on hypnotise quelqu'un, c'est comme si on lui enlevait cette carapace, quelque part. C'est comme si on lui enlevait toutes ces règles établies. Et tout d'un coup, la personne se rappelle de ce que c'est d'être juste là, en fait. Et c'est pour ça que je comparais à l'état de l'enfant, parce que même si c'est pas exactement ça, ça donne en tout cas une idée. On peut retrouver dans ces états de conscience quelque chose de très profond et de très spontané en même temps.
1: Alors, l'état de l'enfant, et en même temps, c'est l'état de l'enfant qu'on retrouve après avoir, comme tu disais, exploré, cherché des directions. Et pour toi, du coup, ça change quoi ? Dans l'état... Enfin, comment tu
0: de
1: définis...
0: retrouver cet
1: ouais,
0: état
1: de retrouver... Parce que tu sais, c'est peut-être pas tout à fait l'état de l'enfant dont tu parles de l'état hypnotique.
0: Non, c'est une métaphore.
1: Oui, c'est une métaphore.
0: C'est pas tout
1: mais je veux dire,
0: ça.
1: Même la métaphore, peut-être qu'elle a ses limites dans le sens où elle a un intérêt que si c'est après être... Enfin, je sais pas si tu vois ça comme étant... c'est pas tout à fait la métaphore de l'état de l'enfant parce que c'est après être passé par différents états que j'ai une
0: c'est
1: sorte
0: ça.
1: De conscience de cet état-là.
0: Oui, je pense que de toute façon, ça n'aurait pas de sens de maintenir un état d'enfance tout du long.
1: D'accord.
0: Je pense qu'on le perd pour peut-être mieux le retrouver après, si on a envie en tout cas d'aller dans cette voie-là.
1: Ok, en fait, je vais m'expliquer sur pourquoi ma question.
0: D'accord.
1: Est-ce que tu dirais que finalement, c'est un état de l'enfance très conscient ?
0: J'aime pas trop le mot conscient, parce que je trouve que souvent il induit en erreur en fait.
1: Mais oui, mais je fais un peu exprès, vu
0: d'accord,
1: qu'on parle d'hypnose,
0: okay,
1: si tu veux, pour que tu définisses un peu tout ça, parce que conscient, inconscient, du coup, là.
0: Oui, c'est. Oui, c'est... Tu sais, j'ai l'impression dans notre culture, on a une quête de conscience, comme si la solution c'était d'être conscient de tout. Et derrière le mot conscient, en plus, on met des mots comme volonté, réflexion, mental, etc. C'est-à-dire quelque chose qui passe par la cognition. Et je pense qu'en fait, au contraire, l'hypnose, elle nous permet de ne plus avoir besoin de ça, de plus avoir besoin de chercher à conscientiser les choses. Tu vois, si tu vis une expérience sensiblement belle, t'as pas envie de la conscientiser, t'as envie de la vivre, en fait, vraiment. Et si t'essaies de la conscientiser, ça te coupe, ça crée un écran entre toi et l'expérience. Mais en même temps, on a éduqué à faire ça. Donc, quand je dis retrouver un état d'enfant, c'est parce que c'est comme si on pouvait se permettre, dans ces explorations-là, de mettre ce conditionnement, cette éducation de côté. Et de juste vivre l'expérience telle qu'elle est.
1: Et bien sur ce, Kevin, je te propose qu'on écoute une musique. Vous êtes toujours sur Radio Cause Commune et nous écoutons maintenant Youssou Nan interpréter Untethered Man.

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1: Chères auditrices, auditeurs, nous sommes en compagnie de Kevin Finel sur Radio Cause commune. Nous parlons hypnose et expérience de l'hypnose. Il y a une question qui me vient, enfin une envie plutôt. J'aimerais, si tu as le souvenir d'une transe qui t'est particulièrement intéressante ou d'une séance d'hypnose, alors ça peut être que tu as accompagné ou que tu as vécu, mais que tu as accompagné peut-être ces questions d'intimité, des personnes, je ne sais pas si tu peux raconter un immense ça comme ça, mais est-ce que tu pourrais nous faire partager, en nous resituant le contexte, les étapes, une séance d'hypnose dont tu te souviens qui était particulièrement intéressante. Alors j'imagine qu'il y en a plein, mais une qui te revient comme ça. Tu sais, un peu comme pour décrire aux auditeurs ce que peuvent être les étapes d'une séance d'hypnose et ce qui peut s'y passer parmi plein d'autres choses possibles.
2: Alors d'hypnose ou d'auto-hypnose pour le coup?
1: Moi, auto-hypnose, ça m'intéresserait bien.
2: D'accord.
1: Mais je sais pas quels sont tes souvenirs par rapport à ça.
2: Comme tu m'as dit les deux au début. Tu sais, il y a les petites expériences qu'on fait au quotidien pour plein de choses, juste par goût parfois, ou par recherche de quelque chose. Puis parfois, il y a des expériences beaucoup plus longues aussi qu'on peut faire en auto-hypnose. Et moi, j'ai toujours un regret avec l'auto-hypnose, c'est que souvent, c'est vu comme quelque chose juste pour un côté un peu performatif, tu sais, pour tiens, je vais faire l'auto-hypnose pour arrêter de fumer, ou pour changer telle habitude et tout ça. Alors qu'en fait, pourquoi pas l'utiliser comme ça, c'est bien. Mais en fait, à la base, c'est juste une expérience qui n'a pas besoin de but, qui a juste

0: besoin d'être expérimentée, d'être découverte. Et je trouve que les très longues transes dans lesquelles on peut aller parfois, quand justement on met pas de but, juste modifier, expérimenter, tester, sont souvent les plus intéressantes. Et pour prendre une expérience d'il y a quelques jours, parfois j'aime bien faire ça le matin, tu sais, comme ça je me dis, ça dure des heures, c'est très bien. Alors, j'ai rarement des journées très calmes, mais quand j'en ai une, en tout cas j'en profite. Et pour moi, quand je cherche une transe un peu plus forte, ça commence souvent par jouer avec mes sens, c'est-à-dire commencer à déverrouiller les sens. Au lieu de n'entendre et de ne voir, de ne sentir que le réel tel qu'il est d'habitude, figé, on commence à créer des petites hallucinations, des petites modifications de la perception. Et on peut brouiller comme ça un petit peu tous les sens, c'est-à-dire que les images peuvent commencer à flotter un peu plus, les sons peuvent être un petit peu plus distordus, les sensations commencent à être à la fois intérieures et extérieures, elles se mélangent un petit peu, on perd un peu les repères, et puis il y a le temps aussi progressivement qui va commencer à se modifier. On a l'impression qu'on peut presque l'arrêter, tu sais, comme rentrer dans une seconde.
1: Faites attention, auditrice, auditeur. Hein. Kevin est en train de vous faire entrer en transe. Vas-y, continue, pardon, excuse-moi.
0: Non, je sais pas après comment...
1: c'était le but que tu nous racontes tout ça, pour bien nous le faire vivre. Et...
0: En tout cas, c'est... Il n'y a pas de limite à ça, tu sais, souvent on découvre petit à petit où ça nous amène, mais je trouve que le fait de commencer par débloquer un petit peu le matériel sensoriel, en fait, c'est comme si on recommençait à dire à notre cerveau, amuse-toi en fait, t'es pas obligé de me donner la réalité telle que tu me la donnes d'habitude, donne-la moi telle que t'as envie de me la donner, et là tout d'un coup notre cerveau s'amuse en fait, il commence à jouer, il commence à faire des synesthésies, les sons, on commence à les visualiser un peu différemment, voire à les ressentir, ils ont des goûts, des odeurs, on commence à jouer avec tout ça. Et plus on avance dans ces expériences-là, plus ça peut partir dans à peu près n'importe quelle direction. Mais pour prendre cette direction qui m'est revenue là en mémoire parce que c'est assez récent, l'idée c'était vraiment d'aller jusqu'au bout de la synesthésie. Souvent une synesthésie, on se dit, c'est par exemple, tu sais, dire qu'une couleur est chaude. Par exemple, j'ai quelque chose qui est rouge en face de moi, alors ça me fait penser à ça. Et c'est le début d'une synesthésie, mais on peut aller beaucoup plus loin en fait, parce qu'on peut très bien essayer de retrouver un état où son et image ne sont qu'une seule et même chose, par exemple, pour voir ce que ça peut donner. Un état où les sensations et les sons se mélangent complètement. Souvent, ces états donnent des formes de spirale, en fait, où on a l'impression que tout va pouvoir se confondre, tout va pouvoir se mêler, se mélanger. Et ça donne des états qui sont assez incroyables, que j'adore vivre, qui sont des états où on est à la fois complètement uni à tout ce qu'on vit, et en même temps où le monde s'arrête pendant un temps. Mais vu que le monde s'arrête et qu'on n'a plus de perception du temps, ça peut durer longtemps.
1: Et tu parlais justement, tu parlais je me demandais si avec la plateforme Psychonautes, tu n'avais pas justement pris ce virage, tu parlais de l'hypnose, comme ne plus chercher forcément à aller chercher des états de bien-être, mais plutôt expérimenter en soi l'état hypnotique. Est-ce que tu as le sentiment que ta pratique justement, elle a pris un virage justement autour de ça?
0: Alors oui, je pense même que c'est ce qui est à l'origine de Psychonautes. Alors après, tu sais, on triche un peu, puisque pour que les gens arrivent sur la plateforme, on met des thèmes, genre gérer son stress et tout ça.
1: Ouais.
0: Puis en fait, le but, c'est de les amener vers des thèmes plus expérimentaux.
1: Ouais.
0: Alors évidemment, tout le monde ne va pas vers ça. Il y a des gens qui veulent juste bien dormir et c'est super. Mais c'est vrai que je me dis, s'ils arrivent sur la plateforme et qu'ils voient qu'il y a un truc qui s'appelle rêve lucide, il faut que ça doit les intriguer un peu quand même. Ou s'ils vont vers des expériences un peu étranges et qu'ils y prennent goût, peut-être qu'ils vont se rendre compte qu'en fait, on peut explorer des choses très inattendues dans l'hypnose et l'auto-hypnose.
1: Tu dirais quoi? Que le but, c'est de comme muscler une capacité hypnotique, ou comment tu dirais ça?
0: Ah, pour moi, ça va même plus loin, en fait. Je pense que, je disais tout à l'heure, le réel nous hypnotise, mais c'est peut-être pas l'hypnose qui est la plus désirable, en fait. Et il me semble que, justement, les gens qui sont dans la capacité de créer, que ce soit des artistes, que ce soit des inventeurs, les gens arrivent à se défaire des règles du monde pendant un instant pour entrevoir une réalité un peu différente. Et je pense que en expérimentant ces états-là, on est à la porte des mondes. On est le réel et l'imaginaire. On crée une frontière entre les deux, mais il y a des états où tout d'un coup cette frontière elle se brise. Et c'est intéressant. Je pense que c'est une capacité humaine qui est hyper importante en fait. Si on n'avait pas accès un petit peu à ça, j'ai l'impression qu'on se reste à l'âge de pierre. Il faut sortir de ce que le réel nous donne, je pense, pour aller évoluer, créer, imaginer.
1: Ok. Alors justement, je te propose. Tu parlais de déverrouiller les sens. Et je te propose une expérience, une pause inattendue, le moment sensible. Vous êtes toujours sur Radio Cause Commune et c'est parti pour le moment sensible.

0: peur de notre rapport à la peur. Et est-ce que ça peut être... ça dépend à mon avis des personnes qui accompagnent. Et toi, justement, quel est ton rapport à tout ça? Et dans une séance d'hypnose, par exemple, comment tu vois ça? Qu'est-ce que tu fais avec les...
1: Là où je te rejoins, c'est qu'en effet, ça va dépendre de la personne qui accompagne. Moi, j'adore les peurs.
0: Je
1: trouve ça fascinant.
0: C'était un peu plaisir.
1: Donc, j'aime bien les regarder, en fait. Justement, je trouve ça intéressant. Et du coup, dans mes accompagnements aussi, j'aime bien accompagner les gens à y aller. Et puis, avoir vraiment ce qui se cache derrière aussi. Il y a des besoins, parfois,
0: ouais,
1: derrière les peurs.
0: C'est ça,
1: oui. Parfois, il y a aussi d'autres peurs encore qu'on avait oubliées depuis longtemps. Quelquefois, il y a des situations inachevées. Quelquefois, il y a des désirs derrière les peurs. Et si on ne regarde que ce que la peur nous offre, on s'arrête vraiment à quelque chose de pas très intéressant.
0: Et des fois, tu sais, on a parfois le sentiment que d'aller voir les peurs, c'est nécessairement pour qu'elles s'en aillent finalement. On accepte d'aller les voir. Non, mais je ne dis pas que c'est ce que tu dis, mais justement, je le précise. On accepte d'aller les voir, de faire ami, mais pour un temps. Mmh. Et du coup, qu'est-ce que tu dirais par rapport à ça, toi?
1: Donc en tout cas, je pense pas que le but, encore une fois, hein, si on est sur une phobie, un truc comme ça,
0: oui,
1: bien sûr
0: là,
1: qu'il faut
0: bien
1: que ça s'en aille, parce
0: oui,
1: que
0: c'est inconfortable,
1: ça empêche de vivre.
0: Ça bloque.
1: Mais par contre, nos vraies peurs profondes, je pense qu'elles peuvent nous aider à nous transcender, en fait. Donc c'est presque un véhicule, une peur, donc ce serait quand même dommage de ne pas les emprunter. Ça nous amène vers des endroits où on pourrait pas aller sans elles. Ça nous propulse quelquefois vers des endroits de nous-mêmes qui nous sont complètement inaccessibles. Donc je pense que l'idée, c'est de fusionner avec temporairement. Et puis après, on peut s'apercevoir que derrière ce mot peur, en fait, il y a des choses plus complexes. Mais tu sais, c'est drôle parce que quand on parle aux gens parfois d'explorer d'autres états de conscience, souvent la première question qui vient, mais c'est est-ce que c'est pas dangereux? Et je trouve ça hyper triste, en fait. Tu vois, c'est comme quelqu'un qui serait chez lui, puis on lui dirait, mais viens voir le monde, en fait. Puis la personne dirait, mais c'est peut-être dangereux. Elle a raison, bien sûr qu'on peut se faire renverser par une voiture, on peut se faire agresser dans la rue, on peut, je sais pas moi, trébucher, tomber, se casser une jambe, etc. Bien sûr qu'elle est en soi, c'est pas de tout repos, mais ça serait quand même dommage de vivre confiné chez soi.
0: Ouais. Alors, pour le coup, moi, je me souviens de ma première séance d'hypnose, je sais pas comment dire, mais j'avais peur. J'avais peur d'y aller. Et je me questionnais sur cette peur. C'est-à-dire, je me disais, mais pourquoi j'ai peur, justement? De quoi j'ai peur? Alors, je fais l'hypothèse que j'avais peur de certaines choses en moi que je ne connaissais pas et comme une sorte de contrée intérieure que je découvrais. Et du coup, je sais pas ce que t'en penses, j'aurais tendance à dire que du coup, plus ça fait peur et plus ça peut être intéressant potentiellement, parce que c'est pas dangereux en plus.
1: Bien sûr, ouais. C'est vrai que parfois, on va se rendre compte dans ces expériences-là. Enfin, je crois que la peur, c'est de se rencontrer la plupart du temps. Et puis je pense même de se rappeler de ce qui est essentiel, parce que encore une fois, on peut tellement oublier plein de choses dans notre vie, mais dans cet état-là, on peut pas se mentir, en fait.
0: Ouais,
1: on peut plus
0: ça.
1: Se mentir. Je crois que c'est ça qui
0: c'est peut-être ça qui fait peur aussi.
1: Un peu.
0: Alors, je voulais t'interroger sur ton rapport au réel. J'avais très envie que tu creuses un peu cette question-là.
1: C'est dans le droit de continuité pour le coup.
0: Bah oui. En plus, tu sais, nous, on a choisi une illustration pour l'émission de René Magritte, tu sais, qui a un rapport au réel un petit peu... qui joue justement entre la réalité, l'imaginaire. Je pense à cette illustration, ceci n'est pas une pipe, où il nous rappelle qu'on fait toujours une confusion entre le réel, entre l'imaginaire et l'objet, parce qu'on en oublie même que c'est une illustration. Et il y a cette confusion, et dans l'hypnose, on joue un peu aussi avec cette confusion. Et en fait, ma question, c'est plus personnelle, c'est toi ton rapport au réel, comment tu le définis, comment tu le vis aujourd'hui? C'est compliqué comme question, hein.
1: Non, parce que la réponse, elle est très simple. Je crois pas du tout au réel.
0: Tu crois pas du tout au réel, voilà.
1: Mais par contre, j'adore jouer avec.
0: T'adores jouer avec. Donc, du coup, si tu crois pas au réel, tu crois à des... Comment tu dirais? Des expériences, des perceptions, des...
1: Oui, aux perceptions, bien sûr. Elles sont... C'est tangible, parce qu'avec mon corps, je peux toucher la table, par exemple, qui est là. Ça, c'est sûr, le réel a ses règles. Et du coup, c'est comme un jeu. Il faut connaître les règles et puis jouer avec. Mais ça veut pas dire qu'on croit que le jeu est réel. Ça veut dire qu'on apprend à y jouer.
0: Ouais.
1: Et il me semble que c'est peut-être une des choses, justement, tu vois, je fais le lien avec la question d'avant, une des choses qu'on pourrait avoir peur de se rappeler dans une séance d'hypnose, c'est qu'on fait plein de choses qui ne sont pas si importantes que ça, et puis tout ça n'a vraiment aucune importance.
0: Ouais.
1: C'est un jeu. On peut le prendre au sérieux, mais
0: oui,
1: ça reste un jeu.
0: On peut le prendre au sérieux, mais du coup, ça peut ôter une certaine forme de gravité, ça peut être aussi quelque chose qui peut être utile.
1: D'importance peut-être même plus qu'une gravité, parce que ça n'empêche pas d'être triste, ça n'empêche pas d'être joyeux, d'avoir toute la palette des émotions, mais comme un comédien vit très sincèrement ses émotions sur scène, si tout ça est une grande scène, alors on peut très bien jouer.
0: Ok. Est-ce

0: Est-ce que tu dirais que finalement, c'est intéressant de ne pas vivre dans un monde trop solide?
1: Oh oui, ça,
0: Tu sais,
1: j'aime
0: je
1: bien
0: pense
1: cette
0: aussi,
1: formulation.
0: et je pense aussi quand je dis ça, je pense aux idées fixes aussi, tu sais, des fois qui sont tellement figées qu'elles en deviennent presque solides. Voilà, je sais pas, c'est une proposition que je te fais.
1: Je fais une association d'idées, tu sais, avec les souvenirs. On croit souvent que nos souvenirs sont réels, et puis en fait, quand on étudie la question, on s'aperçoit que nos souvenirs sont constamment refabriqués. Je pense à ça parce que, tu sais, j'écrivais quelque chose tout à l'heure, là, avant l'émission, et je recherchais toutes ces recherches sur les faux souvenirs, notamment dans les enquêtes. Les gens qui avouent des crimes qu'ils n'ont pas commis, mais sincèrement. Et donc, il y a des gens qui ont fait des recherches passionnantes là-dessus ces dernières années pour se dire, mais comment ça se fait? Et la statistique qui marque, c'est que 25 à 30% des aveux de crimes sont des faux aveux. C'est incroyable.
0: Ouais, c'est fou,
1: Il se trouve qu'en plus, l'enquête dont je parle a lieu aux États-Unis, où il y a quand même des risques assez importants quand on avoue un crime. Et on se dit, mais c'est quoi le réel pour quelqu'un qui avoue quelque chose qu'il n'a pas fait? Et est-ce que nous tous, en permanence, sur des choses bien plus simples et bien plus invisibles que ça, on le saura jamais, on n'est pas en train de se recréer des réalités parallèles?
0: Oui, bien sûr. Sur cette phrase-là, je te propose une très courte pause pour écouter un poème d'André Chédid qui s'appelle La vie voyage, qui est interprété par Ève Lodenbach.
2: La vie voyage. Aucune marche, aucune navigation n'égale celle de la vie, s'actionnant dans tes vaisseaux, se centrant dans l'îlot du cœur, se déplaçant d'âge en âge. Aucune exploration, aucune géologie ne se compare au circuit du sang, aux alluvions du corps, aux éruptions de l'âme. Aucune ascension, aucun sommet ne domine l'instant où, t'octroyant forme, la vie te prête à vie, les versants du monde et les ressources du jour. Aucun pays, aucun périple ne rivalise de ce bref parcours. Voyage très singulier de la vie, devenu toi.
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0: Kevin, je te laisse réagir à ce poème. Simplement, ça peut être s'il y a une phrase qui t'inspire ou ce qui t'a inspiré.
1: La dernière m'inspire beaucoup.
0: Oui, la dernière, tu peux nous la redire parce que moi je m'en rappelle pas en tout cas. Enfin, à peu près.
1: À peu près.
0: L'idée
1: peu
0: c'était.
1: Près. Que ce voyage et la vie, ça devient nous-mêmes.
0: Ah, c'est ça, ouais. Une sorte de voyage intérieur. Alors après, je pense que je ferai une transition vers. Enfin, sauf si tu veux en dire plus sur ce poème, mais sinon je te propose une transition de ce poème vers la Dream Machine, en fait. Parce que je trouvais que c'était...
1: D'accord,
0: c'était preneur.
1: Oui, avec plaisir.
0: Ouais. De nous parler un peu de ce nouveau voyage, ou de cette nouvelle expérience, et de nous en dire quelques mots.
1: Alors c'est à la fois un nouveau et un ancien voyage, parce que les Dream Machine ont une origine dans les années 60. Ce sont des artistes qui utilisaient en fait des effets stroboscopiques, découverts un peu par hasard. Ils sont aperçus en fait que ces effets-là stimulaient des états de conscience différents, nous on dirait ça, mais surtout des états très créatifs. À l'époque, ils avaient trouvé ça de manière très rudimentaire, et pour essayer de créer en fait des effets stroboscopiques, ils mettaient une lumière sur un tourne-disque avec un disque percé, avec un carton percé autour. Ils faisaient tourner ça, ils se mettaient devant, et puis ils se rendaient compte que cette alternance de clair et d'obscur, cette alternance de lumière et d'ombre, ça finissait par leur créer des états de conscience particuliers. Bon, on est aussi dans des époques où les gens aimaient bien expérimenter des substances psychédéliques et tout ça, et ils y voyaient même certaines correspondances entre les états qui vivaient dans ces expériences et puis avec la Dream Machine. A priori, à cette époque-là, il y a beaucoup d'artistes qui créaient avec, et en même temps, le procédé était un petit peu basique. Et il se trouve que là, depuis quelques années, il y a des gens qui se sont intéressés à nouveau à ces effets stroboscopiques, il y a eu des recherches sur ces questions-là. On a remarqué qu'il y avait certaines fréquences, notamment, qui stimulaient notre cerveau d'une manière qui était assez inhabituelle. Et avec un ami, ça nous a donné envie de demander ce serait quoi une Dream Machine d'aujourd'hui. Il y a déjà des gens qui ont tenté de créer des choses qui étaient intéressantes et en même temps souvent utilisées plutôt par des professionnels. Et nous, on se disait, mais ça serait quoi de reprendre le... C'est Aldous Huxley qui pensait que la Dream Machine, à l'époque, pouvait devenir quelque chose d'assez universel, pouvait vraiment changer les consciences. Et c'est un personnage que j'aime bien déjà, et puis je trouve que son idée était belle. Et donc on s'est dit, recréons quelque chose qui pourrait être utilisé par n'importe qui aujourd'hui. Et on a créé quelque chose qu'on a appelé Dream Machine en hommage justement à ce qui existait dans les années 60. C'est une expérience d'état de conscience modifié avec de la lumière, lumière pulsée, et qui va conduire le cerveau dans des rêveries assez étranges, assez étonnantes.
0: Mmh. Et du coup, sur commande, en fait, c'est ça. Le principe, c'est que tu t'assois et tu te retrouves dans un état hypnotique. Je crois qu'il y a même il y a différentes options, si je...
1: Ouais, c'est ça. En fait, il y a une application. On va pouvoir choisir un petit peu ce qu'on veut vivre avec. Un peu comme ce qu'on disait tout à l'heure. Il y a des petites choses très simples. Par exemple, on peut utiliser ça pour se détendre ou pour se stimuler. Mais on peut aussi se faire un beau tour de manège avec des voyages étonnants.
0: D'accord.
1: C'est très visuel. C'est étonnant parce qu'on regarde de la lumière les yeux fermés. Donc, c'est pas très intuitif dit comme ça.
0: Ouais.
1: Si on regarde les yeux ouverts, il ne se passe rien. Mais si on regarde les yeux fermés, on a vraiment tout le cortex visuel qui est tellement stimulé qu'on commence à voir des formes, des couleurs. C'est vraiment un feu d'artifice, c'est juste magnifique. Et surtout, selon le type de fréquence qui est programmé, eh bien, on va vivre des états qui sont plus ou moins profonds, plus ou moins vivants, et dans lesquels on va pouvoir explorer des choses qui, d'habitude, ne sont pas trop accessibles non plus. Donc c'est comme si on était hypnotisé par de la lumière, plutôt que par des mots.
0: D'accord. Ok. Et donc maintenant, on peut y avoir accès ? Comment ça se passe ?
1: Alors oui, mais au moment où on se parle là, ouais. c'est un projet qui vient d'éclore puisqu'il a été dévoilé il y a quelques jours à peine. Voilà, mais c'est en train de se diffuser, c'est en train de grandir. Ouais. On essaie d'en faire parler et on fait tester à plein de gens en ce moment.
0: Donc, je sais pas, j'ai l'impression quand même dans ton souci par rapport à l'hypnose, il y a toujours cette idée de diffusion, de partager au plus grand nombre.
1: Oui.
0: Et c'est un peu ça aussi avec la Dream Machine. Qu'est-ce que tu recherches en fait ?
1: On va remettre un peu de vie dans tout ça. Non, mais tu sais, je trouve ça triste parce que notre culture est très particulière quand même. On nous a censuré tous les moyens de vivre des états de conscience intéressants.
0: Ouais.
1: C'est comme si c'était soit des tabous, soit des interdits, soit des choses dont on parle jamais. Pour vivre des états de conscience modifiés, on nous a laissé l'alcool, le tabac, le café, c'est les pires des états de conscience modifiés. Quand un enfant rêve à l'école, on lui demande d'arrêter de rêver.
0: Ouais.
1: Tu vois, je trouve qu'on s'est quand même coupé d'un sacré truc. Heureusement, il y a quand même quelques personnes qui arrivent à sortir de ça, puis on appelle ça des artistes, puis on en fait des gens à part, alors qu'en fait, je pense que tout le monde devrait pouvoir se réapproprier ça. C'est une question d'éducation, puis c'est une question de moyens aussi. Et moi, je pense que ça me tient à cœur. J'ai l'impression d'avoir eu la chance de rencontrer ça. Et j'aimerais que tous les gens qui en aient envie puissent le rencontrer. Et j'ai l'impression de rencontrer plein de gens pour qui il manque quelque chose. Et quand on leur fait goûter à ça, souvent ils font « Mais oui, c'est ça qui me manque.
0: »
1: Et puis en plus, ce sont des états qu'on trouve en nous-mêmes. On n'a pas besoin, une fois qu'on a compris ce qui se passait, on a plus besoin de quelqu'un d'autre. On y va par soi-même.
0: D'accord. Et ce que tu soulignes aussi, c'est que c'est spécifique à notre culture. Ce n'est pas du tout le cas dans toutes les cultures.
1: Maintenant, je crois qu'on est une exception culturelle par rapport
0: c'est
1: à ça.
0: Ouais.
1: Tu vois, on a même fait du divertissement, tout ça, alors que
0: c'est
1: pour tout le monde, c'est sacré. Partout dans le monde et dans toutes les époques.
0: Et en plus, en faire le divertissement, c'est un peu contradictoire, parce que même dans notre culture, finalement, quelque part, c'est le divertissement qui remplace les états modifiés de conscience, parfois aussi.
1: Ça les remplace
0: ça les remplace légèrement, mais par exemple, la pause de fin de journée, aller boire un verre, permet de changer un peu d'état modifié comme ça, heureusement. Et du coup, ça peut provoquer des excès quand on a que ça, finalement, je sais pas. Mais du coup, c'est vrai que c'est spécifique à notre culture, donc en fait, on pourrait dire que toi, t'essayes de ramener un peu quelque chose de tout ça dans notre culture.
1: Je trouve que notre culture manque un peu de magie, en tout cas.
0: Ouais.
1: Après, c'est peut-être bien aussi, mais en tout cas, je me dis que si on peut rééquilibrer un peu les choses, tu vois, c'est... Si on parle d'état de conscience de divertissement, typiquement quelqu'un qui va se poser le soir, regarder la télé, peut-être qu'il a juste envie de se vider l'esprit, puis c'est compréhensible parfois. Peut-être qu'il a juste envie de quelque chose qui va simplement l'accompagner avec un scénario, avec une histoire, et c'est très bien aussi. Mais tu vois, la proposition, par exemple, si on prend la Dream Machine ou l'auto-hypnose ou des choses comme ça, c'est de se dire, tiens, et si je me laissais guider par mon cerveau à moi ? Dans la Dream Machine, c'est de la lumière, mais en fait, c'est quand même notre cerveau qui va réagir et tout d'un coup, il va se passer quelque chose. On n'est pas pris par la main, ça peut nous emmener partout. Et je trouve que c'est bien de redonner le goût de ce genre d'exploration aussi.
0: Oui, parce que là, tu soulèves un autre point, c'est la question de l'autonomie dans nos états, de ne pas être tout le temps à la merci d'états qui nous arrivent de l'extérieur, comme par exemple regarder la télévision. C'est pas pour la condamner, mais en tout cas, on reçoit quelque chose et on se laisse prendre par quelque chose, alors que dans l'état hypnotique, c'est quand même nous qui sommes aux commandes et c'est nous qui ressentons, qui orientons.
1: C'est ça, et puis c'est aussi des états qu'on peut partager.
0: Ouais.
1: À la fois, on peut les vivre pour soi, mais une transe partagée avec quelqu'un, c'est peut-être une manière de rencontrer la personne comme on ne la rencontre pas d'habitude.
0: Oui.
1: C'est tout sauf du banal, en fait.
0: Oui. Et là, ça va peut-être à l'encontre d'une certaine idée qu'on pourrait se faire de l'hypnose, mais je pense qu'aujourd'hui, c'est beaucoup moins le cas, d'une hypnose qu'on subit, justement.
1: Oui,
0: comme des automates.
1: Le spectacle d'hypnose donne un peu cette image-là. Et c'est dommage. Déjà, le spectacle d'hypnose n'est pas vraiment de l'hypnose. C'est un mélange de plein de choses, mais ce n'est pas l'hypnose au sens où on en parle là. Et c'est vrai que ça donne cette impression bizarre qu'on doit être hypnotisé. Alors qu'en fait, on doit juste vivre par soi-même ces expériences-là, je pense. Quelqu'un peut nous montrer le chemin, à la limite. Mais après, c'est à nous d'explorer.
0: Ok, ben, sur ce mot, c'est à nous d'explorer, auditrice, auditeur. Je vous laisse explorer par la suite, peut-être même tester la Dream Machine, je sais pas, je vous laisse voir. Merci à Kevin Finel, merci à Stéphane Manet qui aujourd'hui est à la réalisation. C'était le rendez-vous inattendu. C'est terminé pour aujourd'hui, mais vous nous retrouverez dans un mois, un mercredi par mois à 22h30 sur Radio Cause Commune 93.1 FM. Bonsoir à tous et à toutes.
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0: Nous venons d'écouter C'est pas comme ça par Candy 16, musique disponible sous licence Creative Commons partage dans les mêmes conditions. Vous pouvez retrouver le site de l'artiste sur bandcamp.com et également candy16.it. Voilà, c'est un duo que vous avez entendu. J'ai oublié de préciser en introduction, je vais le faire tout de suite, que vous pouvez évidemment nous rejoindre pour commenter également les musiques. Vous nous rejoignez donc sur le salon web de la radio. Donc pour cela, vous allez sur causecommune.fm, vous cliquez sur le bouton de chat et vous nous rejoignez sur Dièse Libre à vous. Et déjà, je note que donc ma cousine indique qu'on dirait Petula Clark. Je ne sais pas si c'est sur le style ou si c'est sur la voix. Et ma collègue Isabella, qui est connectée également, indique que le groupe s'inspire de beaucoup d'artistes différents. Elle précise que je n'accroche pas forcément à tout ce qu'ils ont fait, mais l'album Not Kings, je le trouve globalement pas mal. C'est un extrait évidemment de l'album. Effectivement, un extrait de l'album Not Kings. Alors, qui veut commencer sur le commentaire, Valentin ou Stéphane?
1: Stéphane, je te laisse la première main ou tu veux la prendre?
0: Alors Stéphane, vas-y.
2: Oui, alors, ma foi, donc Petula Clark, oui. Rita, un petit peu, Mitsuko, quelque part. Dans la voix ou dans le ton, il y a quelque chose. En fait, je me faisais la réflexion en écoutant la musique que, spontanément, on a souvent envie de connecter des artistes avec d'autres artistes, parfois de manière donc plus ou moins aventureuse et plus ou moins pertinente. Et là, spontanément, quand on a comme ça un artiste qui vient de beaucoup d'univers musicaux différents, bah, c'est très tentant justement d'essayer de le connecter à un univers quelque part. Je pense que c'est une manière de se l'approprier. Mais c'est aussi parfois un petit peu dangereux quand on entend des trucs du style Stromae, c'est le nouveau Brel. Bon, ok, il est belge, quoi. Tu vois. C'est vrai, on entend des fois des trucs comme ça. Et donc, je me faisais la réflexion en écoutant la chanson, c'est quoi la limite de la pertinence à connecter un artiste avec un autre artiste? Mais tu vois, j'ai eu le même réflexe que notre auditrice préférée sur le chat, là. Même si j'avais pas connecté directement avec Petula Clark, j'avais envie de la connecter avec quelque chose. Donc voilà. Bon, après, bon. Du coup, c'est une réflexion que je lance et j'invite à la prolonger sur le chat parce qu'il faudra au moins un chat pour en discuter. Après, plus spécifiquement sur la musique, bah effectivement, on sent la richesse d'un univers différent avec une batterie et cet homme qui résonne assez fortement, des violons qui sont sans doute des synthés derrière qui veulent donner beaucoup de profondeur et beaucoup de richesse au morceau. Donc une musique qui est très riche, quoi, très riche d'univers et qui a envie de raconter et d'exprimer énormément de choses. Donc voilà, je la relis quand même à des artistes, à des musiques comme notamment Petula ou Rita. Je pense que ça vaut le coup, tu vois, de la connecter et de la relier à des univers différents.
0: D'accord. Bah écoute, merci Stéphane. Valentin, de ton côté, qu'est-ce que ça t'a inspiré? Ouais.
1: Bah alors Stéphane, je te rejoins sur le fait que on a ce besoin de s'approprier la musique en la connectant avec des choses que l'on connaît. C'est une manière pour nous, je pense, de pouvoir l'aborder avec plus de simplicité et moins être perdu. Et je pense que la bonne manière pour pouvoir faire un parallèle entre ce qu'on écoute et d'autres artistes qu'on connaît, c'est de se fixer sur comment les instruments sont utilisés, quelles notes sont utilisées, comment ça sonne en fait globalement. Et là, on peut retrouver on peut noter du coup des comparaisons entre différents groupes ou différents types de musique, c'est à travers comment ça va sonner et quel rendu on va avoir, et est-ce qu'on va aussi avoir le même sentiment qu'on est par rapport aux artistes qu'on écoute. En tout cas, moi, par rapport aux influences, même si c'était une musique que j'écoute, j'ai eu du mal à trouver forcément des influences qui me pouvaient m'évoquer et qui peuvent être justes. Du coup, j'ai tenté des trucs, mais pas trop quand même. En tout cas, moi, globalement, ce que je dirais sur cette musique, c'est que j'ai l'impression que c'est un peu comme une musique de rêve. Et le son, beaucoup joué sur ça. L'instrumental est beaucoup noyé à travers des effets sur lesquels je vais revenir plus tard. En tout cas, on a une ouverture qui est très atmosphérique, avec un léger chœur qui arrive, mais tout doucement, et des petites nappes de synthétiseurs. qui après amène la chanson vers tout de suite quelque chose de plus folk pour moi, folk rock avec une petite guitare et une voix douce chantée par une femme en anglais. On a quand même parfois des arrivées un peu presque futuristes avec l'apparition encore de d'autres nappes de synthétiseurs ou même des petits bruits qui arrivent. Et puis là, à partir d'un moment, la musique explose avec l'arrivée de la batterie, comme tu disais, et une batterie qui est assez discrète, mais qui est quand même bien présente, mais elle est discrète par rapport au mix, c'est-à-dire qu'elle est assez basse, et pour moi, elle est noyée dans un effet qu'on appelle la réverb. La réverb, c'est cette impression d'écho qu'on a, et ce qui donne pour moi aussi cette impression de rêve, parce que la réverb est beaucoup employée dans le milieu cinématographique pour représenter les rêves. On a du coup cette batterie qui est puissante mais dans le loin, avec les instruments aussi qui sont globalement aussi un peu au fond. On a surtout la voix qui mène la musique et d'ailleurs qui à ce moment-là se met à chanter en français. Au début on a un début en anglais et après on arrive dans un truc français. Et okay, j'avais pas pensé au Rita Mitsuko et du coup là j'ai très cliché, mais la tonation de la voix et l'espèce de léger accent m'a un peu fait penser à Dalida, mais c'est peut-être une insulte de ma part, je connais pas assez bien Dalida, en tout cas ça m'a fait penser à ça. Et globalement, je trouve qu'on est dans un esprit aussi qui est très un peu pop rock britannique des années 60, avec cet aspect futuriste qu'amène les synthétiseurs et aussi la manière dont un peu le mix est fait. Voilà, pour moi.
0: Bah écoute, merci Valentin. Je vais juste préciser que je vais mettre sur le salon web un article qui a été publié sur auboutdufil.com qui nous a permis de découvrir cet artiste. Et dans cet article qui est assez long en fait, donc Eric Frodin, qu'on a interviewé récemment dans Libre à vous, nous indique en fait que dans les inspirations de ce groupe, il y a... Enfin, la chanteuse est une grande fan de Kate Bush. Et elle cite, il cite également des influences The Velvet Underground. Et il précise même d'ailleurs que le titre de Candy 16, donc le nom du groupe, il rappelle en fait que c'est un titre écrit et composé par Lou Reed en 1969. Et donc en baptisant leur groupe ainsi, les Britanniques de Candy 16 ont rendu hommage à l'une des principales sources, à l'une de leurs principales sources d'inspiration musicale. Et j'ai aussi précisé une deuxième chose, que j'ai envoyé un courriel donc à l'adresse de contact. Je n'ai pas encore eu de réponse pour avoir un peu plus de précision, mais je pense que j'en aurai. Mais ce qui est assez intéressant dans leur démarche aussi, c'est qu'en fait, ils ont leur propre label qui s'appelle binitepse.club. Donc je mettrai évidemment les références sur le site web aussi de Cause Commune et sur le salon web. Et en fait, binitepse.club, le principe, c'est de ne diffuser de la musique que sur cassette musicale, les vieilles cassettes qu'on a pu connaître dans notre jeunesse pour certains d'entre nous. Et donc voilà, donc j'espère avoir des informations un peu plus sur l'artiste et quand ils nous répondront, et on donnera des informations dans une émission ultérieure. Mais en tout cas voilà, c'est un groupe avec des influences, donc je sais pas si tu veux rajouter quelque chose Valentin là-dessus.
1: Non. Je connais de loin seulement les Velvet Underground et tout ce qu'a pu faire Lou Reed. Du coup je préciserai pas sur tout ça. En tout cas oui, moi je trouve qu'on sent quand même l'influence pop rock britannique années 60, années 70.
0: D'accord. Alors j'ai mis les références sur le salon web, n'hésitez pas à nous rejoindre sur causecommune.fm, le chat, et ensuite Libre à vous, et on mettra évidemment toutes les références sur le site causecommune.fm dans la page consacrée à l'émission. Alors on va écouter une deuxième musique, alors c'est encore un choix d'Isabella, mais c'est un petit choix collectif parce que j'adore aussi ce que cet artiste fait. Alors là on va changer, je vous préviens, totalement de style, parce que là on va avoir un style un petit peu, on pourrait dire un peu foufou. Donc on va écouter Cat Machine par Dag Z, et on se retrouve juste après.

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1: Nous venons d'écouter donc Cat Machine, excusez-moi, par Dag Z. J'étais parti sur ailleurs avec la musique. Alors, avant de donner la parole à Valentin et Stéphane, je vais préciser donc déjà que c'est disponible sous licence Art Libre. Et l'artiste m'a envoyé des informations, donc j'ai réussi à le contacter. Alors, il me dit que l'activité de composition et de représentation est en effet son activité principale. En fait, il est avec sa compagne, il a une compagnie de théâtre qui s'appelle, alors je vais essayer de le prononcer correctement, donc c'est Cirque Novateur de Recherche Zycomatique avec un K. Le site c'est cnrz.fr, mais vous retrouverez les références sur le salon web et sur le site causecommune.fm. Donc c'est une compagnie de cirque familial, ils accompagnent des enfants dans l'apprentissage du cirque aérien. Ils s'occupent de leur faire des musiques, de leur faire faire des musiques personnalisées pour leur spectacle. Donc ils sont situés en Isère, ils ont une salle de répétition d'atelier. Ils font des interventions en extérieur et ils ont pour projet de tourner encore plus librement avec un chapiteau qui est en cours de rénovation, validation, mais tout ça, ce sera après le déconfinement. Et ils précisent également qu'un nouveau spectacle doit sortir prochainement. Et sur la partie choix des licences libres, il me dit pour les raisons. Donc première raison, c'est pour l'accès à l'écoute, diffusion et modification, bien sûr. Deuxième raison, pour militer contre l'industrie qui n'est pas culturelle. Troisième raison, pour permettre aux organisateurs d'événements d'éviter les droits SACEM qui sont souvent démesurés par rapport à ce que gagnent les artistes. Et dernière raison, pour que l'auditeur ou l'auditrice soit maître de ses choix d'écoute et de soutien. Donc voilà, c'était Dag Z, Cat Machine. Je crois que c'est à Valentin de commencer ce coup-ci le commentaire.
2: Ouais, bah très marrant, c'est seulement sur la fin que j'ai noté ça, et ça fait peut-être un peu sens par rapport à la description que t'as donné. On a une voix sur la fin qui a l'impression fait un peu comme un flash pub en disant que ils peuvent faire sonner vos morceaux comme vous le voulez, en heavy metal, salsa ou funk, à travers le mix ou d'autres choses. En fait, du coup, c'est une espèce de musique pub.
1: Bah, j'ai l'impression, oui, enfin je sais pas.
2: D'accord. En tout cas, ouais, on a l'impression qu'ils ont fait une musique où un peu fourre-tout, où ils mettent plein de choses. En tout cas, moi, ça m'a complètement déstabilisé sur le début, sur la fin. Je m'attendais pas à ça. J'étais parti sur un commentaire complètement différent. Du coup, la chanson s'appelle Catman, il me semble. C'est
1: Cat
2: ça,
1: Machine.
2: Cat Machine. Alors le cat, moi, ça m'a fait penser en fait au scat. Le scat, c'est un style de voix employé surtout dans le jazz, qui est surtout un style de voix rythmique et qui cherche, il me semble, à imiter les cuivres. Et en fait, scat, ça me fait penser à ça. Et on a beaucoup de scat en fait dans cette chanson. Et c'est pour ça que j'ai eu le sentiment que ça s'appelait comme ça. C'était par rapport au scat. Et du coup, on a ce scat qui est qui est un style qui est employé du jazz, mais on a derrière une sonorité qui sonne presque stoner, en tout cas un rock assez puissant avec des guitares bien saturées, une batterie avec les charlets et les cymbales qui sont très puissants et des notes de basse bien présentes. On a même des notes dissonantes. Les notes dissonantes, c'est des notes qui sonnent un peu, qui dérangent dans nos oreilles, qui sont pas habituelles dans la musique occidentale. Et c'est des notes qui sont beaucoup, en tout cas, des écarts de notes qui sont beaucoup employés dans le rock ou plus particulièrement le métal. Et là, après, on a un refrain qui arrive qui va avoir des sonorités plus funk. Le scat est encore plus présent et les notes qui sont employées sont plus présentes. Sont plus des notes qui sont présentes dans la musique un peu pop et un peu funk. On a aussi l'arrivée de cuivres qui vont jouer des longues notes, ce qui va donner un peu une grande puissance au morceau. En tout cas, moi, j'ai trouvé que c'était riche de plein de choses et que effectivement, après coup, suite après des précisions, ça peut faire penser à un peu une musique de cirque ou d'art de rue. Et là, si je vais, pour m'approprier cette musique et rajouter les connaissances et les mes références à moi, ça m'a beaucoup fait penser à ce que pourrait faire une compagnie qui s'appelle la compagnie Progéniture, qui est placée vers la porte de Vincennes à Paris, qui organise depuis 20 ans un festival qui s'appelle Coulée Douce. C'est sur l'allée de la Coulée Verte qui y a dans le 12e. Et ils mélangent un peu l'art de rue, l'art du cirque et la musique ensemble. En tout cas, ça m'a beaucoup fait penser à ça. Je les avais invités, ce collectif, lors d'une émission de Saturday Night Fresher. C'était l'émission spéciale festival, si vous voulez y retrouver. En tout cas, si vous voulez un peu des groupes qui mélangent un peu cirque, musique, atelier. Voilà, il y a ce groupe dont on vient de parler, et puis il y a la compagnie Progéniture.
1: Super. Stéphane.
3: Ouais, alors avec le micro, ce sera mieux. Hop, me voilà. Ouais, alors effectivement, ce qui saute aux oreilles, si j'ose dire. C'est finalement le scat. C'est-à-dire que tu te dis, bon, je prends un Metallica, je prends un Scatman World, là, je fais une fusion à la Dragon Ball Z, et puis du coup, ça donne quatre machines. D'ailleurs, rien que dans le titre de la chanson, je me demande s'il n'y a pas un petit quelque chose comme ça. Bon, sur Scatman World, évidemment, la comparaison est un peu grossière, parce que Scatman, c'est un artiste plutôt pop des années 90, duquel les trentenaires tirent une nostalgie bienveillante, mais qui a pas une qualité musicale exceptionnelle. En fait, si on remonte un petit peu le fil, alors le vrai scat jazz, effectivement, c'est ça. Et si on tire encore un petit peu, on peut retrouver le bebop. Je conseillerais d'ailleurs aux auditeurs d'aller, si ça les intéresse, d'aller écouter une partie, une frange d'Ella Fitzgerald qui est très peu connue, qui est justement toute cette partie bebop. Je pense à Lemon Drop, je pense à My Babies Like to Bebop, et des, voilà, des sons comme ça, où en fait la voix est utilisée comme soliste. C'est-à-dire qu'en fait, au même titre que tu ferais un solo de guitare ou un solo de piano, bah tu vas faire un solo avec ta voix, et puis comme t'as pas de parole, et bah tu fais des syllabes un petit peu, j'allais dire un petit peu au pif, tu vois. Et ça, c'est un truc qui se perd, qu'on entend en fait pas tant que ça, et qu'on retrouve largement avec le rap. Parce que si tu fais l'expérience de prendre un artiste de rap, alors un artiste un peu musical, un PNL, un Damso, et tu le rejoues, tu rejoues la top line, enfin la voix avec un instrument quelconque, bah tu te rends compte qu'il y a une forme un peu soliste comme ça. C'est-à-dire que ça va, il n'y a pas un pattern régulier, il y a vraiment toute une progression tout le long de le morceau. Et par contre, on a une chanson qui, elle, a vraiment, au début des années 2000, qui a pris le pas de redonner à la voix une dimension soliste. Mais là, c'est dans une approche différente, c'est-à-dire, je prends la voix et je fais comme si la voix était un instrument. C'est Harder, Better, Faster, Stronger, Daft Punk. Tiens, tu prends la voix et tu la manipules de sorte, je le dis un peu grossièrement, mais on va dire ça comme ça, tu vas la manipuler de sorte à ce que, bout à bout, en fait, ça devienne un solo musical. Mais là, c'est différent. C'est vraiment, je prends la voix comme si c'était un instrument quelconque. Donc, en fait, il y a vraiment, dans la démarche de Daft Punk, de dénaturer complètement l'humanité de la voix pour en faire un instrument électronique. Et c'est pas péjoratif, hein, de dire ça comme ça, mais c'est un exercice de style. Donc c'est bien, c'est grave bien, c'est grave stylé de faire ce mélange-là, et surtout de le faire sur du heavy metal. C'est inattendu, mais c'est super fonctionnel en fait. Donc si je pouvais me permettre, peut-être pas un conseil, parce que je suis pas légitime pour donner un conseil aux artistes, mais une attente, bah ce serait d'aller encore plus loin dans la dimension soliste de cette voix, quoi, du chanteur, et d'aller faire des solos les plus encore plus inattendu, encore plus complexe, et voilà, ce serait super cool.
2: Ouais, donc, pour rejoindre ce que dit Stéphane, vas-y. Par rapport à Daft Punk, c'est Daft Punk, ouais, très bonne remarque, utilise ce qu'on appelle un vocodeur. Le vocodeur, c'est un micro qui est relié à un synthétiseur, et en fait, on va parler normalement, mais on va faire jouer les notes de sa voix vont être changées en fonction de quelle note tu vas jouer sur le synthétiseur. C'est comme ça que marche un vocodeur, et on pourrait dire que c'est un peu le scat du futur. Ouais, c'est tout ce que j'avais à préciser.
1: Ok, mais bah, oui, merci pour la précision. Vas-y.
3: Et pour elle, sur ce côté, donc le vocodeur en fait déshumanise complètement la voix, parce qu'il le fait partir dans des aigus et dans des graves qui donnent en fait une amplitude qui est quasiment impossible pour un chanteur. C'est-à-dire qu'un chanteur peut aller à ce niveau d'aigu, un autre chanteur pourrait aller à ce niveau de grave, mais des chanteurs qui arrivent à faire les deux, en fait, il suffit d'aller sur internet et chercher des reprises acoustiques de Harder, Better, Faster, Stronger. Souvent, ils trichent, en fait, parce qu'ils arrivent pas à atteindre cet élargissement. Ou alors, c'est des très, très, très bons chanteurs, c'est assez rare. Ou alors, ils sont plusieurs à chanter. Et donc, voilà, c'est pour ça que la démarche de Daft Punk est pas tout à fait la même que celle du bebop. Elle déshumanise complètement la voix. Mais justement, voilà, c'est ça, c'est le vocodeur. Tu le sens très bien quand ça part dans des aigus complètement fous à des moments. C'est assez, assez. On pourrait. Hey, Harder, Better, Faster, Stronger. Pour la petite parenthèse, je crois que c'est la chanson que j'ai le plus passée en radio dans des variantes improbables. J'ai dû la passer 3-4 fois dans la même émission. Enfin, pas le même rendez-vous, tu vois, sur plusieurs épisodes. Et à chaque fois, tu sais, dans des variantes et des reprises différentes, on pourrait faire une émission rien que sur cette chanson, en fait. Donc,
1: alors, en fait, tu sais ce que j'allais dire, Steph, parce que j'ai l'impression que toi et Valentin, vous pourriez faire plusieurs émissions rien que sur Daft Punk. Et ça serait d'ailleurs un très grand plaisir, mais on va essayer effectivement d'avancer pour essayer de diffuser quelques musiques
3: aujourd'hui. Challenge accepted.
1: Super. J'écouterai. Je vais juste te préciser que tout l'album Freak Panic dont est extrait Cat Machine est vraiment très bien. J'ai mis les références sur le salon web de la radio, donc sur causecommune.fm, bouton de chat, salon libre à vous. N'hésitez pas à écouter. Il y a notamment Achetez-moi, il y a Eresidence, voilà, il y a plusieurs avec des styles très différents. Donc n'hésitez pas à écouter. Donc c'était Dag Z. Et on va passer à l'artiste suivant. Donc vous êtes toujours sur Radio Cause Commune, hein, 93.1 en FM et en DAB+, en Ile-de-France, et sur causecommune.fm partout dans le monde. Donc là, on va à nouveau changer totalement de style. C'est un artiste qui m'a aussi envoyé quelques informations, donc je vous les donnerai juste avant l'analyse par Valentin et Stéphane. On va écouter le Love Theme par Daniel Bautista, et on se retrouve juste après.

0: Nous venons d'écouter Love Theme par Daniel Bautista, disponible sous licence Creative Commons, partage dans les mêmes conditions, CC by SA. Donc avant de laisser la parole à Valentin et Stéphane, donc Daniel Bautista m'a répondu à mon courriel. En fait, c'est un guitariste espagnol, mais qui à titre professionnel travaille dans l'informatique. Donc il a commencé à jouer de la guitare en 1993, quand il avait 12 ans. Il a composé et enregistré de la musique, il a été membre de groupe et il est maintenant en solo depuis les années 2000. Dans son premier album solo, c'est en 2007. Donc sa principale activité, son activité professionnelle principale, c'est développeur de logiciels de systèmes et de système administration dans une petite entreprise de télécommunications en Espagne. Il a pris contact avec le logiciel libre dans les années quand il était à l'université. Et au cours de son travail, il utilise exclusivement des serveurs et des postes de travail sous système libre. Il me cite dans les logiciels donc Ardour, Hydrogen, DrumGizmo, Rotherden, Jamien, QSLamper sur un Gentoo GNU Linux. Donc ça dira quelque chose aux personnes un peu plus techniques. On mettra les références évidemment sur le site de la radio Cause Commune. Et il utilise les Creative Commons donc pour deux raisons. La première philosophique et la deuxième pragmatique. C'est qu'il croit en un monde où la connaissance et la culture peuvent être facilement partagées. Les licences ouvertes permettent également aux personnes d'utiliser ses œuvres et de faire sa musique et de permettre à sa musique d'atteindre plus d'oreilles, comme il me dit. Donc voilà, c'était Daniel Bautista. Son site web, c'est danielbautista.com. Daniel Bautista, tout attaché. Donc maintenant, analyse, c'est à Stéphane de commencer et je m'excuse auprès d'Olivier pour avoir sauté un des morceaux. On va y revenir juste après. Mais en tout cas, ça montre que notre réalisateur suit parfaitement bien l'émission. Alors, Stéphane, c'est à toi.
1: Félicitations à lui. Oui, eh ben, écoute, c'est très sympa ce petit moment de rock progressif. On croit qu'on commence un peu en mode classique et qu'on va écouter un Jan Tiersen, donc tu sais, avec des mélodies comme ça un petit peu redondantes. Et en fait, le passage au rock se fait de manière progressive. Donc c'est assez intelligent parce que t'as toute la musicalité du morceau et son intensité qui se transforme, c'est le principe du progressif, mais t'as même le genre musical qui se transforme au fur et à mesure du morceau, et c'est bien amené, c'est fait de manière propre et intelligente, donc c'est très sympa. Petite réflexion sur nos amis hard rockeux, ils sont souvent de très bons guitaristes. La semaine dernière, on disait qu'ils avaient de bons batteurs. Bon, en général, c'est toujours des gens très techniques. Et c'est souvent des très bons guitaristes. Et comme c'est des bons guitaristes, ils arrivent à faire le passage de l'un à l'autre. Donc là, si j'avais peut-être une recommandation d'écoute cette fois-ci. Donc tout à l'heure, Elia Fitzgerald, le Lemon Drop pour le scat. Mais là, cette fois-ci, je dirais Rodrigo y Gabriela. On reste chez les Espagnols, Diablo Rojo, pardon pour la prononciation, qui sont des hardreux, des métalleux, qui viennent à la base du rock et qui sont allés vers le flamenco et qui sont très très bons en flamenco. Et voilà, et donc on voit en fait toute cette technicité, cette passation de technicité dans les différents genres. Donc je recommanderais la chanson Diablo Rojo parce qu'elle est particulièrement impressionnante sur sa technicité, mais en fait n'importe quel morceau de Rodrigo et Gabriela pour prolonger comme ça l'écoute. C'est pas du tout du progressif, par contre, c'est pas du tout dans le même genre, mais je trouve que ça sublime tout autant la technicité de ce type d'artiste. Donc voilà. Et donc bravo à l'artiste, c'était super.
0: Merci Stéphane. Valentin?
2: Ouais, alors moi, au-delà de Jan Tiersen, j'avais pas pensé. Moi, je trouve qu'on est dans une ouverture qui est plutôt flamenco. On a cette espèce d'arpège de guitare électrique qui est joué. Flamenco, ça va être sur l'utilisation de certaines notes et après de certaines gammes qu'on verra après, lorsqu'après il y aura une arrivée de cordes. Et là, un solo sera joué par une guitare acoustique et même, je dirais, plutôt électro-acoustique. La guitare électroacoustique, c'est juste une guitare acoustique sur laquelle on a branché un micro directement à l'intérieur et du coup qui a un son mi-acoustique, mi-électrique. Du coup, qui nous joue un solo dans une gamme aux couleurs assez hispaniques, du coup assez flamenco. Je pourrais pas vous en dire plus sur cette gamme parce que je la connais pas tant que ça. Mais en tout cas, ça se reconnaît très bien cette couleur. Ça, pour ceux qui s'y connaissent quand même, on joue beaucoup sur l'alternative entre des accords majeurs et mineurs. En tout cas, ensuite, on a l'arrivée de la guitare électrique qui reprend la main. C'est comme s'il y avait un jeu de questions-réponses entre la guitare électroacoustique et la guitare électrique. Et on a différents instruments en plus qui arrivent, notamment des bois, peut-être des clarinettes, il m'a semblé, ou alors des hautbois. Et moi, au début, en tout cas, là, ça va faire écho à Ian Tiersen, ça m'a fait penser un peu à une musique instrumentale d'une chanson de variété française. Je pourrais pas préciser spécialement qui, mais ça m'a un peu fait penser à ça. Ensuite, la musique monte de manière progressive et c'est très bien fait, je suis d'accord avec Stéphane. Il y a la guitare qui va jouer une espèce de note en boucle qui va être repris par les cordes qui jouent de manière pizzicato. Le pizzicato, c'est la manière de pincer les cordes et pas de pas jouer avec un archet du violon, mais juste de pincer les cordes. Tout ça monte avec un roulement de tambour de batterie qui arrive et là on a l'explosion du heavy metal avec quand même l'orchestre qui reste présent derrière. On a un très beau mélange qui est bien fait. Malheureusement, je fais souvent cette remarque, mais je trouve que là pour le coup, ça sonne pas très groupe. On sent que c'est comme quelqu'un derrière un ordinateur et un logiciel qui est en train de faire tout ça. Mais en même temps, c'est très dur d'être tout seul et de faire sonner un orchestre comme si c'était un vrai orchestre et une batterie comme si c'était une vraie batterie. Donc c'est ma seule un peu critique à faire, mais sinon c'est très bien fait. Et moi, ça, dans le même style de un peu musique orchestrale metal, ça m'a fait penser à un morceau qu'ont fait Nina Kravitz et Rammstein. Nina Kravitz, c'est une chanteuse des années 70-80 allemande, et Rammstein, grand groupe de metal allemand. Ils ont fait un morceau tous les deux ensemble, en tout cas, où ils mélangent la musique un peu orchestrale classique, parce que Nina Kravitz ont un peu une voix de cantatrice d'opéra, et l'aspect un peu métal de Rammstein. Voilà, c'était un peu, en tout cas, ça m'a fait penser à ça.
0: Bah écoute, merci Valentin. Alors je précise aussi que Daniel Bautista a une chaîne YouTube, donc j'ai mis les références sur le salon web, hein, que vous pouvez rejoindre sur causecommune.fm, bouton de chat, salon libre à vous. Et sur sa chaîne YouTube, il fait en ce moment des petits directs, ou en tout cas des enregistrements. Et donc on voit sa guitare, on voit derrière visiblement les logiciels qu'il utilise, donc n'hésitez pas à aller sur sa chaîne YouTube, hein, vous cherchez Daniel Bautista sur YouTube. Alors, maintenant, on va revenir au morceau que j'ai zappé tout à l'heure par erreur. C'est un groupe qu'on a déjà écouté lors de la première ou deuxième émission groupe espagnol, sur lequel, là, j'ai aussi des informations, parce qu'entre-temps, j'ai reçu une réponse. Donc, on va écouter Requiem for a Fish par The Freak Fandango Orchestra, et on se retrouve juste après.

Nous venons d'écouter Requiem for a Fish par The Freak Fandango Orchestra, musique disponible sous licence Creative Commons partage dans les mêmes conditions, donc c'est by SA. Avant de laisser la parole à Valentin et Stéphane, donc un des membres du groupe m'a répondu, alors c'était assez marrant parce que je lui ai envoyé un courriel, l'adresse de contact en espagnol, parce qu'une de mes collègues m'a rédigé le courriel, et j'ai reçu la réponse en français, donc de Antoine qui fait partie du groupe, et qui me dit donc le groupe existe depuis 2006, mais il a pas mal évolué depuis. Il y a un an, ils ont fait une dernière tournée à Londres pour s'arrêter ensuite un peu. Depuis 6 mois, ils ont reformé le groupe avec de nouveaux musiciens et musiciennes. Ils sont actuellement 7 dans le groupe. Ils avaient des festivals et des dates fixées en Espagne, mais avec la crise sanitaire, évidemment, tout a été annulé. Donc ils ne savent pas encore quand est-ce qu'ils vont pouvoir rejouer. Pour certains membres du groupe, c'est l'activité principale d'être musicien, pour d'autres, non. Et il m'a envoyé un lien via une vidéo qu'ils viennent de faire, donc excusez-moi, que je mettrai sur le salon web, en confinement. Donc on voit les membres du groupe, chacun chez soi, en train de enregistrer un morceau, enfin de diffuser un morceau. Donc je mettrai le lien évidemment sur le salon web de la radio.

0: instruments qu'on avait dans les bals musettes ou les bals populaires, comme l'accordéon, le violon ou la trompette, qui sont du coup des instruments emblématiques des bals populaires. Et c'est vachement une musique, moi, que je trouve faite pour danser et chanter. On a la batterie qui est très rapide et on joue beaucoup sur les contretemps avec la guitare notamment. Et il y a souvent des cris, les « hey » qui sont chantés tous en chœur ensemble et qui peuvent être repris facilement par le public. C'est ce qui donne un peu vraiment cette impression de bal populaire. Et notamment, moi, je trouve même qu'on défend, on a l'impression qu'on pourrait imaginer une chorégraphie sur ces musiques qui serait assez simple à reproduire et que tout le monde pourrait danser. En tout cas, c'est quelque chose que moi, j'apprécie beaucoup.
1: Bah, je trouve ça effectivement très dansant, et même sur ma chaise, là, je dansais un petit peu, bah, alors pas trop pour faire trop de bruit, mais toute leur musique, visiblement, est quand même très dansante, et j'aimerais bien effectivement pouvoir les voir un jour en concert, parce que je pense que ça doit être très très sympa. Stéphane, de ton côté.
2: Et oui, non, mais tout à fait, c'est tout l'intérêt de ce genre de musique, de l'écouter en concert. D'ailleurs, une des premières réflexions que je me suis faite en écoutant le son, c'était de me dire que c'est pas assez le bordel. Il faudrait que ce soit beaucoup plus le bordel. Les hey, justement, ils sont beaucoup trop propres, ils sont beaucoup trop lisses, tu vois. Il faut que ce soit, balmusette. Et pour être à fond dans le registre balmusette, alors on sait très bien le faire en France. Et je pense qu'en Espagne, il y a une autre manière de faire et qui justement se rapproche un peu plus du ska. Qui va être donc chez nous en France les ogres de Barbac, les hurlements de Léo, la rue qui est à nous, voilà, c'est ce genre de truc, et c'est le bazar, plus les ogres de Barbac d'ailleurs, parce que les ogres de Barbac, ils aiment bien jouer avec plein d'orchestres, enfin remarque, les hurlements de Léo, ils ont beaucoup d'instruments, les ogres de Barbac, eux, ils savent, donc c'est quatre frères et sœurs qui savent jouer plein d'instruments et qui changent d'instruments, voilà. C'est l'occasion d'ailleurs de les écouter, ils ont fait un album commun récemment avec Pierre Perret.
1: S'appelle la tribu de Pierre Perret.
2: La tribu de Pierre Perret, exactement. Mais ça fait déjà très très longtemps qu'il collabore avec Pierre Perret. Depuis une dizaine d'années. Et donc voilà. Alors là où j'ai été quand même assez frustré sur ce requiem pour un poisson, c'est que pour moi c'est une instru. C'est-à-dire qu'en fait il manque un truc. Soit tu mets une voix lead par-dessus, soit tu mets un solo. Et moi j'ai entendu une instru. Et moi quand j'écoute ce genre de morceau, je me dis, bah ça c'est parfait pour un générique, tu vois, quand je vais faire une émission, parce que t'as des moments découpés où t'as tout l'orchestre en même temps, t'as des moments où la guitare elle est un peu seule, donc ça te permet d'avoir la même cohérence et la même identité musicale tout le long de ton truc, mais en découpé en petits jingles qui vont permettre d'identifier des temps différents. Et je me demande, c'est d'ailleurs un des principes de la musique car libre, si cette chanson a pas été prévue pour se faire connaître et reconnaître en tant que musique pour accompagner du générique ou ce genre de choses. J'ai du mal à visualiser cette... Enfin, moi, pas une seconde, je vais mettre cette chanson comme passer un CD dans la chaîne IFI et me dire, tiens, je vais écouter ça à la cool. Il manquerait juste un soliste par-dessus qui serait sublimé par tout cet orchestre. Alors, c'est à peu près sauvé par la trompette qui fait la deuxième moitié, mais la trompette, c'est ostinato, hein. La trompette, elle rajoute un petit moment. Alors l'ostinato, c'est une mini mélodie comme ça qui se dégage et qui vient compléter une partie soliste plus importante. Mais là, en l'occurrence, la partie soliste n'y est pas. Je connais pas le groupe. Donc je sais pas ce qu'ils font d'autres et si les autres chansons sont dans le même genre.
1: Alors c'est pas forcément dans le même genre. D'ailleurs je t'encourage à écouter. Alors je vais le mettre sur le salon web. Le premier morceau qu'on avait écouté, genre je sais plus si c'est la première ou deuxième émission, ça s'appelle Let As Usual et là il y a une voix dessus. Et par contre je propose, comme Antoine, je suis en contact avec Antoine, donc l'un des membres du groupe, je lui poserai évidemment ces questions-là et notamment sur les évolutions du groupe. Voilà, je mets sur le salon web de la radio hein, que vous pouvez rejoindre donc sur causecommune.fm, bouton de chat et salon dièse libre à vous. Et ouais, je lui poserai évidemment toutes ces questions, je lui enverrai ses remarques. On va essayer d'avancer vas-y, fini.
2: En tout cas, recommandation d'écoute. Un, il faut les écouter en live absolument, parce que là, c'est beaucoup trop propre. Ça perd tout l'intérêt. Et deux, Salut à toi, qui est une reprise d'un groupe punk, Les Berruriers Noirs des années 80-90 en France, par Les Ogres de Barbac. Et pareil, live à fond. Voilà, si pour les auditeurs qui ont envie de prolonger l'écoute.
1: Alors, j'ai juste rajouté que tu as parlé des Ogres de Barbac et des Hurlements de Léo. Je suppose que tu sais que ces deux groupes ont fait un album en commun il y a quelques années qui s'appelait Un air de famille et ils se sont reformés je crois que c'est l'an dernier, je les ai vus à la Cigale. Et donc, si vous avez l'occasion de voir ces deux groupes ensemble, c'est juste démentiel. Et en plus, ils ont l'habitude de finir dans le public, vraiment à l'intérieur du public, c'est vraiment

Absolument incroyable, il faut les voir sur scène. Et leur album, donc des Ogres de Barbac, que tu as évoqué récemment, La Tribu de Pierre Perret, est un album magnifique avec plein d'artistes différents qui reprennent des titres de Pierre Perret. J'avais la chance de voir ça là, à Paris, il y a un an, avec ces artistes-là et Pierre Perret. C'était juste magique. Voilà, parenthèse fermée, on va essayer de finir peut-être deux titres si on peut. Peut-être qu'on va en faire qu'un seul, je ne sais pas. Alors, on va changer alors radicalement de style. Ce choix a été fait notamment donc par Christian Maumont, qui est un administrateur de l'April et qui gère le site, enfin qui anime le site chapril.org, sur lequel vous pouvez trouver des services libres pour vos usages. Et donc c'est une version piano de la Free Software Song par Marcus Est, et on se retrouve juste après.

0: Nous venons d'écouter la version piano de la chanson du logiciel libre par Marcus Est, disponible sous licence GNU GPL. Vous retrouverez les références sur le site de causecommune.fm. Alors, Valentin, Stéphane, un commentaire relativement court, comme ça on pourra diffuser une dernière musique qui est très sympathique, sur cette interprétation piano improvisée, je précise.
1: Ah, c'est improvisation, à Stéphane, d'accord, c'est intéressant
0: ouais.
1: de le savoir.
0: En tout cas, c'est ce qui est marqué sur le site, oui.
1: Ok. C'est très sympa. Il y a un côté un peu allégorie du logiciel libre. C'est-à-dire, je trouve dommage, notamment sur les accords plaqués au piano, je trouve que le piano manque de densité, manque de trucs. Ça me fait penser un petit peu aux logiciels libres qui sont souvent super bien développés, mais avec une interface UX qui est un petit peu plus poussive. Donc, pour moi, cette chanson, ça tombe très bien. C'est une allégorie du logiciel libre et elle apporte très bien son nom puisque c'est la Free Software, je sais plus comment.
0: Song.
1: Voilà. Par contre, l'improvisation est super propre. On est dans cette ambiguïté un peu feutrée entre romantisme et impressionnisme. C'est, bon, j'exprime mes sentiments, mais en même temps à fleur de peau, et de manière très discrète, en mode Claude Debussy, qui donne le jazz après. Hein. Donc, c'est normal qu'on retrouve ce lien et cette continuité. Donc, c'est un très bon pianiste qui a joué ce morceau, c'est sûr, et certainement branché sur Ubuntu Studio, je sais pas. Mais en tout cas, voilà.
0: Mais cool, en tout cas, parce que je n'ai pas réussi à trouver d'informations sur l'artiste. Valentin ?
2: Ouais, bah, très sympathique. Moi, j'ai trouvé que ça sonne un peu comme une berceuse pour s'endormir tendrement. Ça m'a un peu fait penser, même si c'est un peu cliché, à ce que fait l'Italien Ludovico Einaudi, qui est aussi du coup un pianiste qui joue beaucoup de pièces au piano. Moi, si j'avais quand même un peu, je rejoins un peu Stéphane sur ses commentaires par rapport au logiciel. On a dans cette improvisation beaucoup de nuances. Les nuances, ça va être les moments, les variations de puissance sur lesquelles on va pousser un peu la musique, sur lesquelles un peu à quel point la musique va être forte et à des moments, du coup, les notes sont plaquées assez fortement sur le piano. Et quand on fait ça, en fait, on sent que c'est un instrument virtuel qui joue. On sent que c'est pas un vrai piano. C'est un piano virtuel et ça se sent très fort quand ça s'est tapé fort. Et c'est un peu dommage parce que ça dénote un peu toute la beauté que peut avoir un piano et en plus qui est si bien joué par un pianiste. Du coup, moi, c'est mon seul commentaire, un peu la frustration. C'est dommage, on n'a pas le vrai son d'un piano, mais c'est quand même très bien. Mais d'ailleurs, j'en profite pour dire que je suis, peut-être que je m'y connais pas assez, mais je suis un peu déçu et en manque d'avoir un instrument virtuel logiciel qui pourrait reproduire vraiment un bon son de piano parce que je trouve que souvent, on entend un peu trop que c'est un faux piano. C'est juste mes remarques à moi.
0: D'accord, merci. Bon, écoutez, on va passer à un dernier titre en faisant derrière un commentaire court. Ce dernier titre, je voulais vraiment le passer parce qu'en plus, c'est un choix de PG à qui on doit nos jingles sur la radio. Donc, on va écouter Optimism par Minda Lacey et on se retrouve juste après.

0: Nous venons d'écouter Optimism par Minda Lessi, musique disponible sous licence libre Creative Commons, partage dans les mêmes conditions, CC BY SA. Donc je vais demander à Valentin et Stéphane un court commentaire car on approche de la fin de l'émission. Valentin ?
1: Ouais, bon, en tout cas, musique très sympathique, un peu aux sonorités blues, avec ses accords un peu blues et une couleur assez chaude et une rythmique assez lente, mais en même temps qui emporte, vraiment on a l'impression de se laisser traîner et d'avancer au fur et à mesure. Moi, j'ai trouvé ça très sympathique. J'ai un peu cherché des inspirations ou des groupes, des références qui auraient pu faire être égales, mais peut-être toi, Stéphane, moi, j'en ai pas trouvé, peut-être Stéphane, toi, t'en as.
2: Bah non, en fait, non, pas, enfin, pas qu'il soit pas redondant avec nos références de tout à l'heure sur la deuxième chanson.
0: D'accord. Alors je précise que j'ai pas eu de réponse à mon courriel envoyé donc à l'artiste. Elle a un site, alors je le recherche. Voilà, je m'étais mis ailleurs. C'est mindalessi.com. Et notamment, je lui posais la question de savoir si, parce que j'ai trouvé qu'un seul album sous la licence Creative Commons se partage dans les mêmes conditions, pour savoir maintenant ce qu'elle faisait, si elle avait changé de licence et autres. Mais en tout cas, j'espère avoir un retour. Et si on en a un, on vous le fera dans la prochaine, dans une prochaine émission. Alors d'ailleurs, l'émission se termine, je vois le temps qui file, on entend d'ailleurs le générique de fin qui démarre en mode tapis. Alors je vais remercier évidemment Valentin et Stéphane pour tous leurs commentaires, Olivier à la réalisation. Je précise tout de suite qu'à 14h, on enchaîne avec l'émission Un coin quelque part d'Isabelle Carrère, émission qui est consacrée à la maison, à l'habitat et les évolutions évidemment aujourd'hui. Je précise que côté libre à vous, on va faire une petite pause de 15 jours et donc on va reprendre les directs à partir du 26 mai, mardi 26 mai, en espérant être au studio. J'espère qu'on se retrouve bientôt et je crois que dimanche il y a des émissions, notamment Les Pingouins en famille, peut-être en direct, Valentin, dimanche.
1: Non, c'est dimanche prochain. Samedi par contre, c'est Satellite Fresher avec le DJ Shimon qui revient.
0: Ok, bah écoutez, en tout cas, merci à vous et puis passez à tous et tous une belle fin de journée. Et à bientôt.
2: Merci à toi. Salut.
1: Merci.

les hommes, la pornographie, la femme réduite à un corps, à une marchandise, et que à ce titre, eh bien, elle disait, voilà, on vous donne ce que vous désirez, mais c'est nous qui le faisons en délivrant ce message. Et puis, on peut même avoir une troisième interprétation, c'est la femme libre qui dispose de son corps, comme le dit l'association Kabiria, qui constitue une association mobilisant des travailleuses du sexe, notamment à Lyon, et qui défend la propriété du corps de la femme et sa liberté de pouvoir se prostituer. Alors bien sûr, le gros problème, c'est que pour une minorité de femmes qui peut librement exercer la prostitution et gagner du fric en fait en travaillant comme ça, une immense majorité de femmes sont sous l'emprise d'un enfoiré de Mac et sont torturées, réduites à l'esclavage, etc. Bon, passons. Mais voilà, en tout cas, l'interprétation est toujours à faire, quel que soit l'accès à une documentation. Mais moi, quand j'étais lycéen, je croyais que la vérité vraie existait. Je croyais qu'il n'y avait qu'une seule vérité. Et que quand un livre sortait, quand on lisait un extrait d'un livre par un prof de français ou un prof d'histoire géo, de sciences économiques et sociales, je croyais que ce livre était vrai. Que ce livre, que l'information délivrée était vraie et qu'il n'y avait qu'une seule vérité écrite dans les livres. Donc il y avait une vision sacrale, sacralisée de l'écriture et de l'information. Et c'est à l'université que j'ai découvert qu'en fait, la science s'adosse bien sûr, surtout dans les sciences dites dures, à des formules mathématiques où, effectivement, dans la plupart du temps, on n'a qu'une seule façon de concevoir le réel. La comète Halley passe tous les 400 ans et point barre. Mais il y a des théories de la physique qui montrent une grande variété de compréhension du fonctionnement de l'univers. Et la théorie quantique n'est qu'une théorie parmi d'autres du fonctionnement de l'univers. Alors, il y a certes des formules mathématiques, mais il y a aussi à côté toute une réflexion qui n'engage que le physicien qui l'a produit. Donc ça, l'auditeur doit le savoir, et surtout en sciences humaines, où la notion de vérification est beaucoup plus difficile à apporter, elle est apportée souvent par des statistiques, donc aussi par des mathématiques, et parfois même des mathématiques prédictives, comme c'est le cas des élections, où depuis les fameux sondages qui ont été réalisés aux États-Unis dans les années 50-60 et qui prédisait contre toute attente la victoire d'un candidat qui était finalement perçu comme mineur au départ. Je pense que c'était Gallup. Eh bien, depuis, voilà, les sondages, on peut se tromper, mais dans l'ensemble, représentent à un moment donné une photographie de l'opinion, des différentes classes sociales, etc. Donc, on peut avoir des outils, on peut avoir des méthodologies qui parfois approchent les sciences dures, et on a comme ça des probabilités, des assertions qui sont dans l'ensemble relativement faciles à prouver. Par exemple, la domination sociale, on peut vous dire très facilement que ça se vérifie par le nombre de fils d'ouvriers qui accèdent à Polytechnique, qui accèdent à l'ENA ou qui accèdent au corps diplomatique, ou même producteurs de télévision ou promoteurs immobiliers. Producteurs de télévision ou promoteurs immobiliers. Là, vous avez des pourcentages infimes. Voilà, parce que d'un côté, c'est le capital culturel avec le capital étatique, la noblesse d'État, comme dit Bourdieu. Et puis de l'autre côté, vous avez le capital économique et on n'est pas promoteur qui veut. Voilà, il faut avoir du fric et souvent la technique juridique allant plus les techniques bancaires, eh bien voilà, il faut un certain héritage social. Donc tout ça est largement prédictible. Mais dans l'ensemble, plus on monte vers la tentative d'explication du monde social et plus on a affaire à des théories. Et il y en a beaucoup en sciences sociales. En plus, en fonction des pays, les Américains ont développé des théories qui sont très proches des pratiques des gens, qu'on appelle l'interactionnisme symbolique ou la pragmatique. Et vous avez en Occident, en Europe, en tous les cas, des visions beaucoup plus planétaires, plus stratosphériques, qu'on a appelé le structuralisme, c'est-à-dire une façon de penser l'ensemble des relations des gens dans une société donnée, voilà, qui dérive aussi un peu quelque part de ce durkheimisme qui visait à penser la société comme un tout. Donc on est resté en Europe très très fortement marqué par ce qu'on appelle le holisme, la pensée du tout, versus la pensée de l'individu qui est plus courante aux États-Unis. Aujourd'hui, toutes ces sciences-là sont un peu mélangées, enfin ces courants théoriques, on partage un peu tout. Tout ça pour vous dire que quand le scientifique effectivement raisonne, eh bien il faut savoir que c'est un point de vue souvent et qu'au-delà de ce qu'on pourrait appeler parfois des statistiques quasi certaines ou des faits voilà, qui sont pratiquement du 100%. Si je vous dis demain le capitalisme existera toujours, compte tenu du fait qu'il y a des institutions, il y a du lourd,
y a des structures, il y a des droits, il y a des choses qui sont enkystées dans des bâtiments, dans des répertoires d'action, dans des codes, dans des cultures, des manières de faire. Voilà, le capitalisme, il ne va pas disparaître du jour au lendemain. Alors après, vous pouvez me dire, à la façon d'un historien, oui, mais hé, le krach de 29 ou la crise de 2008. Mais même avec le krach de 29, il y a eu des appauvrissements de bourgeois, de traders et tout ce que vous voulez. Mais voilà, le capitalisme n'a pas disparu, loin de là. Et même quand il y a eu la guerre, eh bien, il y a eu des économies de guerre avec des profiteurs de guerre et des gens qui ont fait énormément d'argent. Je fais une parenthèse, peu de gens savent qu'en fait, quand Hitler a pris le pouvoir, on n'était pas dans du totalitarisme entièrement totalitaire. Jamais Hitler n'a remis en cause le libéralisme économique. Et il payait rubis sur l'ongle les approvisionnements militaires dont il avait besoin, l'armement, les tanks, les machins, avec de la monnaie qu'il payait à Krupp et à toutes les industries de l'armement. Et c'est là d'ailleurs où il y a eu un scandale, puisque... Le fric qui était piqué aux Juifs qui étaient exterminés dans le camp de la mort, tout cet argent, ces bijoux qui étaient récupérés, étaient donnés aux Suisses qui, en contrepartie, filaient des devises aux Allemands pour payer les capitalistes. Donc vous voyez que cette machine, voilà, et le capitalisme n'a pas été supprimé pour autant. Et pareil, qui sait? Alors là, je vais présenter dans une prochaine émission la version 2 de l'âge des extrêmes de Eric Hobsbawm, qui est un grand historien anglais. Eh bien, j'ai découvert dans ce bouquin qui fait 800 pages qu'en fait, la Première Guerre mondiale comme la Deuxième Guerre mondiale a été payée aux États-Unis. Ils sont pas venus, ils ont peut-être sacrifié 100 000 ou 200 000 hommes, des prolétaires d'ailleurs, pour venir faire la guerre. Et quand je dis prolétaires, personne ne sait que souvent, c'était les plus contestataires qui étaient mis au front. En 1914-1918, quand les Américains sont venus en 1917, ils ont envoyé qui au front? Au front du front devant, là, où il y a les Allemands après avec leurs mitrailleuses. Ils ont envoyé deux types de catégories qui les gênaient beaucoup, les Noirs et les hobos. Les hobos, c'était des ouvriers itinérants qui étaient très contestataires et qui, dans chaque ville, avaient créé ce qu'on appelle une hobohémia, c'est-à-dire une sorte de quartier de prolétaires et aussi de sous-prolétaires, parce qu'il y avait aussi des gens qui étaient au chômage, qui devenaient alcooliques, il y avait des bordels, il y avait des loyers très modérés. Ces espaces. Ces quartiers, en fait, s'appellent des skid rows. Donc, c'est difficilement traduisible, mais c'était des espaces, effectivement, qu'on retrouvait dans toutes les grandes villes, lors aussi de l'épopée vers l'ouest, hein, qui était loin d'être finie encore en 14-18. Hein. Il y avait encore beaucoup de constructions vers l'est. Et donc, voilà, enfin, vers l'ouest plutôt. Et donc, les guerres aussi ont été payées. Les guerres aussi ont entraîné le capitalisme. Voilà. Donc, c'est quand je vous dis qu'on se réveille le lendemain matin et qu'on fait de la prédiction, eh ben, on peut faire de la prédiction. Voilà. Demain, le capitalisme sera toujours là, malgré les guerres, malgré les machins. On est dans une grande période d'un capitalisme impérialiste. Et quand on dit ça, c'est une évidence de base. C'est comme si on parlait de l'air qu'on respirait. Aujourd'hui, on n'est pas dans une période féodale. On est dans une période capitaliste. Voilà. Les Anglais ont inventé le capitalisme. Les autres pays européens ont suivi. Aujourd'hui, c'est mondialisé. Depuis que le communisme s'est cassé la figure en 89, les Chinois sont venus pour faire un capitalisme d'État mafieux. Voilà. On a aujourd'hui un capitalisme planétaire. Voilà, mais dire ça, c'est une banalité affligeante. Eh bien, on a encore des soucis avec beaucoup de gens, y compris à l'université, pour dire, mais non, dès que tu parles d'impérialiste, de capitaliste, t'es dans la dénonciation. Donc, on a aussi des cerveaux comme ça à l'université. Donc, voilà, on a vraiment beaucoup à balayer, quoi, tellement on a des gens bêtes, des gens qui sont pratiquement des escrocs en sciences humaines. Voilà. Mais. En tous les cas, ce que je voulais dire, c'est que l'essentiel du travail universitaire, c'est de construire un point de vue raisonné, articulé à du matériau. Le matériau, en fait, ce sont des preuves qu'on doit aller chercher, ce qu'on appelle de l'empirique, des preuves empiriques. Donc, on doit aller interroger des gens, on doit aller observer leur mode de vie, on doit passer des questionnaires pour faire des statistiques et des échelles de grandeur. Voilà, on essaye d'utiliser la photographie, parfois le cinéma, c'est encore le parent pauvre des méthodes en sciences sociales, ce qui fait qu'on est parfois dépassé par des journalistes qui vont produire une vérité bien plus armée grâce à l'image que ne savent le faire les sociologues. Et donc, ce qui est important de dire, voilà, c'est qu'on doit, nous, essayer de dire après, une fois qu'on a produit des vérités scientifiques, comment les dire aux autres, dans la mesure où on peut mentir et dire ce que je vais vous dire à un public de travailleurs sociaux, qui généralement lit de la psychologie et de la sociologie, beaucoup plus la première que la seconde, à un public éventuellement d'enseignants.
qui peuvent être intéressés via leur capital culturel aussi aux sciences sociales, et d'autant plus qu'ils ont passé un CAPES ou une agrég et que donc ils ont été à l'université et qu'ils ont bouffé la sociologie, ou en tout cas une histoire sociale empreinte de sociologie. Donc comment parler, comment dire sans mentir et sans faire croire qu'on est dans un pouvoir divin, comment transmettre cette incertitude sur le fait qu'on engage un point de vue, mais qu'en même temps on engage un point de vue qui est arrimé, adossé à quelque chose qui renvoie à un gros travail très coûteux et parfois un travail scientifique. Donc si le journaliste est capable de produire ce qu'il appelle les faits, je vais vous restituer les faits, nous en fait on n'y croit pas trop, pour le dire vite, même si moi dans ma pratique j'ai souvent adoré des journalistes, j'ai souvent adoré les journalistes qui en fait utilisaient des outils de la sociologie. Quand Howard Griffin s'est déguisé en noir, il a fait un type de démarche qu'on dit ethnographique, c'est-à-dire il a été observé dans le milieu la façon dont les fascistes racistes du Ku Klux Klan fonctionnent aux États-Unis. Et ça, il l'a fait dans les années fin 50, début 60. Donc il y en a un autre qui a fait ça, c'est Stetson Kennedy qui a infiltré aussi le Ku Klux Klan. Très peu de gens connaissent ces journalistes-là. Ce sont des grands hommes. Ils ont mouillé la chemise, comme Günter Wallraff, journaliste allemand, qui est très très connu en Allemagne, qui a fait changer les lois à l'égard des Turcs. Lui-même s'est déguisé en Turc. Voilà. Donc ce type de journalisme d'investigation est un très grand journalisme parce que c'est un journalisme exigeant qui voit voir sur place, qui fait en fait un reportage à long terme, comme l'ethnographie. On s'installe longtemps parmi un peuple pour comprendre comment il fonctionne. Ce peuple, cette culture, ce groupe, cette communauté, ça peut être un groupe de jeunes de quartiers populaires, ça peut être une équipe de football, ça peut être les Toraja de Nigel Barley, un anthropologue anglais que j'apprécie beaucoup et qui nous raconte toujours ses déconfitures sur le terrain quand il part chez les Dowayo ou les Toraja. C'est donc parfois aussi les journalistes qui font un travail exemplaire et qui parviennent à donner à voir sans cadre théorique, uniquement avec une très bonne description. Et on peut dire que quelque part, cette très bonne description parfois suffit. Elle suffit, même si on n'a pas tout le verbiage, tout le cadrement théorique. Parfois, on peut dire qu'on peut se faire l'économie quelque part de tout un appareillage théorique complexe parce qu'on se pose aussi une bonne question. Et cette bonne question que se pose le journaliste, comment fonctionne un raciste, comment est-il possible que les Turcs soient autant exploités en Allemagne, etc. Ce type de démarche, finalement, va pouvoir permettre de faire en partie l'économie d'un grand appareillage théorique, d'une grande problématique, etc. Donc, malgré tout, quand le scientifique passe sa vie à faire des recherches, il a une sorte de narcissisme lié aussi à l'épuisement et la fatigue et au coût d'un travail qui prend toute une vie. Et il aime bien pouvoir dire aux gens « Oui, mais voilà, la preuve, c'est pas simplement aller voir. La preuve, c'est pas simplement passer quelques interviews, parler à 3-4 personnes et puis après, on écrit un article et c'est bon, c'est torché. » Donc, la grande question, c'est comment peut-on effectivement aller vers le journalisme ? Alors, moi, à cause commune, l'immense chance que j'ai, c'est que je suis à la fois sociologue et journaliste, avec un grand honneur de me mettre l'étiquette de journaliste. J'espère faire un journalisme sociologique ou une sociologie journalistique probante, je l'espère. Et en tout cas, voilà, je pense qu'on peut faire les deux. On peut, en tout cas, les discours que je professe dans le cadre de Cause Commune, ce sont des discours qui ne sont pas des articles scientifiques, qui ne sont pas, qui n'ont pas derrière des centaines d'articles, comme par exemple, là, prochainement, je vais sortir un bouquin avec Olivier Pulvar qui s'appelle « Les métropolitains à la Martinique, une migration de confort ». Voilà, là, on a produit plus de 100 entretiens, on a fait des observations, on a rencontré beaucoup de gens de manière informelle et on a été capable, sur ces années de réécriture, de lecture, de tout ce qui se passait sur l'outre-mer aussi, d'avoir une vision propre de ces expatriés qu'on ne pense pas comme migrants, alors que le prolétariat du Sud va être pensé comme migrant, comme personne indésirable, comme disait Wallraff à propos des Turcs.
ou de lui-même, hein, à travers son ouvrage Le journaliste indésirable, eh bien là, on ne parle pas des blancs qui vont vers les noirs. On ne parle pas des blancs qui restent classe moyenne en étant huissier, notaire, médecin, avocat, et cadre, toutes ces professions aussi libérales où on va ouvrir une agence immobilière. C'est ce qui se passe à l'heure actuelle à la Martinique. Il y a des discours, des campagnes de presse, des réseaux sociaux qui montrent que la plupart des agences immobilières sont tenues par des blancs à la Martinique. Donc là, il ne s'agit pas, effectivement, j'ai bien conscience quand je produis ces émissions, de toujours devoir apporter des preuves, de toujours devoir donner des arguments précis, des raisonnements cohérents, mais la liberté que donne la position de commentateur, de journaliste sociologique, est effectivement encore à étudier. Je ne me suis pas moi-même étudié en reprenant toutes mes émissions, en essayant de voir qu'est-ce qui change. Quelle comparaison peut-on faire entre le type de discours que je tiens en fait quand je suis à la radio et le type de discours que je peux avoir quand je restitue un article scientifique lors d'un colloque ou dans un séminaire? Je n'ai pas fait ce travail, mais je sens en tous les cas personnellement une beaucoup plus grande liberté, tout en ayant des arguments et des preuves précis, une plus grande liberté pour peut-être aller vers un journalisme sociologique ou vers une philosophie sociologique, c'est-à-dire pouvoir lancer des pistes de recherche, pouvoir lancer des réflexions qui, la plupart du temps, sont inaccessibles dès lors qu'on voudrait les publier dans une revue scientifique, parce qu'on n'a pas la place. Personne ne voudra publier ces sortes d'exégèses, de théologie sociologique, voilà, de réflexions qui sont un peu sans fondement empirique, validant un propos dans les démarches et les normes habituelles. Donc voilà, cette liberté, elle est certaine. Et du coup, voilà, c'est une invitation à ce type de comparaison. Et je viens de recevoir un mail de mon laboratoire, le Centre européen de sociologie et de sciences politiques de la Sorbonne, à Paris 1. Et donc, mes collègues viennent d'envoyer une annonce. Ils prévoient d'organiser le 10 juin prochain une réunion informelle avec des journalistes et des scientifiques. Et je lis le passage. Bonjour. Beaucoup d'entre nous se posent régulièrement la question des relations entre champ académique, c'est-à-dire nous, les scientifiques, et champ journalistique. Répondre aux médias paraît à la fois nécessaire, parenthèse, et nous sommes de plus en plus évalués aussi à l'aune de la diffusion de la recherche, fermez la parenthèse, mais coûteux, voire risqué. Toutefois, une réflexion collective manque, au CESP comme ailleurs. C'est pour combler ce vide que nous organiserons le 10 juin après-midi au matin une réunion informelle d'une demi-journée sur trois points. Y aller, point d'interrogation, les enjeux scientifiques, sociétaux et politiques de la diffusion ou vulgarisation de la recherche. Deuxièmement, où aller et avec quelles contraintes et exigences. Troisièmement, l'impact de la diffusion de la recherche sur le travail de terrain. Alors, voilà, donc on a là quelque chose qui montre la température qui permet de sentir où placer le curseur entre ces deux univers que sont les scientifiques et les journalistes pour, en tout cas, mes collègues, pour le champ académique et notamment pour ceux que l'on désigne sous l'appellation de sociologue critique, puisque mon laboratoire a fusionné avec le laboratoire de Bourdieu, et on pourrait dire que grosso modo, les bourdieusiens de la science politique et de la sociologie ont fusionné et se retrouvent d'un côté le centre de sociologie européenne, de l'autre côté le centre de recherche de sciences politiques, le CRPS, ont fusionné pour faire le CESP, dont je viens de parler. Et donc la question de la sociologie critique, évidemment, n'est pas forcément celle que se posent d'autres sociologues ou des économistes qui peuvent facilement aller à la télé et qui peuvent facilement dire « voilà, l'économie va pas bien, ce que vient de dire Macron et ceci et cela ». En fait, nous ne sommes pas des poissons dans l'eau. L'économiste porte beaucoup plus le « cela va de soi » parce que l'économiste est beaucoup plus dans la doxa. Il est quasiment l'expert du capitalisme. Il est la cheville ouvrière qui est celui qui essaye d'éclairer aussi le capitalisme. Alors l'économiste fait partie de toutes les organisations internationales, l'OCDE, la Banque mondiale, enfin, donc il fait corps avec les capitalistes. Et d'ailleurs, dans sa tête, la plupart du temps, si on met de côté
les économistes atterrés, qui sont un groupuscule aussi petit que le groupe des paysans de José Bové par rapport à la FNSEA, qui est le gros syndicat des céréaliers français qui palpe toutes les subventions de la communauté européenne, on voit que l'essentiel, en fait, du champ académique, du côté des économistes, ce sont des gens qui sont totalement alignés sur le sens commun dominant. Alors avec la sociologie critique, dont je fais partie, mais parfois même encore plus critique que mes collègues, parce que j'aime bien aussi me critiquer moi-même, et j'aime bien aussi les critiquer eux, qui se pensent comme les sortes d'intouchables de la pensée critique, puisqu'ils prétendent qu'au-delà d'eux, il n'y a personne, puisqu'ils seraient les porte-parole légitimes de la pensée critique. Alors même que, quand on les voit fonctionner dans l'intérieur, comme c'est mon cas, je vois aussi fonctionner de la domination, je vois aussi fonctionner du pouvoir, de l'intérêt et beaucoup de choses dont ils ne parlent pas quand ils prétendent être sorte de penseurs planétaires, de penseurs citoyens, avec les bonnes causes, avec la bonne générosité, etc. C'est très très loin d'être la vérité. En tous les cas, c'est mon point de vue. Donc vous voyez, je dis bien c'est mon point de vue par rapport au fait que d'autres pourraient défendre un autre point de vue sur l'analyse de cette sociologie critique. Voilà. Et donc, du coup, la sociologie critique, elle se dit, est-ce que je peux aller voir des journalistes ? Et s'ils se posent cette question, quand ils disent que ça peut être, je les cite, que ça peut être coûteux, voire risqué, alors ils disent que c'est nécessaire, parce que ça fait partie de la vulgarisation et que les institutions de recherche, les têtes pensantes du CNRS, de l'université, sont des gens de pouvoir. Donc ils se disent, bon ben, nos collègues, les petites fourmis ouvrières, quand elles réfléchissent et qu'elles produisent des données quelconques, elles doivent pouvoir naturellement parler à la société. Bon, parce que la tête dominante ne se rend pas compte qu'il y a aussi dans les unités des têtes rebelles, des refusants qui sont très très très très, très critiques. Et donc du coup, ça crée parfois voilà, une sorte de fossé entre les uns et les autres. On va dire, voilà, il y a une hiérarchie aussi dans l'espace scientifique, ce que Bourdieu appelle le pouvoir temporel, c'est-à-dire tous ceux qui tiennent le pouvoir dans les institutions de recherche, et ce ne sont pas que des administratifs, hein, ce sont aussi des scientifiques qui font partie des commissions majeures qui décident des budgets, qui décident notamment de l'ANR, l'Agence nationale de la recherche, qui distribue des budgets pour faire la recherche. Voilà, et donc il y a ce hiatus, et si effectivement nos institutions nous demandent d'aller faire de la diffusion de la recherche, eh bien le sociologue critique, lui, qui est un peu paranoïaque, même parfois très très paranoïaque, au point de dire qu'il faut même pas travailler avec les travailleurs sociaux, qu'il ne faut pas être un travailleur engagé, un scientifique engagé, parce que voilà, ça se fait pas, on fait des recherches, on fait juste ce que les bourdieusiens souvent disaient, on fait de la restitution. Alors on va juste restituer notre recherche, mais on reste pas, on fait pas de formation, etc. Alors que moi, j'ai souvent fait de la formation. Et j'ai travaillé longtemps, notamment à Emmaüs, pendant 7-8 ans, où par la pratique ethnographique et par l'engagement, j'ai aussi fait des choses que, a priori, un sociologue ne fait pas. Voilà, de participer à des activités sociales d'Emmaüs, comme des bains de pied pour SDF, ou tout simplement voilà, être une sorte d'écrivain public qui prenait en note les débats internes et qui les restituait gratuitement pour mettre un peu de cohérence et pour faciliter une expertise interne. Voilà. Et pour les bourdieusiens, pour mes collègues et tout ça, souvent ça c'est une hérésie, quoi. On doit être un sociologue pur, on ne doit pas se mouiller avec la société civile et il ne faut pas faire ce qu'une autre école théorique qui s'appelle les Touréniens d'Alain Touraine font, c'est-à-dire l'intervention sociologique où souvent on est une sorte d'expert, de conseiller du prince, en étant souvent au niveau local, proche d'un maire, et on va essayer d'aider le maire à prendre des bonnes décisions en termes de politique publique locale pour gérer les cités. Ça, c'est le créneau des Touréniens, depuis Dubay et son livre La Galère, depuis la Péronie et aussi son travail sur les cités populaires. On a comme ça voilà, des sociologues qui sont très très interventionnistes et qui ne séparent pas la science de l'intervention auprès du politique. Mais moi, c'était une autre forme d'engagement, c'était directement auprès des gens de terrain qui sont les fourmis invisibles. Ça, pour les bourdieusiens, c'était une hérésie, c'est impossible, on ne fait pas ça, etc. Donc, la question, on le voit, de parler de son travail auprès des journalistes, donc leur fait peur. Parce que, quelque part, les scientifiques sont entre eux, dans une sorte de secte. Ils ont beau dire faire du terrain, beaucoup n'en font pas, notamment les professeurs qui, comme les maîtres de conf, font des cours, et puis accessoirement un peu de recherche, mais il y en a qui n'ont jamais fait un seul entretien de leur vie.
Voilà, et qui font du verbiage de bureau, comme Michel Daubry, par exemple, sociologie des crises politiques. Ce gars-là n'a jamais rencontré personne et il est très très lu à l'université en sciences politiques, alors que voilà, il est au degré zéro de la vérification scientifique de ses propos. C'est le vieux professeur qui existait il y a une centaine d'années. Voilà, on a encore ça à l'université. Donc, ça va vous faire rire, chers auditeurs, c'est pour ça que j'en parle, ce message, voilà, aujourd'hui, en 2021, de sociologues qui disent, peut-on aller parler à des journalistes? Alors, de radio, de télé, c'est pas précisé encore, la phrase c'était répondre aux médias. Répondre aux médias, donc apparemment c'est nécessaire, je viens de vous le dire, puisque on est aussi dans une démarche, en tout cas pour certains, d'aller vers la société civile, ça paraît normal, mais pas pour d'autres, donc notamment ces bourdieusiens un peu fondamentalistes. Et ils disent, voilà, mais ça peut être coûteux, voire risqué. Alors, risqué, pour moi, c'est si on se va dans une manifestation, si on est dans un pays totalitaire comme la Birmanie ou la Chine, bah là, les journalistes sont tués, notamment aussi au Brésil, en Colombie. Des dizaines, voire des centaines de journalistes ont été tués dans ces pays-là. Donc là, oui, effectivement, c'est risqué. Et d'ailleurs, il y a beaucoup de journalistes qui sont tués de par le monde. Dans leurs reportages, ils se font dézinguer par les tarés du coin, un gang, des généraux, des tortionnaires, des escadrons de la mort, et j'en passe. Donc, c'est pour moi important de vous dire effectivement que le chercheur donc utilise ces mots-là. Ça peut être coûteux, voire risqué. Alors pourquoi? Pourquoi ça peut être pour un sociologue, un universitaire, risqué? Eh bien, parce que il y a cette image très forte chez les sociologues critiques que le journaliste, c'est essentiellement la doxa, comme les économistes dont je vous parlais, parce que les journalistes occupent des positions de pouvoir, et pour occuper ces positions de pouvoir, les journalistes doivent être automatiquement ce que le nouveau polonisant, Serge Halimi, appelle les nouveaux chiens de garde. Donc, ce qui était auparavant dénoncé par polonisant, les chiens de garde, à savoir les philosophes, du début du XXe siècle, et y compris le sociologue, parce que Paul Nizan s'en prend aussi à Émile Durkheim, le fondateur de la sociologie française. Eh bien, aujourd'hui, ce sont les médias, ce sont les journalistes qui portent le sens commun dominant, qui rendent compte toujours les mercredis du Conseil des sinistres, comme disait Coluche, qui rendent compte toujours des faits des grands, les grands déplacements, le G7, ce que fait Macron, ce que fait Castex, ce que font les ministres, ce que font les directeurs généraux de la santé. Ils sont là. Ils sont les vecteurs et les porte-drapeaux des paroles autorisées. Et à l'époque où j'étudiais des journaux télévisés du monde entier, notamment chinois et russes, même si je savais que c'était de la propagande et que c'était une construction idéologique du parti dominant, du parti communiste dominant, je savais ça, bien sûr, ça peut rien d'être d'autre. C'était quand même intéressant de voir comment ils construisaient leur journal. Et pour garder la fibre communiste, il y avait cette idéologie populiste qui les conduisait à dire aujourd'hui, l'événement du jour, c'est la productivité de Marcel, paysan du Xinjiang ou de l'Oural lointain. Et donc on avait des reportages sur des ouvriers ou des paysans. Placés comme des héros, placés comme des faiseurs d'histoire. Et c'était intéressant de voir ça, parce que ça n'existe pas en Occident. En Occident, on encense les grands hommes politiques, les grands performants, les performants du sport, les performants de l'art, les performants du showbiz, cinéma, chanson, etc. Donc les grands sont célébrés, sont toujours célébrés pour produire la légitimité de la domination comme telle, c'est-à-dire si tu es dominant, c'est que tu as une bonne place, parce que, en fait, derrière ça, c'est que tu le vaux, que tu le vaux bien. Donc, en fait, le capitalisme a accordé très, très rapidement une place très importante aux acteurs de cinéma, parce que, en donnant à voir des artistes, en donnant à voir des sportifs de haut niveau qui vont tout de suite être auréolés et qui vont gagner beaucoup d'argent, et surtout il faut qu'ils gagnent beaucoup d'argent, eh bien le capitalisme est légitimé par le seul fait que ce monde-là va être amalgamé. Voilà. Ils vont passer à la télé, ils vont être célébrés par des journalistes, qui vont les présenter sur des plateaux où il y aura finalement
le milieu des élites qui vont, alors elles vont pas forcément se côtoyer de la même façon, mais il y a quand même voilà des zones d'interconnexion, ça existe. Par exemple, j'ai vu à la librairie du mercredi sur la chaîne publique, et j'ai vu qu'une soirée avait été organisée autour d'Eddie Mitchell. Voilà, qui est loin d'être con, mais qui voilà parlait un peu de sa vie, la vie du chanteur de rock des années 60 et sa vision du monde. Et il sortait un bouquin, voilà. Et donc, il y a comme ça, voilà, la peur du sociologue, c'est qu'on se dit que ce journaliste, il est d'abord celui qui parle des grands en les présentant avec des noms. C'est Macron, et de l'autre côté, les petits n'existent pas, ce sont des foules, ce sont des masses, ce sont des spectateurs, ce sont des fans, mais ce sont rarement des individus promus à une quelconque valeur. On ne va pas parler du décès de René dans l'Aveyron, mais on va parler du décès de Brigitte Bardot ou de Serge Aznavour. Je sais que Bardot n'est pas morte, mais voilà. Et quand Aznavour est mort, voilà, et quand Johnny Hallyday est mort, bah ça, c'était presque des funérailles nationales. Et d'ailleurs, les artistes reçoivent la Légion d'honneur. Donc on voit bien cette connexion entre le politique et les grands, et l'intérêt pour le politique aussi de célébrer les grands, puisque le politique est aussi un faire-valoir du capital. Donc on a ces connexions-là. Voilà. Et donc du coup, les petits n'apparaissent que dans le cadre des faits divers. C'est Mohamed qui a tué, qui a noyé la fille dans la rivière, les coups de couteau, les bandes, le trafic de drogue. Voilà. Les pauvres sont souvent présentés toujours comme... ou alors on les présente, voilà, le SDF assisté la nuit, qui coûte de l'argent à la Sécu, à la CAF, à tous les contribuables, parce que voilà, c'est des gens qui ne veulent pas travailler, qui sont feignants et qui sont là à se laisser mourir sur le trottoir et qui ont tout gratuit, alors que nous, on trime et on bosse, etc. Donc, c'est ça qui gêne, en fait, le sociologue critique, c'est que d'entrée de jeu, la prévision du journaliste au regard de ce qui, pour lui, définit la société, cette prévision, au sens non pas du prévisible, mais d'une vision déjà organisée dans sa tête de ce qu'est le monde, fait que quand il reçoit un sociologue, soit il va prendre un expert qui va être autorisé, comme a osé le faire Yann Barthès en invitant Alain Bauer, qui ne sera jamais cité à l'université, qui a été placé de force par Sarkozy au CNAM, enfin qui est un scandale vivant, tellement il est voilà l'expert autorisé des pouvoirs répressifs pour diaboliser dans une démarche culturelle, culturaliste, les bandes, les jeunes des cités, toujours les criminaliser, ne voir que cette dimension de violence et non pas de domination et de contre-riposte rebelle par rapport à un ordre dominant. Donc cette vision unilatérale, là, effectivement, on a un journaliste comme Yann Barthès qui pourtant passe pour être plutôt à gauche et par rapport à BFM ou CNews. Et même ce type-là va inviter Alain Bauer. Voilà. Et ça, alors que pour nous, les sociocritiques, Alain Bauer, c'est comme Zemmour. C'est pire que le diable. C'est pire que le diable. Voilà. C'est des hommes dangereux, des hommes qui sont là que pour appuyer sur des visions sur les 10% de vérité qui parlent d'un groupe. Effectivement, il y a bien des bandes aussi dans les cités populaires, ça c'est sûr. Et bien, le fait de ne parler que des cités à travers les bandes et dans les bandes que des plus violents, pour les définir, les catégoriser comme des personnes qui sont des délinquants, des criminels, des gens inutiles, etc., eh bien, on va extraire de ces 2% quelque chose de généralisé. Et c'est quelque chose d'horrible pour la science sociale, puisque nous, on sait bien que les quartiers populaires, c'est beaucoup plus compliqué. Il y a beaucoup plus de ventilation, de différenciation. Et surtout, on sait réfléchir de manière causale. C'est ce qu'on appelle l'étiologie. On a donc une vision par les causes. Et donc, on sait que le petit Français qui casse un abribus ou le petit Arabe qui travaille mal à l'école, eh bien, on sait l'analyser à travers l'histoire de la migration de la famille depuis la guerre d'Algérie, avec les massacres et les tortures des généraux français, les regroupements dans des ghettos en Algérie, la quasi-déportation en France dans les boulots les plus dégueulasses de Peugeot, de Renault ou de Talbot, les bidonvilles merdiques, et puis après les HLM pourris ou les cités de transit, depuis l'appel de l'abbé Pierre de 54, on a fait plein de merde qui sont en dessous du HLM, qu'on appelle des cités d'urgence ou des cités de transit. Et souvent, ces populations, ils sont restés longtemps. Donc voilà. Et nous, sociologues, on va parler de ça.
On va en sociologie critique, on va parler de ça avant tout. Et on va pas parler de l'effet, c'est-à-dire effectivement une partie de ces jeunes qui travaillent mal à l'école, eh ben, va plutôt surinvestir les petits trafics pour avoir de l'argent, sachant qu'ils n'auront pas d'argent ou ne refusent d'avoir des boulots de merde comme les boulots effectivement d'OS sur des chaînes de montage automobile. Donc cette pensée globale, elle n'existe pas chez Alain Bauer. Lui, il ne voit que le jeune qui casse. Il va découper dans le réel ce segment uniquement pour avoir une vision policière et répressive d'un jeune qui est dans l'illégalisme. C'est comme si, en étudiant un camp de concentration, un journaliste rentrait dans le camp de concentration et s'en prenait un déporté en lui disant « Mais regarde tes cheveux, comment ils sont sales! Mais regarde tes vêtements, mais comment tu peux si mal te tenir, si mal t'entretenir? Tu pourrais pas faire un effort pour être présentable ?» Et évidemment, si c'était un sociologue critique, il verrait tout de suite que le déporté est dans un camp, voilà, et que ce camp de concentration est dirigé par des SS, des nazis, qui le tabassent, qui lui donnent pas à manger, qui le forcent à travailler, etc. Eh bien, quand je vous parlais des ghettos, des bidonvilles, de la migration, du colonialisme en Algérie, ça, ben, c'est la pensée globale de la société qui fait défaut chez Alain Bauer. Voilà. Donc, un journaliste comme Yann Barthès, qui pourtant à gauche dans la télé, qui va inviter ce mec-là, pour nous, sociologues de gauche, on se dit, mais qu'est-ce qu'on peut bien dire à la télé? Qu'est-ce qu'on peut bien dire à un journaliste de la télé ou de la presse audiovisuelle autorisée, les France Culture et les ou alors pire, bien sûr, RTL, Europe 1, etc. On se dit, c'est perdu d'avance. Donc, ce n'est pas forcément risqué. Est-ce qu'on va perdre notre place au CNRS ou à l'université? C'est quoi? En quoi c'est coûteux? Donc moi je dirais non, c'est pas forcément coûteux voire risqué. C'est juste qu'on se pose la question, est-ce que ça sert à quelque chose? Franchement, est-ce que c'est pas perdre son temps? Mais pour mes collègues, c'est coûteux voire risqué parce que en fait, au-delà de perdre son temps, pour mes collègues, le capital symbolique de l'universitaire, c'est quelque chose qui, comme dans la société de cours, a produit une noblesse, a produit une grandeur. Et ces gens-là, je parle de mes collègues, ces gens-là, à l'université, comme dirait dans ma famille, bah, se prennent pas pour de la merde. Et dans ce réel-là, bah, en fait, c'est des gens qui veulent qu'on leur parle bien, et surtout, ce sont des gens qui veulent qu'on les écoute, parce qu'ils n'ont fait que toute leur vie. C'est des gens qui ne sont jamais sortis de leur petite tour d'ivoire, parce que quand ils sortaient, ils étaient toujours encensés, dans un colloque, dans un séminaire. Nous invitons le grand professeur Hobsbawm, nous invitons le grand chercheur, machin, etc. Et les gens se taisent. Et à l'université, la plupart du temps, c'est le silence. On se tait. On écoute le professeur, Herr Professeur parle. Et c'est ça, en fait, qui fait que quand on va voir des journalistes, on est chahuté, on parle très peu de temps, on a quelques secondes pour parler, on va être coupé tout de suite. Donc, effectivement, moi, je suis le premier à reconnaître que c'est pénible, c'est pas coûteux, c'est pénible. On se demande ce qu'on fait là. Par moment, on a envie de fuir. Ça peut être aussi anxiogène parce que il faut savoir répondre très vite. Et parfois, nous, il nous faut beaucoup de temps pour poser une phrase parce que souvent, on écrit, on fait des articles. Et quand on présente une communication dans un colloque, une conférence, on la prépare longtemps à l'avance et on sait de quoi on va parler. Mais là, on ne sait pas quelles vont être les questions des journalistes et on doit répondre immédiatement. Donc, c'est quelque chose par rapport à laquelle on n'est pas formé. Donc, il y a au-delà de ce cloisonnement sectaire dont j'ai parlé, le champ académique d'un côté replié sur son travail scientifique et de l'autre côté les journalistes de la doxa, etc. Donc il y a bien cet enfermement réciproque dans chacun des champs. Le petit passage que je vous ai lu, hein, quand je vous disais la question des relations entre champ académique et champ journalistique, on voit bien que c'est comme si chacun était dans sa secte, chacun était dans son espace, dans sa bulle et ne voulait pas en sortir. Donc on a ce problème-là. La grandeur du scientifique dont je venais de parler, le monsieur qui parle, la dame qui parle, et puis les autres se taisent, eh bien, ça veut dire que là, on va être ballotté dans un espace où on va être coupé. Il n'y a pas l'obéissance de l'étudiant. Là, on a affaire à un journaliste, souvent qui fréquente les grands, qui a reçu des ministres, donc qui n'est pas du tout impressionné par un sociologue ou par un historien. Et souvent, à cause de l'audimat, etc., ça va durer 20 secondes, et puis hop, on coupe tout de suite le raisonnement. Donc, on a du mal à placer un mot, et surtout un mot cohérent. Donc, c'est le côté un peu anxiogène du truc, pénible et anxiogène, parce que voilà, on se dit, est-ce que je vais arriver à en placer une, quoi? Est-ce que je vais arriver à placer mon truc? Mais le problème aussi du scientifique ou de l'universitaire,
de l'académique, hein, le champ académie. Donc déjà, le mot académie le dit bien, hein, Académie française, Académie des belles-lettres. Donc le monde universitaire se pense comme quelque part porteur d'une norme, d'une grandeur autour de la règle. On est une académie, on est une institution, voilà. Et donc du coup, on veut aussi aller vers des grands médias, France Culture. Et il est rare que d'ailleurs les scientifiques, les sociologues soient invités sur RTL, sur Europe 1. Ça va être plutôt des grands médias. Alors, et parfois, on va à la télé. Ça m'est arrivé de me retrouver sur France 3, sur TV5, sur Arte, sur France Info. Voilà, ça m'est arrivé aussi, toujours avec de l'anxiété et toujours en étant coupé, toujours en n'ayant quasiment pas le temps de placer véritablement une communication. Mais c'est vrai qu'on a cette propension à être sollicité aussi par des grands médias. Et donc, du coup, ça intéresse aussi l'universitaire. Et l'universitaire se dit, oh, chouette, voilà, je ne vais pas passer sur Cause Commune ou

je vais mal être compris. Et c'est pour ça que dans le message, il propose, je poursuis, quelques ressources pour la réflexion. Y aller ou pas, un entretien de Jérôme Berthaud avec Gérard Mauger pour Savoir agir en 2009. Y aller ou pas, le sociologue critique face aux émissions politiques sur l'insécurité. Et c'est là où je vous parlais d'Alain Bauer, c'est que si le sociologue vient à une émission télé sur l'insécurité, il va vous raconter ce que je vous ai dit tout à l'heure sur la migration algérienne, sur les violences économiques qui pesaient sur le prolétariat migrant, à commencer d'ailleurs par le prolétariat blanc qui refusait souvent de syndiquer les migrants, les immigrés. Et bien sûr, je parle souvent de ce livre extraordinaire de Christian Courrouge, l'OS français, et Michel Pialou, le sociologue de l'école de sociologie critique de Bourdieu. Et ils ont fait un ouvrage remarquable, ils ont travaillé ensemble pendant une trentaine d'années. Et donc Courrouge était le premier à dire que les Arabes OS ne sont pas représentés dans le syndicalisme français, très peu et très mal. Donc la question du pouvoir, vous voyez, traverse même le prolétariat. Voilà, et donc la question donc, du sociologue qui vient parler de l'insécurité à la télé, eh bien, c'est que les journalistes, dans leur tête, pensent déjà comme Alain Bauer. Ils pensent déjà que les jeunes de cité, c'est de la racaille, que les jeunes de cité, c'est tous des bandits, que c'est le bordel, que c'est des trafics de drogue, que c'est des Arabes qui ne veulent pas travailler à l'école. D'ailleurs, les Américains font la même chose sur les Noirs. Le mot a été créé, s'appelle l'underclass. Ils disent, voilà, les Asiatiques, ça bosse, ça travaille, ils ne font pas le bordel. Pourquoi les Noirs, ils ne font que le bordel? Ben oui, ben, il suffit de regarder l'histoire américaine. Ça a commencé par l'esclavage pendant des dizaines et des centaines d'années. Et après, c'était le système de Jim Crow qui faisait que même quand les nordistes ont foutu sur la gueule aux sudistes, eh bien, le système carcéral est demeuré quasiment intact pendant plus d'un siècle, avec toujours une ségrégation informelle qui subsistait. Et là aussi, il y a des ouvrages nombreux pour décrire toute cette oppression qu'ont subi les Noirs. Et la petite minorité qui a pu aller vers le Nord, eh bien, se retrouvait dans les mêmes problèmes que le prolétariat blanc français avec le prolétariat algérien, maghrébin. Et le même problème, c'était que les Noirs n'accédaient pas au poste des ouvriers blancs et avaient toujours les boulots les plus dégueulasses. Alors, si vous voulez lire un ouvrage très intéressant pour voir dans les années 60 comment fonctionnait déjà ce prolétariat noir, avant même qu'il y ait la grande crise des années 70, il y a cet ouvrage magnifique d'Eliot Liebo qui s'appelle A Place on the Corner. Il me semble que c'est celui-là. Ou, non, Talis Corner, pardon. A Place on the Corner, c'est Elia Anderson, qui est un sociologue noir, qui lui aussi a travaillé sur le même phénomène. Mais l'ouvrage vraiment incroyablement documenté, ethnographique, c'est Talis Corner, du nom d'un des Noirs qui s'appelait le Talis et qui est évoqué par Eliot Liebo. Du coup, voilà, on a peur et donc peut-on parler de tout ça? Peut-on parler de tous ces phénomènes-là en quelques secondes, voyez? Alors que, automatiquement, dès qu'on va parler de l'insécurité, dès qu'on va avoir des invitations d'experts pour comprendre pourquoi y a-t-il de la violence en France? Mais on est tellement pacifique, on est tellement gentil, la France n'est pas le pays le plus généreux au niveau des aides sociales, a-t-on pas un État-providence? Mais franchement, tous les élèves peuvent réussir à l'école avec la méritocratie, mais les valeurs de la démocratie, on peut élire les représentants, nous sommes dans une vraie démocratie, on peut avoir une liberté d'expression avec une presse libre, on peut manifester dans la rue, mais franchement, mais je comprends pas ces barbares qui frappent, qui cassent, comment cela est-il possible? Alors voilà, quand le journaliste part avec ça dans la tête, eh ben, le sociologue se dit, mais comment je vais pouvoir arriver à argumenter et à faire rentrer dans l'histoire sociale des peuples écrasés par le capitalisme et l'impérialisme depuis 5 siècles, alors que c'est même pas vu par des journalistes, ces phénomènes globaux, c'est-à-dire la mise en esclavage du monde entier par les Blancs, par les Français, par les Occidentaux, c'est même pas vu. Et on ne fait que voir la toute petite focale, l'atome, par rapport... c'est comme si, au lieu de regarder le soleil, on regardait un atome du soleil. Voilà, un atome qui merde du soleil. Et cet atome, voilà, ça va être la racaille, ça va être la bande, alors qu'on ne verra pas les 5 siècles de production. Alors, il suffit de lire Fernand Braudel, son magnifique trilogie, ses bouquins sur la construction du capitalisme à partir du XVIe siècle. Et il montre bien que sur la partie sud, c'est l'esclavage, et sur la partie nord, c'est les engagés qui deviendront des salariés. Après, Castel prend la relève avec son ouvrage sur le salariat, les métamorphoses de la question sociale. Donc, c'est les choses banales. Voilà, banales. On est dans une société qui a produit ça.

Donc avec des parents qui ont souffert, avec des parents qui ont été, qui sont morts au travail, qui ont eu des maladies professionnelles, qui ont été stigmatisés, humiliés, par qui l'on des taudis, etc. Eh ben, ça fait pas des gosses heureux. Voilà. Et ça fait pas des gosses qui, spontanément, vont comprendre quoi que ce soit à l'école. Ça va poser beaucoup de problèmes. Voilà. Donc c'est ce regard-là, effectivement, comment aller sur des médias, comment pouvoir se déplacer vers des médias pour arriver, surtout quand les médias sont convaincus d'avance, pour arriver à sortir une parole qui puisse être audible et compréhensible dans un brouhaha où tout le monde va couper tout le monde très rapidement. Voilà, je vous propose une courte pause musicale avant d'aborder un second thème dans Intermède.

Voilà, après cette pause musicale, nous nous retrouvons sur Cause Commune, La Voix des Possibles 93.1. Notre émission Les Mondes Rêvés de Georges, aujourd'hui, se penche dans cette thématique varia qui s'appelle Intermède. Elle se penche sur un certain nombre de questions, en fait, qui traversent la problématique de la science sociale en général. Donc j'ai commencé lors de cette première partie, que j'espérais plus courte, mais en fait, j'ai fonctionné avec beaucoup de digressions et de parenthèses dans la parenthèse. Je m'en excuse, mais en même temps, voilà, ça permettait de poser finalement la problématique de cette angoisse, de cette paranoïa, de la sociologie dite critique à l'égard du champ journalistique, et de poser en même temps la question très importante, l'enjeu très important, c'est quoi finalement cette pas aversion, mais cette angoisse, cette peur, elle est liée effectivement, pour résumer le tout, au fait que le champ académique se pense plutôt avec la sociologie critique du côté des dominés, donc plutôt effectivement plutôt de gauche et d'extrême gauche, et le champ de la doxa journalistique, de la doxa, donc l'orthodoxie, qui porte plutôt les enjeux de reproduction des attentes du pouvoir. Donc, comme je vous le disais, l'idéologie des intellectuels organiques de Gramsci, de ce que Paul Nizan appelait les chiens de garde ou les nouveaux chiens de garde avec Serge Halimi. Donc, une très mauvaise image du journalisme, même si, comme je le disais, le journalisme d'investigation, le grand journalisme d'investigation, pour moi, en tout cas, est quasiment équivalent à un bon travail scientifique, parce qu'il est empirique, parce qu'on va sur le terrain, parce qu'on prend du temps sur le terrain et qu'on rapporte beaucoup de données précieuses. Et c'est un travail qui est pratiquement celui d'un anthropologue qui part aux confins du monde pour apporter le mode de vie de populations qu'on ne connaît pas. Ça, c'était le premier intermède. Le deuxième intermède que j'aimerais proposé aujourd'hui, entre des thématiques traditionnelles autour de la pauvreté et de la précarité, c'est le thème du nucléaire. Alors pourquoi vous parlez aujourd'hui plutôt qu'hier ou demain du nucléaire? C'est en fait parce que on a aujourd'hui des incompréhensions, des aveuglements, des incertitudes par rapport au fait qu'on a des énergies alternatives, et ces énergies ne sont pas mises en œuvre. Aujourd'hui, on vit toujours sous l'immense supercherie de ces voitures qui ne polluent pas, alors que les voitures électriques fonctionnent avec le nucléaire. Donc c'est une aberration totale. On va produire encore plus de nucléaire pour arriver à mettre de l'énergie dans ces bagnoles. Et on se dit, mais au fond, on sait qu'aujourd'hui, l'Allemagne produit énormément de pollution avec le charbon. C'est encore le cas aussi énormément en Russie et en Chine. Quand on a vu les photos satellites de la période Covid en Chine, on a vu disparaître ce smog gigantesque qui recouvre quasiment tout le pays. Donc, qu'est-ce qui fait qu'on ne sort pas des énergies fossiles et du nucléaire? Et qu'est-ce qui fait que tout ce que l'on sait, en fait, de la biomasse, de l'énergie solaire, ne sont pas encore implémentées? Alors, je voudrais vous évoquer cette petite anecdote qui permet de rentrer dans le sujet. Il y a fort longtemps, il y a à peu près une trentaine d'années, j'étais dans un des centres de vacances du CNRS, qui se trouve dans les Cévennes, et plus exactement dans ce tout petit hameau qui s'appelle les Plantiers. Et c'était précieux parce que lors de ce séjour, j'ai rencontré, bien sûr, d'autres collègues du CNRS, et notamment un directeur de recherche en physique nucléaire. Et ce scientifique était fort déprimé, et je lui ai demandé, au fur et à mesure que les jours avançaient et qu'on se on communiquait de plus en plus et que du coup on parlait un peu plus de notre vie privée, et je lui ai demandé, mais t'as pas l'air d'aller bien, t'as l'air un peu dépressif, etc., qu'est-ce qui se passe? Et en fait, ce directeur de recherche, qui devait avoir à l'époque déjà pas loin d'une bonne cinquantaine d'années, me disait qu'en fait il a été cassé. Il a été cassé par la hiérarchie du CNRS, et il avait été cassé aussi par d'autres collègues. Et en fait, je me trompe, il n'était pas directeur de recherche en physique nucléaire, il était directeur de recherche sur les énergies, il travaillait sur le solaire, pas le nucléaire. Et il avait trouvé un procédé photovoltaïque, révolutionnaire, je ne sais pas quoi. Et le CNRS avait reçu des pressions de la part de EDF, du lobby nucléaire Areva, et que l'on connaît bien depuis que Giscard d'Estaing a produit la France comme un pays tout nucléaire.
Donc, a priori, le CNRS a reçu des pressions très fortes de la part du lobby nucléaire pour que ses recherches sur le solaire, qui étaient à la pointe en France dans les années 70, je vous parle de choses qui se passaient dans les années 80, j'ai rencontré cette personne dans les années 80, donc c'était des recherches qu'il menait sur la fin des années 70 et le début des années 80, et il me disait que voilà, toutes ces recherches avaient été arrêtées, que son laboratoire avait été soit démantelé, je m'en souviens plus trop, mais en tout cas, toutes ces recherches prospectives avaient été arrêtées, et que le tout nucléaire avait foisonné en France. Et aujourd'hui, on se retrouve avec plus d'une soixantaine de centrales nucléaires en France. Je pense que la France est le premier pays par rapport à la quantité de population, le premier pays nucléaire mondial. Et j'avais vu récemment à la télé un ingénieur qui avait inventé un arbre solaire. C'est-à-dire qu'en fait, cet arbre était un arbre artificiel sur lequel il y avait des milliers de feuilles. Et il suffisait d'une toute petite parcelle de vent pour que la feuille tourbillonne et produise déjà l'électricité suffisante pour alimenter une lampe. Et cet ingénieur disait que si chaque, en tout cas pour ceux qui disposent de maisons, si chaque citoyen mettait cet arbre artificiel dans son jardin, chaque personne serait autonome au niveau de la production d'électricité. Donc on voit bien qu'en fait, derrière tout ça, et je pourrais vous parler aussi de cette plante dont je ne me souviens plus le nom, qui pousse en Inde, dans une région de l'Inde, et qui pousse dans le désert, qui n'a pas besoin d'eau. Et cette plante, elle est directement alors je vais employer un néologisme horrible, elle est directement reconvertible ou en énergie. On la broie et ça fait une biomasse qui finit par faire un peu comme l'hydrocarbure, c'était les forêts de conifères. Cette plante permet très rapidement de faire du pétrole, très rapidement de devenir un équivalent de carburant, voilà. Et ce carburant ne se conserve pas. C'est ça le problème, en fait, avec cette plante, c'est que ça doit être utilisé immédiatement dans le véhicule. Donc on a des énergies alternatives, on a des procédés révolutionnaires, on a des facilités pour donner de l'électricité au monde entier et produire des énergies propres, etc. Et on ne le fait pas. Au contraire, on continue à produire du polluant et on continue à dramatiser en disant, voilà, on va bientôt ne plus avoir de pétrole, qu'allons-nous faire, c'est dramatique. Donc finalement, ça plonge les gens dans l'angoisse et dans cette certitude qu'il faut aller vers le nucléaire, vers l'électricité telle qu'elle est, parce qu'on n'aura pas d'alternative. Donc je pense que tous ces lobbies, les lobbies du pétrole et le lobby nucléaire, en fait, achètent les brevets aux ingénieurs qui peuvent faire des découvertes extraordinaires. Alors, soit font pression pour arrêter les recherches, soit rétribuent, à hauteur de millions de dollars, l'ingénieur qui, après, va tranquillement vivre le reste de sa vie, tandis que son brevet est gardé en lieu sûr et pas utilisé du tout pendant, peut-être 20 ans, 30 ans, 50 ans. J'avais à cœur de dire ça parce qu'effectivement, le capitalisme rime avec escroquerie. Le capitalisme n'est pas moral. La recherche de fric est toujours associée à une guerre. C'est une guerre économique, c'est une guerre pour le pouvoir, c'est une guerre néandertalienne. Et il suffit de voir comment les laboratoires pharmaceutiques écument les différentes peuplades du monde pour piquer les savoir-faire ancestraux sur les plantes et imposer des sortes de contrats frauduleux et bidons pour dire que le produit en question ou le savoir-faire en question a été donné à tel laboratoire, à telle industrie pharmaceutique ou à telle multinationale de la cosmétique, pour qu'après, le savoir-faire ne puisse plus être transmis à quiconque sans passer par les autorités capitalistes qui ont acheté ce brevet. Donc on a des luttes internationales aujourd'hui avec des ONG qui défendent les indigènes, comme on les appelle. Il y a des mouvements comme ça, cosmoplanétaires, pour justement dénoncer ces achats en fait de compétences culturelles. On est donc sur un capitalisme, un nouveau capitalisme impérialiste qui vole après avoir exploité ces gens-là, après leur avoir volé les terres. Je pense à toutes les formes de colonialisme, notamment français, les pauvres Kanaks à qui on a piqué toutes les terres en Nouvelle-Calédonie. C'était un peuple de 3000 ans. En Martinique, les Arawaks, les Caraïbes, c'était un peuple de 3000 ans. Les Américains ont exterminé leurs Indiens, etc. Donc toutes ces destructions, ces asservissements. Alors quand on entend Zemmour nous dire que le péril islamiste ou le péril des Arabes, mais le péril des Blancs, effectivement, la barbarie humaine,
l'histoire des cinq derniers siècles, qui est faite de génocides, de massacres, d'appropriation des terres, d'expropriation, d'exploitation. Les Portugais, les Espagnols qui noyaient les Brésiliens pour savoir si leur âme existait, ils les plongeaient dans l'eau au moins 3 minutes, parce que si jamais Dieu leur avait donné une âme, ils pouvaient survivre à une tête immergée pendant plus de 3 minutes. Donc toutes ces folies occidentales sont aujourd'hui prolongées, on pourrait dire, par le pillage culturel d'une pharmacopée capitaliste. Et là, je me dis, mais où sont les sociologues, où sont les recherches scientifiques? Il y a encore beaucoup à faire sur le néocolonial, notamment sur ce secteur majeur qui finalement amalgame tout ce qu'on peut mettre derrière les soins du corps, les recherches d'éternisation, la peau, la santé, toute la volonté d'avoir une vision saine et préventive de sa santé à travers les années. Ben voilà, ça passe par le pillage de ces savoirs ancestraux autour de telle ou telle plante qui permet de faire les mélanges appropriés pour rajeunir la peau, etc. Voilà. Donc ça, c'était effectivement un intermède auquel je tenais beaucoup. Il y en a deux autres que je voudrais présenter brièvement pour conclure cette émission. Le premier, c'est une interrogation futuriste, prospective, une interrogation prospective autour de la vie moderne. La vie moderne, en fait, peut-elle être vécue ? Au sens où cette vie est d'une complexité, notamment bureaucratique, technocratique. Et en fait, on s'est rarement posé, chez les sociologues, la question de la performance à pouvoir endosser sa propre culture. A priori, tous les sociologues travaillent sur l'acculturation, sur l'apprentissage, sur la socialisation, l'éducation, la transmission culturelle, la mobilité sociale, etc. Mais font comme si la culture allait de soi. Font comme si l'apprentissage allait de soi. Mais dans une société moderne, et d'ailleurs le nombre de malades mentaux prouve aussi qu'il est très compliqué d'accéder à la norme elle-même, d'être au niveau de la norme. Le travail scolaire nécessaire pour devenir qualifié, la compétence qui doit être acquise pour gérer la vie administrative avec la sécurité sociale, avec la CAF, avec les assurances, avec les impôts, avec la logistique qui est immanente à cette vie moderne qui fonctionne sur des contrats, sur des prêts, sur des obligations diverses et variées. Toute cette contractualisation de la vie civile rend quasiment ingérable, ingouvernable, la vie quotidienne de millions de gens. Il y en a qui ne peuvent pas gérer ça, qui ne savent pas le faire. Alors avec en plus la numérisation de tout ce qui est facture de l'eau, facture de l'EDF, les impôts en ligne, les codes que l'on doit avoir mémorisés quelque part, les codes, les mots de passe, les identifiants, les procédures qu'il faut avoir pour aussi par rapport à la téléphonie, le simple fait d'installer une télévision avec la 4G, avec le câble, avec la fibre, avec les prises téléphoniques, avec tout ce savoir-faire technologique qui est évoqué comme un miracle technologique, notamment par Eric Hobsbawm dans L'âge des extrêmes, qui le présente comme une sorte de panacée parce que lui, il voit une simplification de la vie moderne, alors que moi, pas du tout. Certes, le frigo permet de stocker longtemps des aliments, alors qu'auparavant, il n'y avait que le sel, et encore. Certes, il y a une facilité de déplacement, mais quand vous avez une voiture, le simple fait de devoir changer la carte grise, de passer par un site ubuesque de l'État et de s'arracher les cheveux pour arriver à comprendre comment on peut changer sa carte grise, les différentes informations qui doivent être remplies, les bugs d'ordinateur, c'est un casse-tête permanent, tout ça pour un bout de ferraille qui roule et qui nous amène de droite à gauche. Donc, je pense qu'un des enjeux, c'est l'ensemble des laissés pour compte et l'ensemble des pénibilités et des difficultés ultérieures qui viendront s'adjoindre à la culture proprement dite, à l'apprentissage des normes de la société, parce qu'il y a de plus en plus une impossibilité de faire face à l'ensemble des tâches qui nous incombent
pour simplement se maintenir à flot. Voilà, ça c'était un thème prospectif qui me tient à cœur parce que je pense que par rapport à des schémas beaucoup plus simples, par exemple en Algérie, il n'y a pas de carte bancaire encore. La plupart des transactions se font en argent. On va payer son loyer avec des brouettes de billets comme à l'époque de la crise de 1929. Voilà, on a des millions de dinars et on va les payer. Il n'y a pas, le système bancaire est très pauvre et il n'y a pas toutes ces raffinements, il n'y a pas tous ces raffinements qui nous permettent de numériser et de rendre virtuelle la monnaie. Voilà, là-bas, ça fonctionne encore avec du sonnant et trébuchant. Et bien sûr, une grande partie du monde fonctionne encore au travail informel et non pas au travail salarié, avec des contrats, des assurances, avec tout ces démarches administratives qu'il faut faire autour de la domiciliation, prouver qu'on habite bien quelque part quand on y habite. C'est pas la folie du monde moderne, ça. Voilà, en permanence, on doit avoir des justificatifs de domicile. Voilà, alors qu'on vit bien dans ce domicile, on a l'attestation de propriété, on a le bail. Eh bien non, il va falloir produire un papier externe, comme un abonnement téléphonique, comme un abonnement en eau ou en gaz, pour prouver à un organisme extérieur qu'on habite bien là où on habite. Bon, alors vous allez dire oui, parce qu'on ne peut pas prendre le type en question et l'on est chez vous, certes. Mais c'est pour vous dire que le monde moderne, avec la division du travail, avec cette impersonnalisation des relations humaines, produit un monde où on doit prouver des choses banales et parfois on ne peut pas obtenir ce que l'on veut tant qu'on n'aura pas ce foutu papier qui est attendu par tel ou tel bureaucrate. Le dernier thème que je voudrais évoquer est un thème qui renvoie à la santé. J'avais vu une émission sur Arte il y a quelques années qui était une émission qui se déroulait dans l'Himalaya. Et en fait, c'était une émission autour de ces découvertes récentes qui ont permis de voir que les cellules nerveuses existent essentiellement au niveau de l'estomac et de l'intestin, où on a aussi à peu près, je ne sais plus combien, de centaines de milliers de bactéries qui gèrent tout ce paquet de nourriture qui passe par les intestins pour en faire de la merde. Et donc, cette émission-là montrait que les cellules nerveuses de l'intestin, de l'estomac, et puis de manière générale, voilà, tout le fonctionnement du corps humain, étaient répartis en fait en trois grandes classes. Il y avait la classe de ceux qui restaient maigres toute leur vie, les obèses de l'autre côté, et puis ceux qui étaient indéterminés au milieu. Et ce reportage était très long, ça durait toute l'après-midi, et ça nous parlait des Sherpas aussi au Népal, avec les globules rouges, avec les transformations du corps humain au contact de l'environnement, donc sans être dans une perspective qui est proche de celle de Lamarck, qui s'opposait à Darwin, parce qu'il disait que l'homme, en fait, était le résultat des transformations de l'humain par rapport à son environnement, et que des caractéristiques qui évoluait à l'échelle d'un individu par rapport à son adaptation à l'environnement, c'était ça qui faisait évoluer la race. Bon. Et donc, quand je vous parlais dans la première partie de l'émission sur les théories, ben voilà, un bon exemple en biologie. Vous avez des équations, des formules biologiques sur des molécules et des acides, des oxyribonucléiques, et puis vous avez de l'autre côté des théories. Voilà, et c'est ce que je vous disais, c'est que le savoir universitaire, le savoir scientifique, et c'est pas que des formules, c'est pas la vérité est aussi un point de vue, elle est aussi une théorie. Voilà. Et bien voilà, de l'autre côté, vous aviez Darwin qui nous parle de la sélection des espèces. Et justement, c'est de ça dont parlait aussi cette émission en filigrane, c'est-à-dire qu'en fait, la médecine, de manière générale, qui ne fait que progresser avec les vaccins, avec les antibiotiques, avec les soins donnés aux cancéreux et qui sont de plus en plus performants, eh bien, toute cette sanitarisation de la population vient casser, finalement, la grande théorie de Darwin. Parce que, finalement, la médecine sauve ceux qui auraient dû périr du fait de leur maladie, du fait de leur handicap physique, etc. Donc, il n'y a pas que la médecine. Celui qui a un handicap physique, des tares physiques, il va transmettre aux autres, etc. C'est l'État qui vous protège et qui empêche les programmes T4 de Hitler qui voulaient tuer tous les malades mentaux. Mais la médecine, si on laisse de côté le politique, la médecine qui va sauver tout le monde, on le voit bien avec les médecins de l'humanitaire qui essaiment de par le monde dans les ONG, etc. Le médecin soigne tout le monde. Il ne réfléchit pas, c'est voilà, le serment d'Hippocrate, il soigne tout le monde.
Et en sauvant tout le monde, la médecine sauve les plus faibles. C'est-à-dire qu'en fait, la population mondiale, en termes de sociologie prospective de la population mondiale, cette population mondiale, en fait, quelque part, va devenir de plus en plus fragile et va sans doute crever à l'avenir. Donc, par rapport à tous ceux qui, dans les schémas malthusiens, ont peur que la population mondiale grossisse et se développe et finisse par atteindre les 10 milliards, parce que là, on est aujourd'hui entre 7 et 8 milliards et on va prochainement atteindre les 10 milliards. Mais c'est la proposition prospective que je vous propose, c'est qu'en fait, comme la médecine sauve tout le monde, eh bien, elle fragilise le génome humain, elle fragilise le capital génétique humain, c'est-à-dire que les plus faibles, qui auparavant étaient bouffés par les lions, tués par un prédateur ou tués par un conquérant, ou étant moins experts pour aller cueillir les baies ou pour aller tuer le mammouth, eh bien, comme tout le monde peut être sauvé par la médecine, ces gens-là se reproduisent. Et du coup, l'humanité, par le métissage, l'humanité devient de plus en plus fragile parce que la médecine sauve les plus fragiles. Et sauvant les plus fragiles qui se reproduisent, elle va devoir intervenir encore plus pour soigner des gens qui fragilisent le reste de la population par métissage. Donc cette théorie m'invite en fait à dire que, quels que soient les progrès de la médecine, l'humain va devenir tendanciellement plus fragile. Parce qu'auparavant, c'était les plus résistants à la grippe, les plus résistants, alors pas au cancer, ça envoyait tout le monde, mais en tout cas, celui qui survivait à la tuberculose, celui qui survivait à la grippe, celui qui survivait à une pneumonie, celui qui survivait à une angine, celui qui survivait à une rage de dents, Toutankhamon est mort sans doute de sa rage de dents, qui après s'est infecté, et après, dans des douleurs abominables, ça a atteint le cerveau, et il est peut-être mort... plus ou moins quand même directement de sa carie. Eh bien, aujourd'hui, on soigne facilement les caries, comme on soigne facilement les grippes, comme on soigne facilement... La grippe, c'est 20 millions de morts en 1918, hein, 20 millions de morts. Aujourd'hui, avec le Covid, on en est à 3 millions à peine dans le monde entier. Dans le monde entier. Alors qu'auparavant, c'était essentiellement sur l'Europe. Donc, la sociologie de la santé devrait se préoccuper aussi, dans le travail en termes de santé publique avec les médecins et avec les politiques publiques, devrait s'inquiéter du fait que la médecine va finalement devoir intervenir encore plus, avec sans doute encore plus de produits antibiotiques ou de nouvelles découvertes qui vont charger encore plus le corps de médicaments, parce que les corps faibles assimileront moins bien les défenses venues de l'extérieur avec les médicaments, et que du coup, il est probable que il y ait cette moindre résistance globale avec les virus qui vont sans doute se développer massivement dû à la mondialisation. On sait que les chauves-souris portent encore des dizaines de virus qui n'ont pas encore essaimé de par le monde. Donc on a encore des belles fêtes à venir au niveau des pandémies. On a eu Ebola, on a eu le SRAS, on aura, au-delà du Covid, on en aura encore bien d'autres. Et donc, du coup, les progrès de la médecine vont être fulgurants dans les décennies à venir, donc une humanité qui va devenir plus fragile, mais en même temps, et ça sera aussi la fin de cet intermède, en même temps, je pense que la société de demain ne sera pas celle d'un capitalisme tel que nous le connaissons aujourd'hui, ça sera probablement une société où, compte tenu des progrès de la médecine, on pourra changer facilement un cœur, un foie, on aura des sortes de banques d'organes pour changer un bras, pour guérir facilement d'une gangrène, guérir d'un cancer, etc. On pourra sans doute atteindre les limites de la résistance humaine, 120 ans, 130 ans, et ce pouvoir ne pourra pas être donné à l'ensemble de l'espèce humaine parce que les docteurs, il n'y en aura pas suffisamment pour qu'on ait ces banques d'organes et qu'on puisse soigner tout le monde, etc. Donc, il y aura une caste de privilégiés qui seront peut-être des militaires, qui seront peut-être des capitalistes, qui seront de toute façon certainement des docteurs, des médecins. Et ces élites-là, en blouse blanche, avec leurs bandes d'organes, eh bien, quelque part, auront ce pouvoir quasi divin de donner la vie ou de laisser mourir, comme dirait Foucault. Et à ce titre... La médecine de demain sera une médecine élitaire parce que le summum de la compétence technique et scientifique sera en fait donné qu'à une toute petite minorité de gens qui pourront vivre à peu près 150 ans et qui pourront bénéficier d'un renouvellement régulier de leurs organes pourris pour aller au maximum des réserves humaines. Voilà, donc ça c'était des pistes que je voulais partager avec vous et je vous attends pour une nouvelle émission la semaine prochaine.

et donc nocifs. Et en fait, qu'est-ce que la différence va se situer dans le fait que le peuple va être pensé comme étant une nature, la nature même, non pas simplement de la démocratie, mais la nature même du politique. Comme s'il y avait une sorte de naturalité, une ontologie, une essence de la démocratie qui fonctionne par ce pouvoir du peuple qui, en fait, comme disait Bourdieu avec la fides implicita, la remise de soi implicite aux représentants, eh bien, ce pouvoir du peuple n'existe que le temps de l'acte électoral, d'où l'expression de Sartre, élection piège à con. Mais pour nos auteurs, je les cite, c'est donc de l'essence du politique qu'il en va ici. Parler de souveraineté du peuple, c'est dire non seulement que celui-ci est le fondement du pouvoir qui s'exerce sur lui, mais encore que le peuple est d'institution et que son pouvoir est en premier lieu un pouvoir de création de soi. Le gouvernement du peuple par lui-même est relatif. Comme dit Rousseau, c'est l'acte par lequel un peuple est un peuple. Alors, je vais traduire déjà là, relatif, parce qu'il n'y a pas le gouvernement du peuple par lui-même, c'est pas quelque chose qui est donc mécanique et automatique. Il n'y a pas franchement du peuple dans cette formule-là. Le peuple disparaît, il s'abolit dans le moment même où il est constituant, puisqu'il va voter pour, on va voter pour quelqu'un d'autre que soi. Donc, le vote est cette démission, cette remise de soi. Mais, en fait, pour les auteurs, le peuple est donc à la source de tout pouvoir, pour autant qu'il n'existe pas. Je parle du peuple et non pas du pouvoir. Donc, c'est pour ça qu'ils disent, le peuple est d'institution, il est créé en fait comme un artefact, hein, comme quelque chose d'abstrait, pour moi en tout cas, mais pour eux, ils parlent d'institution. Le peuple est d'institution et son pouvoir est en premier lieu un pouvoir de création de soi. Donc, le peuple n'est pas une entité naturelle, une entité ethnique, on va y revenir. Il n'est pas un donné immédiat, mais ça va être une catégorie, une création sémantique. Voilà, le peuple, c'est celui qui, par l'assemblage de tous les votes, est le souverain et permet de créer le peuple politique. Donc je poursuis. S'il est vrai que le populiste, comme le démocrate, considère le peuple comme instance souveraine et source de légitimité, le premier oublie le sens authentiquement politique de la souveraineté populaire, c'est-à-dire la nature politique du peuple, ou le fait que celui-ci est d'abord le fruit de sa propre action constituante, loin d'être une donnée immédiate, ethnique, naturelle ou autre. La politique est médiation, fuse de soi par soi, et quels que soient les problèmes posés par les mandats que le peuple confie à ses ministres, ou des difficultés d'une représentation du peuple dans ses diverses conceptions que l'on a pu s'en faire. Il faut d'abord rappeler que les institutions de la démocratie, loin de la falsifier en éloignant le peuple des instances du pouvoir, sont l'expression de cette nature instituée du peuple qui permet d'en parler comme d'un État ou de la nation. Donc voilà, une fois qu'on a effectivement créé ce peuple comme cette entité abstraite qui n'existe pas, mais qui est une entité, une catégorie permettant de créer en philosophie politique le peuple comme la source du pouvoir, on peut, d'entrée de jeu, puisqu'il s'abolit dans l'acte de voter, même si là, ici, dans ce texte-là, on ne parle pas du vote, on voit bien que la politique, dit-il, je reprends les phrases, est médiation. Hein, on parle bien de la démocratie représentative. On parle de cette démocratie où on vote pour des représentants qui, après, vont exercer le pouvoir dans le gouvernement. Donc, le mécanisme central de la réflexion de la science politique, c'est de dire que finalement, ce peuple est bien sympathique, il est bien gentil parce qu'en fait, il reste à sa place. C'est-à-dire qu'en fait, il n'exerce jamais le pouvoir et il est essentiellement médiateur. Et les auteurs disent bien, quels que soient les problèmes posés par les mandats que le peuple confie à ses ministres. C'est-à-dire qu'en fait, une fois qu'on a voté pour lui, les gouvernements, la plupart du temps, font ce qu'ils veulent, c'est-à-dire des politiques libérales, des politiques néolibérales, sont toujours très proches des lobbies, des différents groupes d'intérêts qui ont du pouvoir, et ce peuple parcellaire, sérialisé, disséminé sur le territoire, et qui continue à être disséminé à travers l'accumulation des votes, eh bien ce peuple-là, on lui fait un magnifique costume de peuple, de souverain, pour autant qu'il n'exerce jamais le pouvoir. Donc le populisme est dangereux, je poursuis, parce que, voilà ce que nous disent les auteurs, d'où le vice d'abord logique recélé dans cet appel au peuple souverain, qui contredit la nature même de celui-ci
en l'opposant à ce qu'il exprime et en le réduisant à n'être justement que cette multitude apolitique à laquelle on prétend donner la parole ou redonner une expression politique. Donc la souveraineté, le peuple souverain, hein, des populistes, c'est-à-dire des chefs charismatiques ou pas, qui demandent dans la vision d'extrême droite, de dire oui, on vous trompe, les élites s'en mettent plein les poches, ça c'est la version poujadiste. Donc il faut arrêter ce blabla qui sert à rien, là c'est l'antiparlementarisme. Il faut arrêter la corruption des hommes politiques qui s'en mettent plein les fouilles, etc. Donc là on a la critique globale du gouvernement et des élites comme étant corrompues et détournant les intérêts du peuple. Tout ça fait que l'appel à la souveraineté du peuple, on le voit bien pour ces auteurs, c'est un vice. Parce que le peuple souverain, ce n'est qu'une multitude apolitique à laquelle on prétend donner la parole. Mais c'est exactement la même chose avec le mandat représentatif. C'est bien une multitude apolitique qui vote, puisque la politique, elle est parlée. Opiner, c'est parler. Et cette parole, elle est détenue par ceux qui viennent à la télévision, où on ne voit jamais des paysans, agriculteurs, ouvriers, cadres, venir à la télé pour formuler aussi ce qu'ils vivent. En termes politiques, en tant que représentant de ce peuple, eh bien non, on a toujours des représentants des partis. Donc on voit bien que c'est bien la défense de tout ce système de démocratie représentative qui est inscrit. Et d'ailleurs, ça, c'est vraiment très clair après cette introduction, quand le premier article qui est proposé est celui de Guillermet, professeur de sciences politiques, qui nous propose une première réflexion théorique sur le populisme. Et ce que l'on apprend, c'est qu'effectivement, la démocratie, ça doit être la démocratie des élites, la démocratie de l'intelligence. Voilà, ce que dit Hermès est très clair à ce niveau-là. Le populisme, c'est essentiellement un discours d'orientation perturbatrice et de nature antipolitique. Alors, on progresse. Le signifiant primordial est la logique antipolitique. Antipolitique, dans la mesure où elle obéit à une relation avec le temps, en contraste absolu avec celle qui constitue la règle majeure de l'art normal du gouvernement, comme de la compétition politique. Le jeu démocratique classique repose sur une tactique qui s'étale sur la longue durée, compte tenu de l'impossibilité de satisfaire simultanément toutes les demandes adressées aux détenteurs du pouvoir, de l'obligation de concilier ces demandes multiples et en général contradictoires, ainsi que de la nécessité qui en dérive de sélectionner avec prudence et lenteur leur inscription sur l'agenda des actions reconnues comme prioritaires. En revanche, c'est dans son essence même que le procédé populiste méprise cette prudence politique. Il proclame que les attentes, même les plus complexes et grosses d'effets pervers de ses clientèles, pourraient se trouver satisfaites dans l'instant si les élites en place n'y faisaient obstacle. Donc, on voit bien que le dédain avec lequel on traite du peuple, c'est qu'en fait, le peuple ne peut pas être pensé comme lui-même faisant partie de ce débat, de cette maturation progressive, comme dit Hermès, maturation progressive des problèmes. Lui qui nous parle des populismes comme du mépris de la ressource temps, de l'hostilité donc à tous les partis professionnalisés, puisque qui dit profession dit langage adapté, compétences. Là aussi, il y a une maturation progressive pour connaître les différents enjeux de l'État. Voilà, l'agriculture, l'industrie, l'artisanat, le sport, la santé, le social, etc. Et donc, le populiste va dénoncer le personnel politique, va dénoncer, à travers ce personnel politique professionnalisé, il va dénoncer cette compétence qui s'inscrit dans la capacité à prendre en charge, dans un temps long, les multiples demandes des gens, des groupes, des lobbies, de les sélectionner avec prudence, comme il dit, et de les inscrire avec lenteur sur l'agenda des actions reconnues comme prioritaires. Voilà, donc c'est très clair. C'est bien la démocratie représentative qui est ici considérée comme l'essence du politique, comme... Voilà, donc on légitime complètement notre formation politique et toutes les formes annexes qui pourraient être aussi dans la maturation progressive, dans des débats,
dans des échanges de temps long, comme c'est le cas des nouvelles formes de démocratie participative que l'on retrouve dans les associations et aussi dans les ZAD, mais aussi dans les associations caritatives ou entre différentes associations qui essayent de faire émerger une parole à travers l'unanimité qui se construit dans l'échange, on voit que ce n'est pas l'apanage des élites de pouvoir s'inscrire dans une réflexion et dans un débat. Mais là, on voit bien qu'il y a une sorte de monopole de la compétence qui est proclamée. Et ce monopole est clairement posé comme une sorte de lenteur, de progression, de capacité effectivement à ne pas être dans ce que le gauchisme appelait l'action directe, la révolution aussi, pour le dire à la façon léniniste, mais au contraire, tout au contraire, de différer les attentes, les frustrations, de les différer à travers ces actions indirectes que sont les demandes des syndicats, les demandes des partis, qui sont ensuite reformulées sous forme de débats et ensuite de lois avec des redistributions universelles ou sélectives. Et c'est bien donc une idéologie qui s'inscrit au fondement de la création de ce concept de populisme, parce qu'il y a d'entrée de jeu une mise au placard de toutes les formes alternatives de démocratie qui pourraient s'exprimer aussi avec des intelligences, avec de la progressivité, avec des expertises. Et là, tout au contraire, nos auteurs nous disent que seuls les représentants des élites sont compétentes et le mandat de la démocratie représentative est le seul à être efficace et correct. Donc tous les autres sont relégués à ce terme populisme. Et donc, bien sûr, en nous sortant l'épouvantail du fascisme, qui effectivement a pour enjeu d'attaquer les élites, mais inversement, les Sciences Po vont dire que les propositions des populistes sont de la démagogie, que ça soit action directe, que ça soit n'importe quel révolutionnaire qui demande un changement du pouvoir et du mode de fonctionnement de l'État, on est assigné à la démagogie. Voilà, dès que on est relégué au scandale de l'émotionnel, le scandale de la dénonciation, au scandale de ce que les élites de la démocratie représentative appellent la démagogie. Voilà, on fait des promesses et on n'est pas réaliste face aux nécessités et aux contraintes par rapport auxquelles on ne peut rien faire. Donc, les propriétés des populistes seraient effectivement le fait d'attaquer ces élites, et les élites se défendent en disant que finalement, cette propre dénonciation des élites est fausse, parce que c'est le peuple constituant qui est la source de cette réalité, que d'autre part le travail politique s'inscrit dans un temps long, donc c'est une rationalité, une modernité qui ne peut se tromper, qui est efficace en tant que telle parce qu'ils prennent tout leur temps. Bien sûr, le propre de la sociologie des classes populaires, c'est justement de parler de l'urgence, de gens qui sont souvent aussi à la rue ou autre. Donc la proposition très bourgeoise de nos Sciences Po de nous dire c'est très bien, il faut prendre tout son temps, il faut faire le pour et le contre dans les différents enjeux qui existent, les différentes demandes, des lobbies. Mais ce temps scolastique hors du temps, cette distance bourgeoise dont parle à longueur d'ouvrages Bourdieu et d'autres, les classes populaires n'ont souvent pas le temps face à la famine, face aux problèmes graves de la précarité et des pauvretés multiples qui existent dans les sociétés riches comme dans les sociétés du Sud. Il y a là un aveuglement immédiat par rapport à ces enjeux-là. Donc l'apologie finalement de la lenteur, sied bien aux rentiers et à tous ceux qui ont des salaires qui tombent tous les mois. Donc pour finir sur ce populisme, il y a donc bien un enjeu pour les citoyens, pour les intellectuels, pour les militants, à attaquer cette notion de populisme, non pas comme le font les Sciences Po ou les sociologues du politique pour finalement défendre une démocratie libérale, mais au contraire,
pour voir que l'idéologie aussi du populisme, et on voit bien dans cet ouvrage, finalement, personne ne sait vraiment définir ce que c'est ventilé dans plein d'organisations très différentes, avec parfois des mouvements de base, parfois des mouvements organisés, avec des référentiels, des idéologies qui sont très très différentes les unes des autres, et ils sont tous à la recherche plus ou moins de dénominateurs communs, mais ils n'en trouvent pas vraiment. Donc en fait, c'est surtout une création conceptuelle, parce que personne ne se revendique parti populiste, en fait, plutôt populaire ou du peuple, mais jamais populiste. Donc c'est bien une arme, c'est bien une arme idéologique d'une science engagée, d'une science, on va dire, universitaire, social-démocrate, qui crée des concepts, en fait, politiques, qu'elle fait croire scientifiques, essentiellement pour servir de cheval de bataille, pour stigmatiser et invalider toute forme alternative de politique. Voilà, et pour faire passer la pilule de ce premier thème qui était fort indigeste, je vous propose un petit morceau de rock polonais avec Monika Brodka.

Voilà, chers auditeurs, après ce morceau vibrant de Monika Brodka, ce rock déchaîné polonais, nous nous retrouvons à nouveau sur Cause Commune, La Voix des Possibles, et notre émission Les Mondes Rêvés de Georges, aujourd'hui, dans son intermède 2, aborde différents problèmes qui me tiennent à cœur, notamment, pour commencer, celui du populisme. Et c'est vrai que quelque part, on n'en a jamais fini de réfléchir aux subtilités de l'idéologie dominante, s'infiltre, y compris dans les cerveaux des universitaires, dans toutes les voies possibles, les médias, les supports cognitifs possibles, que ce soit évidemment classiquement les médias, avec ces sortes de caricatures que sont BFM et CNews. Alors en plus, avec la... On parle de tentation populisme. Alors avec CNews et Zemmour, on est entre le populisme et le fascisme, voilà, et le racisme. Et c'est d'ailleurs étonnant qu'il n'y ait pas eu des procès pour incitation à la haine raciale et que ce

intellectuelle. Je ferme la parenthèse. Les Sciences Po, donc, qui nous pondent ce concept de populisme, en fait, ont pour présupposé de nous parler du peuple et non pas des classes sociales. Et c'est vrai que c'est déjà aussi un biais organisé, puisque en parlant de peuple, on mélange tout et n'importe quoi. C'est une construction aussi éminemment politique d'entrée de jeu. Et le fait d'opposer déjà peuple à populisme, c'est déjà bloquer le débat dans une logique finalement qui est duale, mais un dualisme en fait qui n'est pas le bon. Voilà. Alors il y a d'autres dualismes qui sont aussi coupés à la serpe, et Bourdieu en son temps avait raison de critiquer Althusser et les gros cailloux du marxisme structuraliste de l'époque. Mais il n'empêche que, en reformulant ces chercheurs et ces intellectuels qui dénoncent le populisme ou veulent l'étudier, en fait, il y a d'abord, avant tout, un élimage, un gommage de la réalité des classes populaires, des ouvriers, des sous-prolétaires, derrière cette figure bizarre et quelque part unanimiste de peuple. On mélange d'ailleurs le peuple avec la nation ou avec un État. Et donc, comme ça, on permet d'éluder la question proprement économique et capitaliste de la domination et de l'écrasement de cette partie soi-disant souveraine du peuple. Donc voilà, c'est effectivement la critique marxiste habituelle de la démocratie formelle, alors que la démocratie réelle n'existe pas et que par contre l'exploitation économique est bien réelle. Les populistes vont nous dire que ce peuple, donc, qui n'existe pas mais qu'ils font exister, dans la dimension populiste, ce peuple va s'opposer aux cliques bourgeoises, ce que dans l'introduction ils appellent la clique des potentats, engoncés dans leur égoïsme. Donc la façon de l'écrire finalement rend risible cette critique. Voilà, effectivement, clique de potentats engoncés dans leur égoïsme. Voilà. Formulé de cette manière, au lieu de dire les lobbies industriels, la bourgeoisie d'affaires, le lobby nucléaire, le lobby pharmaceutique, le lobby industriel de l'automobile, le lobby, enfin, etc., et de parler en termes de pouvoir, de capital économique et des différentes formes d'oppression, voilà, d'imaginer une clique, comme disait Zorgog, un des sociologues américains qui bossait sur la bourgeoisie à l'école de Chicago et qui nous parlait de la clique, lui aussi, des bourgeois. Donc c'est quelque chose de très flou. Et engoncer dans leur égoïsme, voilà, c'est réduire finalement le rôle complexe de ces différents dominants à une sorte d'égoïsme, voilà, réduire un sentiment moral à une dimension émotionnelle très, très superficielle. Donc là, bizarrement, dès qu'il s'agit de parler des élites, eh bien, nos sciences politiques bottent en touche, et au lieu de prétendre avoir une pensée complexe, là, d'entrée de jeu, ils disent, bah non, voilà, c'est tellement débile de réduire nos chères élites modernes, rationnelles, qui sortent de l'ENA à des gens égoïstes. Mais non, voilà, comment croire à des choses pareilles? Donc forcément, vous voyez, déjà, la façon de le formuler permet, a contrario, de reposer une fois de plus la rationalité de cette classe prudente, bureaucratique, qui avance pas à pas pour bien négocier les intérêts, comme si eux étaient neutres, comme s'ils étaient juste en train de trier, comme le disaient les auteurs dans l'introduction, comme s'ils étaient en train de trier uniquement les différents intérêts, et voilà, on pioche un peu ci, un peu là, on va prendre un peu ce qui est prioritaire là, enfin, voilà, cette vision comme ça, absolument abstraite d'élite politique qui serait juste en train de classer par ordre d'importance les lobbies, les logiques d'intérêt, les urgences, les mises sur agenda, tout ça est d'un ridicule absolu et ne permet pas du tout de voir les collusions qu'on appelle notamment les pantouflages, le népotisme, le clientélisme, les délits d'initiés et j'en passe. Et voilà, toutes ces formes de collusion immédiate entre les représentants politiques et les représentants des différentes instances capitalistes.
Donc la dernière façon pour eux finalement d'invalider les formes alternatives de démocratie en s'en prenant au populisme autoritaire d'extrême droite, ben, c'est finalement de les réduire à l'ineptie. Quand ils nous disent finalement c'est quoi le populisme, ben, c'est essentiellement des gens grossiers, des jeux de mots douteux, provocations gestuelles, grossièreté calculée, catastrophisme de sycophante. Voilà, c'est d'abord un style politique

qui donne la clé du leadership plébiscitaire. Donc, on a une mise en dérision, finalement, de tout ce qui pourrait être une vision différente de la démocratie. Et encore une fois, je le répète à l'auditeur, en s'en prenant aux extrêmes droites et au populisme, effectivement, à toutes les formes de convocation d'un peuple imaginaire par des fascistes qui essayent de dire « moi ou le chaos », eh bien, on tue par la même occasion une pensée de la base, une pensée des dominés qui voudraient s'en prendre à la représentation politique telle qu'elle existe et qui voudraient proposer des formes alternatives de démocratie, dont la démocratie participative, qui est une des voies actuelles relativement raisonnable et qui essaye de se frayer un chemin. Alors, difficilement à travers le référendum en France, qui est encore toujours balancé du côté du plébiscite, mais en tous les cas, à travers les assemblées locales qui peuvent exister pour gérer notamment aujourd'hui les affaires locales, mais qu'on retrouve aussi dans les associations et dans d'autres, voilà, dans d'autres situations. J'en ai fini avec ce populisme et j'en viens maintenant à un autre thème qui est celui des passions que je trouve aliénées de l'individualisme, les nouvelles passions sociales de l'individualisme, bien sûr qui sont assez, assez répandues dans notre société et qui méritent qu'on s'y attarde dans la mesure où là encore, on a hélas des schémas de fonctionnement qui, derrière le côté savoureux, le côté sympa et détendu des nouvelles formes de dilettantisme et d'activité sociale, derrière ça, on voit finalement une forme d'individualisme narcissique qui tue le collectif et qui tue toute possibilité de penser des projets collectifs et notamment à l'égard de ceux qui en ont le plus besoin. Alors, en fait, je vais vous parler de pâtisserie. Ça peut paraître bizarre, mais avant d'en venir à ce thème-là, ce qui est important en fait dans les nouveaux modes de fonctionnement, c'est la disparition du discours, la disparition du signifiant et du signifié pour quelque chose qui renvoie en fait à d'autres langages, des langages qui plaisent au capitalisme parce que ce sont des langages qui ne sont pas réinjectables dans la critique du capitalisme. Le langage de l'extension du corps, la nourriture que l'on avale, l'extension du corps, c'est aussi les soins, la santé, donc tout ce qui va avec, hein, toute la cosmétique, toute la pharmacopée. Il y a déjà beaucoup d'ouvrages qui sont sortis sur les logiques de l'individualisme, les travaux d'Ehrenberg notamment, et tous ceux qui ont travaillé autour de l'utopie de la santé parfaite. Donc c'est très travaillé en sciences sociales, cette dimension moderne de l'individualisme, de l'individu, du recentrage sur soi, de la réalisation de sa vie. Je vais y revenir bientôt. Mais ce qui est important de comprendre, c'est que je ne vais pas vous parler de pâtisserie, je vais vous parler en fait de supports qui sont investis par le capitalisme, et notamment télévisuel, parce que ce sont des non-langages, ce sont des langages du non-langage. Et pour vous donner un exemple, quand les radios libres sont arrivées en 1981, dans un premier temps, le capitaliste n'a pas pu contrôler ça, pas plus que l'État. Mitterrand, qui lui-même utilisait des radios contestataires, illégales, pour exister avec son parti socialiste, eh bien, ne pouvait pas, dans un premier temps, lui qui protestait contre le pouvoir giscardien et la mainmise du ministère de l'Intérieur sur l'ORTF, ne pouvait pas lui-même tout de suite redevenir un autocrate. Donc, dans un premier temps, les radios libres, ça a été un foisonnement de paroles. Le peuple, un peu comme les gilets jaunes qui ont manifesté une preuve exemplaire de démocratie à travers ces groupes de citoyens qui se retrouvaient sur les carrefours, sur les ronds-points, on oublie que c'est une des plus belles manifestations de démocratie directe. Et là, je reviens sur ce que je disais sur le populisme. On voit bien que le peuple est capable de parler, que le peuple est capable de raisonner et qu'on avait là des agoras, on avait des assemblées locales. Et on était dans le logos, on était dans le partage. Les gens s'arrêtaient pour discuter. Et on voit bien que derrière la critique populiste, il y a chez les intellectuels cette médisance à l'égard du peuple au sens des classes populaires et de leur possibilité de prendre la parole. Donc les gilets jaunes, les ronds-points,
c'était aussi les ronds-points radiophoniques. Et ces ronds-points radiophoniques ont été muselés très peu d'années après par le capitalisme, puisque des actionnaires ont commencé à investir les radios libres, à les racheter, et on a vu apparaître la disparition, on a vu apparaître justement une disparition, on a vu apparaître le non-sens, la disparition du logos. On s'est mis à avoir que de la musique, du matin jusqu'au soir, avec des animateurs débiles qui nous font genre « on est heureux à 8h du matin, comment vas-tu ? Alors, moi je vais très bien et toi ? Ben oui, tout va bien, alors aujourd'hui ?» Voilà, donc que ça soit WeFM, que ça soit RTL, que ça soit quelles que soient les radios de la bande FM, on se retrouve avec des guignols, des bouffons, des amuseurs publics qui voilà, sont là à dire « Allez, bonne humeur pour aller travailler, hein, allez hop, faut aller bosser, mais on t'accompagne en musique !» Voilà, donc en substance, voilà, le capital a dénaturé complètement l'esprit de ces radios libres. Qui voilà fourmillait d'expressions, il y avait des gays, il y avait Coluche qui venait souvent pour raconter des conneries sur Énergie ou RFM, je sais plus. Et cette vie-là a été tuée très vite et on n'a pas pris la mesure de toutes ces formes de démocratie populaire, de toutes ces formes de d'envie de parler, toutes ces expressions très structurées mine de rien. Qui pourraient exister et qui sont tués systématiquement dans l'œuf par le capitalisme pour rendre con et aliéner le peuple. Donc on a effectivement les musiques, alors je dis pas que écouter du jazz ou du rock, si j'aime ça bien sûr, et toute personne peut passer ses week-ends à écouter les groupes qui lui plaisent. C'est pas ça la question, c'est que c'est une chose d'écouter et c'est une chose de ne faire que ça. Quand toutes les radios libres ne passent que de la musique, tandis que le logo s'est réservé à Radio Libertaire, qui eux vont faire du blabla du long matin jusqu'au soir, ça pose problème. Ça pose problème que Cause Commune, effectivement, soit une des rares radios où du logos existe. Ça pose problème, effectivement, qu'à la télé, on ait le principe, effectivement, comme les Romains faisaient du pain et des jeux, eh ben, la télé, c'est les jeux du cirque. On a donc tous les guignols, Nagui et compagnie, qui nous proposent leurs jeux pour gagner de l'argent. Et c'est à la fois du jeu et c'est à la fois de l'argent. Voilà. Alors que les Romains, eux, offraient du jeu à travers le cirque, mais en même temps, devait donner de l'argent aussi pour calmer les ardeurs populaires, donc ça s'appelait l'évergétisme. Donc on a aujourd'hui à travers la télévision la même logique, voilà, donner du jeu. On a le loto, tous les jeux de grattage pour rêver, mais on a aussi voilà cette télévision qui se remplit du matin jusqu'au soir de ces jeux débiles avec ces questions-réponses. Voilà. Et la musique, de l'autre côté, gagner du fric, écouter de la musique avec Voice et puis tous ces trucs-là de chanteurs en herbe qui vont devenir des stars. Donc là aussi, la logique capitaliste est celle d'investir la musique pour dire « Regardez, lui aussi peut avoir une bonne place dans la société et il l'aura mérité, il l'aura gagné grâce à sa voix, grâce à son travail autour du chant, grâce à la reconnaissance d'experts reconnus que sont les stars du showbiz. » Donc toute cette mécanique par transfert structural, hein, on a une homologie structurale entre l'entreprise d'un côté, avec les meilleurs gouvernent et décident, et de l'autre côté, la télévision avec là aussi des apprentis qui vont être jugés par des experts. Et en même temps, ces apprentis, c'est le rêve du self-made man, c'est le rêve de toute personne qui en veut peut réussir et devenir riche. Donc on a là cette dimension importante. Et un autre non-logos, un autre espace du non discours, c'est la pâtisserie et tout ce qui existe autour de la bouffe. Alors on a depuis le matin la vente des ustensiles pour faire la bouffe, même sur les marchés on voit toujours les gars qui essayent de nous vendre l'instrument qui marche le mieux pour la purée ou les pâtes. On a l'alimentaire, voilà, remplir la panse, hein, du pain et du cirque, du pain et des jeux. Donc là on est du côté du pain et donc le pain, c'est Paul Venn qui avait écrit effectivement ce magnifique ouvrage sur le fonctionnement des Romains, du pain et des jeux. Je me souviens plus du titre de son ouvrage, mais c'était un gros pavé et c'est là où j'avais découvert la notion d'évergétisme et comment les patriciens et les aristocrates romains tenaient leur entre guillemets
peuple, en fait la plèbe. D'ailleurs, le mot prolétaire, hein, c'est la première couche libre du peuple. Après avoir été affranchi, quand on sort de la catégorie des esclaves, eh bien, la première catégorie, c'est le prolès, première catégorie d'hommes libres. Voilà, donc le prolétaire, c'est cette partie du peuple la plus pauvre. Et donc on a aujourd'hui ces émissions de fous autour de ces héros, de la bouffe, tout cet espace culinaire que l'on a, notamment à travers ce type-là dont j'ai plus le nom, qui a une gueule de rugbyman et qui nous fait des émissions de sauvetage, de restaurant. Voilà. Et de l'autre côté, on a les grands noms, les stars, Yann Couvreur, Christophe Michalak dans la pâtisserie, qui ont des Instagram qui explosent, qui ont des centaines de milliers d'adorateurs. Tout ça est assorti donc, de milliers de candidatures pour passer à la télé. On a des écrits, on a des émissions de radio, on a des stages. Après, les gens vont payer pour s'approcher de la star, pour apprendre à faire telle ou telle pâtisserie avec notamment Philippe Consigny. Et donc, on se trouve en fait au-delà de ce qui pourrait être des projets de reconversion professionnelle pour certaines personnes. On sait que, par exemple, la pâtisserie française et les boulangeries françaises se vendent extrêmement bien à l'étranger et qu'on peut s'installer un peu partout où on veut dans le monde. On est sûr de gagner son coût en mettant boulangerie ou pâtisserie française. Donc, non, là, je parle juste du non-logos, du refus du langage, du refus de la pensée politique et du collectif à travers les expressions nouvelles de l'individualisme qui servent le capitalisme. Donc la performance musicale, l'alimentaire. Et bien sûr, en ce moment, on se retrouve avec ce déploiement d'inventivité autour des recettes, avec ces concours qui sont avec toute une spirale, voilà, presque sur le concours scolaire où on a des quarts de finale, des demi-finales, des finales. Et au bout du compte, on a voilà, le vainqueur. Donc là aussi, il faut que toujours la notion de performance et de self-man-man soit sanctifiée, soit enregistrée par un titre de number one, comme n'importe quel champion olympique, champion du monde. On a toujours ce principe de la divinisation et de la transcendance à travers le un, hein, le un créateur. Voilà, donc le capitalisme rime aussi avec les liturgies séculières, comme disait Claude Rivière. Et c'est en ça que les nouvelles passions sociales de l'individualisme sont finalement non pas dangereuses en tant que telles, elles sont tout simplement l'expression des stratégies que l'on peut appeler aliénantes, des stratégies de dilution, de sérialisation pour empêcher d'être dans le logos et d'empêcher de croire que le logos peut être drôle ou sérieux, en tout cas peut être structurant aussi dans la vie sociale. Donc tout ce qui permet d'être dans le cirque avec les spectacles de Patrick Sébastien qui mêle justement la musique, le cirque, l'humour, et peut-être même qu'on préparera maintenant un gâteau en direct pendant ces émissions-là. Voilà, tout cela concourt à nous sortir effectivement d'une pensée collective et de formes aussi d'assemblées multiples pour construire notre destin collectif. Voilà, et je vous propose une seconde pause musicale avec un groupe que je viens de découvrir et que j'affecte particulièrement. C'est le groupe Adult Mom avec son titre 2012.

Après ce très très beau morceau d'Adult Mom qui est très proche finalement du tempo de la voix de Cranberry. Voilà, en tous les cas, des belles voix, des belles musiques qui, vous voyez, ne nous empêchent pas de parler du logos aussi et de la nécessité de conjuguer les moments où on est dans l'universel et les moments où on est aussi dans le simple plaisir de la vie. Aujourd'hui, l'idéologie actuelle, c'est depuis la chute du mur de Berlin de 1989, c'est l'idéologie de la naturalisation, de l'universalisation du capitalisme. Quelque part, on pourrait peut-être parler aussi d'anthropologie du capitalisme, au sens où les éthologues nous disent que, avec notamment aussi, pas seulement Laborie ou Konrad Lorenz, mais aussi des sociologues très proches de l'éthologie comme Goffman, Erving Goffman, que le corps humain a une extension sacrée qui s'appelle la zone proximale. Et cette zone proximale se dépasse, se fluidifie vers une autre barrière, vers une autre peau qui est celle de la maison. Et toute personne, j'ai pu travailler auprès des populations roms, notamment, vous pouvez voir dans les bouquins que j'ai pu écrire, il y en a un consacré à l'expérience militante de Rome, hébergée par les militants de Rome et d'autres associations, Ligue des droits de l'homme, etc. Et j'ai aussi l'occasion de travailler auprès de SDF, auprès de toutes sortes de populations, même les migrants. Les Portugais, le rêve de tout un chacun, c'est de prolonger cette zone proximale à travers une maison, de pouvoir y loger sa famille, y recevoir ses amis, quelle que soit la taille du groupe, hein, ça peut être des amis zadistes ou autres, on construit aussi des maisons dans les ZAD. Et donc cette prolongation du corps est très importante et on pourrait dire que ça se poursuit encore à travers l'activité économique. Peut-être que rien n'est plus anormal dans l'espèce humaine que de devoir obéir à des ordres à notre adulte, de devoir se soumettre. Alors vous allez me dire qu'anthropologiquement il y a toujours du pouvoir et que dans la horde il y a un chef aussi qui notamment vole toutes les femmes comme les chevaux, comme les singes. Voilà, il y a des groupes qui s'accaparent toutes les femelles. Et il est vrai que cette activité, la volonté d'être indépendant économiquement n'est pas forcément de premier regard anthropologique vu que beaucoup de sociétés humaines sont déjà affectées par les principes de chefferie. Mais nos anthropologues nous disent que les chefferies des sociétés traditionnelles sont souvent des chefferies pauvres, des chefferies faibles. Et même parfois que le chef doit faire semblant d'être chef dans un simulacre de domination. Donc il me semble que c'est sans trop m'avancer aussi les travaux de Pierre Clastres qui illustraient ça, mais d'autres auteurs ont pu montrer la faiblesse du pouvoir dans les sociétés traditionnelles. C'est plutôt la domination des hommes sur les femmes qui prime le groupe des mâles écrasant le groupe des femelles. Donc l'extension du corps, c'est le capitalisme dans sa dimension de l'entrepreneuriat, dans la dimension du commerçant, de celui qui a son affaire, une affaire qui peut être transmise, héritée par le fils. Et donc, on a ce principe de la filiation, de la parenté, de l'héritage qui fait que l'affaire, l'entreprise, rime avec la famille. Et le capitalisme, le rêve de tout un chacun, quelque part, dans ce premier capitalisme évoqué par Max Weber, qui essaye de comprendre la différence entre le capitalisme primitif et le capitalisme moderne, qui apparaît au XVIIIe siècle, en Angleterre notamment, et lui, il l'étudie en Allemagne, en tout cas un pays bien plus avancé que la France au niveau de l'arrivée du capitalisme. Et ce questionnement, il me semble, est très important parce que aujourd'hui, cette idéologie doit être contrebalancée par ce que j'appelle les déviations du capitalisme. Et une des premières déviations qui est la plus importante et qui produit la dérégulation de l'impossible planification du capitalisme à l'échelle nationale et aussi à l'échelle internationale, ce sont les multinationales. Et ces multinationales ou sociétés transnationales ont pour propriété d'échapper à l'impôt et de trouver toujours des domiciliations fiscales dans des paradis fiscaux, les îles Caïmans, Panama, Luxembourg et tant d'autres. Il y a même un État aux États-Unis qui est un paradis fiscal, le Delaware.
Et donc, la première déviation du capitalisme, c'est son absence de responsabilité. C'est-à-dire que la démarche jusqu'au boutiste, là où on peut avoir une dimension anthropologique de l'affaire, de l'entreprise rationnelle, qu'on va, on va se sacrifier, on va épargner, on va travailler lourdement, on va dépenser sans compter son temps de travail pour faire fructifier la petite affaire familiale et monter éventuellement une PME. Mais quand on est au stade de la transnationale, on est sur une logique de l'emballement, une logique du fric pour le fric, alors même que ces entreprises ont largement les moyens, on le voit avec les GAFAR, la difficulté de les faire payer, de leur faire payer des impôts. Donc il y a un côté fasciste de la société transnationale, la dimension fasciste étant que ces sociétés veulent évincer le droit, elles veulent contourner le droit, elles veulent être hors droit, ce sont des bandits. Alors si on ne parle pas de fascisme, s'il n'y a pas la dimension politique, mais souvent elle l'est, quand on voit ITT, le coup d'État au Chili en 1974, pour conserver la mainmise sur le cuivre, eh bien on a bien installé effectivement la dictature au Chili avec Pinochet pour protéger les intérêts américains. Et cette transnationale était au cœur de le libéralisme sauvage sous protection militaire. Mais on peut avoir aussi, indépendamment de cette dimension proprement politique du fascisme, du banditisme. On a affaire tout simplement à une logique de bandit, à une logique de mafieux, qui veulent systématiquement engranger le fric et le pognon, la thune et le pèse, sans passer par la case banque d'État, enfin en tout cas fiscalité, sans passer par l'obligation de responsabilité. Et ça, c'est quelque chose qui doit être dit et redit et redit, parce que c'est jamais suffisamment dit, c'est banalisé par les économistes, et au nom du libéralisme, au nom du marché, de laisser-faire, etc., on voit qu'en fait, la déviation du capitalisme est profondément perverse et pathologique, parce qu'il y a une possibilité non seulement de contourner les États, mais aussi de pressurer au possible les pays les plus pauvres. Les pays les plus pauvres qui sont, depuis le colonialisme, producteurs de matières premières pour le plus grand bénéfice d'un consommateur. Donc en fait, nous sommes les capots des multinationales. Nous sommes la zone grise des multinationales. Nous sommes les faire-valoir des multinationales parce que nous voulons notre cacao, nous voulons notre café, nous voulons nos bananes. Et à partir du moment où on ne raisonne pas sur tout ce que cela coûte pour les pays du Sud, de ne pas avoir de culture vivrière, comme Thomas Sankara le voulait pour le Burkina Faso, le pays des hommes debout, il a été terrassé par Mitterrand, on l'a couché, hein, on l'a fumé et on l'a allongé celui-là. Voilà, donc le pays des hommes debout, comme les autres, n'aura pas ses cultures vivrières. Et donc nous sommes aussi les complices, hein, nous sommes les collaborateurs de ces multinationales et c'est ça qui fait que ça marche aussi bien et c'est ça qui fait qu'on les laisse tranquilles parce qu'au bout du compte, que ça soit même avec le pétrole, au bout du compte, parce qu'il y a quand même des arrangements qui sont faits entre les multinationales du pétrole et les pays arabes. Au bout du compte, ce sont quand même ces sociétés-là qui se rincent sur les différents pays dans lesquels ils arrachent les matières premières. L'autre déviation du capitalisme, l'insupportable déviation du capitalisme, c'est ce paradoxe de faire sortir des PDG en leur donnant des sommes colossales alors même qu'ils ont été incompétents, alors qu'ils ont failli à leur mission de rendre rentable l'entreprise. Ils ont des parapluies dorés, ils sortent avec des millions d'euros alors même qu'ils n'ont pas fait leurs preuves. Une autre déviation, c'est le pantouflage. Les énarques passent quelque temps dans les entreprises privées et reviennent. C'était le cas de Martine Aubry et bien sûr notre président de la République, Macron, qui a été un des dirigeants de Rothschild avant de devenir président de la République. Donc on a comme ça des circulations du privé vers le public. Donc on forme nos élites, en fait, qui nous coûtent cher et elles vont servir, en fait, les entreprises privées. Mais ça sert surtout à faire un capital social, un réseau qui facilite aussi le lobbying puisque une fois qu'on est dans la place, le lobbying est encore plus facile puisque on a fait partie de l'entreprise. Donc quand l'entreprise nous sollicite, elle sollicite un copain, elle sollicite pas une personne étrangère que l'on va devoir soudoyer. Le problème, enfin, du capitalisme, c'est le fric en tant que tel, c'est-à-dire les fortunes colossales qui sont amassées par ces gens-là et tous les chiffres que l'on peut avoir des fortunes mondiales sont à nous faire vomir quand on nous sort des chiffres, que ce soit Mike Davis,
ou que ce soit André Corten, Planète Bidonville, qui nous disent voilà, que 1% des hommes les plus riches de la planète possèdent 50% du fric. Donc on est dans un écœurement, et cet écœurement se prolonge par l'héritage, puisque des enfants qui ne travaillent pas ou qui sont rentiers pourront bénéficier de cet argent. Et cet argent est finalement en partie redistribué. Alors, quand il l'est par l'impôt, tant mieux, mais on a vu que c'était rare. Mais il l'est sous forme de philanthropie. Et là aussi, c'est un mal, parce que longtemps, les bourgeois ont dit « c'est à nous de donner et pas à l'État ». Et notamment pour le logement social, pendant plus de 100 ans, la bourgeoisie française a empêché l'État d'investir, d'avoir des politiques sociales dans le logement populaire, dans la création de HLM, ce qui n'a été possible que dans les années fin 50, début 60, parce que c'était attentatoire aux intérêts bourgeois qui, propriétaires d'immeubles souvent pourris, percevaient comme ça des loyers tranquilles de la part de la classe populaire qui n'avait pas d'autre moyen de se loger que d'aller dans ces logements insalubres. Et la question de l'insalubrité est quelque chose, c'était un thème qui a duré pendant plus de 100 ans, avant qu'il y ait cette sanitarisation du HLM avec la baignoire, avec des logements propres, même si le bâti était pourri et les HLM sont conspués aujourd'hui. Il n'empêche qu'à l'époque, c'était considéré comme un progrès par rapport au logement insalubre que les bourgeois construisaient et ne réparaient jamais. Donc la philanthropie est un mal en soi, parce que c'est pas simplement qu'ils donnent peu ou pas assez, c'est que le principe même est dialectique et structural. Quand le bourgeois dit donner, c'est à titre privé et c'est toujours en disant à l'État de ne pas le faire. Donc Henry Gann a démoli les services publics aux États-Unis. Dans le même temps, les fondations américaines donnaient de l'argent pour des causes diverses et variées. Voilà, c'est ça le problème aussi du capital, c'est que le dominant capitaliste parvient aussi à atteindre l'État dans ses fonctions régaliennes et dans ses fonctions d'État-providence, en essayant aussi d'avoir une mission politique. Voilà. Donc il m'apparaissait important d'évoquer ces quelques déviations avant de nous consacrer à notre dernière pause musicale et d'aborder le dernier thème sur le féminisme.

Voilà, après avoir écouté Adam Naboulsi, alors je prononce très mal l'arabe, bien sûr, mais ce morceau Han Hayan de ce chanteur jordanien est très joli. Voilà, donc là aussi, c'est une chanson d'amour, rien à voir avec un discours politique. Et je trouve que voilà, c'était aussi pour proposer une sorte de un petit peu d'opposé, de parenthèse, qui nous permet de ne pas être pensé aussi, c'est important, comme devant être toujours l'intellectuel sérieux. Je pensais à ces journalistes qui avaient obtenu une interview de Bourdieu et qui s'étonnaient que Bourdieu ait pu jouer aux billes avec ses enfants dans son appartement. Voilà, donc là, la dimension comme ça, genre Michel Foucault, l'intellectuel entièrement engagé dans ses archives, dans ses luttes politiques contre les prisons, etc. On en finit par voir que là aussi, c'est quelque chose qui est dangereux. Voilà, la remise de soi à celui qui parle. Je parle en tant qu'un travailleur de la sociologie qui apporte des choses, mais en tous les cas, il serait dangereux de faire croire qu'on ne peut pas aimer Dalida ou Claude François parce qu'on est chercheur à la Sorbonne. Voilà, donc ce sont des pièges très importants qu'il faut absolument détruire, parce que justement, l'université tente de produire en permanence ce capital symbolique, cette reconnaissance, alors qu'en fait on est tout simplement un salarié au même titre qu'un salarié de l'EDF ou un salarié ou un travailleur de l'hôpital ou de l'éducation nationale, quel que soit le domaine, ou animateur, on est simplement en train de faire un job relativement facile avec beaucoup de temps libre et qui nous permet justement d'avoir ce logo se structurer, mais qui voilà, à côté, on peut surtout ne pas avoir la vision de quelqu'un qui serait dans une sorte de supra-réel, dans la mesure où justement, ça participe aussi à la fidèle simplicité, en disant, ah ben ça, ce type de discours ou ce type de raisonnement ne peut être que celui de quelques intellectuels ou de quelques militants engagés. Pas du tout, c'est des travailleurs sociaux. Je m'inspire souvent de raisonnements de travailleurs sociaux, même de SDF. Hein. Les Mondes Rêvés de Georges, c'est un SDF qui avait aussi des solutions pour sortir les SDF de la rue, avec une expertise pour accompagner les SDF alcooliques. Voilà, donc l'émission s'appelle Les Mondes Rêvés de Georges, et c'est aussi une façon de dire que tout le monde a une intelligence, tout le monde a une réflexion à partir du moment où on veut se servir de son cerveau. Alors, pour finir, je voudrais dire que c'est quelque chose d'un petit peu péremptoire et peut-être d'arrogant, mais je m'étonne que les revues féminines que je lis, Marie-Claire, Cosmopolitan, ainsi que les émissions à la télé, encensent Simone de Beauvoir. C'est bizarre. Je me dis, mais est-ce que les féministes balayent devant leur porte? Est-ce qu'elles trient véritablement leurs icônes? Parce que Simone de Beauvoir, c'était une femme qui était la rabatteuse de Sartre, qui amenait de la chair fraîche, en fait, à Sartre, à une époque où on baisait l'étudiante, de la même façon qu'on a pu voir des archives audiovisuelles où on voyait Jacques Dutronc pratiquement sauter sur Isabelle Adjani, et des commentateurs sportifs se moquer d'une femme commentatrice de sport, voilà, en gros mâle, débile, qui ne pouvait pas imaginer qu'une femme puisse s'intéresser au sport. On voyait même dans un reportage un cycliste s'en prendre à Longo, Jeannine Longo, en disant qu'une femme ne doit pas faire du vélo. Enfin, bon, voilà. On a encore des australopithèques, et j'aimerais vraiment faire une sociologie des australopithèques. Je pense qu'ils sont toujours là partout autour de nous, les Néandertals, les australopithèques. Je pense qu'il y a peu d'Homo sapiens encore parmi nous. Sapiens sapiens se fait rare, mais par contre, oui, on a beaucoup d'australopithèques. Et y compris chez les femmes, citer Simone de Beauvoir comme une femme qui représenterait le féminisme, eh bien, moi, je dis non. Je dis non, mais faites des biographies, travaillez dans les archives, interrogez les gens qui ont pu connaître Sartre et Simone de Beauvoir, et vous verrez que Simone de Beauvoir était une femme malheureuse, qui était, voilà, soi-disant dans un amour libre avec Sartre, mais en fait, c'était une rabatteuse. Elle ramenait des étudiantes dans l'appartement de Sartre, qui se les tapait à longueur de journée. Alors, si le gauchisme, ça doit être le pouvoir du mal, comme Cohn-Bendit, qui s'enorgueillait de sauter des petites filles dans les communautés gauchistes, ben voilà, on a affaire à du fascisme, on a affaire à des monstres, des australopithèques pédophiles qui valent pas mieux que ceux qu'on a fait tomber récemment pour avoir écrit l'apologie de la pédophilie. Donc je pense que les luttes sont importantes encore, et y compris dans ces causes encore que les féministes doivent avoir, à travers non pas simplement les prédateurs,
les prédateurs, j'entends ceux qui vont abuser, frapper les femmes, violer les filles, et je dirais même que être beau-père, ça devrait déjà être, par définition, une suspicion possible d'inceste, enfin d'inceste, pas d'inceste, mais en tout cas d'équivalent, quoi, le beau-père voilà, qui s'en prend à la fille de sa compagne, en tout cas une pédophilie et une violence sexuelle, parce qu'effectivement les hommes dans l'ensemble sont des biroutes incontrôlés. Et il y a récemment eu à la télé un reportage sur un type qui violait ses filles et qui avait fait des gosses à l'une de ses filles, donc, et on voyait dans ce reportage qui était passé, il me semble, sur TF1 dimanche dernier, et le psychiatre qui a condamné le père à 5 ans, enfin le psychiatre, le procureur a condamné le père à 5 ans, mais le psychiatre qui a évalué ce père a parlé d'inceste heureux. Voilà. Et donc quand on a des gens comme ça, on se dit que voilà, un des combats du féminisme, c'est effectivement d'aller traquer des gens qui a priori sont au-dessus de tout soupçon. Les porte-drapeaux, les porte-paroles de la morale sexuelle, de la morale publique, que devraient être tous les psychothérapeutes. Et bien là, dans une affaire absolument monstrueuse, où les filles du mec sont, depuis l'âge de 7-8 ans, sont devenues ses femmes, il a après fait des gosses à l'une des filles, qui est devenue quasiment sa femme attitrée. Bref, c'était une sorte de secte enfermée dans une maison isolée, où les enfants étaient terrorisés. L'une des filles s'est enfuie, la gendarme est venue, l'a arrêtée finalement. Mais on a eu cette jeune fille, effectivement, qui était, entre guillemets, la femme du mari, on pourrait l'appeler la seconde épouse, et effectivement, elle était elle-même aliénée par rapport à ça, elle était prise sous influence, et on le sait qu'il peut y avoir ces mécanismes de syndrome de Stockholm à plus ou moins forte intensité, mais là, que l'on ait pu avoir une si petite condamnation, 5 ans, il y a même eu du sursis, il me semble qu'il y a eu 2 ans de sursis. Donc c'est hallucinant de voir que ce type-là n'a pas pris perpète. Voilà. Donc je pense qu'il faudrait aussi que, au même titre que je disais qu'à l'université, il y a des prédateurs sexuels, dans ma fac, il y a des prédateurs sexuels, dans mon UFR de sciences politiques, il y a des prédateurs sexuels, je ne peux pas donner le nom, mais voilà, il y en a, et j'ai eu des étudiantes qui sont venues, qui ont pleuré dans mon bureau et qui voulaient pas forcément porter plainte parce qu'elles ont peur que leur carrière, que leur possibilité, quand on est docteur, doctorant, on n'a aucun pouvoir et elles ont peur que ça vienne les détruire. Et il y a là récemment, et j'en ai parlé dans une émission de radio, un mouvement très récent, l'année dernière, d'universitaires qui se positionnent enfin pour justement dénoncer toutes les formes d'agressions sexuelles qui peuvent exister, pas forcément des viols, mais toutes les formes de pression sexuelle, d'attouchement, de blagues grossières, etc. Et c'est tout nouveau. C'est pour vous dire que l'omerta qui existe à l'intérieur de l'université aussi par rapport à ça. Voilà. Donc je pense que la lutte contre les prédateurs ne doit pas être simplement la lutte contre ceux qui sont repérés par la police et la justice, mais aussi tous ceux qui existent dans les institutions au-dessus de tout soupçon.

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0: Voilà, c'était une chanson de Loïc Lantoine, écrite à la fin des années 90. Elle est dédiée à Majid, un étudiant algérien lillois dont le titre de séjour n'avait pas été prolongé. Majid, comme le dit la chanson, c'est le soleil, c'est l'insolence, c'est la radio aussi. C'est lui qui m'a mis le pied à l'étrier il y a bien longtemps sur Radio Campus où il animait une émission. Ce garçon, fier et beau, rien ne pouvait l'effrayer. Voilà, c'était un fanfaron, c'était le plus beau du quartier. Sauf que le soir du 14 juillet 1998, on rentrait ensemble un peu tard, après avoir fait la fête, et j'ai vu Majid raser les murs. J'ai vu la peur dans ses yeux. J'ai pas compris, il a juste soufflé « Il y a des flics partout ». On est rentré en faisant plein de détours par des petites rues. Et j'ai compris. Vraiment compris, compris que même quand on était fiers, quand on était beaux, on avait peur tout le temps. Moi, je l'aidais à faire les démarches, les recours contre son OQTF, puis après j'oubliais, je pensais à autre chose. Lui, jamais. Voilà, c'est l'histoire de ma prise de conscience de tout ce que vous racontez dans votre livre, Stéphane Le Courant, Vivre sous la menace. J'ai compris ce jour-là, en 98, ce que c'était, intimement. Et vous, quand est-ce que vous avez compris et quand est-ce que vous avez eu envie de faire ce livre ?
1: Merci beaucoup pour votre introduction, merci beaucoup pour cette chanson que j'aime beaucoup, et Loïc Lantoine, de manière générale, est un artiste que j'aime beaucoup. En fait, moi, j'ai commencé à entrer dans ce monde des sans-papiers, de la rétention, des expulsions, par un engagement associatif au sein de la CIMADE, où je faisais de l'assistance juridique en rétention. Donc, mon rôle était d'essayer de trouver des vices de procédure dans toute la procédure d'arrestation, d'enfermement, qui auraient pu permettre de casser la procédure d'expulsion, et en même temps d'essayer d'aider à monter des recours pour les personnes qui potentiellement pouvaient entrer dans les catégories du droit pour éviter qu'elles soient expulsées, et pour celles-là, très rares, parfois ouvrir des voies vers la régularisation. Bon, c'est des cas très exceptionnels, mais pour certaines personnes, l'arrestation, le placement en rétention peut déboucher sur

0: de raisons, j'ai pas pu continuer en rétention, donc j'ai fait ce que font peu les associatifs finalement qui ont des missions assez précises en rétention. Une fois que la personne est sortie ou expulsée, bah, ça s'arrête le lien. J'ai fait du lien, j'ai essayé de garder contact avec les personnes que j'ai rencontrées, j'ai essayé de les aider dans leur démarche en pensant que je pourrais leur être utile parce que j'avais commencé à magasiner une connaissance du droit que j'estimais assez efficace. Et,
1: d'ailleurs, ils vous disent, hein, on a besoin de votre cerveau, on a besoin de ton cerveau.
0: Voilà, c'est ça, il y a un de mes interlocuteurs qui s'appelle Maceres Sissoko qui revient beaucoup dans l'ouvrage, qui une fois régularisé pour son premier voyage m'a demandé de l'accompagner jusqu'au pied de son avion. Il me dit, on sait jamais ce qui peut se passer, on pourrait avoir besoin de ton cerveau. Bon, il mettait beaucoup d'espoir, il était bien plus efficace que moi en fait, c'est souvent moi qui avais besoin de lui pour m'expliquer les choses. Et donc à force de suivre leur quotidien, je me suis rendu compte que finalement, chose que j'avais vue hein, depuis le centre de rétention, mais que c'était moins l'arrestation, l'enfermement, que la potentialité, que le fait que ça puisse surgir à n'importe quel moment, qui construisait leur univers. Et l'exemple que vous donnez de cette soirée du 14 juillet où on rentre chez soi, sans doute après avoir fait la fête, où on pense complètement à autre chose, tout d'un coup, eh bien, il y a un policier qui vous rappelle que potentiellement vous êtes chartérisable, pour reprendre le terme de, voilà, la chanson.
1: Et surtout, quand on n'est pas concerné, on pense parfois à autre chose. Je pense que quand on est concerné, on pense jamais vraiment à autre chose. C'est ce que vous démontrez dans ce livre.
0: Bah, c'est tout l'enjeu en fait, et c'est une des difficultés, et c'est aussi la forme qu'a pris le livre, qui est vraiment essayer d'entrer dans des récits, dans du temps long, faire comprendre que ça se joue sur la durée, que les personnes que j'ai rencontrées, bon, je les ai fréquentées très longtemps, mais
1: Ça a duré combien de temps cette enquête? 4 ans, c'est ça?
0: L'enquête a duré plus que 4 ans. En fait, il y a eu pendant 3 ou 4 ans, j'ai plus exactement les dates en tête, j'étais intervenant pour la CIMADE en rétention, et par la suite j'ai suivi des personnes à l'extérieur. Donc entre le début de mon entrée sur le terrain en rétention et disons la fin de l'enquête principale, il s'est passé 5 ou 6 ans, mais beaucoup des interlocuteurs que j'ai rencontrés dans le terrain sont devenus des amis, et je crois
1: qu'il est question de la pandémie ou de
0: exactement.
1: À la fin,
0: on voit que même une fois régularisé, on est toujours sujet à la potentialité que du jour au lendemain, bah, le titre de séjour, comme l'exemple de la chanson, le titre de séjour peut vous être refusé.
1: Donc c'est une enquête vraiment au long cours, qui a commencé au début des années 2000, et puis qui peut-être se poursuit encore, si j'en crois vos liens.
0: Qui se poursuit plus forcément sous forme d'enquête, mais sous forme de relation. Et c'est vrai qu'à la fin, dans la fin du livre, j'évoque les lendemains de la régularisation, c'est-à-dire que se passe-t-il une fois qu'on a les papiers, qui souvent est un peu parfois une déception, en se disant, je pensais que tout allait se résoudre avec l'obtention des papiers, on voit que les choses sont plus compliquées. Donc j'ai inséré des choses que j'ai pu observer à la suite de l'enquête dans la fin du livre, pour donner un peu plus de prolongement. Mais disons que l'enquête à proprement dite a duré presque 6 ans, ce qui est déjà très long.
1: C'est très long, mais en même temps, quand on lit le livre, on comprend pourquoi, parce qu'il faut quand même gagner la confiance des gens que vous interviewez, parce qu'ils se confient à vous très intimement, même si parfois leurs phrases sont un peu rares dans le livre, parce qu'ils parlent peut-être pas très bien français, c'est compliqué de retranscrire, et je sais pas comment vous preniez des notes, mais voilà, quand vous faites autre chose en même temps vous êtes en train de les aider juridiquement, peut-être que les parcours de vie c'est difficile, mais de les noter en même temps. Mais en tout cas, même si leur parole est assez rare dans le livre, elle est là, et on voit que il faut vraiment une relation de long terme avec eux pour c'est un terrain qui ne se fait pas en 2 jours, quoi.
0: Et d'un point de vue méthodologique, c'est vrai que la question de la parole est assez importante. Moi, j'avais pris la résolution au départ d'enregistrer pour garder des traces, mais la plupart de nos discussions au début tournaient autour de comment avoir des papiers, les démarches à faire, et finalement les enregistrements n'étaient pas extrêmement intéressants. Et c'est au fur et à mesure que la relation s'est créée, c'est mes interlocuteurs et interlocutrices, mais principalement des interlocuteurs, du fait que j'ai commencé par la rétention, donc j'avais majoritairement des hommes qui sont arrêtés par la police et qui sont placés en rétention, donc c'est majoritairement des hommes avec qui j'ai fait
1: majoritairement des travailleurs.
0: Majoritairement des travailleurs, mais ça, je pense
1: ils
0: que
1: sont
0: ça,
1: tous
0: ça,
1: travailleurs, ça, mais, voilà. Mais en l'occurrence des gens venus pour le travail.
0: Beaucoup de gens venus pour le travail, et ça c'est aussi un élément intéressant, c'est de se rendre compte que même ceux qui pourraient prétendre à d'autres formes de légitimité de présence, pour des questions de santé, pour des questions d'asile, préfèrent se présenter comme des travailleurs, dans le discours qu'ils portent sur eux-mêmes, avant tout.
1: C'est-à-dire qu'ils ont intégré le discours de la demande de l'État.
0: Complètement, ils ont complètement intégré l'idée que avoir des papiers, ça passe par la justification, la démonstration de son utilité, et au cours des dernières années, on a quand même beaucoup entendu, des réformes légales l'ont vraiment rappelé, qu'une des légitimités principales de présence en France, c'était le travail. Et ça, ils l'ont vraiment intégré dans leur manière de se présenter. Très rares m'ont été ceux qui m'ont dit « Moi, je peux rester parce que j'ai besoin de soins que je ne peux pas avoir dans mon pays », ce qui est une légitimité complètement reconnu par le droit. Mais eux préfèrent se présenter.
1: Dans le même esprit, vous disent, j'ai jamais touché un centime d'aide.
0: Bien sûr. Bien sûr. Et on voit qu'en fait,

0: eux, ils se définissent aussi en miroir de tous les définitions négatives que l'on porte sur les clandestins. Alors, je mets bien sûr des guillemets à clandestins, mais le terme qui est employé parfois par les hommes politiques, du fraudeur, du profiteur. Et donc, eux, dans leur manière de se présenter, vont essayer de construire aussi une image qui met bien à distance la fraude et la tentative de profit d'un système social auquel ils ne participeraient pas, ce qui est relativement démontré depuis des années que c'est faux, puisque beaucoup de mes interlocuteurs, à ma grande surprise, ça fait partie des grandes surprises que j'ai sur le terrain, pas la plus grande, mais une surprise importante, c'est de me rendre compte qu'ils payaient des impôts. Ah oui. Que même ceux qui travaillent au noir déclaraient des impôts pour se sentir justement en régularité, au moins au niveau de la fiscalité.
1: Parce que c'est des preuves de présence en France, ouais. Et ces preuves de présence sur le territoire, on va y revenir, sont, c'est ce paradoxe que vous décrivez aussi, et ce qu'elle produit sur les esprits. On n'est pas censé être là, mais pour pouvoir à terme y rester, il faut prouver qu'on a été là.
0: Oui, tout à fait.
1: C'est le joli paradoxe. Je voudrais qu'on vienne au départ sur qualifier cette menace. Vous commencez le livre en la décrivant de manière très concrète. La menace, c'est la menace de l'arrestation, de l'enfermement et du renvoi, d'être chartérisé ou pas chartérisé, parce que ça passe aussi par des vols réguliers, d'être renvoyé dans le pays qui voudra bien réadmettre ces gens-là qu'on veut expulser. Donc c'est beaucoup sous le prisme de l'humiliation et des vies brisées que vous racontez ces trois éléments. Est-ce que vous pouvez y revenir?
0: Mais il me semble que l'exemple que vous avez donné tout à l'heure illustre très bien ça, c'est-à-dire comment dans un quotidien anodin, un quotidien qu'on peut vivre en mettant en suspens un moment le fait que tous ces dangers existent, l'arrestation, l'enfermement, l'expulsion, comment ça surgit à certains moments. Ça surgit au détour d'une rue, ça surgit à la sortie d'une soirée. La plupart de mes interlocuteurs de terrain ont été arrêtés alors qu'ils se rendaient au travail. Ouais. Et donc vraiment, c'est ce que j'ai cherché à saisir, c'était ces ruptures brutales que peut produire l'arrestation sur des parcours de personnes qui se sentent relativement légitimes à être en France, même parfois très légitimes pour les raisons qu'on vient d'évoquer. Ils travaillent, ils paient leurs impôts, ils se conforment au droit.
1: Ils ne sont pas des délinquants, mis à part leur situation administrative irrégulière, c'est pas des gens qui trafiquent ou qui volent. Mais par contre, ils sont contrôlés en général au faciès, menottés. Ça, c'est quelque chose qui revient beaucoup dans tous les témoignages.
0: Il y a des formes de violence policière, alors non pas dans le sens violence, dans le sens d'usage abusif de la force, mais violence dans le sens.
1: Mais c'était pas pas dans votre livre, mais il y en a aussi.
0: Alors, moi, j'ai très peu assisté du fait de ma position sur le terrain. Il y a beaucoup de mes interlocuteurs qui m'ont fait part d'usage abusif de la force, comme passer une nuit en garde à vue menottée parce qu'on avait essayé de se dérober à la procédure administrative d'expulsion, ou des formes d'humiliation directe. Mais en dehors de ces moments-là, le simple fait de justement dans un quotidien anodin, sur le chemin de son travail, se faire arrêter, voir son corps tout d'un coup entravé, ne plus avoir la possibilité d'avoir l'usage normal de son corps. Donc là, il y a des formes de violence concrètes qui sont vécues comme des humiliations, d'autant plus dures à supporter qu'ils ne se sentent coupables de rien, à part de ne pas avoir le bon papier.
1: Sauf qu'ils sont coupables de rien, eux le savent, mais les gens qui vont assister à l'arrestation vont se dire qu'il n'y a pas de fumée sans feu. Et c'est ça aussi qui rajoute à la menace. C'est pas juste la menace, enfin je dis juste, c'est pas la menace d'être arrêté, menotté, humilié, de perdre sa liberté temporairement ou de manière plus durable, mais c'est aussi la menace de perdre son travail parce que tout d'un coup, il va éclater aux yeux du monde et du patron que si on l'est arrêté, si on n'est pas un délinquant, c'est qu'on est un sans-papier, donc ça peut aussi justifier un licenciement. C'est tout un enchaînement. C'est plus pouvoir payer son loyer, c'est plus... Voilà, c'est toutes ces conséquences-là. Eux les ont intériorisés, c'est parfois très difficile de les dire, mais ils vous l'ont dit à vous.
0: Et c'est effectivement là où, pour rebondir sur la question de tout à l'heure sur les formes de la menace, au dehors de l'arrestation, de l'expulsion, qui sont vraiment le paroxysme en fait du danger tel qu'il est représenté, il y a tout.
1: Ça, c'est la réalité, ça.
0: C'est la réalité, mais il y a aussi tout, c'est, en fait, pour dire les choses simplement, toutes les effets de révélation de l'irrégularité aux yeux de toutes les personnes auprès desquelles il était préférable de le cacher. Et la première personne, c'est souvent le patron. Alors les relations au patron sont un peu ambiguës parce que c'est un petit peu un jeu de poker menteur où chacun sait que l'autre sait, mais tant que c'est pas public, la situation est acceptable. Mais si le patron reçoit un coup de téléphone de la police en disant on vient d'arrêter une personne qui travaille chez vous, il est obligé de le renvoyer, sinon lui il se met en illégalité. Donc à ce moment-là, le jeu de couverture et cette espèce d'accord tacite dont profite le patron le plus souvent en employant un sans-papier est rompu et était obligé il est obligé de renvoyer son employé. Et effectivement, ça c'est une des premières choses que j'ai pu voir en commençant à sortir de la rétention et en suivant le quotidien des personnes qui avaient été arrêtées, c'est que ces arrestations, même si elles ne débouchent pas sur les expulsions, elles ne font pas rien, elles ont un effet très concret, à la fois objectivement parce que certaines personnes sont obligées de quitter leur travail, parfois quittent leur domicile, si le domicile est connu de la police, de peur que la police revienne taper à leur porte pour les arrêter au matin, donc perdre leur travail, leur logement, avec cette impression que beaucoup m'ont traduite de dire j'ai l'impression de tout recommencer à zéro après chaque arrestation. Mmh. Chaque arrestation, c'est comme si je revenais d'arriver en France et que je vais tout réentreprendre, retrouver un travail, retrouver les papiers qui me permettront de travailler. Donc ça, c'est la partie un peu objective. Et effectivement, subjectivement aussi.
1: Mais c'est pas rien quand même. Enfin, non, si on se met à leur place, mais enfin voilà, vous comme moi, on est blanc, on est, on va dire, des antélos, mais on peut même pas imaginer avoir tout à recommencer. Et ça, je crois que ce décalage entre les sans-papiers et ceux qui en ont, quand on en a naturellement, voilà, ce livre met un peu des mots là-dessus, mais sur le côté abyssal des conséquences, en fait.
0: Effectivement, moi, une des découvertes à travers cette enquête, c'est de me rendre compte ce que c'était que la présence de l'État au quotidien, quand l'État est une source de danger. Et qu'effectivement, en tant que blanc, la police, pour moi, elle est relativement absente de mon quotidien. La possibilité que tout puisse s'effondrer du jour au lendemain n'est pas très présente dans mes perspectives, alors qu'eux doivent vivre avec ça. Ils doivent apprendre parfois justement à dissimuler lors d'une arrestation, dire non, je suis au chômage, pour ne surtout pas donner le nom d'un patron, d'apprendre à dissimuler toutes ces choses-là. Ils apprennent en fait à essayer de pouvoir conserver les fragiles liens, les fragiles édifices qu'ils ont pu bâtir sur le territoire français. Mais cette incompréhension et cette méconnaissance de ces effets va très loin, puisque je me rappelle très bien avoir discuté un jour avec, à l'époque, une des personnes qui était responsable de la rétention administrative et de toute l'action militante de la CIMADE en rétention, qui m'avait dit, eux ils sont arrêtés, ils sont libérés, ça change rien pour eux. Et ça montre que même les personnes qui sont très proches en fait de ces réalités, très engagées pour la fermeture des centres de rétention, pour la liberté de circulation, enfin, voilà, n'avaient pas forcément conscience de cet élément central de la politique qui fragilise et qui finalement enferme sur le territoire des personnes qui parfois voudraient juste venir quelques années et repartir dans leur pays d'origine, mais bien se sûr. Trouvent coincés en France.
1: Ça les empêche de voyager, donc ils sont obligés de trouver d'autres papiers s'ils veulent quand même voyager, mais ne serait-ce que pour aller à un enterrement, hein, ou à des choses comme ça, ils peuvent pas, ils sont dans une nasse. Et alors vous décrivez aussi ce que ça produit en termes d'enfermement et en termes de géographie, c'est-à-dire en termes de déplacement. C'est-à-dire que les déplacements, ça passe toujours par des détours, toujours en tête, ils ont d'essayer de trouver la route la plus sûre, l'horaire le plus sûr pour partir travailler. C'est jamais le chemin le plus court, le chemin le plus logique. C'est toujours essayer de trouver la gare où il n'y aura pas la police et ensuite d'essayer d'avoir l'air le plus naturel possible quand on croise la police, d'essayer de repérer la police à des chaussures. Tout ça, vous le décrivez, c'est des détails, mais des détails qui emplissent les têtes.
0: Quand vous avez commencé l'émission, vous parliez du fait que c'était omniprésent, obsédant, et là vraiment dans l'espace public, et un des l'espace policier par excellence où la police agit de manière visible, il est très difficile de ne pas se vivre comme un sans-papier pour les personnes en situation irrégulière, parce que justement il faut traquer la présence du policier. Et l'exemple que vous donniez tout à l'heure en est encore une belle illustration, c'est que même si on est dans un univers festif, même si on est en train de faire complètement autre chose, le regard doit balayer l'espace, on doit toujours hyper vigilant, et mes interlocuteurs me disaient toujours, moi j'ai tellement de choses dans la tête, et c'était des réponses très fréquentes, quand par exemple on évoquait le fait de faire des formations en français, ou essayer j'aimerais bien, mais j'arrive pas, j'ai tellement de choses dans la tête. C'est vrai que le quotidien est vécu comme ça, de manière complètement obsédante. Alors il y a ce que j'ai appelé des cartographies de la menace, et chacun un peu repère les espaces qu'il estime les plus dangereux, les évite précautionneusement, quitte à faire parfois des détours de plusieurs heures, ou parfois seulement quelques minutes, mais de contourner ces espaces. Alors moi, ce qui m'intéressait à voir, c'est comment la menace de l'expulsion, le fait d'être en situation régulière, ne façonnait pas pour autant une sorte d'individu unique. Il y avait de multiples manières de vivre sous la menace, et ça s'explique par des capacités d'action, la capacité à réagir face à la police, donc et aussi à la capacité de perception, être capable de déceler la présence d'un policier. Et vous citiez la forme des chaussures, ça c'est un de mes interlocuteurs, ma série Soko, qui me disait, moi je ne descends jamais dans le métro sans avoir regardé si je vois pas des chaussures noires montantes. Si c'est des chaussures noires montantes, je sais que ce sont des policiers, je vais jusqu'à la station d'après. Et lui avait aussi la capacité à parfois sortir des situations très ambiguës et très mal engagées. Ça lui donnait une plus grande liberté de circulation, alors que d'autres, ne se sentant pas capables de repérer les indices de la présence policière et n'ayant pas la capacité à agir face aux policiers, s'enferment chez eux, et parfois il y a des formes de claustration, des dépressions, des alors je suis pas médecin, mais des formes de pathologie mentale qui se développent de cette crainte qui devient tellement obsédante que les personnes n'osent plus sortir de chez elles.
1: Et on peut le comprendre. Et en fait, dans les gens que vous avez rencontrés, très peu sortaient pour leur loisir, en fait. Ils sortaient juste pour aller travailler en faisant le plus attention possible. Il n'y avait pas la possibilité. Ils n'allaient pas boire un coup en terrasse. Hein. En tout cas,
0: Alors très peu des personnes que j'ai rencontrées le faisaient. Après, il faut dire que j'ai aussi travaillé avec beaucoup de gens maliens d'origine soninkée qui sont vraiment dans un rapport à la migration où il faut venir pour travailler. Les loisirs sont pas forcément bien vus puisque l'idée de la présence en France, c'est d'envoyer de l'argent au pays d'origine. Et donc l'idée de jouir de l'espace public comme un espace de promenade, de détente, est pas forcément si évident que ça. Mais malgré tout, on voit une différence très net et au lendemain de la régularisation, où se promener, marcher, relever la tête et non pas baisser la tête quand on ne pas apprendre ses chaussures par cœur pour reprendre les paroles de la chanson, c'est des choses que j'ai pu observer. C'était difficile à mettre des mots, mais je pense à un de mes interlocuteurs en particulier qui a été régularisé très rapidement au début de mon enquête et qui se plaignait toujours d'avoir mal au ventre, qui n'allait pas bien, qui s'habillait un peu j'ai pas de critères d'habillement, mais on voyait qu'il ne faisait pas forcément très attention. Et du jour au lendemain, après sa régularisation, il marchait droit.
1: Il est devenu quelqu'un.
0: Il a relevé la tête. Et ça, j'ai trouvé que c'était vraiment une fille. Et lui, alors que lui me disait, ça n'a rien changé, je travaille toujours pour si peu d'argent, j'ai pas, c'est compliqué, même avec les papiers. Mais il pouvait se promener, il pouvait marcher, il pouvait enfin avoir assumé son identité en public. Et ça, c'est vraiment une chose aussi qui est très importante dans les discours, dans les récits des sans-papiers, le fait de pouvoir être une personne à part entière.
1: Et vous avez raison de préciser que voilà, la peur ne se traduit pas par les mêmes stratégies. Certains vont se cloîtrer chez eux, certains vont être dans l'évitement, d'autres vont être dans l'aller vers. Ils vont aller vers les policiers pour en se disant, bah, si je vais leur parler, ils vont pas me soupçonner. Bon, ça marche plus ou moins parce que vous les avez rencontrés quand même en rétention, ces gens. Donc voilà. Mais en l'occurrence, voilà, chacun essaye d'avoir des stratégies propres en fonction de sa personnalité, en fonction de ce qu'il estime être le plus efficace, en fait, pour essayer de déjouer le contrôle policier. Mais ce que vous précisez aussi, c'est que la méfiance, elle ne s'applique pas qu'à la police, elle s'applique parfois dans la sphère la plus intime, c'est le voisin, c'est même le compatriote, ou je vais pas dire compatriote, mais le frère de misère dans son papier. Voilà, c'est il se méfie de tout le monde. Et jusque dans des endroits aussi, on ne l'a pas évoqué, mais il y a cette scène très, très frappante dans votre livre, où au sein même de la préfecture, parce qu'il y a parfois des arrestations à la préfecture, il faut le rappeler à nos auditeurs, quand on ne sait pas ce qui va arriver, on hésite à ouvrir une porte, à aller au prochain rendez-vous qu'on nous a donné, parce qu'on se dit, voilà, c'est peut-être un piège. Donc déjouer les pièges, c'est aussi une part importante de leur préoccupation.
0: Complètement. Moi, ce qui m'a intéressé, c'est vraiment de prendre mes interlocuteurs, les sans-papiers, comme des enquêteurs, et de suivre un peu quelles enquêtes ils mènent, et j'appelle ça des enquêtes de réalité, c'est qu'ils sont toujours en train de se demander, en fait, à quoi ai-je affaire, à qui ai-je affaire. Et il m'est arrivé très souvent de finir un entretien avec des personnes qui disent mais là j'ai pris un risque, qu'est-ce qui me prouve que tu n'es pas un policier en civil? C'est-à-dire que même moi j'étais soupçonné à un moment de pouvoir...
1: Non c'est bon, je rassure nos auditeurs.
0: D'être soupçonné de participer à ce dispositif général de l'expulsion. Et effectivement, la question de la peur dans l'espace public et de la peur même quand on se rend à la préfecture m'a beaucoup intéressé. Et au fur et à mesure de mon enquête, justement, j'essaie de décaler mes questions et ma manière de poser la question de la peur vers la menace. Parce que tous m'ont dit avoir peur ou tous m'ont dit ne pas avoir peur. Et en fait, l'expression de l'émotion ne dit pas vraiment de ce qui est vécu en situation, puisque la peur est un des éléments de la situation. Tout à l'heure, on parlait de la perception, donc il faut non seulement être capable de voir la forme des chaussures, d'imaginer est-ce que c'est un policier ou non, et de gérer la peur qu'on peut ressentir. Parce qu'on sait très bien que ce qui attire le regard policier, c'est justement des personnes qui, se voyant, quand un policier voit qu'une personne se reconnaît comme potentiellement une cible de son action, c'est ça qui déclenche l'arrestation. Quelqu'un qui fait demi-tour, quelqu'un qui se met à trembler, c'est la première personne vers qui les policiers vont aller. Et ça, les sans-papiers le savent très bien, parce que oui. Ça fait partie des récits qui circulent. Il faut surtout garder cette apparence de n'avoir rien à se reprocher, ouais. Pour ne pas déclencher le soupçon policier. Et effectivement, jusque dans la préfecture, cette question se pose. Les indices sont un petit... les personnes tentent de décrypter les indices. Est-ce que je vais aller... est-ce que le rendez-vous qu'on m'a donné, c'est pour être régularisé, ou est-ce que je vais pas être arrêté par la police au sein même de la préfecture? Et moi, ayant accompagné beaucoup de gens au 8e bureau, qui avait une très très mauvaise réputation à l'époque de mon enquête, j'ai vu plusieurs fois des gens se faire arrêter dans la salle d'attente du 8e bureau. Et on se demandait toujours, est-ce que c'est pour... moi, c'était pas pour moi, et j'avais cette chance de pouvoir échapper.
1: Le 8e bureau, c'est à Paris, c'est ça?
0: C'était la préfecture de Paris. Alors, je sais pas ce qu'il y en est aujourd'hui, mais à l'époque de mon enquête, on disait même aux sans-papiers qui étaient convoqués, n'y allez pas. Et en faisant ça, on pouvait aussi priver peut-être quelques-uns d'une possibilité de régularisation. Ouais. C'est toute l'ambiguïté qui
1: c'est
0: se joue là,
1: un
0: en
1: jeu,
0: fait.
1: Ouais.
0: Il y a une ambivalence de l'État qui, à la fois, va être celui qui donne les papiers, il va vous faire sortir de cette situation de menace, et en même temps que celui qui est l'incarnation de la menace, puisqu'il a aussi ce pouvoir de l'expulsion. Il y a vraiment, je pense que l'idée de la souveraineté de l'État qui choisit qui peut être sur le territoire et qui doit être expulsé, les sans-papiers le comprennent très très bien. Ils voient très bien cette figure de la souveraineté qui s'incarne jusque dans les bureaux de la préfecture où les personnes se rendent. Et c'est vrai que pour les personnes pour lesquelles il est trop difficile d'affronter ce danger, trop difficile d'accepter que potentiellement on va se mettre en danger en se rendant à la préfecture, eh bien ils vont se priver de toutes ces possibilités. Et en échappant et en tentant d'éviter aux relations avec l'administration, ils ne font que prolonger aussi leur irrégularité. Mmh. C'est toute la difficulté pour elles de sortir à un moment de cette irrégularité, alors qu'ils évitent les tribunaux, ils veulent surtout pas aller voir la préfecture, ils veulent surtout éviter tous les contacts officiels. Sauf que pour sortir de l'irrégularité, il va bien un moment à avoir le faire. Donc il y a aussi encore là une nouvelle forme de distinction, de production, de différence entre les différentes manières de se vivre en situation irrégulière.
1: Mmh. Et je reviens aussi à la menace qui est incarnée bien sûr par la police, mais aussi par le voisinage. Vous avez, je crois que c'est quelque chose qui, enfin, en tout cas j'ai cru le lire sous vos mots, que vous avez un peu surpris. C'est-à-dire que voilà, ça peut être un voisin, ça peut être un Chibani qui est là depuis des années et qui n'aime pas le petit nouveau qui arrive et qui n'est pas de son pays ou pas de sa région d'Afrique. Il y a aussi la menace, elle est pluriforme en fait.
0: En fait, les sans-papiers, alors ça fait un peu réifiant de dire les sans-papiers, mais avec les personnes avec qui j'ai pu m'entretenir, ce que j'ai bien compris en discutant avec eux, c'est qu'il y a toujours ce doute. Quand quelqu'un va savoir que je suis sans papier, qu'est-ce qu'il va le faire de cette information? Que va-t-il faire de cette information?
1: Parce que ça donne un pouvoir.
0: Ça donne un pouvoir, voilà. Ça donne un pouvoir, ils le savent très bien. Parce qu'ils savent très bien que le patron, s'il sait que son employé sans papier va pouvoir abuser, va pouvoir lui demander de venir faire des heures sup, va pouvoir lui demander, et ça, je l'ai vu régulièrement, je ne suis pas le seul à l'avoir documenté.
1: Mais même le logeur.
0: Même le logeur qui peut se saisir de l'irrégularité de son locataire pour monter le loyer, parce que c'est très difficile de se loger sans papier. Donc on finit par accéder à des conditions de logement qui sont complètement hors marché, sachant que déjà en région parisienne, il n'y a pas besoin de ça pour avoir des difficultés à se loger. Mais les difficultés sont encore renforcées et on se retrouve à accepter des conditions d'hébergement pour certaines personnes qui sont complètement aberrantes.
1: Vous racontez ce qui se passe dans des foyers avec le fameux matelas du dessous.
0: Alors ça c'est un système assez bien rodé dans les foyers de travailleurs migrants qui consiste à louer un matelas que l'on met sous son lit. Et je me rappelle cette scène qui, vraiment, qui se passe au tout début de mon terrain où je rends visite à un homme qui avait une cinquantaine d'années, qui était un peu différent des profils de la plupart des gens avec qui j'avais fait mes enquêtes jusque-là, enfin mon enquête jusque-là, qui était plutôt des, entre la vingtaine et la trentaine, donc on était vraiment dans les mêmes tranches d'âge au moment de l'enquête. Et lui il était plus âgé, il était venu en France avec un projet très précis. Il voulait permettre à sa famille de disposer de situations, de conditions financières suffisantes pour vivre. Donc il était venu, il s'était donné l'objectif de rester 3 ou 4 ans maximum et de rentrer au pays. Bon, il n'a pas pu pour les raisons qu'on évoquait tout à l'heure. Il n'a jamais pu trouver un travail à plein temps. Il a enchaîné des tout petits boulots qui ne lui permettaient pas de mettre d'argent de côté. Il était très angoissé à l'idée d'être à l'extérieur de son foyer. Donc ça ne lui permettait pas non plus de rencontrer de potentiels de nouveaux employeurs. Enfin, il était dans une situation où il les sentait un peu bloqués. Et moi j'étais allé dans sa chambre de foyer, il y avait 8 personnes, 4 fois 4 lits et 4 matelas sous les lits. Et au moment de lui demander où est-ce qu'il dormait, il m'a dit mais c'est une évidence que je dors sous le matelas parce que j'ai pas de papier. Parce que en fait le propriétaire, l'habitant officiel de la chambre surélève son matelas avec des grandes boîtes de conserve, ouais. Glisse un matelas en dessous et loue ce matelas en dessous, ce qui lui permet lui d'économiser sur son propre loyer. Et quand je lui avais posé la question après, mais toi tu dors dessus ou dessous, m'avait regardé avec un air éberlué en me disant mais évidemment je dors en dessous, j'ai pas de papier. Comme si jusque dans un foyer de travailleurs migrants, dans une chambre composée que de Maliens soniqués originaires des mêmes régions, c'était encore la question du papier qu'il allait distribuer les places. Que là aussi, comme dans l'espace public, c'était parce qu'il était sans papier qu'il sa place était en dessous. Mmh. Alors qu'il était sans doute le plus âgé de la chambre et que dans d'autres contextes, tous les honneurs lui auraient été réservés. Mmh. Mais là, c'était l'irrégularité, sa situation de sans papier qui distribuait la place jusque dans la nuit en fait, jusque là où on dort.
1: Ouais, c'est, et voilà, donc ça prouve bien que alors c'est ce que vous développez aussi dans le livre, c'est que cette quête des papiers, on va revenir sur les différentes modes de quête, mais un des points aussi centraux de ce livre, c'est de dire ils ont intégré une forme de concurrence qui leur est sans cesse rabâchée, hein, il n'y a pas de place pour tout le monde. Quand j'ai des papiers, c'est des papiers que d'autres n'auront pas. Voilà, l'idée de la, non pas du droit universel à pouvoir vivre et travailler en France et de le faire légalement, mais l'idée de, voilà, les places sont chères, c'est distribué au compte-goutte, et donc il faut que je me batte, y compris avec les gens qui sont en concurrence avec moi, qui sont eux aussi sans papiers.
0: Là, c'est un effet très concret, je pense, du discours de l'intégration, qui est un discours qu'on entend depuis... je ne vais pas le dater, mais une cinquantaine d'années, on va dire, ou une quarantaine d'années, sur la nécessité d'intégrer ces nouvelles populations et que c'est pas possible d'intégrer tout le monde. Et le discours sur la migration irrégulière est très précis, on le retrouve à chaque fois, et chaque nouvelle loi le met comme ça un peu en avant. Mieux intégrer les réguliers passe par le fait d'expulser les sans-papiers, puisqu'il y a une logique de seuil, on y aurait un nombre maximum d'étrangers que la France aurait la capacité d'intégrer, et donc pour intégrer ceux qui ont le droit légalement d'être présents, il faudrait expulser ceux qui n'ont pas le droit. Alors ce qui n'est absolument pas prouvé, des démographes comme François Héran disent que cette idée du seuil c'était un discours politique mais pas du tout un discours démographique, il n'y a pas d'idée de seuil, et il y a plein d'exemples sur Terre, où par exemple si on pense au Liban, si on pense aujourd'hui à la Pologne, où la question du seuil se pose pas du tout.
1: Même si on pense à la France aujourd'hui, la question du seuil ukrainien ne se pose pas.
0: Voilà, exactement.
1: Et heureusement.
0: Oui, bien sûr.
1: Voilà, donc, on voit que les seuils sont variables.
0: Et puis si on analyse de près le discours de l'intégration, et sur ce discours-là en particulier, il a une sorte de paradoxe intrinsèque que moi je trouve assez éclairant. C'est de, quand on met dos à dos les sans-papiers et les étrangers réguliers, on a l'impression qu'on construit une distinction sur la question de la légalité. On dit voilà, il y en a qui sont légaux, d'autres qui ne le sont pas. Mais en sous-main, quand on dit on ne peut pas intégrer tout le monde, c'est qu'on met quand même bien les sans-papiers et les étrangers dans une même catégorie qui là se définit plus par la légalité mais par une appartenance ethnique, raciale, religieuse, et qu'il y aurait un seuil possible d'intégration pour ces gens-là. Et en fait, en disant l'intégration des réguliers passe par l'expulsion des irréguliers, on sous-entend quand même que la France ne peut pas intégrer toutes ces populations qui là ne sont plus définies par leur statut administratif, mais par leur origine ethnique, par leur origine nationale, par leur couleur de peau. Et on voit que le discours, il y a une continuité un petit peu dans ces discours qui interroge, et en tout cas qui a un effet très concret sur les personnes en situation irrégulière qui, elles, ont intégré cette idée. Genre, ma place, Les places sont distribuées au compte-gouttes, puisqu'il y a un seuil maximum. Les places sont distribuées au compte-gouttes, et si moi j'obtiens une place, ce sera forcément au détriment de quelqu'un. Et je raconte une scène dans l'ouvrage, moi, qui m'a beaucoup marqué. Il y a eu une pièce de théâtre qui s'appelait 80 rue Victor Hugo
1: à
0: Aubervilliers, qui est une pièce qui a été montée par c'est une pièce d'actualité. Où les personnes qui ont monté la pièce sont allées dans un squat occupé par des sans-papiers et ont construit une pièce de théâtre à partir de leur récit de traversée et de vie en situation irrégulière. Et un des enjeux de la pièce était d'obtenir la régularisation de toutes les personnes dans le squat. Ça faisait partie de l'enjeu de rendre cette parole visible, en tout cas audible, dans ce théâtre. La pièce a très bien marché. Ils sont allés à Avignon avec la pièce et je me rappelle qu'un jour j'étais présent. Et le préfet de Seine-Saint-Denis a dit vous avez engagé un rapport de force à nous d'y répondre, comme si vraiment le fait que la pièce avait fonctionné, il y avait eu un rapport de force. Et effectivement, beaucoup de gens qui ont participé à la pièce, mais en dehors des acteurs de la pièce, ont été régularisés grâce à cette pièce. Moi, j'étais allé la voir avec deux de mes interlocuteurs principaux. Je les avais réussi à les faire venir pour qu'ils regardent, je les avais invités, ils étaient venus de bon cœur. Et quelques mois plus tard, quand je leur avais fait part du fait que beaucoup de gens avaient été régularisés par cette pièce, j'avais eu un discours un peu enchanté sur le pouvoir de l'art, ils m'avaient répondu, tant mieux pour les... Alors à l'époque, il y avait l'idée, c'était 80, voilà, ouais. Exactement. Tant mieux pour les 80 régularisés, tant pis pour les 80 qui ont pris la place. Et je trouvais que ces phrases-là qui ont été données par deux personnes qui ont des origines très différentes, qui ne s'étaient pas concertées, mais ils ont eu exactement la même réponse, montrent bien à quel point c'est intégré. Et quand on intègre cette idée que ma place, eh bien, elle sera obtenue au détriment de celle de quelqu'un d'autre, ça n'incite pas vraiment à la solidarité, ça n'incite pas forcément à faire circuler les informations. Et existe l'idée qu'il y a des moyens détournés, mais qu'il faut les trouver. Qu'il y a des failles dans la procédure, qu'il y a des failles dans l'État, mais qu'il faut les chercher individuellement, parce que le premier qui la trouve va en bénéficier avant que la porte se referme. Mmh. Et donc la quête des papiers se fait un peu de manière comme ça, isolée, en cherchant la solution à son problème.
1: Est un problème qui est forcément individualisé, mais il y a quand même une responsabilité de l'État et des différentes préfectures et des différentes circulaires dans tout le fait, puisque quand même il y a cette notion d'arbitraire qui n'est pas un mythe. Il y a une loi globale, mais enfin, dans une préfecture c'est 8 ans, dans l'autre c'est 10 ans de présence en France, ininterrompue pour pouvoir obtenir une régularisation. Il y a quand même beaucoup d'arbitraire et de choses qui sont plus ou moins à la discrétion des guichetiers, tout simplement, des préfectures, hein, ça vous le racontez dans le livre, qui fait que, évidemment, on ne peut pas leur en vouloir de dire que c'est grâce à Dieu, grâce à la chance, grâce au hasard, qu'ils ont trouvé des papiers.
0: Effectivement, ça c'est vraiment quelque chose qu'ils découvrent assez rapidement, c'est qu'il y a une sorte de non-cohérence entre ce qu'ils observent et le droit tel qu'il est énoncé. Alors ça fait longtemps, les personnes comme Daniel Lochak ont écrit sur le droit des étrangers, c'est un droit très mouvant qui change très régulièrement. Au cours de mon enquête, il y a dû avoir 6 ou 7 réformes du droit des étrangers, donc effectivement c'est difficile de s'approprier, ça rend la matière mouvante et quelles sont les nouvelles normes. Puis il y a beaucoup de circulaires aussi, alors qui ne sont pas forcément publics, qui vont régir le travail en préfecture. Donc, il n'est pas forcément simple de savoir, au moment où on se rend à la préfecture, est-ce que je suis exactement dans les clous, est-ce que je vais pouvoir bénéficier du titre de séjour, vu ma situation personnelle. Et beaucoup se rendent compte, et là c'était vraiment tout au long de mon terrain, les personnes me disaient, mais je ne comprends pas, il y a des gens qui sont arrivés après moi, qui ne travaillent pas, qui ont des papiers, moi je suis là depuis plus longtemps, je travaille et j'en ai pas. Donc il y a toutes ces incohérences qui font que cet univers continue, en dehors de cet effet atomisant, individualisant de la politique dont on vient de parler juste avant, est renforcé par cette impression que le droit n'est pas le seul garant de l'obtention des papiers, qu'il doit y avoir autre chose, il faut chercher d'autres manières.
1: Et on assiste à un marché parallèle de l'aide aux étrangers. Ça, je l'ai découvert avec cette fameuse, je crois qu'elle s'appelle Sabrina, il faut que vous nous en parlez, parce qu'une ancienne employée de la préfecture qui s'est dit qu'elle allait gagner plus d'argent en aidant les sans-papiers à en obtenir. Et de fait, elle en obtient. Pour un peu d'argent quand même.
0: Alors ça c'est un personnage qui a traversé toute mon enquête de manière un peu fantomatique, puisque la première fois que j'en ai entendu parler c'était par Masere Sissoko. Alors Masere Sissoko, pour ceux qui liront le livre verront, celles et ceux qui liront le livre verront que c'est une personne assez importante dans le livre. J'ai passé beaucoup de temps avec lui, il m'a raconté plein de choses que d'autres n'ont pas raconté sur des pratiques détournées, sur des choses plus ou moins légales. Et il m'en a parlé la première fois en me disant « Bon, c'est la seule personne que je ne peux pas te présenter. » Et c'est la seule personne à qui il a refusé que je
1: Alors, il vous dit pourquoi ?
0: Alors, il me dit pourquoi, il m'a expliqué. Alors, il m'a dit... Enfin, je vais le traduire dans mes mots, mais globalement, il n'était pas très sûr de la légalité de ses services. Mmh. Il ne savait pas vraiment si ce qu'elle faisait était légal ou non. Il avait peur que s'il se présentait dans son bureau avec un blanc, elle ait peur que je sois un policier ou que je sois quelqu'un qui potentiellement puisse la dénoncer. Et c'est des années plus tard, après l'enquête, que j'ai rencontré une autre personne qui... Enfin, mon nom a un peu circulé parfois et des personnes me demandaient d'aider pour la régularisation de leurs camarades ou leurs amis. Et j'ai accompagné quelqu'un qui m'a dit « J'ai rendez-vous chez Sabrina, tu peux venir avec moi ?» Là, j'ai vraiment l'aubaine,
1: ouais.
0: l'aubaine de la rencontrer enfin. Et en fait, tout ce qu'elle fait est tout à fait légal. Elle fait de l'aide à monter des dossiers de régularisation. Et effectivement, j'ai découvert à
1: Même
0: ce moment-là...
1: Même le fait d'afficher la somme des sommes dues sur les passeports.
0: Elle a une technique pour recouvrir les dettes non payées, c'est qu'elle affiche sur le mur de son bureau une photocopie géante du passeport de la personne avec la somme qui reste à payer, estimant sans doute que l'humiliation publique que représentait cet affichage dans un milieu où les gens se connaissent beaucoup, parce qu'elle recrute beaucoup visiblement de ses clients au sein de la communauté malienne soninké, et donc le fait qu'on puisse voir la photo d'un cousin ou d'une connaissance sur le mur peut agir sur l'activité du remboursement. Mais effectivement, c'est une ancienne employé de préfecture qui devait très bien connaître le droit des étrangers, qui a monté un petit bureau où elle aide à monter des dossiers de régularisation, mais de manière tout à fait légale. Mais ce qui est drôle, et ce que je trouve vraiment marquant dans cette crainte qu'avait Masser au départ de me la présenter, c'est de voir comment l'idée de l'authentique, du légal, de l'illégal, du vrai, du faux, est complètement entremêlée dans la quête de papier. Il n'y a pas l'idée qu'il y a la voie légale et la voie illégale. C'est très entremêlé, et c'est pas toujours facile de savoir ce qui est le vrai et le faux. Et je me rappelle par exemple d'un interlocuteur qui un jour est arrêté par la police. Il présente son titre de séjour en toute décontraction parce qu'il était persuadé que c'était un vrai puisqu'il l'avait obtenu à la préfecture, sauf que c'était un faux qu'il avait obtenu à la préfecture, et il le découvre en même temps que les policiers qui le contrôlent.
1: Alors comment on obtient un faux à la préfecture?
0: Il avait eu un intermédiaire qui avait dû lui faire sortir une carte de séjour authentique sur lequel son nom avait été noté, mais c'était un authentique en termes de papier mais pas un authentique en termes de titre. Donc il n'était dans aucun fichier de régularisation. Il n'a pas été régularisé, on lui a donné une carte authentique sur laquelle on a mis son nom.
1: Mais... Alors justement, j'en viens à la question des papiers, parce qu'on parle de sans papier, mais enfin bon, déjà, on l'a évoqué tout à l'heure, il faut prouver qu'on est en France depuis un certain temps. Donc ces gens accumulent toutes les preuves de présence, que ce soit des convocations médicales, des convocations à la préfecture, des arrestations, des fiches de paye dans le meilleur des cas. Enfin voilà, tous ces papiers sont accumulés, donc ça fait des valises. Je crois que vous avez passé beaucoup de temps, en plus d'écrire ce livre, à classer des papiers de manière chronologique en enlevant les faux, etc. Et on en vient à la question du faux. Dans cette menace, il y a aussi une menace, j'allais dire, presque pour la santé mentale de certains d'entre eux, parce que d'aucuns vivent ou travaillent sous des fausses identités, c'est-à-dire qu'ils travaillent avec les papiers de quelqu'un d'autre. Parfois, alors j'allais dire c'est très drôle, mais c'est pas drôle du tout, mais quand même on sourit quand même en lisant le livre quand on voit qu'il y en a un qui a une identité pour être demandeur d'asile et puis une autre pour être régularisé sous le statut de travailleur. Donc ils sont doubles, ils sont triples, ça peut quand même rendre un peu dingue. Et puis surtout, il faut penser à répondre à tous ces noms-là quand on nous appelle.
0: Un de mes étonnements en classant les dossiers que vous venez d'évoquer, des preuves de présence, c'est de me rendre compte que le contact avec l'État était récurrent, que contrairement à l'idée du clandestin, le terme qu'on emploie, d'imaginer que ce sont des personnes qui vont se tenir aux marges de la légalité, aux marges de l'État, et qui vont profiter de cette marginalité pour tirer profit, en fait on se rend compte que les sans-papiers, en regardant leurs documents, ils ont très régulièrement contact avec l'administration, avec la justice, avec la police, et finalement toutes les preuves de tentative d'expulsion de l'administration à leur encontre deviennent des preuves de présence par la suite. C'est tout le paradoxe dont on parlait en introduction. Et pour survivre le temps de l'irrégularité, pour pouvoir malgré tout limiter l'impact de cette irrégularité, effectivement, ils vont se barder de toute une gamme de documents, plus ou moins vrais, plus ou moins faux. Et l'exemple de la carte dont on vient de parler montre que c'est beaucoup plus complexe que l'idée du vrai ou du faux. J'ai un de mes interlocuteurs qui, par exemple, avant de partir du Mali, s'est fait établir un passeport malien sous un faux nom, mais le passeport était authentique en termes de pièces, une pièce authentique. Donc, il y a plein de manières et de formes de faux avec lesquelles ils doivent jongler, lorsqu'ils posent des questions effectivement sur leur identité, mais on va y revenir après, mais qui posent déjà une question très concrète de l'usage. À quel moment puis-je utiliser tel type de carte? Et ça veut dire anticiper les capacités de vérification, les épreuves de véracité que vont subir les papiers. Y a un chapitre qui s'ouvre par une traversée rocambolesque de frontières avec les documents d'un frère, et on voit bien qu'il faut non seulement savoir jusqu'où les papiers vont résister à l'enquête des vérificateurs,
1: et mais savoir aussi jusqu'où on n'avoue pas.
0: Jusqu'où on n'avoue pas, et savoir tenir son rôle. Et c'est vraiment ça aussi, c'est aussi le... Alors effectivement, moi ça me fait plaisir que vous disiez que vous avez... Quand vous dites que vous avez souri, parce qu'effectivement, il y a aussi un aspect jouissif, en fait, que moi j'ai regardé l'extérieur, mais de certains de mes interlocuteurs, de pouvoir jouer à être quelqu'un d'autre, à répondre à un autre nom. Masséré Sissoko, quand il faisait la grève avec la CGT, il avait déposé un dossier sous un autre nom que le sien, parce qu'il était déjà en train de déposer un dossier sous son nom en tant que travailleur. Donc, et vu qu'il ne pouvait pas faire grève dans l'entreprise, il était gréviste d'un côté et travailleur de l'autre, donc il s'est dit ça ne peut pas coordonner, donc ça ne va pas fonctionner ensemble. Donc il avait déposé sous un autre nom. Et pendant la grève, son nom est appelé, donc pas son vrai nom, le nom sous lequel il travaillait, et dans un jeu de parenté à plaisanterie, il y a quelqu'un d'autre qui lui a dit « Ah oui, les Diarra sont tous nos esclaves », et lui, il a réagi comme s'il était Diarra en répondant la plaisanterie traditionnelle, la plaisanterie standardisée qu'on répond dans ces situations. Il a joué le rôle, et il y a une dimension que j'évoque un peu à la fin d'un chapitre sur à la fois le plaisir d'expérimenter toute forme d'identité et le malheur de ne pas pouvoir être soi. Et beaucoup ont ces mots à la bouche en disant je ne travaille même pas pour mon nom.
1: Je ne travaille pas pour mon nom, mais surtout ils sont aussi à la merci de celui pour qui ils travaillent, parce que on l'a peut-être pas dit, mais il faut quand même le dire pour nos auditeurs, quand on est sans papier, on peut pas non plus ouvrir un compte en banque.
0: Il y a
1: avoir un téléphone.
0: C'est tous ces moments où l'identité est vérifiée, et quand on est un national ou un étranger en situation régulière, c'est des moments auxquels on ne pense pas, mais effectivement quand on ouvre une ligne téléphonique, il faut fournir un document d'identité. Quand on cherche un logement, il faut fournir un document d'identité. Quand on ouvre un compte en banque, il faut fournir un document d'identité. Donc tous ces moments-là, il faut se barder d'autres papiers si on veut pouvoir le faire. Et la restriction, l'interdiction, le fait qu'une partie de la population vivant en France se voit privée de cette possibilité d'avoir des papiers, transforme l'identité en une marchandise.
1: C'est-à-dire qu'il y a des gens qui sont prêts. Une marchandise payante. Veut dire que vous citez, je crois, plusieurs cas dans le livre de gens qui n'ont jamais touché leur salaire.
0: On travaille avec l'identité de quelqu'un d'autre, donc on a donné son titre de séjour, son passeport, sa carte d'identité au moment de l'embauche, et on a aussi donné son relevé d'identité bancaire. Là, le salaire est versé sur le compte de du titulaire de la carte. Après, la négociation pour récupérer le salaire est parfois compliquée.
1: Ouais, voilà.
0: Et les moyens d'action des sans-papiers sont souvent limités, et souvent c'est eux-mêmes qui s'interdisent l'idée d'avoir recours à la justice en disant je vais pas aller taper à la porte d'un avocat ou d'un juge.
1: Il y a la menace de la dénonciation aussi par celui qui voudrait éventuellement garder l'argent.
0: Et ça, et moi j'ai vu des situations, un de mes interlocuteurs là, qui est Bassirou Dembélé, qui travaillait depuis des années sous le couvert d'une identité qu'il avait empruntée à un cousin, et du jour au lendemain, ce cousin a voulu récupérer sa carte pour ses usages personnels, et le moyen le plus simple qu'il a eu, c'est d'appeler la police en disant « je me suis fait usurper mon identité », et Bassirou s'est fait arrêter. Et il a pu retrouver de travail derrière. Il était paveur, il a été très apprécié dans son entreprise. Ouais. Et quand je l'ai rencontré, il se levait très tôt le matin pour aller sur les marchés, essayer de voir s'il pouvait rendre un service à quelqu'un, porter 2 ou 3 caisses contre vraiment 10 euros, 20 euros. Alors que, et c'est là où on voit comment l'effet de cette politique, c'est aussi la clandestinisation dont on parlait tout à l'heure, non pas uniquement objectivement, mais aussi subjectivement, parce que lui qui se vivait comme un travailleur d'excellence, finalement finit par se voir lui-même comme un clandestin, finit par se représenter lui-même comme un clandestin.
1: Il faut savoir aussi que cette situation, elle arrange beaucoup de gens, c'est-à-dire qu'elle arrange les employeurs, qu'elle arrange l'État, d'avoir une population bien docile, hein, parce qu'on a beau faire semblant de croire que la criminalité et les étrangers, ça va de pair, mais vous le démontrez dans le livre en creux, c'est complètement faux, parce que quand on vit sous la menace d'une arrestation sans avoir rien fait, on ne va pas en plus faire quelque chose.
0: Alors eux, ils vivent vraiment avec cette hyper-correction sociale dont parle Abdelmalek Sayad, vraiment ne rien faire qui justifierait l'intervention de la police, donc n'avoir aucun comportement qui pourrait s'apparenter à un délit ou quelque chose de cet ordre-là, mais ça va plus loin. Ils vont même jusqu'à ne pas fréquenter des gens qui potentiellement pourraient avoir des attitudes délictueuses ou des pratiques, et ne pas aller dans les quartiers où potentiellement il pourrait y avoir... ils évitent Belleville, Barbès, en se disant, mais ça c'est quand même des endroits où il se passe des choses parfois pas tout à fait légales, et donc j'ai pas envie d'être là si la police intervient. Donc là, c'est effectivement sur cet aspect-là, ils sont vraiment l'incarnation de cette hyper-correction sociale. Sur la question économique, il y a beaucoup d'analyses, et moi je suis complètement convaincu par ces analyses, qui disent que une des explications de cette construction d'une population menacée, alors qu'on sait très bien que l'expulsion ne fonctionne pas, que la plupart des gens arrêtés ne sont pas renvoyés, et que c'est pas un échec de la politique, mais finalement une sorte d'objectif caché de produire sur le territoire une main-d'œuvre corvéable, malléable, qui va accepter des conditions d'emploi complètement défavorisées, du fait qu'elle ne soit pas en position de s'y opposer. Alors c'est tout à fait convaincant. Il y a le titre d'un article d'Emmanuel Terret qui s'appelle La délocalisation sur place,
1: c'est la création d'un sous-prolétariat qui est employé
0: dans les secteurs où justement on ne peut pas délocaliser. L'hôtellerie, la restauration, l'agriculture, le ménage et la sécurité, donc, qui sont les grands pôles d'emploi. En même temps, même si on n'a pas tout à fait le droit d'utiliser cette expression, mais si on réfléchit, l'ouverture des frontières pourrait aussi tout à fait bénéficier au capitalisme contemporain. L'idée qu'il y ait que la circulation des travailleurs soit complètement libre permettrait aux employeurs de baisser les conditions d'embauche. Donc en fait, on a l'impression que de toute façon, les employeurs retrouveraient leur compte aussi si on fluidifiait les frontières, et certains grands employeurs ont parfois des discours très pro-ouverture des frontières. Donc le débat est complexe. Dans les personnes que j'ai rencontrées au cours de mon enquête, j'ai vraiment vu un panel extrêmement varié de situations d'emploi, qui allaient vraiment des formes d'esclavage où les personnes étaient complètement privées de leur... on leur retirait leur passeport, ouais. Ils n'avaient pas de salaire, ils étaient corvéables à merci, on les appelait à n'importe quel moment, ouais. Ils devaient faire tout et n'importe quoi, il n'y avait aucune définition du poste qu'ils employaient. Et d'autres qui travaillaient justement grâce à tout ce qu'on vient de décrire avec l'usage d'autres papiers, qui travaillaient dans des conditions exactement similaires à celle d'un travailleur régulier.
1: Et d'où, alors, il nous reste malheureusement peu de temps, mais il faut quand même parler de la fameuse régularisation, qui est un horizon. Vous décrivez des scènes dans le livre où quelqu'un qui vient d'être régularisé s'écroule physiquement, tellement la pression a été forte, et il a l'impression que ça y est, enfin voilà, quelque chose s'est passé. Et alors effectivement, quelque chose se passe, ils peuvent voyager, ils peuvent aller dépenser tout leur argent dans leur pays d'origine et revenir en repartant à zéro. Ça, c'est quelque chose d'un peu cynique aussi qui est raconté dans le livre, du rapport au pays d'origine, où voilà, ils sont là pour ramener de l'argent et leur honneur tient à cela, et ils y vont, et voilà, on leur reprend jusqu'à leurs pantalons et leurs chemises, et ils reviennent, et il faut à nouveau travailler pour pouvoir y retourner 2 ans plus tard ou 1 an plus tard. Vous racontez vraiment tout dans le livre, mais je voudrais qu'on en revienne le désenchantement aussi des régularisés pour plusieurs raisons. D'une part parce que leur situation, notamment de travail, ne change pas forcément, alors que c'était pour eux une revanche d'avoir des papiers, et puis ils se rendent compte que dans la réalité ce n'est pas forcément le cas. Et deuxième question, c'est on a des papiers, mais pour combien de temps le sursis reste présent, hein?
0: Effectivement, cet écroulement qui peut avoir lieu juste après la régularisation que vous décrivez vient aussi du fait, et de ce qu'on parlait tout à l'heure, le droit étant vu comme quelque chose de si peu stable, c'est que jusqu'à la dernière seconde, même si tout indique que la régularisation va être obtenue, le stress est énorme, parce qu'on ne sait jamais, tout peut s'effondrer, ouais. Encore une fois. Et la plupart des gens, quand ils ont leur papier, c'est au moins la 5e, 6e, 7e fois qu'ils sont allés en préfecture faire cette démarche. 5e, 6e, 7e fois qu'ils ont été déçus. Et donc, jusqu'à la dernière seconde, on ne sait pas. Et il y a un écart énorme entre ce qui est vécu du côté du sans-papier qui est dans l'attente jusqu'à la dernière, du dernier instant, à savoir est-ce que je vais avoir mes papiers, et la personne au guichet qui fait un travail très routinier et pour qui la régularisation, donc qui ouvre un nouveau monde quand même pour ces personnes en situation régulière, se traduit par une phrase du type c'est bon ou ça va être accepté. Donc une toute petite phrase comme ça qui ouvre le monde futur pour les sans-papiers. De cet écart-là vient aussi, il me semble, c'est là avec un monsieur qui s'appelait Gaoussou, je me rappelle très bien, qui m'avait accroché le bras pour pas tomber, ouais. En fait, quand il avait vu cette scène. Et alors sur les lendemains de la régularisation, il y a effectivement une grande déception qui peut se résumer sans doute par une chose assez simple, c'est de se dire que leur situation dans le marché de l'emploi ne se résumait pas à leur irrégularité, leur couleur de peau, le fait qu'ils n'aient pas de formation, qu'ils ne sachent pas forcément lire et écrire, ne leur permettait pas forcément d'avoir les postes les mieux rémunérés, et ils se rendent compte que même avec les papiers, ils sont encore cantonnés aux tâches les plus pénibles et les moins rémunératrices. Mmh. Avec le temps, beaucoup ont pu faire des formations, mais ça prend du temps en fait. Il y a cette durée infinie de l'irrégularité qui pour certains a duré 10 ans, mais infinie aussi dans le fait par le fait qu'ils ne savent jamais quand ça va s'arrêter. Et donc ça paraît toujours repoussé, et le lendemain des papiers, ils ont envie que tout commence, que tout s'accélère.
1: Mmh. Mais tout commence, mais souvent ils ont des papiers pour un an au départ.
0: Ils ont des papiers
1: donc
0: pour un an.
1: Donc ça veut dire que 6 mois après, il faut déjà tout être au taquet pour les démarches.
0: Et c'est là où il faut où ils usent aussi avant de déposer leur dossier de stratégie pour essayer d'orienter le titre de séjour qu'ils vont obtenir. Parce qu'on sait que les titres de séjour vie privée et familiale sont beaucoup plus solides, sont beaucoup plus faciles à renouveler, mais un titre de séjour salarié est indexé à un employeur et à un secteur d'emploi.
1: Donc si on est licencié, on ne peut pas être renouvelé. Si on veut arrêter de travailler dans la restauration pour travailler dans le bâtiment, il faut faire une demande à la direction départementale du travail. Pour peu que le dossier soit perdu, on ne l'a pas. Il faut aller chercher soi-même la réponse. Enfin, tout ça, vous avez suivi ces gens qui ont fait ça.
0: Et ça repose toujours la question de peut-être que la prochaine fois, ce ne sera pas obtenu. Et en introduction, vous parliez de la durée de l'enquête. Un de mes interlocuteurs que j'ai rencontré au tout début de mon enquête, donc il a été régularisé depuis près de 10 ans. L'année dernière, quand il a déposé sa demande de régularisation, on lui a dit « Vous n'avez pas assez travaillé l'année dernière. » Il se trouve qu'il est travaillé dans la restauration et que la pandémie actuelle ne lui a pas vraiment permis de travailler régulièrement. Et je pense qu'il n'est pas le seul. Sauf que lui, il n'a pas bénéficié forcément des aides et des soutiens de l'État. Au contraire, on lui a fait bien comprendre à la préfecture que si l'année prochaine, il devenait avec si peu d'heures de travail, il ne serait pas renouvelé. Sachant qu'il avait jusque-là des titres pluriannuels. Donc il se sentait de plus en plus en possibilité d'envisager un avenir en France. Et pour vous dire le décalage entre ce que lui
1: vit... En fait, ça veut dire qu'il a été au chômage partiel.
0: Il a été au chômage, il y a plein de moments où il n'a pas pu travailler.
1: Donc,
0: pendant
1: en fait, le chômage ne compte pas pour ces gens-là, en fait, pour les gens avec un titre de séjour provisoire.
0: Pour la préfecture, ce qu'on lui a dit, moi j'étais pas là quand il est allé, mais ce qu'il m'en a dit, c'est que la préfecture a dit vous avez pas assez travaillé l'année dernière.
1: D'accord.
0: Et donc peut-être que l'année prochaine, on va pas vous renouveler. Et il avait un titre pluriannuel, et au lieu d'avoir un nouveau titre pluriannuel, et on lui a redonné
1: un titre
0: d'un an.
1: Ouais.
0: En disant voilà, l'année prochaine, faites-nous les preuves, vous êtes un bon travailleur. Et pour vous expliquer le décalage entre ce que lui vit personnellement et ce que l'administration lui renvoie, c'est que lui, il était en train de m'interroger sur les démarches à faire pour être naturalisé, parce qu'il avait le projet de faire venir sa femme, prendre un logement, faire venir sa fille qui est née au pays. Et là, en fait, il se rend compte que ça va encore prendre des années, puisqu'il en est encore à devoir, peut-être l'année prochaine, ne pas être en situation régulière.
1: Mmh. Et évidemment, là, vous parlez de vous me lancer une perche, je ne sais pas si on va terminer là-dessus, mais il y a bien sûr la vie intime aussi, la vie amoureuse. C'est quand même pas rien, qui est complètement modifié par le fait de ne pas avoir de papier. Vous racontez ça dans le livre aussi. Est-ce que je le dis à la fille que je suis en train de draguer ou pas? Comment elle va le prendre? Est-ce que je me marie pour les papiers? Comment ça se vit ça de faire une demande en mariage juste pour les papiers? Voilà, même si c'est pas un mariage, ce qu'on appelle un mariage blanc, d'où l'État m'impose un mode de vie. Toutes ces questions, bien sûr, elles se posent.
0: Et la vie intime est vraiment très vraiment traversée par cette question de l'irrégularité. La question de la révélation, elle revient à ce qu'on disait tout à l'heure avec les employeurs. Alors, c'est pas exactement la même chose, mais c'est l'impossible projection de la conséquence de la révélation. Est-ce que ça va casser la relation? Est-ce que ça va la renforcer? Et donc, il y a cette interrogation un petit peu qui est omnubile sans avoir de réponse et qui est un risque. Hein, voilà, je vais le dire. Il y a ce paradoxe de cette politique qui ne reconnaît comme, une, comme lien légitime que le mariage, et donc qui pousse finalement les gens à se marier beaucoup plus vite, mm-hmm. et qui met le, la question du mariage sur la table, de relations qui parfois ne sont pas du tout à ce stade-là, et qui fait de la, la, le mariage une injonction, on est obligé de se marier. Mm-hmm. Et c'est vraiment tout à fait étrange, parce que la relation ne sera reconnue que si on est marié, et finalement les gens peuvent avoir tendance à se marier avant que la relation soit arrivée naturellement vers une question de mariage, et, mm-hmm. et qui fait aussi la, du mariage la seule question. Mais moi, ce qui m'a aussi intéressé à essayer de comprendre là, c'est comment, eh bien, pour revenir à, cette, à l'exemple du voisin de chambre qui potentiellement va vous dénoncer, comment le conjoint devient aussi un relais de la politique ouais. gouvernementale à son corps défendant, souvent. C'est-à-dire que bah, de ses sentiments, de sa volonté ou non de poursuivre une relation, de sa volonté ou non de se marier, va dépendre le séjour d'une personne sur le territoire français. Et là, non seulement on sait que la politique s'occupe des sentiments, quand il s'agit de se marier, il y a des vérifications qui sont faites, il y a des enquêtes,
1: des brosses à dents,
0: voilà. Est-ce que vous avez des photos de vacances communes, est-ce que vous avez un compte commun, est-ce que vous habitez ensemble, est-ce que vous avez des goûts similaires, enfin les enquêtes que font que fait l'administration avant un mariage qui est soupçonné d'être un mariage blanc, mais on voit qu'il n'y a pas que la politique qui s'occupe des sentiments, les sentiments se teintent aussi de politique,
1: oui,
0: puisque
1: voilà.
0: de l'amour d'une personne va dépendre le séjour de l'autre.
1: Vous racontez dans le livre, et c'est assez poignant, ça vient à la fois de policiers qui disent à une jeune femme qui vient voir son compagnon qui est en rétention, les policiers lui disent, bah, vous devriez l'épouser quand même. Les associatifs lui disent, vous devriez l'épouser quand même. La nana, elle se dit, bon, de quoi il se mêle ? Et elle a raison. Sauf que, voilà, les injonctions viennent en fait de toutes parts, et bienveillantes en plus.
0: Et moi, c'est une scène qui m'a beaucoup marqué, parce que j'ai discuté avec cette jeune femme qui était venue voir son conjoint qui était arrêté, et j'étais à une demi-seconde de lui dire la même chose avant qu'elle s'énerve. Et je me suis dit, j'ai bien fait de ne pas dire. Et à l'époque, je ne comprenais pas pourquoi elle réagissait aussi violemment à ces conseils que je voyais uniquement comme des conseils de régularisation parmi toute la panoplie des solutions envisageables.
1: Vous êtes... ouais, mais sauf que si on sauf vous avait dit la même chose.
0: Exactement.
1: À vous,
0: oui, non, bien sûr. Non, mais voilà. C'est aussi un peu l'histoire du livre. C'est qu'il y a une prise de distance avec ma position d'entrée sur le terrain par le droit, par le.
1: Absolument. Voilà. C'est un moment, je ne sais pas si c'est dans la conclusion. Je me rappelle plus exactement de où c'est situé dans le livre, mais je crois que ça le traverse un peu toujours. Hein. Vous questionnez aussi la question, la place de l'anthropologue, c'est-à-dire voilà, vous êtes entré de manière assez avec la froideur du droit, et en fait, ce que vous disiez tout à l'heure, vous voyez vos collègues associatifs qui en oublient l'intime, qui en oublient la réelle empathie, c'est-à-dire ces gens, c'est moi. Et donc, si ça m'arrivait à moi, on a, en tant que blanc, en tant qu'atello, on a oublié le fait que ça pourrait, quelque part, on pourrait imaginer que ça nous arrive à nous.
0: C'était un peu le défi, un peu le fil rouge du livre, d'avoir une sorte de réflexion méthodologique. Ça commence par le local de rétention et la conclusion finit par le local de rétention, en proposant en fait un décalage, en disant, pour comprendre ce que j'avais vu en rétention au début, les choses que j'ai vues pendant plusieurs années en tant qu'intervenant, il a fallu que je sorte. Et pour vraiment saisir et entendre ce que me disaient les gens, il a fallu que j'oublie un peu le droit. Et ça, c'est des choses qui étaient possibles avec le temps long, mais aussi grâce à mes interlocuteurs qui m'ont souvent rappelé que le savoir légitime que je pensais maîtriser par le du fait de connaître les mesures de régularisation, de connaître un petit peu le droit, de pouvoir être un intermédiaire avec l'administration, en fait c'était plutôt quelque chose qui occultait la réalité de ce qu'ils vivaient. Et donc beaucoup m'ont un peu ramené sur terre en me disant, mais c'est pas comme ça que ça se passe, et écoute-nous et tu vas mieux comprendre cet univers. Et c'est pour ça que la conclusion est sur cette personne qui avait en apparence des propos incohérents, et que j'espère, quand on a lu le livre, on comprend complètement le cri de détresse qu'il est en train de tenir dans le lieu.
1: On se rend compte que voilà, on a cette histoire d'un homme voilà, qui tient des propos incohérents et qui a une attitude incohérente et qui est apparemment détaché de toute demande de régularisation, voilà, qui semble fou en fait. Et en fait, quand on quand on regarde ce cas, quand on lit cette anecdote, après avoir lu le livre, on se rend compte que bah voilà, il coche toutes les cases de ce que fait la menace sur quelqu'un qui n'a pas de papier.
0: Effectivement, c'est la dimension aussi. On parlait d'intime et ça va jusqu'au psychique en fait. Comment le fait de vivre avec ce poids omniprésent d'une arrestation, d'une expulsion, finit par abîmer des personnes vraiment. Et les personnes, beaucoup de mes interlocuteurs me disaient, mais on n'est pas des humains comme les autres en fait. On n'est pas des personnes à part entière. Mais aussi psychiquement, comment ça peut brouiller en fait le rapport au monde quand constamment on se demande, mais est-ce que j'ai vraiment affaire à un ami ou à un policier, est-ce que la relation amoureuse n'est pas, je suis pas en train de me mettre en danger? On voit qu'au moment, ça, si ça devient obsédant, et certains arrivent à mettre des barrières, certains arrivent à se préserver de cette menace, mais ceux qui n'y arrivent pas, on voit comment elle peut envahir entièrement non seulement le corps de la personne, mais aussi son esprit. Et là, je finis le livre par cet exemple-là, mais beaucoup de mes interlocuteurs un jour m'ont dit peut-être que le plus simple, c'est de sauter par la fenêtre. Mmh. Et on voit comment ils sont poussés à bout, et que le même jusqu'au désir de vivre est entaché et attaqué par cette omniprésence du danger au quotidien.
1: Et certains vous disent aussi, une fois qu'ils ont les papiers, temporaires toujours, mais une fois qu'ils ont, voilà, qu'ils ont une existence légale, ils vous disent « j'ai failli devenir fou ».
0: Mmh. Et beaucoup m'ont dit, beaucoup m'ont parlé de cette impression de devenir fou. On parlait en introduction d'avoir tellement de choses dans la tête, mais de pas avoir d'espace de liberté personnelle pour penser à autre chose. Jusque là, les rêves la nuit, qui sont des rêves où on rejoue des scènes d'arrestation, où se rejoue un avenir radieux une fois que la régularité sera obtenue, mais même la nuit devient un espace envahi par la question de la régularité et de l'irrégularité. Et c'est vrai que quand toutes les sphères de sa vie, du rapport à l'espace public, au travail, au rapport intime, sont traversées par la question de l'irrégularité, on peut très bien comprendre comment beaucoup m'ont dit « je suis en train de devenir fou
1: ». Alors la question qu'on se pose après avoir lu ce livre, en tout cas que je me pose, c'est comment on fait maintenant, nous, qui avons le droit de vote, comment on fait quand on sait que quand on va au resto, en cuisine, il y a un mec qui pense qu'à ça, qui pense qu'à surveiller la porte pour voir s'il y a des flics qui vont rentrer. Comment on fait quand dans le métro, il y a quelqu'un qui est en train de regarder partout et qu'il ne faut pas trop regarder parce que sinon il va s'inquiéter encore plus. Comment on fait pour vivre dans une société où on n'est pas tous égaux, on le savait, mais où il y a des gens qui vivent une telle menace, qui vivent une telle existence. Bon, à mon sens, ça menace l'ensemble de la société. Bon, on peut pas. On se parle un lendemain de premier tour d'élection présidentielle. La situation est dramatique. Pourrait-elle s'améliorer? Quelle loi pourrait l'améliorer? Quelle état d'esprit, quel regard sur justement les sans-papiers pourrait l'améliorer? Est-ce que ça pourrait être encore pire à votre avis? Là, c'est complètement hors sujet, c'est la question d'actualité, de conclusion.
0: Je vais commencer par la fin. Malheureusement,

0: sont encore plus vulnérables, encore plus susceptibles de n'avoir aucun mode de protection légale face à leur expulsion potentielle. Donc ça, c'est la partie la moins joyeuse. Donc effectivement, ça peut aller dans le mauvais sens.
1: Si on regarde par exemple le programme du Front National.
0: Voilà, complètement, voilà, c'est le Front National, mais
1: et qui est très très abouti, hein, mais qui est pas un programme en l'air comme pouvait l'être celui de Zemmour, qui était un programme de haine déclaratif. Là, le référendum, le changement de la constitution, tout la sortie fait. Des traités, voilà. Tout est, on en a parlé la semaine dernière sur cette antenne, tout est prêt. Donc, c'est pas des mots en l'air.
0: Oui, ce sont des idées qui traversent et qui, bon, on le sait bien, que le champ politique s'est déplacé vers la droite et qu'un des effets de l'émergence du Front National, c'est-à-dire de déplacer toutes ces thématiques vers la droite, et c'est des propos qu'on a pu entendre dans la bouche de personnes qui n'étaient pas du Front National aussi. Mmh. On voit que c'est une idée qui commence à se diffuser. Que puisqu'on ne peut pas efficacement expulser les étrangers, le meilleur moyen serait de baisser les standards légaux, ce qui est quand même très inquiétant.
1: Oui, ça veut dire qu'ils ne seraient pas forcément plus expulsés, ça veut dire qu'ils seraient juste plus esclavagisés, hein, et plus vivants dans la terreur.
0: Là, ils n'auraient plus aucun, encore moins, ils n'ont pas beaucoup, mais ils auront encore moins de recours, encore moins de protection.
1: Et, possiblement exploités par toutes sortes de personnes. Hein,
0: voilà. C'est un des aspects moi, qui m'a intéressé, c'est de voir que le simple fait d'être en situation régulière vous rend vulnérable vis-à-vis de toute personne qui aura une possibilité ou une autre d'exploiter votre
1: qui
0: régularité.
1: Aura l'info et qui pourra.
0: Et pas uniquement un patron, en fait. C'est là où ça peut être plein d'autres personnes qui peuvent
1: le chantage. Et plus la menace est importante, plus le chantage peut être efficace.
0: Ça, c'est des choses qui sont quand même très documentées et depuis bien longtemps. Plus les politiques sont répressives, plus les effets pervers qu'on vient d'évoquer pendant toute l'émission sont renforcés.
1: Et ce qui est frappant aussi dans le livre, et ça je voulais le souligner, c'est un peu hors sujet maintenant, mais c'est la possibilité, l'ingéniosité pour arriver à gagner de l'argent, parce qu'il faut énormément d'argent quand on est clandestin. C'est comme quand on est en cavale, en fait. Tout se paye en liquide, c'est un peu ça, hein, c'est un peu l'impression que ça donne. Et donc ils arrivent à se débrouiller pour gagner au prix de leur santé. Hein. Ils bossent énormément pour gagner ce qu'il faut comme argent. Quoi.
0: J'ai voulu vraiment le laisser dans le livre, alors sans forcément que ce soit omniprésent, mais j'ai voulu laisser des sommes concrètes pour qu'on se représente ce que c'est en fait de la vie en situation irrégulière. Que si vous devez avoir une adresse postale qui n'est pas l'adresse où vous vivez parce que vous ne voulez pas que la police connaisse votre adresse quotidienne pour pas que vous soyez arrêté, il faut trouver quelqu'un qui accepte de vous faire un certificat d'hébergement. Et là, ça peut se payer 400 euros par exemple. Alors je dis 400 euros, c'est la somme dans le livre, mais ça peut être un service qui est rendu entre amis. Mais pas toujours. Et donc j'ai essayé de laisser un petit peu régulièrement des sommes parce que c'était aussi des choses qui étaient préoccupantes pour mes interlocuteurs. Ils parlaient beaucoup de ça, ils me parlaient beaucoup de combien ça leur avait coûté, combien coûte l'achat d'une fausse carte, combien coûte le service d'un avocat. Toutes ces choses-là, dans la quête de papier, ce sont des intermédiaires, ce sont des moyens, des techniques qui sont payantes. Et effectivement, quand on évoquait tout à l'heure le fait que c'est pas évident de mettre de l'argent de côté, de l'envoyer au pays, c'est aussi parce que ça coûte très cher en fait. Tout est plus cher quand on est en situation irrégulière.
1: Tout est plus cher et voilà, c'est ce prix au quotidien et sur tous les plans que vous décrivez dans ce livre, donc Vivre sous la menace, les sans-papiers et l'État, c'est paru aux éditions du Seuil. Et je le précise quand même, il y a quand même des situations qui sont presque drôles, il y a des anecdotes, ces gens sont devenus des amis. Il y en a un qui vous dit même, alors je sais pas ce qu'il en est, vous allez peut-être nous le révéler aujourd'hui, je vais apprendre le français maintenant que j'ai des papiers. Bientôt j'aurai plus besoin de toi. Alors ça y est, il parle mieux français que vous et alors, il écrit des livres meilleurs que les vôtres.
0: Il a poursuivi sa carrière dans le bâtiment, mais il a quitté la pelle et le marteau au piqueur pour conduire des engins de chantier. Et pour tout vous dire, il était parti pendant 6 mois au Mali. Il est rentré la veille de la présentation de ce livre et il est venu à la présentation. C'était un moment très touchant pour moi de l'avoir à mes côtés, parce que c'est quand même une personne qui a traversé toute mon enquête. Masere Sissoko,
1: voilà,
0: c'est son nom. C'est son nom dans
1: c'est
0: le livre.
1: C'est plus rigolo. C'est un sacré personnage.
0: C'est un sacré personnage.
1: Voilà. Donc c'est pour lui et tous les autres aussi ce livre.
0: J'avais envie de lui laisser le dernier mot du livre quand il dit moi aussi j'écrirai des livres meilleurs que toi. C'était une manière de lui dire que ce livre aussi c'est le leur.
1: Voilà. Alors il n'y a pas beaucoup de femmes puisque justement meilleures que toi. On va y venir. Il n'y a pas beaucoup de femmes dans le livre, mais il y en a une quand même qui est Carole, qui s'est renseignée sur le métier qu'il fallait faire pour être accepté en France, qui corrige vos fautes d'orthographe.

0: Tarkou, ben voilà, et voilà, c'est aussi dire le gâchis de compétences que produisent ces lois et cette politique répressive.
1: Le dispositif d'expulsion finalement transforme la frontière de sa dimension la plus géographique, de la limite qui empêcherait de traverser, en une dimension extrêmement temporelle. C'est des gens qui sont englués dans des démarches administratives qui sont infinies, qui durent et qui sont toujours reportées au mois d'après. Et pendant ce temps-là, les personnes ne peuvent pas exercer à plein leur talent. Et effectivement, en y repensant, et puis même quand je vivais l'enquête au premier plan, ce sentiment de gâchis, il traverse toute l'impression qu'on a de cette politique. Et ça broie aussi des personnes qui, au bout de 10 ans, n'ont plus l'énergie qu'elles avaient 10 ans plus tôt. Et donc, effectivement, il y a une sorte de... On passe à côté, enfin, l'État passe à côté, et, par cette politique, réduit des compétences, réduit des capacités.
0: Et ça, beaucoup de chercheurs le disent.
1: Bien sûr.
0: Et malgré tout, ça n'émerge pas dans le débat public. Vous avez participé à cette collection Babels qui était, qui essayait de faire vite. En l'occurrence, c'était des enquêtes de terrain, c'était du travail scientifique, mais qui était mis à disposition de tous dans un temps assez court, ce qui n'est pas le cas de ce livre, parce que l'enquête a été beaucoup plus longue, etc. Mais en tout cas, les résultats sont là. Les preuves sont sous les yeux des gens qui nous gouvernent, et pourtant, et aussi des journalistes, et pourtant, ce qui est relayé, c'est les idées reçues véhiculées notamment par l'extrême droite et la droite dure. C'est presque désespérant, mais bon, voilà, lisez ce livre.
1: Il y a deux dimensions, à mon avis, de réponse. La première serait de se dire que le pouvoir limité des sciences sociales, alors c'est un peu désespérant, mais c'est vrai que beaucoup des constats qu'on évoque là sont connus depuis longtemps, et pourtant ça ne change pas.
0: Votre livre, c'est différent, parce que là, vraiment, il y a la dimension intime qui est pour le coup pas connue, mais qui intéresse tout le monde.
1: Non, c'est ça, sur la dimension politique, ouais. Et des effets un peu pervers de ces politiques. La deuxième chose, ça revient un peu à une question que vous avez posée plus tôt sur que peut-on faire. Il me semble que à la lecture du livre et beaucoup aussi dans les travaux qu'on a fait dans le programme de recherche Babel, il y a quand même une remise en question fondamentale et profonde du régime contemporain des frontières. On se rend compte que les frontières tuent en Méditerranée, dans le Sahara et ailleurs.
0: Dans la Manche
1: aujourd'hui et à la frontière entre l'Espagne et la France.
0: Ouais.
1: On sait qu'elle tue, on sait qu'elle n'empêche pas de venir. Donc une manière d'envisager un avenir qui serait quand même plus profitable à tous, ce serait de fluidifier un peu cette possibilité de déplacement et de mais c'est des choses qui ne se font pas à une échelle nationale. C'est-à-dire c'est pas un État qui va choisir du jour au lendemain d'ouvrir ses frontières alors que les autres autour les ferment. Donc je pense que les politiques actuelles ont bien conscience de l'échec de leur politique, ont bien conscience des effets pervers. Qui les dérangent peut-être pas plus que ça, sinon le dispositif ne continuerait pas à se renforcer à ce point, puisqu'on voit que chaque réforme légale, chaque renforcement du dispositif ne fait que renforcer les effets de fragilisation de présence dont on a parlé tout à l'heure, mais que changer nécessiterait de changer généralement, globalement. C'est un peu comme les questions écologiques, c'est pas des questions qui vont se traiter ponctuellement, mais des questions qui doivent se traiter à la fois très localement, et ça on le voit dans la question de l'accueil des migrants, que c'est très local, et en même temps global, où il faut qu'il y ait des transformations générales. Donc appeler à des transformations globales du régime frontalier, c'est pas évident, parce que nos interlocuteurs en face, si on pense à tous les interlocuteurs dont on a parlé jusque-là, donc les États, les administrations, ont un spectre d'action qui est limité par les frontières nationales.
0: Et des intérêts aussi, la constitution d'une armée privée qui est Frontex, par exemple, avec aussi tout le déploiement d'armes, de matériel militaire que ça suppose. On est dans une forme de pouce à la guerre aussi, avec des productions de barbelés, de construction de centres de rétention, toute une économie en fait, qui enrichit certaines personnes. C'est aussi beaucoup de lobby, parce que vous avez dit tout à l'heure les frontières, mais c'est la surveillance aux frontières, c'est la création de ces frontières, c'est vraiment le fait qu'on barricade ces frontières, qu'on les rend meurtrières. Les frontières en elles-mêmes, une frontière, ça se passe. Vous et moi, on les passe, des frontières, sans problème. Mais voilà, mais peut-être que ce qui peut nous donner un peu d'espoir, c'est le fait que, on a ouvert les bras aux Ukrainiens, ce qui est normal. Voilà, enfin, on applique le droit en ce qui les concerne. Ils peuvent travailler immédiatement, ils peuvent avoir accès à la santé immédiatement. Donc, cette fluidité qu'ils vont vivre, bon, bien entendu, ça crée quand même des petites tensions avec les gens dont vous parlez dans le livre, hein, qui, eux, se voient empêchés alors que le travail va être accessible et la santé, ce qui est normal à tous ces réfugiés qui bénéficient d'une protection temporaire. Mais est-ce que ça peut pas, alors j'essaie de trouver un point positif pour terminer cette émission, je galère, mais non, est-ce que ça peut pas changer les pratiques et par l'exemple montrer que c'est ça qu'il faut faire en fait?
1: Bah, c'est l'espoir qu'on peut avoir effectivement, de se dire comme à la période de la pandémie on s'est rendu compte que finalement l'État pouvait intervenir massivement dans l'économie, on peut dire ah c'est possible, et là l'accueil des Ukrainiens et des Ukrainiennes ouvre cette possibilité en fait, même dans les esprits, de dire c'est possible, ça marche et ça ne crée pas les flots, les vagues d'immigration qui sont toujours mises en avant et scénarisées pour justifier le renforcement des frontières et des fermetures des frontières. D'ailleurs, il est possible d'accueillir autrement que comme on l'a fait jusque-là, et que ça fonctionne, et que ça fonctionne bien, et que ça fonctionne d'autant mieux qu'on ne criminalise pas les migrants et les personnes qui leur viennent en aide.
0: Ben voilà, ce sera le mot de la fin. Merci beaucoup Stéphane Lecourant pour ce livre important, Vivre sous la menace, paru aux éditions du Seuil et préfacé par l'excellent Michel Agier, avec qui vous avez travaillé longtemps, je crois.
1: Tout à fait.
0: Merci beaucoup. On va écouter une petite chanson sur les sans-papiers. Laissez parler les sans-papiers. Les petits papiers. Laissez passer les sans-papiers. Voilà, c'est Nicolas Bacchus.

0: podcast. Et nous saluons également les personnes qui nous écoutent sur les web radios Radio Cigaloun et Radio Broussailles, ainsi que sur les radios FM, Radio Libre en Périgord et Radio Quetch. Nous vous souhaitons une excellente écoute.
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0: Nous allons commencer par la chronique FHX de Florence Chabanois, présidente de la Place des Grenouilles. Statistiques éclairantes, expériences individuelles et conseils concrets, votre rendez-vous mensuel pour comprendre et agir en faveur de l'égalité des genres. C'est une chronique enregistrée, on se retrouve en direct dans 7 minutes.
2: Bonjour les copains, je travaille dans l'informatique depuis plus de 20 ans. Je reçois parfois des messages du type « j'aimerais bien avoir plus de diversité dans mon équipe, entreprise, slash asso, slash conférence, mais aucune femme ne se manifeste ». Les personnes non binaires sont peu évoquées. C'est quelque chose que moi-même, je me disais il y a quelques années. En 10 ans de management, j'avais recruté une seule femme. Ce n'était pas une priorité. Ma mission, c'était grosso modo de ramener des sous et des utilisateurs, ce qui passe par sortir des fonctionnalités qui marchent bien dans des délais raisonnables. Pour le reste, tout ce qui n'est pas business, comme la sécurité, l'accessibilité des produits, l'optimisation des manches, l'écologie, le respect des données personnelles, la souveraineté, la compatibilité avec les vieux appareils, la diversité des équipes en expérience, en genre, en âge, tente de se faire de la place tant bien que mal sur un coin de la roadmap. D'après Femmes et Ingénieurs, 25% des ingénieurs sont des femmes. Elles se tournent majoritairement vers les secteurs agroalimentaires, chimiques, environnementaux, enseignement, recherche et administration. Il s'agit aussi des secteurs les moins rémunérateurs de l'ingénierie. Cause ou conséquence? Les hommes, eux, sont dominants dans les secteurs de l'armement, du transport et de l'informatique. Ils sont aussi plus présents dans les postes de direction générale. Ce n'est pas une particularité de l'ingénierie. En effet, tout secteur confondu, les postes de direction sont occupés à 80% par des hommes en Europe, à 64% à l'échelon d'en dessous et à 56% encore en dessous. De toute façon, quel que soit le niveau de responsabilité, le salaire médian des femmes est systématiquement inférieur à celui des hommes, y compris en début de carrière, dans l'ingénierie. Dans l'informatique, Figures et 15Tech comptabilisent 20% d'écart salarial en 2022 versus 15% tout secteur confondu, notamment lié au plafond de verre et au plancher collant qui entrave l'accès aux femmes à des postes de direction. Mais si à l'entrée dans les filières scientifiques ou informatiques, il y a peu de filles, qu'est-ce qu'on y peut ? En fait, jusqu'au lycée, il y a presque autant de filles que de garçons dans les filières scientifiques. En 2020, il y en avait même autant. Depuis la réforme Blanquer en 2019, les élèves fuient les filières scientifiques. On perd 30% des garçons et 60% des filles. Ce qui nous a fait revenir 25 ans en arrière en termes de part de lycéennes choisissant ces disciplines. Bon, pour être fair, point juste, en même temps, l'égalité femmes-hommes, c'était la grande cause du quinquennat précédent. Le GIE, Grande École du Numérique, qui avait pour mission de former au numérique le grand public, y compris les femmes, vient d'ailleurs d'être dissous. Sur leur site encore disponible pour l'instant, vous pouvez voir comment l'informatique a été créée par des femmes à l'origine et a été un secteur féminin pendant des décennies, jusqu'à qu'il devienne lucratif et noble. D'ailleurs, l'informatique est une des seules activités féminisées qui ont vu entrer des hommes depuis les années 80, avec le textile. En effet, à l'époque, les femmes constituaient 85% des effectifs informatiques. À l'inverse, des secteurs mixtes, à l'époque, comme l'enseignement, le paramédical, comptent aujourd'hui une minorité d'hommes. Ce sont aussi devenus des secteurs d'activité en crise et en souffrance. Coïncidence ? Cause ou conséquence ? Selon le contexte, il y a les fans de mixité, qu'on entendra plus lorsqu'il y a des groupes en non-mixité choisis, et les fervents de la non-mixité occasionnelle. Sur le principe, je suis favorable à des groupes mixtes parce que c'est une richesse. Par exemple, on peut y donner de l'écho à la réalité des femmes et à des études qu'on ne regarde pas pour augmenter cette conscientisation et vice-versa. Je suis aussi favorable à des espaces non mixtes à côté, où les personnes se comprennent et n'ont pas à se justifier, où elles peuvent se ressourcer en parlant librement de sujets tabous, ou pas d'ailleurs. En réalité, la mixité est plus difficile à vivre pour certaines catégories de personnes que d'autres. En fonction du rapport de domination implicite, on n'a pas les mêmes barrières implicites à prendre en compte. Quand on est un homme, on ne vit pas les mêmes micro-agressions, les mêmes injonctions à ne pas parler trop fort. On a une légitimité par défaut, on a le droit d'être en désaccord sans se faire coller une étiquette, ni critiquer sur la forme. On n'a pas besoin de se suradapter et de peser chaque mot pour ne pas braquer l'autre. En fait, la mixité n'a pas d'évidence, elle se travaille et se construit. Pour avoir plus de diversité, il faut déjà y porter de l'attention et écouter les femmes pour savoir pourquoi elles ne viennent pas et pourquoi elles repartent si vite. La moitié des femmes dans l'informatique repartent après 10 ans. Il ne suffit pas de parler de flexibilité horaire dans les offres d'emploi avec de l'écriture égalitaire, de savoir ou de se dire que dans notre organisation, il n'y a pas de sexisme et que nous, on est quelqu'un de bien, quelqu'une de bien, donc pas sexiste non plus. Il y a le sexisme hostile auquel on pense par défaut, où on insulte et dégrade ouvertement les femmes, mais il y a aussi le sexisme bienveillant, où on va complimenter les femmes sur leur douceur, leur tenue, leur gentillesse, leur charme. Et le sexisme intériorisé, où l'infériorité des non-hommes fait partie de notre vision du monde, plus ou moins consciemment. Cela peut passer par du man-interrupting, où les hommes coupent la parole des femmes, du manspreading, où des hommes prennent tout l'espace physique et ou vocal, du repeating, avec un H, aspiré, où une idée devient intéressante si elle sort d'une bouche masculine, ou du broprieting, la récupération d'une idée de femme sans que cela soit relevé. La culture sexiste dans la tech caracole d'ailleurs en tête des motifs des départs des femmes. Le sexisme est partout, dans toutes les causes, organisations, partis politiques, secteurs d'activité, espaces publics et privés, dans chaque personne. Il n'y a pas de solution miracle ou one shot. Si on veut de la diversité dans nos organisations, cela touche forcément aussi à l'équité dans les domaines connexes. Foyer, culture, structure, logiciel fait majoritairement par des hommes, la santé, l'éducation. Les dynamiques sont liées et se nourrissent. Penser que c'est un problème local, un malentendu, qu'individuellement on n'a ni levier ni responsabilité est une erreur. Même lorsque l'on dit que ce n'est pas prioritaire ou hors sujet, dès qu'on arrête d'investir dessus, on ouvre une brèche, on recule face aux autres forces contraires, le statu quo inégalitaire. C'est ce qui permet à des violences sexistes et sexuelles de prospérer et tant d'affaires de rester sous silence pendant des décennies avant d'enfin pouvoir être audibles, qu'il s'agisse de PPDA, l'abbé Pierre, d'Andy Rubin, le créateur d'Android, ou des révélations de Suzanne Foller chez Uber. La communauté du livre n'est pas en reste, avec Jacob Applebaum de Thor, Debian par exemple. C'est mieux que rien de mettre en place des numéros verts, des codes de conduite dans les communautés après que des femmes aient enfin réussi à faire fi du gaslighting et à parler, à se faire entendre. Mais est-ce suffisant? Est-ce qu'on peut parler de logiciels vraiment libres s'ils reflètent le patriarcat de la société, s'ils ne concernent que les hommes blancs, hétéros, valides? Est-ce que la machine de Blanquer ne nous a pas renvoyé plus loin que 25 ans en arrière, mais en 1789, quand on mettait en place le suffrage universel uniquement pour les hommes? Je vous laisse sur ça et vous dis à bientôt.
0: Nous sommes de retour en direct, donc c'était une chronique enregistrée de Florence Chabanois intitulée Mix Mix, présidente de la Place des Grenouilles. Le site de la Place des Grenouilles, c'est lapdg.fr. Vous retrouvez les références sur librevoux.org/280 ou sur le site de Cause Commune, causecommune.fm, ou encore dans les notes de l'épisode si vous nous écoutez en podcast. Alors je précise que Florence va mettre en pause sa chronique pour la prochaine saison. Nous la remercions chaleureusement pour ses 2 ans de chronique et évidemment on garde au chaud sa place dans l'équipe des chroniques. Nous allons faire une pause musicale. Après la pause musicale, nous aborderons le parcours libriste d'Anne Lotte, développeuse au ministère de l'Enseignement supérieur, de la Recherche et de l'Espace. En attendant, nous allons écouter Un fantôme dans la maison par Odysseus. On se retrouve dans 1 minute 40. Belle journée à l'écoute de Cause Commune, la voix des possibles.
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0: venons d'écouter Un fantôme dans la maison par Odysseus, disponible sous licence Art Libre. 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
0: Nous allons passer à notre sujet principal. Nous allons poursuivre par notre sujet principal qui va être un parcours libriste. Alors l'idée d'un parcours libriste est d'inviter une seule personne pour parler de son parcours personnel et professionnel, un parcours individuel certes, mais qui va être bien sûr l'occasion de partager messages, suggestions et autres. Notre invitée du jour est Anne Lotte, développeuse au ministère de l'Enseignement supérieur de la Recherche et de l'Espace. Bonjour Anne.
2: Bonjour.
0: Alors n'hésitez pas à participer à notre conversation sur le site de causecommune.fm, bouton de chat, ou sur le site de Libre à vous. Nous mettrons toutes les références utiles sur la page de l'émission sur libreavoue.org/280, ou si vous nous écoutez en podcast, dans les notes du podcast de l'épisode. Alors Anne, c'est un grand plaisir de te recevoir pour la première fois au studio, parce que tout à l'heure je préciserai que tu es déjà intervenu dans Libre à vous. Merci pour la confiance que tu nous accordes en acceptant de partager des bouts de ton parcours.
2: Merci pour l'invitation, et puis c'est toujours un peu angoissant de parler de soi-même, donc je vais tâcher d'être à la hauteur de cette invitation.
0: Alors je comprends que ce soit angoissant, et c'est pour ça que je te remercie. C'est toutes les personnes invitées à ce fameux format qui est Parcours Libriste nous disent exactement la même chose. Alors donc pour commencer, on va parler un peu de ton enfance, et pour situer un petit peu les choses, de quelle génération es-tu et où as-tu grandi ?
2: Alors moi je suis né en 1985, donc génération Mitterrand si ça peut résumer la situation, et j'ai grandi dans l'ouest parisien, donc je suis une banlieusarde comme on pourrait le nommer, mais plutôt la banlieue, disons, plutôt une banlieue aisée on va dire, située, moi j'étais entre Poissy, donc un peu aisée, et les Mureaux Val-de-Seine, donc un peu moins aisée, donc j'ai eu une enfance un peu partagée entre les deux. J'étais dans un établissement privé catholique, donc assez aisé, mais je pratiquais la course à pied, qui est un des sports les plus populaires avec le foot. Donc dans un quartier un peu moins aisé, ça m'a permis de fréquenter, de pas rester cloîtré dans un seul secteur, quoi.
0: Ah ben déjà, ça va me permettre d'aborder deux sujets différents, parce qu'il y a un sujet qui va revenir, je pense, au cours d'émission et notamment à la fin, mais c'est le sport, parce que tu parles donc de la course à pied. T'as commencé la course à pied vers quel âge, tu te souviens?
2: Oui, tout à fait, j'avais 9 ans.
0: D'accord, dans le cadre d'un club en athlétisme ou comme ça?
2: Oui, tout à fait, on faisait la tournée des assos de la ville où j'habitais, et ma sœur m'a dit de pas faire du tennis parce que j'aurais qu'un bras, j'aimais pas trop la piscine, donc finalement le foot, j'ai demandé le foot, mais il y avait pas pour les filles à cet âge-là. Donc le club qui restait, c'était la course à pied, donc le principe c'était d'aller courir dans la forêt parce qu'il y avait pas tellement de structure à l'époque.
0: D'accord, bon, on va y revenir tout à l'heure parce que le sport est l'une de tes passions. Oui. Et d'ailleurs, je te remercie avant d'oublier de m'avoir fait découvrir notamment l'an dernier un trail qui s'appelle les 40 bosses dans la forêt de Montmorency.
2: Mais pas facile.
0: Pas facile du tout, non, je confirme. Et encore, moi j'ai fait la version la plus courte, 10 km, mais on reviendra sur cette passion sportive parce que voilà, ça fait partie de ta vie. On va parler un petit peu peut-être de l'école. Donc tu as dit que tu étais dans une école catholique, c'est ça?
2: Oui. Tout à fait, j'étais à Notre-Dame-les-Oiseaux, ça s'appelle, ça, c'est joli comme nom.
0: Notre-Dame-les-Oiseaux, c'est assez mignon comme nom, effectivement. Ouais. Et comment ça s'est passé ta scolarité? Est-ce que tu as pris plaisir? Est-ce qu'il y a des matières qui te plaisaient plus que d'autres? Comment ça s'est passé?
2: Alors déjà, j'ai une approche un peu, spécifique de l'école parce que je suis fille de prof. Donc ça change un peu l'approche de l'école.
0: Tes deux parents étaient profs?
2: Non, ma maman était professeure de français.
0: D'accord.
2: Mais non, moi j'ai beaucoup aimé l'école, surtout parce que ça se passait bien, et voilà, et que non, ça se passait globalement bien, et les matières que j'aimais, c'était avant tout le sport, et après les matières scientifiques en général.
0: D'accord, j'ai vu dans ta bio que tu as eu un bac scientifique avec honneur, c'est ça?
2: Ouais, j'ai eu la chance et l'heureux hasard d'avoir une mention, donc après ça aide pour la suite.
0: D'accord, ok. Et à l'époque, est-ce que tu te questionnais sur le choix entre le sport d'un côté, parce que j'ai l'impression que c'est quelque chose qui te plaît beaucoup et qui te plaisait beaucoup, donc le sport éventuellement de façon professionnelle, hein, et plutôt les sciences. Est-ce que tu te posais la question, et si oui, qu'est-ce qui t'a orienté vers finalement le choix de devenir une ingénieure en informatique?
2: La question, c'était est-ce que je pourrais pas faire de ma passion mon métier?
0: Donc, exactement, oui.
2: Typiquement, le premier débouché que moi j'envisageais, c'était prof de sport, bien sûr, fille de prof, voilà. Mais une de mes enseignantes m'a dit, oh, tu sais, le pouvoir d'achat, professeur de sport, c'est pas fou, donc je te conseille de pas faire ça. Ça m'a permis de remettre ce choix en question, et ensuite, c'était surtout, j'avais pas envie de consumer ma passion à essayer de faire du sport à des gens qu'on n'avait pas très envie.
0: D'accord, c'est-à-dire que l'idée d'essayer de forcer, entre guillemets, ou en tout cas d'encourager des enfants à faire du sport, t'avais pas envie.
2: Ouais, voilà, a priori, la pédagogie, c'est pas génétique.
0: D'accord. Et est-ce que tu es intéressé par le sport individuel? Parce que finalement, la course à pied, c'est un sport parfaitement individuel. Je sais que tu fais aussi de la randonnée, tu fais du vélo. Alors, le vélo peut se faire en équipe, mais est-ce que tu étais plutôt intéressé par les sports individuels ou finalement, les sports en équipe aussi pouvaient t'intéresser? T'as dit que t'aurais bien voulu faire du foot, mais il n'y avait pas de club de foot qui acceptait les filles, ou de club de foot uniquement de filles? J'ai pas compris, en fait.
2: Ouais, en fait, moi, je me suis posé la question, je voulais faire du foot, et le seul club de féminin qu'on ait trouvé à cette époque-là, en tout cas, mes parents m'ont dit, non, c'est à Poissy, c'est trop loin, on peut
0: pas t'entendre. D'accord, ok.
2: C'est ce que je comprends.
0: Et donc, alors, t'étais plus sport individuel ou sport collectif? Ou les deux, finalement?
2: Dans ma pratique, j'étais vraiment sport individuel, et j'ai eu ma revanche par la suite sur les sports co, et j'ai pu en mesurer les avantages et les limites après.
0: Alors, c'est quoi cette revanche?
2: Après, enfin, au bout d'un moment, la course à pied, disons, j'avance un peu dans le temps, mais en première année d'études post-bac, je suis partie loin de chez mes parents, et du coup je m'entraînais toute seule 6 fois par semaine. C'était un peu dur à assumer dans la tête un peu jeune comme ça, et j'ai fini l'année par une fracture de fatigue parce que surentraînement, évidemment, et donc c'est le moment où j'ai décidé d'arrêter la course à pied et de revenir à l'idée du foot, d'autant que j'étais dans une ville étudiante où il y avait un club de foot féminin comme par hasard. Et donc, j'ai rejoint le foot que j'ai pratiqué les 10 ans d'après.
0: D'accord, alors on va en parler juste après. Juste avant, toujours pour finir sur la partie enfance, vu que tu fais de l'informatique aujourd'hui, question traditionnelle, donc t'es né en 85, donc est-ce que t'as eu un ordinateur à un moment? Est-ce que dans la famille, il y avait des ordinateurs? Est-ce que toi, tu as eu un ordinateur? Et si oui, quel en était ton usage?
2: Oui, merci pour la question. En fait, il s'avère que mon papa était, je saurais pas dire, à l'époque je disais docteur des ordinateurs, mais je crois que c'est pas le terme officiel.
0: Il travaillait dans l'informatique, en tout cas.
2: En fait, il s'est formé en informatique à la microélectronique, on disait à l'époque, quand ça s'est répandu dans un peu partout, lui s'est formé dessus, et effectivement, ça a été son métier après. Et pour cette raison-là, il y avait un ordinateur à la maison et j'avais le droit de jouer à l'ordinateur avec mes sœurs. On avait le droit de jouer, je sais plus, 1 heure le week-end, je crois, quelque chose comme ça. Donc très vite, j'ai eu des ordinateurs entre les mains pour jouer. Et finalement, après, j'ai même eu droit à une calculatrice parce que je faisais des études scientifiques contrairement à mes sœurs. Donc j'ai eu droit à une calculatrice, j'ai commencé à programmer, en tout cas à télécharger des jeux de combat là sur les TI.
0: Et Texas Instruments?
2: Texas Instruments, bien okay. Sûr, j'avais la TI-89. Et après, c'était vraiment comment... Du coup, ça me faisait pas peur, mais par contre, ça me soulevait plein de questions de il y avait quoi à l'intérieur? Et comment ça se fait que comment c'était possible que ça fonctionne? Et qu'est-ce qu'on pouvait en faire? Et c'est plutôt sans passion aucune, mais plus juste alimenté par des questions que je me suis orientée dans ce métier-là. Et probablement aussi inspirée par le métier de mon papa, je pense.
0: Et est-ce qu'à l'époque, parce que moi, sur mes deux plus jeunes enfants, j'avais fait un truc un jour, c'est que j'avais ouvert l'ordinateur pour essayer de leur demander s'ils pouvaient imaginer à quoi servaient les différents composants, voire de donner des noms. Est-ce que ton papa a fait la même chose?
2: Super exercice, je m'en souviens pas qu'il ait fait ça à l'époque, mais c'est vrai que mon premier ordinateur, je l'ai assemblé et puis il a été capable de me dire oui, il y a des reventeurs de pièces détachées.
0: Tu veux dire que tu l'as assemblé toi-même?
2: Oui.
0: Ah d'accord, ok.
2: Mais du coup, il était capable de me dire il y a des revues spécialisées pour dire quelle est la compatibilité électronique des composants. On peut pas faire n'importe quoi, etc.
0: D'accord. La démocratisation d'Internet en France, c'est à peu près les années 98-2000. Donc tu devais avoir, si je regarde bien, 15 ans à peu près. Ouais. Voilà. Est-ce que tu as eu rapidement un accès à Internet? Et qu'est-ce que tu as découvert si tu as accès à Internet? Est-ce que tu as découvert, Wikipédia, mais Wikipédia, je crois que c'est 2001 de mémoire, mais bon. En tout cas, est-ce que tu as eu rapidement d'accès à Internet et qu'est-ce que tu en as fait?
2: Bah, je,
0: À part jouer.
2: Je pense que oui. Oui, pour l'internet, je me souviens du bruit de connexion là qu'on a tous en tête.
0: Des modems,
2: de ouais. L'époque, ouais, du modem. Et après je faisais pas grand-chose avec internet, mais je me souviens de la première Camini, je me souviens du clip de Camini, c'est
0: le chanteur de
2: où je sais plus, en Picardie.
0: Marlon Garmi, oh, je sais plus, oui. On va retrouver, oui.
2: En tout cas, je me souviens d'avoir découvert Camini, c'était vraiment ça, Internet, et pas beaucoup plus. Et après, oui, quand j'ai commencé les études, ce qui était assez concomitant, c'était l'accès à l'information, ouais.
0: Alors c'est Marly Gaumont, le chanteur Gaumont, qui tourne toujours d'ailleurs, hein, il fait toujours des spectacles.
2: Ouais.
0: D'accord. Et donc toi, et t'as pas essayé d'aller, parce qu'à l'époque il y avait des magazines je sais pas si ça existe encore, mais en tout cas à l'époque il y avait des magazines sur lesquels on pouvait trouver des CD avec du code. Donc ton papa étant informaticien, en tout cas ayant appris l'informatique, est-ce qu'il t'a pas acheté ça, ou toi-même tu t'es pas dit tiens je vais acheter ce genre de magazine où je vais récupérer du code sur internet pour voir comment ça fonctionne? Non, est-ce que tu as fait ça?
2: Ben non, pas vraiment. En fait, je pense que c'est une des grandes différences que je perçois avec mes congénères masculins, c'est que pour moi, c'était... Ouais, je généralise bien sûr, mais c'est...
0: Non, c'est bon, j'aime bien le terme.
2: C'est peut-être pas les bons mots, mais en tout cas, moi, ma passion, c'était le sport, ça a jamais été l'informatique. C'était un centre d'intérêt, mais du coup, j'avais pas la passion et je codais pas la nuit comme certains de mes collègues à l'université, et j'ai vraiment beaucoup appris en me frottant à ces gens-là dont c'était la passion, mais c'est pas la mienne et ça ne l'a jamais été.
0: D'accord. Ok, donc on va enchaîner avec cette découverte de la passion, parce que finalement, si je comprends bien, donc t'as ton bac, baccalauréat scientifique, et tu vas aller en école d'ingénieur, donc à l'université de technologie de Compiègne. Exactement. Alors déjà, première question, pourquoi ce choix? Alors, on rappelle, t'es du côté donc des Yvelines, si j'ai bien suivi. Oui. Compiègne, c'est quand même à quelques kilomètres des Yvelines. Oui. Donc pourquoi ce choix? Pourquoi l'école d'ingénieur et pourquoi Compiègne?
2: Ouais, alors déjà, moi, je sais pas si je voulais être ingénieur exactement. J'ai toujours lutté contre cette dénomination ingénieur qui ne signifie rien d'autre que bac plus 5. Oui. Alors pourquoi dans les autres formations on dit pas le niveau d'études? Donc en tout cas, je voulais faire des études longues parce que j'en sentais que j'en avais les capacités, et mes parents aussi.
0: Ils t'ont encouragé là-dessus?
2: Me confirmer dans ce choix, ouais, tout d'accord. À fait. Moi, ce que je souhaitais ardemment, c'était continuer ma pratique intensive du sport. Et par ailleurs, l'autre contrainte qui était posée par mon milieu familial, enfin par mes parents, c'était la contrainte, c'était on peut investir financièrement sur toi, mais ça va être soit une école lointaine. En gros, ils pouvaient pas payer une école privée et un logement, donc c'était soit un logement loin avec une école publique,
0: d'accord,
2: soit une école privée à Paris. Et donc après, j'ai sondé plusieurs candidatures. Et au final, j'avais deux noms sur les listes. Ah oui, donc prépa intégrée, pardon. C'est ça aussi qui est intéressant, c'est prépa intégrée à l'Université de Technologie de Compiègne, qui se fait aussi dans les INSA, alors, par exemple.
0: Rappelle ce que c'est qu'une prépa intégrée.
2: La prépa intégrée, c'est de dire que les deux années de préparation, donc qu'on fait dans les écoles préparatoires pour devenir ingénieur, donc ces deux années-là sont intégrées au cycle ingénieur, c'est-à-dire que c'est dans le même établissement qu'on va faire les 5 ans. Donc moi, ça m'achetait une sérénité dans le sens où j'avais pas à passer des concours après 2 ans. Comme je me voyais pratiquer le sport intensément, je me suis dit que c'était une source de stress supplémentaire que je souhaitais m'épargner. Et pour cette raison-là, je ciblais les écoles à prépa intégrée. Et après, j'avais deux choix qui subsistaient. Et ma tante, qui est ingénieure par ailleurs, m'a dit que le Compiègne était mieux classé que mon autre choix. Donc j'ai pris Compiègne. Et puis ça rassurait ma maman de savoir que... Et mon papa, d'ailleurs, de savoir qu'il pouvait venir à un coup de voiture me dépanner si jamais. J'étais la première à partir de la famille, donc c'était un peu...
0: Ah oui.
2: C'était une grosse étape pour tout le monde.
0: Ouais, je comprends, je suis en train de vivre ça avec ma plus grande fille, donc je peux comprendre tes parents. Alors quand tu m'as envoyé les infos de préparation, tu avais marqué donc Université de Technologie de Compiègne en section sport, et au début je me suis dit, mais tiens, c'est bizarre, elle va dans une université d'ingénierie et elle fait du sport. Et bien en fait j'ai compris après, puis je t'ai posé la question aussi avant l'émission, et en fait c'est très intéressant parce que j'ai demandé d'expliquer, parce que on ne sait pas forcément. En fait, c'est tu as intégré une sorte de section ouverte entre guillemets aux sportifs de haut niveau. Qui permet un aménagement. Est-ce que tu peux expliquer comment fonctionnait cette section qui est donc une école d'ingénieurs, mais ouverte à des gens qui pratiquent le sport à un certain niveau?
2: Ouais, exactement. Même si je présente donc ce qu'on appelle l'UTC en amont de façon un peu plus générale, c'est une université de technologie de Compiègne. Donc avant tout, c'est une université, c'est-à-dire que ce sont des frais universitaires pour rentrer là-bas. Par contre, il y a une sélection à l'entrée, donc c'est quand même sur dossier. Il faut prouver qu'on a un peu le moyen d'y rentrer. Et ça fonctionne aussi avec des ECTS, comme on dit. Je sais pas si ça marche encore ça, les ECTS aujourd'hui. Bref,
0: je sais pas ce que c'est.
2: Oui, pardon. À chaque fois qu'on valide une matière, on a gagné des points et donc des crédits. Et c'est au fur et à mesure, au bout d'un moment, on a suffisamment de crédits pour valider le diplôme. Donc, c'est recommandé en 5 ans quand même, mais c'est possible d'être un peu plus souple que ça et d'avoir des matières un peu différentes.
0: D'accord. Alors, ECTS, je vois que c'est Système Européen de Transfert et d'Accumulation de Crédits. Je ne connaissais pas.
2: Donc, c'est en fait, chaque matière valide des crédits et en fait, une autre université étrangère peut valider d'autres crédits, mais tout ça s'accumule au bout d'un moment pour valider un diplôme. Tout ça pour dire que c'est en gros l'ambiance universitaire avec quand même un diplôme d'ingénieur à la fin. C'est quelque chose qui m'avait pas mal convaincu pour y aller, pas mal plu, une forme de liberté, c'est-à-dire que chacun choisit un peu son parcours tant que le contrat des ECTS est rempli à la fin.
0: D'accord. Et la partie donc.
2: Et la partie sport.
0: Ah, la partie sport, comment ça se passe? Qu'est-ce que ça te donne comme avantage?
2: Moi, j'étais pas sur les listes sportives de haut niveau. J'étais pas encore à ce niveau-là. Je l'ai jamais été d'ailleurs. Mais par contre, ils m'ont quand même accepté dans leur section sport de haut niveau. Et il y avait, en gros, c'est un petit gang de sportifs qui sont rassemblés ensemble. Il y a un niveau sportif qui est requis pour rentrer. Il y a aussi un entretien avec la personne qui est responsable de la structure. Et après, ça offre, c'est un argument pour moduler les cours. Donc, si on a besoin d'un peu plus de temps pour valider tous les crédits, comme je disais, eh ben, on peut négocier avec... les responsables de pédagogique. Moi aussi, j'avais la chance d'avoir une heure de kiné par semaine, quelque chose comme ça, et j'avais un suivi au sein de l'université qui se voulait à la fois sportif et psychologique pour construire un projet un peu de long terme. Alors moi, heureusement, je sais pas. En tout cas, moi, j'ai fait une année et après, j'ai choisi de quitter cette structure. Parce que ça convenait plus à ma pratique sportive, mais il y a des gens qui font les 5 ans au sein de la sportive, au sein de cette structure, et il y a des gens qui s'absentent pour faire les JO, etc.
0: Ah oui, carrément. Donc.
2: Ouais, il y a des très bons sportifs, notamment dans la filière aviron. Il y a pas mal de très bons, avironnés, je sais pas comment on dit, sportifs de l'aviron qui sont dans ces structures. Ouais.
0: D'accord. Je vais préciser que moi je l'ai découvert l'an dernier, que ça existe aussi pour les artistes. Il y a aussi ce statut artiste de haut niveau. Alors je sais pas à Compiègne. Mais par exemple, je le précise parce que mon fils qui fait du hautbois et qui est en licence de maths informatique à la Sorbonne a le statut d'artiste de haut niveau à la Sorbonne, ce qui lui permet effectivement, comme toi à Compiègne, d'avoir des aménagements de cours, d'horaires, de décaler des examens. Et c'est vraiment très intéressant parce que ça permet effectivement à quelqu'un qui a deux passions qu'il veut mener en parallèle, soit qui ne sait pas encore quel choix faire en fait entre sportif de haut niveau et ingénieur, ou artiste de haut niveau et informaticien ou mathématicien. Donc ça, c'est très intéressant. Moi, j'ai découvert que ça concernait aussi les artistes.
2: Ouais, de mémoire à Compiègne aussi, il y a pas mal de musiciens. Je me souviens d'un pianiste ou même de. J'ai l'impression, de mon souvenir en tout cas, l'UTC c'est vraiment si t'arrives avec ton projet perso, tu peux négocier des contraintes qui sont. Enfin, tu peux négocier au vu des contraintes qui sont les tiennes pour faire ton parcours d'ingénieur à ton rythme.
0: D'accord. Alors l'UTC, c'est la découverte aussi des congénères masculins.
2: Oui.
0: Parce que je reviens sur cette expression de tout à l'heure, effectivement. Donc
2: Pardon.
0: Ah mais non, mais moi ça me choque pas du tout. Hein, donc c'est la découverte de personnes qui, donc contrairement à toi, comme tu disais tout à l'heure, pour certains en tout cas, ont fait de l'informatique bien avant d'intégrer une école d'ingénieur, soit via des revues, comme je le disais, soit via Internet, etc. Donc tu découvres finalement des gens plus passionnés que toi de la partie informatique, en tout cas. Mais finalement, comment tu le dis? Parce que tout à l'heure, tu t'as employé ce terme, je sais pas si c'était de façon négative ou positive, en fait.
2: Non, c'est ni négatif ni positif, c'est plus factuel. Enfin, en tout cas, dans ma bouche, ça se veut que factuel, dans le sens où c'est vraiment des gens qui sont passionnés et qui sont capables de passer des soirées entières. Genre, quand moi je vais à un concert, eux, ils sont devant leur ordi, ils ont des projets perso, ils développent d'autres choses en parallèle. Et, enfin, ouais, moi, je vais discuter avec des gens et ils étaient déjà en train de faire des moteurs de rendu 3D, alors que moi, j'apprenais l'algorithmie, C'est vrai qu'il y avait une espèce de différence. Et en fonction de mes différents d'expériences professionnelles, ça a pu se renouveler également. Mais c'est très chouette aussi de rencontrer ces gens-là, dans le sens où souvent ils sont très en avance et du coup j'apprends beaucoup techniquement de ces personnes-là en général.
0: Et alors pour rebondir sur la chronique de Florence une première fois, parce que je crois qu'on va y rebondir plusieurs fois,
2: oui.
0: Quelle était la proportion de filles parmi les élèves dans ta promo?
2: Bah, il y a deux réponses possibles, parce que soit c'est en première année où du coup c'est vraiment très mélangé, c'est tous les cursus d'ingénierie qui sont mélangés, mais d'accord. Je pense que ce qui nous intéresse c'est plutôt, donc ce que moi je dirais en troisième année, en début d'informatique, je pense qu'on était 10 quoi, et la promo c'est 350 de mémoire. Donc
0: ah oui, quand même, d'accord.
2: Ouais, alors je vais pas les nommer, mais je les connaissais toutes et voilà.
0: D'accord, ok.
2: Et c'est très faible, ouais.
0: Et ça se passait comment? Comment vous étiez accueillis? Je te reposerai la même question tout à l'heure dans le monde professionnel, mais...
2: Oui, mais c'est une question intéressante. Après, de par ma pratique de la course à pied, j'ai toujours été dans des groupes de gars. Donc c'est d'ailleurs, je pense, pour ça qu'il y a un moment où je courais vite, parce que juste j'essayais de suivre les gars. Et du coup, j'étais assez habituée à cet environnement masculin. À la maison, moi, je suis au milieu de 4 filles. Enfin, on est 4 filles. J'arrivais au sport.
0: 4 sœurs, c'est ça?
2: Ouais, on est 4 sœurs. Okay. Ouais. J'arrivais au sport, d'un coup, il y avait plus que des gars. Et puis là, j'arrivais à nouveau dans un milieu où il y avait que des gars. Donc, je pense que c'était pas une difficulté pour moi c'était pas une difficulté pour moi d'être confronté à ça. Même si c'était pas le truc le plus à l'aise du monde. Enfin, c'était pas le plus naturel du monde non plus, quoi.
0: D'accord. Donc, tu fais 5 ans d'études d'ingénieur. Tu es diplômé en 2008. Et bah là, il faut se lancer dans le grand bain, entre guillemets. Donc, comment tu choisis ta première expérience professionnelle et qu'est-ce que c'est? C'est où? Est-ce que c'est dans l'informatique? Est-ce que c'est dans un autre domaine?
2: Bah, celle-là, comme toutes les autres qui vont suivre, c'est plutôt des joyeuses coïncidences de la vie qui font que j'étais dans un stage. Donc, comme beaucoup de cursus d'ingénierie, à l'UTC, ça se termine par 6 mois de stage. Stagiaire ingénieur. Donc, en fait, c'est déjà dans un poste d'ingénieur. Et finalement, je suis restée là-bas. Là où j'étais, parce que donc ça se passait bien, tous les gars autour étaient sympas, hein, puisqu'il y avait que des gars, et surtout en fait ils étaient en cours de négociation pour faire une thèse CIFRE, ce qu'on appelle une thèse. D'accord. CIFRE, c'est une thèse qui est financée par l'entreprise. Et donc l'entreprise où j'étais, en accord avec une enseignante chercheuse de l'Université Technologie de Compiègne, avait proposé un sujet, et donc on était tous d'accord. Simplement, au bout d'un an où ils m'avaient fait miroiter le début du doctorat, ça ne s'est jamais passé. Donc j'ai fini par en partir. Mais sinon, j'étais là, quoi. D'accord, et j'en suis parti, encore une fois... Pardon, je t'ai coupé la parole.
0: Non, mais vas-y, j'allais demander ce que tu faisais, en fait.
2: Eh bien, je travaillais sur une plateforme qui s'appelle... Je crois qu'elle s'appelle toujours Capico, et c'était une plateforme pédagogique pour proposer des... Bah ouais, des petits... C'est un Moodle pour les enfants, quoi.
0: Un Moodle, c'est un environnement d'enseignement à distance, c'est ça?
2: Exactement, ouais. Pardon. Ouais, okay. Ouais, pour de l'apprentissage à distance... Et voilà, le sujet, ça devait être une ontologie de l'apprentissage. Voilà, une ontologie, c'est une espèce de thésaurus dédié et structuré. Je sais pas si ça explique mieux.
0: D'accord, non mais c'est très bien. Okay. Avant de faire la pause musicale, je vais revenir sur le Compiègne, parce que j'ai oublié de poser une question toute ça. T'as découvert des logiciels libres à Compiègne. Est-ce qu'il y avait un enseignement autour des logiciels libres ou pas du tout?
2: Pas du tout. Alors, sauf si mes souvenirs sont inexacts, mais pas du tout.
0: Pas du tout, d'accord.
2: Il y avait plein d'autres choses, mais pas ça.
0: D'accord. Et est-ce que dans ta première entreprise, parce que comme j'ai quand même ton parcours sous les yeux, je vois des noms de logiciels libres dans ta première entreprise, celle dont tu viens de parler. Donc, tu as découvert le logiciel libre à ce moment-là, c'est ça?
2: Non.
0: Non, il n'y a pas.
2: C'est quoi le logiciel libre que tu mentionnes, c'est quoi?
0: Je vois SVN, je vois Eclipse.
2: Oui, j'utilisais Eclipse, et parce que j'utilisais aussi
0: un environnement de développement.
2: Ouais, exactement, un outil pour aider au développement. Oui, mais bon, c'était vraiment une tannée Eclipse.
0: D'accord, donc c'était mineur en fait, c'est ça?
2: Non, c'était pas du tout une revendication. Et il y avait un autre logiciel qu'on utilisait, je m'en souviens plus, Flask, qui est devenu libre par la suite, mais qui ne l'était pas à l'époque où moi j'utilisais. C'est devenu libre et évidemment ça a été abandonné après.
0: D'accord, ok. Mais écoute, on va faire une pause musicale et après on va enchaîner avec la suite de ta carrière et la découverte du logiciel libre, parce que c'est un parcours libriste, hein, donc évidemment. Alors, on va écouter De Vague en Vague par Mescal 7 et on se retrouve dans 3 minutes 37. Belle journée à l'écoute de Cause Commune, la voix des possibles.
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0: Alors, nous allons reprendre notre échange donc avec Anne Laute, son parcours libriste. Anne est développeuse actuellement au ministère de l'Enseignement supérieur, de la Recherche et de l'Espace. Nous allons y venir évidemment à un moment, mais on va continuer son parcours professionnel. Donc, juste avant la pause musicale, on parlait de sa première expérience, donc l'entreprise où elle avait fait un stage de 6 mois et où elle est restée quelques temps, mais où elle n'a pas vraiment découvert les logiciels libres. Et pourtant, c'est un parcours libriste, donc forcément, à un moment, Anne va découvrir les logiciels libres, même plus que découvrir, hein, vu qu'aujourd'hui, elle en développe. Donc c'est l'arrivée à Sciences Po, si j'ai bien compris, qui te met le premier pas au logiciel libre, c'est bien ça, et même au Media Lab de Sciences Po. Alors est-ce que tu peux expliquer d'ailleurs comment tu t'es retrouvé au Media Lab de Sciences Po et puis ce qu'est le Media Lab aussi déjà?
2: Oui, bah je me suis retrouvé là encore une fois par un joyeux hasard. C'est un ami de l'UTC qui me dit « Ah, d'ailleurs, si jamais tu cherches... » Bon, il s'avérait que je cherchais, mais il ne le savait pas. « Si jamais tu cherches, il y a un poste à Sciences Po, au Media Lab. » Donc évidemment, je sais pas du tout ce que c'est. Donc je commence à regarder. C'était les tout débuts du Media Lab. J'étais la quatrième personne à arriver là-bas, historiquement. Et le Media Lab, c'est donc une instance... Aujourd'hui, c'est un centre de recherche, si je ne me trompe pas. C'est fondé par Bruno Latour, donc ça doit être dans les années 2008 peut-être, ou par là à peu près. Et le but, c'est de mettre en relation des ingénieurs, donc sous-entendu développeurs, des graphistes, donc designers, etc., et des chercheurs. Donc c'est vraiment rassembler ces trois corps de métier pour arriver à faire avancer la recherche et outiller la recherche.
0: D'accord.
2: Et donc je l'ai rejoint. Moi, je suis rattaché au département d'économie. Je suis là pour développer, outiller un projet sur en gros, faire des enquêtes en ligne pour appliquer de la théorie des jeux à des communautés qui seraient repérées, entre autres les Wikipédians.
0: D'accord. Donc ça, c'est en 2010 hein, que tu rejoins Sciences Po, okay, c'est ça?
2: Ouais.
0: D'accord. Et le Media Lab, j'ai juste précisé que Media Lab est membre de l'April, donc soutient l'association. Et si vous voulez en savoir plus, je vous renvoie à l'émission 157 du 25 octobre 2022, donc soit sur le site causecommune.fm, soit sur libreavoue.org/157. Donc ça, c'est ta découverte des logiciels libres. Donc tu vas les utiliser pour justement cette mise en œuvre de théorie des jeux sur les communautés?
2: Exactement. Donc moi, je rejoins là-bas. À l'époque, c'était Paul Girard, et je rejoins Paul et qui me dit oui, des enquêtes en ligne. Alors tout de suite, lui, il regarde sa logique, c'est de voir est-ce qu'il existe des logiciels libres qui font ça. Et donc on a trouvé un logiciel libre qu'on a téléchargé, qu'on a adapté à notre besoin et qu'on a.
0: Il s'appelait comment? Si tu te souviens.
2: Ouais, Monkey Survey.
0: D'accord.
2: Ça existe toujours, je pense. Hein. Ça a été renommé LimeSurvey depuis, pardon.
0: Ah, ça existe toujours. J'en parlerai tout à l'heure parce qu'on a un questionnaire justement en cours et qui utilise LimeSurvey. Okay.
2: Exactement. Donc, c'était une version de LimeSurvey qu'on avait adaptée à nos besoins. Mais du coup, même pas besoin de développer tout de A à Z, quoi. C'était super simple. Et après.
0: Est-ce que tu savais que ce genre de logiciel existait?
2: Mais non, pas du tout à l'époque. Enfin, comme tu dis, j'utilisais Eclipse, mais j'avais pas mesuré que c'était un logiciel libre. J'avais pas mesuré que j'avais juste besoin de le télécharger, que j'avais pas payé, etc. Et que le code était ouvert par ailleurs, quelque part. Donc
0: là, en fait, si je comprends bien, donc dans ton entreprise précédente, tu utilisais Eclipse, donc un environnement de développement. Donc tu utilisais pour faire du développement.
2: Sans conscience.
0: Et c'est le côté, j'ai pu récupérer gratuitement et je l'utilise. Par contre, là, avec Monkey Survey, c'est un logiciel que tu vas adapter. C'est-à-dire que c'est pas simplement que tu vas l'utiliser, tu vas l'adapter aux propres besoins du Media Lab de Sciences Po.
2: Exactement. Moi, je vais pouvoir vraiment le bidouiller ou vraiment faire exactement le faire rentrer des rondes en des carrés parce que le code est disponible et que du coup, c'est du PHP. Ça n'a pas dû changer ça, mais et que du coup,
0: toujours du PHP, c'est un langage de programmation.
2: Voilà, j'ai accès au code directement, je peux voir ce qui se fait et ce que j'aimerais faire à la place et hop, je mets mon propre code et ça fonctionne. Souvent, ça fonctionne. Donc, impressionnant.
0: Et est-ce qu'en tant que développeuse, ça fait une bascule dans ton approche de l'informatique en disant, tiens, tout d'un coup, il y a des trucs où j'ai pas de limite, il y a un outil, il a ses limites où je voudrais des fonctionnalités, si j'ai les capacités, je peux les ajouter. Est-ce que ça fait quelque chose dans ta tête?
2: Ben oui, non seulement ça, et puis après, Paul me dit, maintenant, le code qu'on a fait, on pourrait le remettre dans du libre. Et du coup, c'est ça aussi, c'est le fait de dire genre, ah, mais d'autres pourraient réutiliser ce qu'on fait. Ça me semblait pas trop stupide ce qu'on faisait, donc il y avait peut-être un besoin quelque part. Et du coup, c'était vraiment la boucle complète qui a donné à l'informatique une autre dimension pour moi à ce moment-là.
0: D'accord, une dimension positive.
2: Oui, oui, une dimension positive. Et puis, c'est que tout le monde peut accéder à mon travail et moi, je peux accéder au travail de tout le monde. C'était ça, la dimension un peu de libre accès, quoi.
0: Et est-ce qu'il y avait une crainte de publier, justement, tes contributions? Parce que finalement, tu dis que tout le monde pouvait accéder à mon travail. Mais peut-être que toi, en tant que développeuse, peut-être que tu disais... ça. C'est un peu comme les personnes qui font des romans ou de la poésie, qui les gardent pour elles, et puis qu'à un moment, on se dit « Ah, je vais les publier ». Il y a peut-être un moment où on se dit... Ah oui, mais il y a des gens qui vont me donner leur avis, qui vont me critiquer, machin. Est-ce que tu as eu ce sentiment-là ou tu t'es même pas posé la question?
2: En tout cas, je faisais bien attention au code que j'envoyais en étant le meilleur possible, quoi. Donc c'est sûr que au début, en tout cas, je ne commitais, je n'envoyais, je ne partageais que du code que j'avais relu 12 fois et qui fonctionnait après 15 tests. Donc je faisais très attention à ce que j'envoyais et j'envoyais pas tout non plus parce qu'il y avait du code qui était un peu trop sale, selon moi, un peu trop bidouillé pour accéder à la notoriété publique.
0: Donc pour qu'on comprenne bien, le code que tu envoyais, c'était pour l'ajouter dans la version officielle de Monkey Survey. C'était pas uniquement pour toi. C'est vraiment le média avait un besoin, vous modifiez, et ce qui vous paraissait utile et pas trop crade, comme tu viens de le dire, vous l'envoyez au projet officiel.
2: Je pense que j'avais pas encore cette notion de contribuer directement au projet officiel. En
0: D'accord.
2: gros, je l'ouvrais sur un repo, l'entrepôt de données du Media Lab, mais ça allait pas plus loin. Je faisais
0: pas de
2: demande de modification de l'enquête en ligne. Je pense que ça, c'est un pas que j'ai compris ultérieurement.
0: Eh ben, on y viendra tout à l'heure. D'accord. Ok. Donc, et t'étais la seule développeuse sur le projet au Media Lab ou vous étiez plusieurs à travailler sur ce dossier?
2: Comme je le disais précédemment, c'est plutôt des triumvirats, donc.

0: Envisagé de faire une thèse chiffre, donc je m'étais un peu intéressée au milieu de la recherche, et après là à nouveau j'étais dans le milieu de la recherche, donc j'ai continué à apprendre sur qu'est-ce que c'est que ce métier, que le métier de chercheur, et après enfin c'est quelque chose qui m'a toujours intéressée, ouais.
1: D'accord. Si je regarde ton parcours, tu as quitté Sciences Po au bout de quelques années.
0: Oui, je.
1: Pour faire quelques activités de développeuse web, c'est ça?
0: Exactement. Bah là, c'est plus une bifurcation personnelle, on va dire.
1: D'accord, ok.
0: Mais j'arrivais à la fin de contrat, donc IRSI, ce qu'on appelle les subventions européennes, qui durent 3 ans à peu près. C'était la fin du
1: Ah, ok,
0: contrat.
1: d'accord.
0: Donc la question se posait de que faire après. Et finalement, j'ai déménagé en Haute-Savoie, dans les montagnes. Donc il fallait que je trouve autre chose par là-bas.
1: D'accord, mais après t'es revenu à Sciences Po.
0: Exactement.
1: Ah, donc mais tout en restant en Haute-Savoie?
0: Non, non, pas du
1: Non,
0: tout.
1: ah bon.
0: Au bout d'un moment, l'expérience Haute-Savoie s'est terminée, et du coup, je revenais en région parisienne. Donc, je suis allé frapper à la porte de Sciences Po, savoir s'il y avait du travail là-bas. Et effectivement, en fait, j'ai trouvé un contrat. Pour quelques mois, j'avais travaillé notamment avec Alexandre Hoquet, un historien des sciences. J'ai vu qu'il avait été invité à Libre à vous.
1: Alors, c'est l'émission. Alors, attendez, vous allez voir que la préparation de ouf dingue, il faut juste que je retrouve ma feuille. C'est effectivement l'émission 130 du 1er février 2022, donc sur causecommune.fm ou libreavoue.org/130. C'était un sujet consacré à la science ouverte dont on parlera tout à l'heure. C'est pour ça que j'ai noté
0: Bien
1: ça. Donc,
0: sûr.
1: avec Alexandre Hoquet et donc historien des sciences, et Mélanie Clément-Fontaine qui est juriste et qui travaille
0: À l'université de Lorraine, j'avais lu, je crois.
1: Lorraine ou Paris maintenant, je sais
0: Ah
1: plus.
0: non, non, non, oui, Paris-Saclay, je crois que c'est.
1: Paris-Saclay, exactement.
0: Paris-Saclay,
1: Mais on
0: pardon.
1: reviendra tout à l'heure effectivement sur la partie science ouverte. Donc tu es réaccueilli à Sciences Po, mais le Media Lab entre-temps a sans doute grandi, non?
0: Oui, voilà, le Media Lab avait bien grandi, et finalement, je travaille quelques mois avec Alexandre, et puis après, c'est un poste au sein de la bibliothèque qui s'est ouverte.
1: D'accord. Bibliothèque de Sciences Po.
0: La bibliothèque de Sciences Po,
1: Ok.
0: exactement. Et donc pour outiller numériquement la bibliothèque, mais toujours, en fait, c'est à nouveau un service auprès des chercheurs. Et donc je garde les amis du Media Lab et l'état d'esprit que eux m'ont appris de code ouvert, en fait, de partager les développements numériques. Et donc je découvre aussi que au sein des bibliothèques universitaires, il y a un fort mouvement de partage du code notamment. Et donc c'est un mouvement profond que moi j'essaie d'introduire, enfin de faire arriver à la bibliothèque de Sciences Po avec un succès, on va dire, mitigé. Mais encore une fois,
1: Pourquoi mitigé? Pourquoi tu dis ça?
0: parce que, bon, disons que mon expérience s'est pas très bien terminée. Peut-être que les développeurs ou les informaticiens sont des êtres un peu à part, mais toujours est-il que la mayonnaise n'a pas vraiment pris avec les instances dirigeantes de la bibliothèque. Et je crois que malheureusement, quand j'ai choisi de partir, ils se sont dit qu'ils ne bosseraient plus jamais de développeur à la bibliothèque. Bon,
1: Ah
0: j'imagine.
1: bon,
0: Mon fardeau est un peu lourd, mais bon.
1: Bon, peut-être que ça a changé depuis, hein.
0: Ouais, ok, peut-être. Et toujours est-il que, ouais, ce que j'allais dire, c'est que donc moi j'arrive avec cette volonté de partager le code que je vais développer au sein de la bibliothèque. Donc ce qui est chouette dans le milieu de la recherche, c'est que c'est même le service auprès des chercheurs. Là aussi, c'est un peu de la recherche. Donc, on fait des choses, ça marche, des fois, ça marche pas. Et c'est super OK de faire des choses qui marchent pas. Mais en tout cas, dans tous les cas, tout le code que je fais, moi, c'est partagé sur des entrepôts de partage de code au nom de la bibliothèque. Et par ailleurs, il y a aussi une volonté, à un moment donné, de partager les données, c'est-à-dire de dépasser un peu uniquement le code. Mais de partager aussi les données, ça veut dire que bah voilà, la bibliothèque est référente en sciences politiques, bien sûr, comme son nom l'indique, et du coup, elle va chercher à référencer tous les laboratoires de recherche en sciences politiques en France et créer un petit annuaire en partageant les données qui soient interrogeables par des machines. Donc ça, c'est aussi une évolution qui a eu lieu, enfin qui a été provoquée au sein de la bibliothèque.
1: D'accord, on va en parler tout à l'heure quand on parlera de ton activité actuelle, hein, parce que c'est
0: Ok.
1: évidemment en lien. On va avancer parce que je vois que le temps file. Donc tu finis à Sciences Po en 2018 et tu vas intégrer une structure que je ne connaissais pas à l'époque, mais j'ai découvert quand je t'ai interviewé pour la première fois en 2019. C'est le Consortium international des journalistes d'investigation, donc un consortium qui s'est rendu célèbre pour publier beaucoup d'enquêtes au long cours, donc qui réunit à la fois des journalistes, mais qui a aussi des informaticiens et des informaticiennes, notamment parce que vous développez un outil qui sera donc un outil en logiciel libre qui s'appelle

0: data share. Alors question, à peu près la même question que tout à l'heure, comment tu te retrouves dans cette structure de journalisme pour développer un outil de partage d'informations pour les journalistes d'investigation? Donc c'est en 2018.
1: Encore une fois, je vais réemployer cette expression, mais c'est un joyeux hasard parce que mes futurs collègues viennent présenter DataShare et l'ICIJ au sein du Media Lab quelques semaines avant.
0: D'accord.
1: Et mon voisin me file un coup de coude en me disant tant qu'on a marre de la bibliothèque.
0: Ça se passe mal à la bibliothèque, donc pas bien. Mais...
1: Parce que leur présentation se concluait genre d'ailleurs on va recruter, donc il me file un coup de coude et du coup je comprends le message et j'envoie ma candidature à l'ICIJ. Qui est reçu et je commence dans la foulée, quoi.
0: D'accord. Alors, même si je viens de présenter rapidement, est-ce que tu peux représenter un petit peu ce qu'est ce consortium international des journalistes et qu'est-ce que toi tu vas y faire?
1: Exactement. Donc, l'ICIJ en anglais, en français, certains disent l'ICIJ, donc consortium international du journalisme d'investigation. L'idée, c'est de créer un réseau de journalistes, donc journalistes radio, journalistes TV, tout type de journalistes, à travers tous les pays, pour que ensuite, donc, l'ICIJ qui est spécialiste des fuites de données massives, donc des leaks, ensuite puisse mobiliser son réseau pour chaque nouveau leak en disant on a un leak. Voilà les terras de données à disposition. Est-ce que vous êtes intéressé pour participer, vous l'Uruguay, la Nouvelle-Zélande, etc. Et du coup, ce sont les journalistes du réseau qui se fadent à regarder les terras de données. D'où le développement de DataShare. L'idée, c'est donc un logiciel libre qui vise à moissonner et indexer des milliers de documents. Donc il y a une problématique de volumétrie et une problématique de recherche, et l'idée, c'est donc en gros après de faire un moteur de recherche basé sur tous ces types de documents, quel que soit leur type, quelle que soit leur taille, quel que soit leur nombre, avec des petites facettes un peu standards de quelles sont les personnes, donc avec la reconnaissance d'entité nommée, quelles sont la liste des personnes mentionnées dans ce corpus de documents, quelles sont les dates reconnues, quelles sont les sommes, quels sont les lieux mentionnés, etc. Et donc, bien sûr, c'est développé pour des journalistes, mais si vous avez, un disque dur qui traîne au fond de votre tiroir et que vous souhaitez le brancher sur DataShare, en théorie, ça fonctionne également.
0: D'accord. Alors, pour les gens, peut-être que je sais pas quelle est l'enquête la plus célèbre, mais c'est peut-être les Panama Papers.
1: Ouais, je pense. Papers.
0: Bon, voilà. Si vous vous souvenez, c'était il y a quelques années. Et donc, je disais, je t'ai interviewé en 2019 parce qu'en 2019, DataShare reçoit le prix du meilleur projet logiciel libre remis au salon Paris Open Source Summit à Paris. Et donc, je te fais une courte interview avec, à l'époque, Bruno Thomas. Du consortium, donc, international des journalistes d'investigation. Donc, chez ces DataShare. Donc, c'est un logiciel libre. Et il était libre dès le départ?
1: Oui, c'était une volonté de...
0: D'accord.
1: On peut saluer Pierre Romera, le CTO.
0: Ah oui, Pierre Romera, oui.
1: Qui est un
0: fervent... Donc, le directeur technique.
1: Ouais. Pardon, directeur technique, qui est un fervent adepte du libre. Et du coup, je pense que beaucoup de... Enfin, tout ce qui peut est libre à l'ICIJ, quoi.
0: Oui, c'est vrai que c'est pas le seul logiciel qui est développé par le consortium.
1: Non, c'est pas le seul logiciel. Il y a d'autres logiciels. Il y a le système de design, il y a les bases de données, même des leaks. Tout ce qui peut être publié, il le publie dans les leaks aussi, dans les fuites de données aussi.
0: D'accord. Et là encore, finalement, on retrouve ton intérêt qui lie logiciel et source de données.
1: Oui, du coup, peut-être que mon arrivée...
0: Parce que ça renforce, peut-être.
1: Oui, c'est ça. En fait, peut-être que mon arrivée sur le logiciel libre est assez tardive. Enfin, disons que c'était pas quelque chose qui était inhérent en moi au début de l'informatique, mais c'est arrivé et je pense que ça va prendre l'ampleur au fur et à mesure de mes expériences professionnelles grâce aux rencontres. Ouais.
0: D'accord. Alors, ma question est classique, hein. C'est quelle rencontre va t'amener là où tu es aujourd'hui? Donc après le consortium de journalistes, là aujourd'hui c'est le ministère de l'enseignement supérieur, de la recherche et de l'espace. Quelle rencontre t'amène en 2021, c'est ça?
1: Exactement.
0: 2021, intégrer ce ministère de la recherche, à part l'intérêt des données et peut-être de travailler sur les logiciels libres.
1: Ben oui, là encore c'est un joyeux hasard parce que disons... j'avais fait, je crois, 3 ans à l'ICIJ ou quelque chose comme ça, 3 ou 4 ans. On avait terminé DataShare, on venait de franchir un gros gap. DataShare était fonctionnel et puis on s'intéressait maintenant à un autre projet. Et du coup, c'était peut-être le temps pour moi de voguer vers d'autres flots. Et c'est là où j'ai vu sur feu Twitter un message de mon actuel chef, d'Emmanuel Wesenburger, qui parlait de recruter quelqu'un. Et encore une fois, il y avait mon nom sur la fiche de poste, donc j'avais pas le choix que de candidater.
0: Il y avait ton nom sur la fiche de poste?
1: Ah, pas de chose près, vraiment.
0: D'accord, ok.
1: C'est une métaphore, mais bon, il y avait vraiment toutes les compétences de celles que je venais de développer.
0: Ah, mais d'ailleurs, j'ai une question par rapport à ça, parce que on a fait plusieurs émissions sur le recrutement, et notamment sur la façon dont les femmes et les hommes peuvent aborder différemment les profils, enfin les offres de poste, et notamment il y a des statistiques qui disent un homme va répondre à une offre de poste même s'il ne maîtrise que 50% des compétences, alors qu'une femme elle devra maîtriser 100%. Toi, tu te positionnes par rapport à quoi? Pardon, j'ai l'impression que les profils de poste correspondaient à 100%, donc je sais pas.
1: Bah ouais, je sais pas pourquoi, bah pas à 100%, mais peut-être à 80%, mais en fait c'était tellement évident parce que c'était à chaque fois les offres de poste arrivaient à un moment où moi j'aspirais à bouger.
0: D'accord.
1: Donc je pense que je voyais, et vraiment je pense que je maîtrisais au moins 90% des compétences mobilisées. Alors peut-être que j'ai eu beaucoup de chance. Peut-être qu'il y a aussi beaucoup d'offres auxquelles je n'ai pas répondu parce que il me manquait une ou deux compétences par-ci par-là.
0: D'accord. Donc tu arrives au ministère de l'enseignement supérieur et de la recherche et de l'espace pour travailler sur la science ouverte, c'est bien ça?
1: Ouais, je suis embauché pour ça, ouais.
0: Alors, rapidement, c'est quoi la science ouverte pour les gens qui ne connaissent pas?
1: Alors, rapidement, ça va être difficile. Non, disons, un chercheur, on connaît tous des enseignants-chercheurs autour de nous ou pas? Bon, un chercheur, il est embauché par l'université, donc globalement sur vos impôts. Son but dans la vie, c'est d'écrire des papiers de recherche. C'est pas son but dans la vie, mais c'est ce qui fait qu'il va évoluer en tant que chercheur. Il écrit des papiers de recherche et après, pour pouvoir le soumettre à des revues scientifiques, il doit payer. Et ensuite, pour pouvoir lire ces mêmes revues scientifiques, il doit payer. Et tout ça au profit de... C'est vraiment une opinion personnelle, pardon. Hein, mais tout ça au profit de revues d'éditeurs privés qui se font de l'argent sur tout ça. Donc globalement, si je raccourcis, sur vos impôts.
0: Mais du racket, hein.
1: Ouais, voilà.
0: Bah,
1: bon, c'est vraiment une opinion personnelle, hein.
0: Partagez.
1: C'est pas l'opinion du ministère.
0: Non, bien sûr. Non, mais sûr. Je précise que tu es invité à titre personnel. Oh,
1: voilà.
0: Et que le mot racket, c'est moi qui l'ai employé.
1: Exactement. Donc, en réponse à ce mouvement-là, il y a un mouvement qui se crée, qui s'appelle la science ouverte, qui dit, bah, nous, en tant que chercheurs, on a juste un PDF et puis on peut le poser sur notre site personnel et la science est disponible. Donc, c'est un peu ça, c'est contourner, les éditeurs privés, je pourrais dire.
0: D'accord.
1: Un résumé personnel.
0: Alors, je renvoie évidemment pour en savoir plus à l'émission 130 sur la science ouverte, hein, je rappelle, donc de Libre à vous sur causecommune.fm ou libreavoue.org, sur laquelle on a consacré une émission donc avec Alexandre Hockey et Mélanie Clément Fontaine. Donc, ce qui devrait pour nous être naturel, c'est-à-dire qu'une science accessible publique ne l'est pas par défaut, comme tu viens de l'expliquer, et la science ouverte vise à redonner cet accès, mais pas uniquement aux publications, mais également aux essais cliniques, aux données de la recherche et au logiciel. C'est-à-dire qu'il y a quatre, si je dis pas de bêtises, il y a quatre aspects, hein. Publication, essais cliniques, les données de la recherche et puis les logiciels. Et donc toi, ton travail consiste en quoi, en fait, aujourd'hui?
1: Donc aujourd'hui, je travaille sur ce qu'on appelle le baromètre de la science ouverte. Donc ça doit être baromètre-de-la-science-ouverte.esr.gouv.fr. Et on vise à mesurer la science ouverte. C'est-à-dire que avec mon collègue Éric Jean Girard, on regarde toutes les publications françaises. Donc voilà, on a défini ce que c'était au préalable. Et après, on mesure si elle est ouverte ou pas. Et on doit donner un pourcentage de la science qui est ouverte.
0: D'accord, donc vous partez de données donc qui sont publiques, donc des publications, etc., et vous essayez d'en tirer des chiffres, des stats sur les quatre piliers que j'ai évoqués, c'est ça?
1: Du coup, on a commencé par les publications.
0: Ouais.
1: Après, on a fait les essais cliniques. C'est pas aussi linéaire pour chaque pilier, mais oui, c'est l'objectif en tout cas. Je dis pas qu'on l'a atteint.
0: D'accord.
1: Et l'idée, bien sûr, enfin, c'est. Par contre, moi, je suis payé par le ministère. C'est une des missions du ministère, et c'est un chiffre qui, en théorie, va alimenter une politique publique au sein du ministère.
0: Avec une stratégie volontaire d'augmenter la science ouverte, parce qu'aujourd'hui, il y a une politique volontaire.
1: Exactement.
0: Et il y a même il y a des prix de la science ouverte annuels.
1: Et oui, exactement. Tous les ans, il y a des prix de la science ouverte pour les jeux de données, pour les thèses, pour les logiciels. Donc, il y a différents prix qui sont distribués. Et c'est une politique qui est portée par Marin Dacos au sein du ministère, qui est le coordinateur national, si je ne me trompe pas d'intitulé de poste.
0: Et qui est depuis très longtemps sur ces sujets de sciences ouvertes. Oui, depuis toujours, j'allais dire. Mais voilà. Donc ça, c'est effectivement très intéressant. Donc je précise que donc les références, hein, sont sur le site de l'émission, donc vous retrouverez le lien évidemment vers le baromètre de la recherche, et avec qui a publié récemment, je ne sais plus quand, le dernier billet, c'est le billet de février 2026, avec une petite note de synthèse en tout cas.
1: Exactement, parce qu'on essaie de recalculer ces chiffres tous les ans pour qu'ils soient le plus à jour possible. Et je complète juste ma réponse en disant que nous, les données qu'on prend en entrée, c'est des données ouvertes. Tous les codes qui permettent de calculer, c'est